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14: Jeudi 9 juillet, il est 6h. Bonjour tout le monde, bienvenue à Cube, bienvenue au 99.5 Montréal. Encore une énergie de d'orage en studio.
15: Mais je me demande quand Isabelle va apprendre qui ouvre les micros, c'est juste avant, là, dans le fond, qu'ils finissent le thème.
14: En fait, il faudrait ouvrir nos micros sur le thème.
15: Non, parce que
16: rien. Je le fais un peu exprès, puis c'est sympathique.
14: Moranville chanter les back vocals sur le thème.
15: Mais moi, le wow, wow.
14: Voilà, mais en fait, c'est toi qui le fais. C'est toi qui le fais. Ici, tu sais, on n'a pas les moyens de Radio-Canada ici, là. Tu sais, fait qu'on fait nos, on fait nos thèmes. Donc, le
15: ouais, si un matin, on chante ce chat dans la gorge, ça se peut que ce soit wow.
17: Mais régulièrement, moi, je t'entends dans mes oreilles l'après-midi, là. Wow, wow.
14: Oui. T'as la percussion, Isabelle, c'est toi.
17: J'adore les percussions. On a beaucoup d'identifiés sonores avec des.
14: On ne peut pas dire qu'au privé, on n'est pas des brouillards. Hein?
17: On fait même nos propres bruits de criquet.
14: Oui, ah, ben regarde, c'est ça là, la réalité. Tout le monde va bien.
17: Ton criquet, il est bon.
14: Ouais, il t'en manque un tout petit peu, je te montrerai tantôt. Oui, on fera une formation. Tout le monde est en forme, visiblement. Oui. Hein?
17: Est-ce que vous avez profité du soleil?
14: Oui. Ben ça, ça fait partie quand même de la beauté d'avoir l'horaire du matin. Il faut quand même quelques petits avantages de se lever à 2h45. C'est de travailler sur l'émission du lendemain, un peu sur la terrasse à l'extérieur.
17: Mais oui, c'est le
14: fun.
17: Bon,
14: on est comme un peu en mode hybride.
17: Ah oui. Mais je pense aux travailleurs de nuit aussi, c'est le fun, tu peux profiter de ces journées-là. Une couple de jours, pas de pluie, rien, c'était le fun.
14: Oui, c'est vrai que c'était le fun, mais quand même, lorsqu'il y a des grosses chaleurs comme ça, surtout quand on utilise le transport en commun, il y a des règles de base à suivre. Hein? Oui. Et Isabelle, la STM, m'a rappelé la base. Là. Le steak de dinde patate.
17: La STM vous rappelle qu'en tout cas, vous savez ce qu'on dit, métro, boulot, déo, beaucoup d'eau, c'est notre conseil, c'est leur conseil à place de métro, boulot, dodo. Puis c'est drôle parce que j'ai vu beaucoup de monde sur les réseaux sociaux mentionner que l'excès de parfum ne camoufle pas l'odeur corporelle nauséabonde de certains.
14: Ça aussi, c'est important de le rappeler. Mais le déo en transport en commun, c'est, ça devrait être comme
17: des fois, c'est facultatif.
15: Je suis embarqué dans un wagon de métro bondé, j'étais au pique-nique électronique samedi, puis j'utilise le transport en commun pour me rendre. C'est pas juste jour. En période de canicule, il y a des gens qui l'ont oublié, cet élément-là.
17: Est-ce que c'est un service essentiel? Est-ce qu'on devrait en distribuer?
15: Je pense que ça sera encore pire, sincèrement. Pense-y, le déo dans son petit case de vitre, là, tu l'ouvres, là, en cas de gens qui puent briser la vitre. Mais, non, je suis pas sûr que ça serait efficace.
14: Mais sous cette publication-là de la STM sur Facebook, il y a des commentaires extraordinaires, notamment quelqu'un.
17: C'est ça.
14: Bienvenue dans le transpire en commun. Aïe. Sincèrement, c'est bon, là, c'est. Ça, honnêtement, c'est le côté positif des réseaux sociaux qui me fait vraiment rire.
17: Même la ville de Laval a réagi à ça.
14: Non, c'est vrai.
17: À partir de Momo, on troque le déo pour le tricot. La brise du Nord est si douce. On vous souhaite une bonne calicule, chers voisins. C'est drôle, en titi, entre les jambes et dans le sac à dos. Métro, boulot, dodo, déo, boire de l'eau. Oui, il y a du monde qui ont vraiment des problèmes.
14: Il y a aussi un conseil, quelqu'un qui dit « baissez vos bras ». Ça, je vais vous avouer que ça me rappelle des souvenirs de voyage. Mais la pire fois, c'est pas à Montréal. Mais la pire fois, moi, c'est à Athènes.
17: OK.
14: Ah oui, oui, puis c'était une journée...
17: Qu'est-ce qui s'est passé?
15: Ça sentait le tzatziki en Grèce.
14: En tout cas, non, mais il y avait quelqu'un qui, justement, avait les bras dans les airs, se tenait, puis on...
15: C'était vivifiant.
14: On avait une whiff.
17: C'était des porte-parole de la compagnie créole.
14: Oui. Hey, aujourd'hui, est-ce qu'on change de masse d'air, Isabelle, ou ça reste encore pesant?
17: Bon, on fait du ménage. C'est une journée pour toi. On nettoie l'environnement, mais il reste d'humidité dans l'air, ressenti 32. Quand même une différence avec hier où on était dans le 40.
14: Ben, c'était pesant hier.
17: C'était collant, c'était chaud et humide. 40% de probabilité d'averse cet après-midi, risque d'orage. Les risques d'orage, on les conserve aussi ce soir, cette nuit. Donc c'est aujourd'hui où on pourrait avoir des averses éparses. C'est pas une journée de pluie en continu, mais déjà ce matin, on sent que les nuages sont pas mal plus généreux. 26 degrés, c'est le maximum prévu. Et demain, retour du beau temps, 28. On va garder ça par contre pour les 7 prochains jours. Des températures en après-midi entre 28 et 32. On va garder quand même des températures très estivales, mais aujourd'hui, c'est la journée de pause. Si on va aller au cinéma, regarder un petit film, tu sais, faire pas grand-chose.
15: Moi, on dirait que je suis rendu dans ma semaine puis dans la canicule où j'ai besoin de ça. Tu sais, une journée où je peux être en dedans sans être coupable.
14: Oui, c'est vrai.
15: Ces temps-ci, là, on dirait à chaque fois que je suis en dedans, je fais il fait tellement beau, puis là, faut que
17: ça. Ça m'a fait ça hier, un petit remords d'être en dedans. Je suis allée faire une petite course autour du canal de la Chine. Par remords. Ben, c'est bon pour la santé, vous me direz, mais oui, c'était vraiment. Mais ce qui m'a poussé, c'est le remords. Ça a été mon motto.
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14: Ben Alexandre, c'est reparti de plus belle. D'autres frappent au cours de la nuit en Iran.
15: Oui, on avait averti du côté de Donald Trump hier que le cessez-le-feu, selon lui, était complètement terminé. Et là, en réponse aux réponses des réponses, on a encore une fois bombardé au-dessus de 90 cibles, là, selon l'armée américaine, en Iran. On parle de systèmes de défense anti-aérienne, de surveillance côtière, des sites de stockage, de missiles et de drones du côté de l'Iran. On dit, OK, ben nous autres, on va frapper des bases américaines au Koweït et à Bahreïn. Semble-t-il qu'on a intercepté là, quelques drones et missiles hostiles là, qui se rendaient dans ces coins-là. Mais c'est surtout le litige est autour encore une fois autour du détroit d'Hormuz. Là. Pourquoi? Mais parce que les Iraniens et les Américains sont pas capables de s'entendre dans leurs négociations sur un point crucial. Les Iraniens disent non, nous on va garder le contrôle entier du détroit. Là. On va laisser passer des bateaux, mais dans un tout petit corridor qui est prédéterminé, qui est juste à nous, que nous on surveille et sur lequel on aimerait imposer des droits de douane. Tiens donc. Et là, les Américains disent non, c'est hors de question, parce qu'on se comprendrait que même une modeste taxe là, des Iraniens ferait grimper tous les prix là, de tout ce qui transige, là, incluant 20% des hydrocarbures mondiaux au travers du détroit d'Hormuz. Et là, ben, les Américains ont décidé de sévir. Et Donald Trump a immédiatement annoncé sur sa plateforme Truth Social que si ça se reproduit encore, là, le fait que des Iraniens attaquent, comme ça a été le cas hier, selon eux, trois navires distincts avec des frappes, là, des navires qui n'étaient pas dans le corridor préimposé par l'Iran, mais que ce serait bien pire qu'il y aurait d'autres frappes américaines. Bref, le cessez-le-feu de la petite excursion, il est passé par la fenêtre, puis on se demande un peu partout quelle va être la suite des choses, surtout que les marchés on recommençait à grimper au niveau du coût du pétrole.
14: Oui, il y a ça. Puis j'entendais aussi des experts. Parce que, tu sais, c'est un conflit qui se passe très, très loin de nous, mais dont on vit les répercussions au quotidien. Hier, vous avez vu le bond du prix de l'essence à la pompe. J'entendais aussi des experts dire attelez-vous, là, parce que les vacances s'approchent. Ceux qui espéraient notamment une baisse des prix à la pompe à temps pour les vacances. En tout cas, avec le scénario qu'on a devant nous, ça va prendre tout un revirement de situation en Iran et sur le détroit d'Ormuz pour qu'on puisse assister à cette baisse de prix-là. Maintenant, tu sais, de jour en jour, on essaie de vous le vulgariser, ce conflit-là, le mieux possible. Ah, t'as parlé d'une petite excursion qui s'est finalement éternisée. Les Américains se sont embourbés. Il y a pas personne qui est venu non plus à leur rescousse, mais c'est parce que Trump, lui, il est parti, là. Il a fait cavalier seul. Il y avait Benjamin Netanyahu avec lui. Qui a influencé qui pour aller là? C'est encore pas clair.
15: C'est pas clair.
14: Hein? On s'entend? Après ça, ben, quand est venu le temps d'avoir besoin de ses alliés, ben, Trump a regardé autour de lui et il n'y avait plus personne. Faut pas se demander pourquoi. Le gars passe son temps à insulter tout le monde. Encore, regarde au sommet là, de l'OTAN. Là, il était très critique à l'endroit de ses alliés naturels. Hein? Trump, ouais. Souvent, il flatte dans le sens du poil les dictateurs du monde entier. Mais
15: ce qu'il
14: très
15: a fait
14: critique,
15: encore, d'ailleurs.
14: Ce qu'il a fait encore, il est très critique à l'endroit de ses alliés naturels. Maintenant, pour la suite des choses, on sent qu'on marche sur un fil de fer extrêmement, extrêmement mince et tendu. Là. T'sais, d'une journée à l'autre, une attaque peut faire complètement dérailler la situation. On avait espoir que tout allait se régler, ou en tout cas était en voie de se régler, mais en l'espace de 24-48 heures, on est dans un scénario complètement différent, et ça va prendre vraiment là, des avancées majeures, une désescalade pour espérer une quelconque sortie de crise, parce que là, on se dirige plus dans un scénario complètement à l'inverse, là, où là, il y aura une escalade, c'est encore dans les dernières heures, notamment le ministère de la Santé iranien, 14 morts, 78 blessés, puis après ça, ben, tu sais, la réplique, là, t'as un risque d'embrasement très, très vite. Là.
15: Moi, je me mets dans les souliers des négociateurs du Qatar et du Pakistan. Tu sais, qui essaient, là, depuis le début, ouais, de faire de la médiation. Puis là, ils les amenaient, ah oui, une délégation Islamabad. Là, on va aller se parler en Suisse. Puis là, finalement, tu sais, à chaque 5 minutes, ils reçoivent un appel au téléphone, puis ouais, ils ont recommencé à se tirer dessus. Je pense que c'est pas une job que j'aimerais faire en ce moment.
14: Souviens-toi, à un moment donné, là, l'avion de la délégation américaine était sur le point de partir. Là.
15: Ouais. Okay.
14: En fait, après ça, non, finalement, on y va pas. Parce que ça avait très mal commencé, ces négociations-là. Alors moi, plus les journées avancent, plus je me dis ils sont empêtrés dans une espèce de bourbier là-bas. On va revenir chez nous. C'est une situation qui avait été dénoncée. Il y avait eu des drames épouvantables. Les fameux chauffeurs Inc, là, les camionneurs à rabais. Ben là, Québec a l'intention de sévir à compter d'aujourd'hui.
15: Oui, on va annoncer aujourd'hui des nouvelles mesures pour empêcher les conducteurs là, à rabais qui viennent d'arriver au Québec de conduire des poids lourds sur toutes nos routes. Là. L'industrie du camionnage, d'ailleurs, salue l'initiative. Là, parce qu'aujourd'hui, là, tous les conducteurs de poids lourds ontariens qui veulent venir s'établir au Québec, donc habiter ici, puis qui possèdent au moins de 2 ans d'expérience sur les routes, ça va être obligatoire. Ils vont devoir passer un examen pratique avec la SAC pour avoir leur permis. S'ils échouent 2 fois à ce permis-là, ben ils vont devoir suivre la formation au grand complet pour quelqu'un qui veut passer un permis de classe 1 au Québec. Là. Et là, on veut évidemment freiner ce phénomène-là de camionnage à rabais qui vient de partout en Ontario. Là. La vérificatrice générale de cette province-là a déjà tiré la sonnette d'alarme, tout comme nos collègues de l'émission JE, entre autres. Là, sur, je le vulgarise vite, là, c'est le concept d'embaucher des gens qui souvent sont des nouveaux arrivants. On sait qu'il y en a beaucoup, par exemple, qui viennent de l'Inde, qui viennent du Pakistan, qui ont très peu d'expérience, ont presque jamais conduit un camion de leur vie.
14: Ils ont un 53 pieds entre les mains.
15: Exact. On leur donne une bombe roulante dans les mains, puis selon le bilan de la SAC, c'est au-dessus du quart des décès qui sont survenus sur les routes du Québec l'an passé, qui ont impliqué un véhicule lourd, là, 102 sur 371 accidents, en hausse de 17,8% par rapport aux 5 autres années avant. Donc, c'est pas la panacée, évidemment, cette nouvelle mesure-là, mais on veut quand même là, venir un tout petit peu là, freiner le phénomène. Pour les camionneurs ontariens qui circulent déjà au Québec, mais qui s'y sont pas installés, parce qu'il y en a beaucoup de ça aussi. On a resserré les contrôles à la frontière de l'Ontario. On a aussi annoncé, je le rappelle, en octobre dernier, que les contrôleurs routiers vont pouvoir être armés pendant leurs interpellations. Mais il reste encore plusieurs zones grises, selon l'industrie du camionnage, auxquelles on n'a pas répondu. Aussi, une table de travail sur les travailleurs étrangers temporaires, là, de manière plus large, va être instaurée aujourd'hui, incluant les représentants du camionnage. Est-ce que ça va aider? Ben, on le souhaite parce qu'en plus, on commence la période des vacances. Là. Il va y avoir les vacances de la construction. C'est un moment où il y a le plus d'accidents sur les routes de l'année au Québec, incluant, bien sûr, des fameux poids lourds.
14: Je suis pas pour vous autres, là, mais moi, je fais énormément de routes, là. Puis je suis rendu, tu sais, un peu en hyper-vigilance, là. Tu sais, quand j'ai un 53 pieds dans mon entourage immédiat, c'est sûr que j'ai ça en tête. Je veux dire, on a vu des drames se produire au Québec. Il est plus que temps d'agir, puis je pense qu'il va falloir aller plus loin que ça. Il va falloir aller plus loin que ça, parce qu'il y a des gens qui les engagent, ces chauffeurs Inc.-là. Tu sais, ils se retrouvent là avec une... C'est pas compliqué, là. C'est une arme, là. Un 53 pieds, là, quand tu sais pas quoi faire avec ça, là, tu te retrouves au volant d'une arme. Puis là, t'as autour de toi, tu sais, des petites familles, des... Moi, je trouve ça tellement, mais tellement irresponsable qu'il faut les punir, ces entreprises-là. Tu sais, c'est une chose de resserrer les mailles du filet pour ne pas permettre à des espèces d'incompétents de se retrouver au volant. Puis c'est pas... Tu sais, un, ils ont pas les compétences pour conduire. Après ça... C'est pas juste ça, là, c'est des heures de travail à plus finir. Ils sont complètement épuisés. Là, t'en as qui
15: se regardent
14: pas à moitié. Non, mais ils regardent pas à moitié ce qu'ils font en avant. Ils sont en train. Ils écoutent une série télé en même temps. Ou, on a vu ça là, dans différentes enquêtes. Ça me fait capoter. Puis des ralentissements soudains, puis Isabelle, t'es beaucoup sur la route aussi. Là, des ralentissements soudains, là. La première chose, je sais pas toi, mais la première chose que moi je fais, une fois que j'ai stabilisé mon camion, là, je regarde dans mon miroir, j'ai-tu un 53 pieds qui m'arrive dans le derrière? Là?
17: Mais ça fait peur, parce qu'en plus, avec les mesures qu'Alex parle, ben, je trouve que c'est de mettre une espèce de plaster, un diachylon sur le bobo, là, de se dire, mais ils ont, on va pas à la source, je trouve, du problème. T'sais, ils ont accès à un permis pareil.
15: Ben, ça reste là, que c'est l'Ontario qui va devoir, au final, prendre les plus grosses mesures. Parce que le Québec, on peut bien sévir, mais nos entreprises de camionnage, règle générale, on en a très peu. Là,
17: une de table ça. De travail, c'est quelque chose de plus flou que ça.
15: Hey, non.
14: Ah non, ça c'est honnêtement... On n'est pas dans la proactivité. Hein? Mais c'est dommage parce que ça porte ombrage à tous ces bons camionneurs et camionneuses-là de l'industrie, de métier, tu sais, je sais qu'il y en a plein qui nous écoutent aussi, puis je suis convaincu, là, vous aussi, là, vous regardez ça, vous dites, hey, voyons, là, de permettre à des gens comme ça qui viennent entacher notre industrie, moi, je suis convaincu que ça fait pas votre affaire, là.
15: Mais non, surtout qu'il y a beaucoup, il y a tellement de normes, tu sais, puis c'est complexe à respecter, là, puis pour un camionneur, une camionneuse honnête, là, tu sais, faut que tu enregistres tes heures, t'as un journal de bord, t'as tes heures de repos obligatoires,
17: tu as fait tes classes.
15: Ouais, exact. Puis là, tu lis dans un journal constamment, mais qu'il y a des gens comme vous venez de le décrire, là, on est en hyper-vigilance, puis c'est pas de leur faute à eux. Ça doit être lourd à porter.
14: Ben justement, il y a Kevin de Joliette qui nous écrit sur la messagerie. Il dit « Camionneur depuis 2018, je salue l'initiative de la nouvelle mesure, mais il y a autant de gens qui ont une classe 5 et qui ne savent pas conduire autour de camionneurs. »
17: Ah, c'est bien dit. Oui, 5 points pour Gryffondor.
14: Ah oui, non, ça, je suis très d'accord avec vous. Puis, tu sais, la quantité d'automobilistes, moi, je vois ça quotidiennement, là, qui ne sont pas conscients tu sais, c'est pas la même réalité quand vous êtes au volant d'un poids lourd que versus, tu sais, un véhicule comme on conduit. Fait que, tu sais, ils viennent vous couper, ils restent dans vos angles morts. Mais, tu sais, moi, la quantité de véhicules que je vois des petites voitures, là, tu sais, qui viennent à la toute dernière seconde couper un 53 pieds, mais je suis comme, mais vous êtes malade, sincèrement, vous tenez pas à la vie, là. Vous êtes, ça, je suis tellement d'accord avec vous, Kevin, là.
17: Mais ce que je trouve dommage là-dedans, c'est que les camionneurs doivent garder une distance X, là, pour être capable de freiner. Donc, quand la voiture décide de rentrer dans ce périmètre, là, c'est elle qui se met en danger, mais si c'est le camionneur qui la frappe, c'est lui qui va être traumatisé,
14: c'est lui qui
17: va en subir les conséquences.
14: Beaucoup de messages, hein, sur la messagerie, ça rentre beaucoup. Voyez, Magali de Granby qui dit « Je vous dirais que maintenant, je stresse quand je vois des camions, je change de voie, je clenche pour m'en éloigner rapidement. » Laura de Blainville réclamait aussi des conséquences plus sévères pour ce qui est des entreprises qui embauchent ces chauffeurs-là. Un autre de nos auditeurs soulevait toute la question fiscale aussi, là, t'sais, payer de l'impôt. Les enjeux sont très nombreux. On voit que ça vous allume aussi, puis je vous comprends.
17: Puis Régis, lui, son éclairage, c'est chez nous, les 53 pieds frottent le bumper si on roule pas 140. C'est vrai qu'il y en a qui collent. Il y a des camionneurs qui...
14: 140?
17: Mais ouais, lui, c'est sa version. Là, si on roule pas assez vite, je sais pas. C'est une bonne question. C'est Régis de la Gaspésie qui nous dit ça.
14: Mais 53 pieds à 140 km/h. Ouais.
17: À moins que ce soit une expression.
15: J'ai jamais envie de voir ça de ma vie.
17: Ce soit une expression de rouler plus vite, là. C'est peut-être comme ça qu'il faut l'interpréter aussi, ce texto-là. Mais c'est vrai qu'il y en a qui nous collent. Puis à chaque fois, je me dis, si moi je freine, ils me rentrent dedans, c'est sûr. Il y en a.
14: Ben, ça vient un peu, tu sais, la route, le partage de la route. Aïe, aïe, aïe. Non, c'est ça. Non, mais, puis là, Kevin dit, c'est toute la faute des camionneurs. Moi, je plus nuancé là-dessus. Moi, comme vous avez pu m'entendre là-dessus, là, des cabochons en arrière d'un volant de voiture, il y en a une méchante gang. Là. Moi, là-dessus, je suis très sensible à la cause des camionneurs, des bons camionneurs.
15: Ouais, bien avec les vacances qui s'en viennent, on risque d'en avoir des exemples, 1 puis 8 puis 100.
14: Ben, malheureusement, ça va revenir dans
17: Mais même dans les cours de conduite, on devrait insister davantage, même pour les voitures, là, les berlines, les pick-up, peu importe, on devrait insister, je trouve, davantage sur ce qui nous entoure, les conséquences, comment déraper, comment, c'est quoi la conséquence de ne pas faire ton angle mort, de couper un camion. On passe vite à par-dessus, je trouve ça.
14: Ah oui, non, c'est vrai. Puis souvent, c'est qu'on est confronté dans une situation puis on apprend pratiquement sur le tas. Là, dans Le Devoir, ce matin, il y a une enquête du Devoir sur les délais vraiment épouvantables pour voir un médecin spécialiste.
15: Oui, ils ont analysé là, les délais des listes d'attente des centres de répartition et des demandes de services. Là. Je ne savais même pas que ça avait un acronyme, les CRDS, là, qui vont être capables de référer les gens selon ben, leurs priorités de problèmes de santé à différents médecins spécialistes. Là. Et là, on cite des scénarios là, assez fous. Là. Je vais commencer par les citer. Là. Par exemple, dans novembre 2018, là, un patient de la Montérégie a besoin d'une consultation en gastro-entérologie. Il se fait donner un rendez-vous l'année d'après. Finalement, il va voir son spécialiste en juin 2025. Entre 2018 et 2025. Oui, le rendez-vous était supposé être en 2019. Imaginez-vous donc. On a des situations comme celle-là qui sont racontées. Le patient en ophtalmologie, ça va prendre 3 ans là, et plus encore avant d'être vu de ce côté-là.
14: C'est comme le temps de détériorer en 3 ans.
15: Hein? Mais c'est assez fou parce que la Fédération des médecins spécialistes du Québec, je le rappelle, la FMSQ s'est entendue avec Québec. Là. On a une nouvelle entente là, qui a été ratifiée après un bras de fer titanesque là, à la fin de l'an passé qui a d'ailleurs, là, au final, été un des éléments qui a coûté le poste à François Legault comme premier ministre du Québec. Et là, ben, on parle de temps d'attente qui bat des records. C'est moins de la moitié de toutes les requêtes en médecine spécialisée qui respectent les délais que Santé Québec a imposés, 41,5%. C'est tout. Tout le reste, là, 59% des demandes ne respectent pas les délais. Puis ça, c'est dans au moins 12 des 15 centres de répartition qui ont été analysés là, par Le Devoir, là, au-dessus de 2,5 millions de demandes. Je donne d'autres exemples. Là, la priorité B, là, ça, c'est les requêtes les plus urgentes. On est supposé donner un rendez-vous dans les 10 jours qui suivent la demande. On les respecte à 53%. 47% des demandes là, les plus urgentes, on dit vite, dans les 10 prochains jours, vous devez voir un spécialiste. Hop! On va dépasser ce délai-là. Après ça, la priorité D, on a besoin d'avoir quelqu'un dans les 3 mois là, qui suivent la demande. Mais ça, le tiers du temps, on respecte les délais. Le 2/3, hop, on va passer dans le crack encore une fois. Et ça se multiplie là, dépendamment des priorités. Celles D et E, là, qui sont en 3 mois ou en 10 mois, par exemple, ben ça, on parle de retard de 70 jours ou d'un an, par exemple.
14: Ce que tu nous décris là, moi, c'est un peu la crainte que j'avais lorsque le gouvernement s'est empressé là, de régler avec les médecins, que ce soit les médecins de famille ou encore les médecins spécialistes. Cette crise-là avait tellement fait mal politiquement au gouvernement l'automne dernier, souvenez-vous, qu'après ça, whoop, Mme Fréchette est arrivée, puis là, c'est drôle. Là, on a réussi à s'entendre. Pouf, miraculeusement, là, Christian Dubé était plus d'impact, François Legault était plus d'impact, puis là, ça a fait avancer. On voulait tellement régler pour dire « Hey, moi, j'ai réglé la situation avec les médecins. Regardez, moi, je l'ai faite, les autres l'ont pas faite, moi, je l'ai faite. » Mais nous, comme patients, on a quoi comme garantie? Moi, ça reste ça quand même mon gros point d'interrogation. Puis des chiffres, ce que tu viens de nous décrire, c'est inacceptable. On ne peut pas. Puis je suis sûr que, je veux dire, les médecins méritent d'être bien payés. Là. Moi, j'ai pas de problème avec ça. Mais en retour, nous, comme patients, il faut avoir plus de garanties que ça. La situation que tu nous décris, c'est inacceptable. On va vous conter une affaire aussi. On m'a raconté un couple de septuagénaires qui sont affiliés à un GMF. Là. Ils sont affiliés à un GMF là, depuis, tu sais, des années. Mais là, whoop, médecin est en congé de maladie. Ça peut arriver des fois.
15: Mm-hmm. Oui.
14: Ils sont pas capables d'avoir un rendez-vous.
17: C'est fou.
14: Ils sont pas capables d'avoir un rendez-vous avec personne d'autre dans le GMF, à moins d'un cas d'urgence, là, t'es à terre, là. Sinon, t'es pas capable d'avoir un suivi médical, t'es pas capable d'être vu au GMF, ah, parce que le médecin est en congé de maladie. Comment ça se fait qu'il y a personne d'autre dans le GMF qui sont capables de prendre en charge ces gens-là? C'est un exemple parmi tant d'autres, mais les gens écoutez, j'en ai, là, à tous les semaines des exemples comme ça. Alors, je reviens à ma prémisse. On a réglé avec les médecins. J'ai pas de problème. Puis là, on va nous vanter que, bah oui, regarde, vous allez recevoir une lettre, là, vous allez être affilié à un GMF. Est-ce que vous êtes capable de le voir? Est-ce que vous êtes capable de voir quelqu'un du GMF? Bien, souvent, la réponse est non. Et ça peut pas être ça, la situation.
15: Moi, ce qui me déprime, c'est qu'on essaie d'évacuer le cynisme envers le système de santé québécois. T'sais, on le sait que ça prend au-dessus de la moitié de notre budget. Là. Tout le monde contribue avec ses taxes et ses impôts, puis à chaque fois, on se dit « OK, là, mais là, ça va s'améliorer. Puis là, bientôt, ça va arriver de quoi de nouveau. » Mais à chaque fois, toutes les nouvelles, toutes les données qu'on va analyser, là, puis tant mieux que Le Devoir là, prenne le temps là, d'analyser au-dessus de 2,5 millions de données comme ça, parce que c'est là qu'on a l'heure juste. On se rend compte qu'on paye de plus en plus. Ouais. La tête de l'État grossit. On n'a jamais plus de services.
14: Alexandre, tu parles de payer, là. Okay. Des gens là, qui ont travaillé toute leur vie, qui ont payé leurs impôts, là, ils sont pas capables de voir un médecin dans le public. Qu'est-ce que vous pensez qu'ils vont devoir faire s'ils ont les moyens? Ils vont devoir aller au privé. Fait que là, ils vont repayer de l'autre bord. Fait que là, t'as payé toute ta vie. Là, t'as travaillé toute ta vie. T'as payé tes impôts. T'es pas capable d'avoir des services. Pour là, tu repayes encore. Paye le cas. Va-t'en de l'autre bord. Va-t'en au privé. Paye encore. C'est quand même assez incroyable. Scène culturelle, Isabelle, c'est une nouvelle qui est tombée dans les dernières minutes. Bonnie Tyler qui est décédée.
17: Ce matin, ça a été annoncé par sa famille à l'âge de 75 ans, cette icône des années 80.

0: D'urgence en mai au Portugal, puis elle était placée dans un coma artificiel. Ah. Ça faisait 2 mois que c'était très, très difficile. Son état était grave. Elle était aux soins intensifs. Elle n'aura finalement pas survécu à cette opération. Celle qui venait tout juste de sortir Only Love, elle s'apprêtait à partir en tournée aussi en Europe dans les prochains mois. On entendait Total Eclipse of the Heart. C'est l'une des chansons d'amour les plus célèbres, même qu'elle a dépassé 1 milliard d'écoutes sur Spotify. Et la chanson a regagné en popularité avec les éclipses qu'il y a eu en 2017, en 2024. C'est incroyable. Puis tout le monde jouait ça. On se rappelle juste de l'effervescence autour de l'éclipse dans les dernières années. Ben, cette chanson-là a pu gagner en popularité. La jeune fille qui a commencé à chanter à 16 ans au début à l'église. Puis après ça, elle a fait partie d'un groupe soul. Puis c'est là qu'elle a été découverte par un Roger Bell qui l'a amenée à Londres ensuite pour enregistrer une maquette. C'est sa chanson Lost in Friends qui est sortie en 1976 qui l'a fait connaître du grand public. Puis à l'époque, elle avait des nodules sur les cordes vocales. Puis comme elle n'a pas assez reposé sa voix après l'intervention, c'est ce qui explique sa voix éraillée aujourd'hui, sa signature, sa voix tellement unique. Ça a été causé à la base par des nodules. Sa chanson It's a Heartache qu'on vient tout juste d'entendre aussi devenue un succès mondial. C'est 50 ans de carrière. Celle qui était la première galloise à atteindre le sommet des palmarès aux États-Unis aussi. C'est l'un des simples les plus vendus à travers le monde. Quand on entend Total Eclipse of the Heart, Holding Out Hero qui a fait partie de la trame sonore de Footloose qui a été triple platine.
1: Et de Shrek.
0: Oui, nommé 3 fois au Grammy. Donc, ça a été toute une carrière, même si dans les dernières années, on en entendait peut-être moins parler. Elle a été récompensée pour ses services par Elizabeth II en 2022, avant que la reine décède. Elle a reçu la distinction de membre de l'Empire britannique. C'est pas croyable. Quand elle avait 26 ans, à peu près, elle pouvait vendre 50 000 albums par jour. Elle a fait l'Eurovision aussi en 2013. Elle a pas remporté, mais elle avait laissé sa marque aussi. Puis, tu sais, ça, c'est un bref aperçu de sa carrière, mais c'est intéressant de replonger finalement dans tout ce qu'elle a apporté. Puis ses chansons, on oublie à quel point chacune des chansons, on en a juste choisi 3, mais elles sont devenues des monuments à part entière.
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4: Georges Mercier est analyste. Bonjour, Mme Perron, vous reviendrez. Non, mais tu sais, des fois, d'impôts publicitaires, on continue, nous autres, là, sur l'actualité, puis là, on continue de débattre. À tantôt, Mme Perron, vous repasserez. C'est un feu roulant ici, hein. Mme Perron s'en va. Georges Mercier, analyste de doctorat en sciences politiques au Centre de recherche internationale de Sciences Po Paris à l'Université de Montréal. Et là, salut, Georges.
5: Salut, Alex.
4: Alexandre Moranville, Ouellette te disait dans le cadre de porte, hey, ça a encore tiré en Iran. C'est pas fini, là. Tu sais, de jour en jour, honnêtement, on a l'impression que c'est une espèce de poudrière qui s'apprête à s'embraser encore une fois.
5: Ça n'arrête pas de tirer, effectivement. Puis ça arrive dans un moment particulier pour les Iraniens, parce qu'ils doivent enterrer aujourd'hui l'ayatollah Ali Khamenei.
4: Là, c'est fini, là, les funérailles. Ben,
5: ça doit se passer durant la journée.
4: C'est comme trois semaines.
5: C'est un grand festival funéraire où le régime a tenté de réimposer son pouvoir sur sa population avec ses grandes processions de femmes drapées de noir, de militants qui avaient l'air.
4: Ils sont tous bouleversés, là. Ah,
5: ils sont
4: profondément.
5: Tous profondément bouleversés. Oui. Au moins, la population des Iraniens qui l'appréciaient, peut-être pas la population, la proportion la plus significative.
4: Ceux qui se sont fait tuer là, dans les derniers mois, là, lorsque le régime oppressait la population.
5: Ceux-là ne sont pas là pour pleurer l'ayatollah. L'ayatollah qui, d'ailleurs, je le répète encore une fois, a quand même plus de sang iranien sur les mains que les Américains depuis le début de leur offensive en Iran. Rappelons quand même la nature de ce régime-là. Bon, ça recommence à tirer. Ça recommence à tirer pour la même raison pour laquelle ça a toujours recommencé à tirer. Les Américains et les Iraniens ne sont pas d'accord sur qui veulent contrôler ce satané détroit d'Hormuz-là. Le problème en ce moment, là, le problème fondamental, c'est que les Américains ont essentiellement quatre options. Soit on continue dans la voie qu'on suivait jusqu'à maintenant. On négocie avec de la mauvaise foi, on ne se fait pas confiance et de temps à autre, on recommence à échanger des tirs pour se punir des bris du cessez-le-feu. Bon, ça ne semble pas fonctionner. Les Américains pourraient aussi simplement déclarer défaite. Ils diraient essentiellement le détroit, il appartient aux Iraniens, ce qui permettrait une reprise du trafic maritime sous des conditions iraniennes, mais qui, peut-être, pourrait préserver l'économie mondiale, préserver les exportations d'énergie.
4: Et Trump fera jamais ça, Georges, parce que lui, là, c'est dans son ADN, là, puis son mentor, là, à l'époque, là, son avocat qui l'a vraiment là, formé là, un peu à son image, disait de un, dis jamais que t'as tort. Règle numéro un, dis jamais que t'as tort. Après ça, attaque, attaque, attaque. Dans le sens que, tu sais, soit, puis on le voit, là, c'est sa façon de faire de la politique. Alors moi, ça, j'y crois pas à ce scénario.
5: Oh non, mais attends, Alexandre, je peux te faire le discours de Trump de politique fiction? S'il décidait d'abandonner, il arriverait sur la tribune, il dirait « En tant que président des Américains, la valeur cardinale, c'est l'économie mondiale. Moi, je n'ai pas voulu entraîner une récession. J'ai sauvé l'économie en concédant aux Iraniens. Okay. » D'ailleurs, c'est un peu ce qu'il avait dit au sommet du G7 lorsqu'il disait « Je ne veux pas être Herbert Hoover, ce président qui avait présidé au krach boursier de 1929. » Donc, en tout cas, deuxième option, l'abandon. Moins probable. Troisième option, une guerre à très grande ampleur. Là, on parle d'un débarquement, boots on the ground, d'aller saisir de force le détroit. Le problème avec ça, c'est le traumatisme des Américains, des guerres éternelles au Moyen-Orient. Autre option, dernière option, ce serait finalement de reprendre ce qu'on avait appelé le projet Liberté. Vous savez, il y a quelques semaines, les Américains avaient annoncé qu'ils escorteraient des pétroliers. Donc, les États-Unis agiraient essentiellement comme bodyguards, comme gardes du corps du trafic maritime dans le détroit, sans concéder aux Iraniens le contrôle. Le problème avec ça, c'est que ce serait une opération de très, très, très longue haleine qui demanderait un commitment important des Américains au Moyen-Orient. Et c'est pas sûr qu'il y a d'appétit pour ça là-bas. Évidemment, on peut toujours espérer un scénario miracle où le régime iranien, un peu comme le régime de Bachar al-Assad il y a 2 ans ou 3 ans, imploserait de lui-même. Et finalement, ce régime-là disparaîtrait, ce qui permettrait une normalisation effective des relations. On ne le voit pas pour l'instant. Chose certaine, le président américain est contraint. Il s'est placé dans un coin. Il ne sait pas trop aujourd'hui comment il va s'en sortir. Fait intéressant, sa rhétorique augmente quand même. Aussi bien hier, il était plutôt tempéré. Là, aujourd'hui, sur Truth Social, il publie image sur image de vidéos d'attaques en Iran, d'explosions. Je ne sais pas quel message il veut envoyer. Probablement qu'il est sérieux dans sa détermination.
4: Ouais. D'ailleurs, cet enjeu-là, Georges rebondit au sommet de l'OTAN. Là aussi, on vit un peu des montagnes russes. Là. C'est-à-dire que, tu sais, quand le président Trump a débarqué là, tout le monde marche un peu sur des œufs. Tu te dis, bon, OK, on va essayer que ça, tout se passe bien, parce qu'il y a eu certains moments, certains coups d'éclat dans différents sommets. Mais là, semble-t-il que c'est une réunion qui a été marquée par l'amour et l'unité.
5: Ah, mais c'est fascinant.
4: Selon Donald, beaucoup d'amour.
5: Non, mais c'est ahurissant ce qui s'est passé hier. Il y arrive, il répète ses récriminations contre l'OTAN. Bon, la guerre en Iran. Il reparle du Groenland. Il se plaint de l'Espagne. Et là, ils ont une réunion plénière. Les leaders ensemble, il sort de là-bas. Puis je ne sais pas ce qui s'est produit dans cette salle-là. Peut-être que tour à tour, chacun des autres leaders de l'Union lui ont chanté ses louanges, lui ont dit qu'il était extraordinaire et que sais-je encore. Mais il sort de là, il dit c'était l'amour et l'unité. Vous auriez dû voir comment ça s'est passé dans la salle. Moi, je pense que ça a été un concours d'aplaventrisme et de qui pouvait s'agenouiller le plus bas pour lui faire plaisir. Mais bon, peut-être que c'est ça que ça prend pour garder le président américain content, puis considérant le rôle disproportionné qu'il joue dans cette alliance-là. On peut comprendre le calcul rationnel derrière. Par contre, fait intéressant au sommet de l'OTAN, si le but de l'OTAN, c'est de dissuader la Russie, d'accord, d'empêcher la Russie d'avoir des ambitions trop importantes et de la contraindre en Ukraine, ben là, il y a eu des avancées potentiellement majeures. Non seulement le président américain a offert son soutien aux frappes au sein de la Russie de l'Ukraine, ce qui était une ambition des pays de l'OTAN, mais il a aussi ouvert la porte à permettre à l'Ukraine de produire des intercepteurs patriotes sur son propre territoire. Bon, on est très, très, très, très loin de la coupe aux lèvres ici, mais si ça se concrétisait, ça voudrait dire que là, les Américains se réchauffent significativement envers l'Ukraine, parce que les intercepteurs patriotes, ben, c'est une technologie de pointe qui demande beaucoup de confiance.
4: Mais ça, t'as tellement raison, Georges, parce que faut se ramener, là, il y a... pas si longtemps quand même, là. T'sais, Zelensky qui se présente à la Maison-Blanche se fait, puis c'était l'expression que j'avais sortie, se fait Zelensky, là. Je veux dire, il se fait, là. T'sais, il est tout seul de son bord. Après ça, t'as Trump avec tous ses autres sbires qui sont là, puis là, il l'insulte. Puis là, tu sais, comment ça se fait que t'as pas de beau veston quand tu viens me voir? Puis après ça, t'as pas de carte en main. Là, on s'est dit, ça y est, il est fait, là. T'sais, après ça, il déroule le tapis rouge à Vladimir Poutine lors de ce sommet en Alaska. Mais là, on sent vraiment que le vent tourne. Là.
5: Manifestement, la campagne de communication publique des Ukrainiens a réussi à percoler jusqu'à chez Donald Trump. D'un autre côté, il faut dire que là, c'est peut-être pas une défaite catégorique en Iran, mais c'est certainement pas une victoire. Il veut une victoire à quelque part, le président américain. Peut-être que les Ukrainiens sont capables de lui offrir les conditions qui permettent un cessez-le-feu, qui n'est pas une défaite totale des Ukrainiens. Évidemment, il serait heureux, lui, de pouvoir arriver sur la scène mondiale et dire « Regardez, une autre guerre que j'ai réglée. »
4: Il est rendu à quoi? 8, 9, 10, à peu près?
5: Ça, on les met 40, là.
4: Bon, on connaît ici, cette semaine, là, des températures très, très chaudes. C'était le cas la semaine passée aussi. Mais en Europe, c'est suffocant par endroits. Paris, la France, on a connu mais au moins deux vagues de chaleur. Là, ça s'est étendu dans les derniers jours dans d'autres pays. Mais c'est rendu très politisé. Et il y a toutes sortes d'implications cachées aussi derrière ces changements climatiques.
5: Ben justement, je tombais sur un article hier dans le média Foreign Policy qui parlait des implications pour la préparation militaire des changements climatiques. Parce que, par exemple, au-dessus d'un certain nombre de degrés, je pense que c'est 40 degrés Celsius, les hélicoptères volent moins bien. Les avions ont besoin d'une piste de décollage plus longue. Même les chemins de fer commencent à pas fondre, mais au moins à se ramollir. Donc, il faut réviser tout ça. Et ça, j'ai trouvé ça intéressant parce que on présente souvent les changements climatiques comme une question morale. C'est-à-dire, vous êtes une bonne personne, vous recyclez, vous faites du compost, etc. C'est un problème d'adaptation individuelle. Mais là, ce que ça nous montre, c'est que c'est un problème d'adaptation collective, puis ça a des conséquences auxquelles on ne pense pas nécessairement. Tu veux une autre conséquence auxquelles on ne pense pas nécessairement? Ouais. Ça, c'est le paradoxe de l'époque. Un des éléments qui risque de mener à des migrations massives, c'est les changements climatiques. Pourtant, les partis plutôt à droite qui s'opposent à l'immigration plus massive, eh bien, souvent, ce ne sont pas les mêmes qui veulent régler la question des changements climatiques ou s'attaquer au dérèglement. Peut-être qu'ils devraient le faire. Parce que si vraiment on veut couper les flux migratoires à leur source, ben il faut s'assurer que dans les pays les plus affectés, les gens aient des conditions de vie qui leur permettent de rester. Donc, j'envoie une balle au mouvement conservateur, puis qu'il faudrait qu'ils commencent à s'intéresser à la planète.
4: Oui, parce que ça, on entend ce terme-là, les réfugiés climatiques, ouais, de plus en, ouais, plus dans l'actualité. Merci, Georges.
5: À bientôt.
4: Salut.
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11: Présenté, semble-t-il, une vingtaine d'offres, demandes d'intérêt de la part des citoyens privés. Souvenez-vous, l'avocat bien connu Marc Bellemare, ancien ministre de la Justice, avait lui-même contacté le maire de la municipalité en disant « Moi, je suis déjà propriétaire d'une coupe d'œufs, je les ai données au grand public, j'aimerais faire la même affaire dans ce cas-ci. » Il y a aussi le fondateur propriétaire de Fonderie d'or Inverness, dans le centre du Québec, là, semble-t-il, qui a appelé. Alain Priam, le président d'Hydravion Aventure, aussi, qui a pris le téléphone pour donner un petit coup de fil à la municipalité et autres citoyens. Mais il y a aussi certaines villes, semble-t-il, que le conseiller municipal de Lévis, Daniel Saint-Don, lui, a envoyé un courriel le 23 juin dernier en disant « Non, non, regardez, nous, on a un parc à Lévis, on aimerait avoir cette statue-là, on va y faire une contexte, une mise en contexte historique appropriée, tu sais, donnez-nous ça, semble-t-il, que c'est appuyé et par Bernard Drainville, qui est le député de l'endroit, et par le maire de Lévis, Stephen Blaney. » Mais il y a aussi un autre village au Québec qui, lui, a quand même... je pense, un petit droit de regard sur tout ça, le village de Champlain.
4: Ah, on a un concept.
11: Qui se trouve en bordure de l'autoroute 138. Huitième plus vieux village au Canada, fondé par Samuel de Champlain lui-même, quand il s'est présenté tout près de Trois-Rivières, où il a baptisé la rivière Champlain à son propre nom. Bref, ça pourrait être une autre belle option. Manque pas là de repreneur pour la statue qui, en ce moment, est comme en train de moisir face contre terre, quelque part, dans un parc, dans un entrepôt. Bref, ça va être le fun de revoir cette statue.
12: Peut-être on est de... bon pour entretenir nos choses.
4: Ah oui, oui, je te dis qu'on prend soin de notre patrimoine. Il y a peut-être moins de wow qu'à Champlain qu'à Montréal. Peut-être moins de chances de faire beurrer la statue.
11: Je sais pas. C'est une bonne question, là, tu sais, parce que c'était une des raisons pour lesquelles, tu sais, on commence à déboulonner des œuvres comme celle de Champlain, même si son rapport aux nations autochtones est pas mal différent que celui de d'autres, là, statues, personnages historiques plus controversés. Mais c'est toujours compliqué quand on se lance là-dedans.
4: Scène culturelle, Isabelle, ben, on est tous très attristés par le décès du grand Marc Messier à l'âge de 78 ans. Puis là, il y a toute la question des hommages, des funérailles. Est-ce qu'il aura droit à des funérailles nationales?
12: À chaque fois, on se pose la question parce qu'il n'y a pas de réglementation très claire là-dessus. Ce qu'on sait, c'est que le drapeau du Québec sera en berne la journée des obsèques de l'acteur. Ça a été confirmé par le bureau parlementaire. Nos collègues du Journal de Montréal ont été capables d'essayer de trouver quelques informations à ce sujet-là. C'est le protocole gouvernemental qui va choisir. Ils vont analyser le dossier. On sait que dans les dernières années, il y a eu différents hommages qui ont été donnés, entre autres à Serge Fiori à la Place des Arts, Carl Tremblay aussi au Centre Bell, Jean-Pierre Ferland. Mais il y a différents trucs. T'sais, t'as les hommages nationaux comme Carl Tremblay, Guy Rocher aussi, sociologue, Lise Payette. Et t'as funérailles nationales. On pense à René Angélil, Paul Guérin-Lajoie, Guy Lafleur, Jean-Pierre Ferland aussi. C'est vraiment du cas par cas. Donc, on ne le sait toujours pas. On sait que Michel Côté, lui, n'avait pas eu de funérailles nationales. On sait qu'il y avait une chapelle ardente au Monument national. Que le drapeau avait été mis en berne aussi pour Michel Côté, celui qui avait reçu à titre posthume Chevalier de l'Ordre national du Québec. Donc, pour M. Messier, on le sait pas. Jean Lapointe n'avait pas eu de funérailles nationales non plus.
4: Ah, ouais.
12: Non, c'est particulier. Je sais pas, dans les derniers temps, est-ce qu'on est plus sensible, donc on veut rendre hommage à nos grands qui ont contribué au patrimoine québécois. Marc Messier, on en parlait, mais c'est difficile de décrire à quel point il a changé l'histoire. T'sais, il a contribué au fait à l'histoire à sa manière avec l'Anse et Comte, avec Brou, les voisins, la petite vie, pour ne nommer que ces pièces-là, les Boys, bien sûr. Donc, d'après moi, la décision sera prise au cours des prochains jours, mais il faut qu'il y ait entente avec la famille aussi. T'sais, dans le cas des Cowboys fringants, il y avait une volonté que ce soit seulement un hommage. Donc, ça avait été pris en collaboration avec le gouvernement Legault. À suivre.
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9: Salut Charles-Antoine.
10: Allô Alex.
9: Le Canada qui a un nouveau coach.
10: Le Canadien, en fait.
9: Le Canadien?
10: Oui, excuse-moi, le Canadien.
9: Le Canadien? Non, ben oui, ben excuse-moi, Pépère avait pas mis ses lunettes.
10: Non, mais quelqu'un, tu sais, quelqu'un qui habite au Canada, c'est un Canadien. Oui.
9: L'équipe canadienne, c'est le Canadien.
10: Le Canadien de Montréal, puisque dans les derniers jours, on a appris que Trevor Letoski, qui était un des deux adjoints de Martin Saint-Louis avec Stéphane Robita, à date, c'est un sans faute, Alex.
9: Impeccable. Deux points.
10: Oui.
9: Deux professionnels.
10: On va envoyer ça au Galartiste.
9: Oui, j'espère, on a des chances. Faudrait réanimer le Galartiste dans un premier temps.
10: Donc, Trevor Letoski, oui, qui est avec l'équipe depuis 2021, voulait se rapprocher de sa famille, donc a indiqué à l'organisation qu'il allait délaisser ce rôle. On va peut-être le revoir dans une position différente avec l'équipe, mais ne sera plus derrière le banc. Au même moment, les Leafs, qui ont brassé la soupe un peu, ont embauché Daniel Alfredson.
9: Parenthèse.
10: Oui, vas-y.
9: J'en reviens pas encore, ça.
10: Daniel Alfredson.
9: Ben non, parce que moi, là, dans une autre vie, à Ottawa, j'ai même couvert, moi, j'étais sur le beat des Sénateurs d'Ottawa, j'ai même couvert les activités des Sénateurs d'Ottawa. Tu sais, Daniel Alfredson, c'est les Sénateurs d'Ottawa.
10: Ah, t'as raison.
9: Il y avait la rivalité avec les Leafs. Honnêtement, quand j'ai vu passer cette manchette-là, il a fallu que je la relise deux fois, parce que j'arrivais pas à y croire.
10: Pour les gens qui sont moins familiers avec la nouvelle, en fait, il était adjoint. Daniel Alfredson des Sénateurs, et là devient adjoint des Leafs de Toronto qui ont changé d'entraîneur-chef. Mais moi, j'ai eu la même réaction que toi. Là. C'est un peu trompé, ta femme depuis plusieurs années là, avec la petite maîtresse de côté là, qui est littéralement dans la même province. Mais tu sais qui est devenu un des gestionnaires hockey des Leafs de Toronto?
9: Qui ça?
10: Matt Sundin.
9: Ah.
10: Donc Sundin et Alfredson, c'est la royauté suédoise du hockey. Moi, j'ai l'impression que c'est de
9: là,
10: c'est là le lien. Donc, les Leafs embauchant Daniel Alfredson, ben on a indiqué à Derek Lalonde, qui était un des assistants dans les dernières années à Craig Berube, qui a été congédié, qu'il n'était plus adjoint des Leafs de Toronto. Donc rapidement, le Canadien en a profité pour l'embaucher, pour remplacer Trevor Letoski. Ce qu'il faut comprendre de cette embauche, c'est que c'est un entraîneur chef des Wings de Détroit. Donc, a été le pilote des Wings avant d'être l'adjoint aux Leafs de Toronto. Puis, je le précise parce que c'est deux des plus gros marchés hockey. Détroit, c'est Hockey Town aux États-Unis et Toronto, pas besoin de le souligner. Donc, il s'amène à Montréal avec une compréhension d'une ville qui respire au rythme de son équipe. Et comme adjoint à l'époque du Lightning de Tampa Bay, il a gagné deux Coupes Stanley. Donc, il a un portfolio très intéressant pour le Canadien de Montréal. Donc, il va être aux côtés de Martin Saint-Louis dès l'an prochain.
9: Il y avait une séquence qui avait circulé impliquant Connor Bedard, là, à un exact. Moment donné, à l'entraînement. Puis là, whoop, on avait l'impression qu'il s'était blessé, là, tu sais, il se tenait. Là, le pire se confirme, malheureusement.
10: Ouais. 4 mois d'absence pour Connor Bedard, opération à l'épaule. C'est une autre blessure à l'épaule. Lui qui a manqué une bonne portion de la dernière saison, s'était blessé sur une mise en jeu. Il était tombé directement sur l'épaule, exactement comme la vidéo de surveillance, entre guillemets, qui avait été captée par justement ce qu'on appelle le live burn au Québec. Là. C'est installé dans les arénas, là, puis ça filme en continu. Il était à l'entraînement avec des coéquipiers. Et ben, tu l'as bien mentionné, le pire se confirme. Donc, va revenir seulement au mois de novembre, mais c'est un début de carrière vraiment en dents de scie pour Connor Bedard, puisque première saison, souviens-toi, il avait été exceptionnel, près d'un point par match, avant de rater les derniers mois de la saison blessé. Deuxième saison entière, troisième, on vient de la vivre, il s'est blessé, donc c'est comme une troisième blessure. Et est-ce que c'est facile de faire le lien avec son petit gabarit, sa petite taille? On sait que les Blackhawks investissent massivement. On veut gagner rapidement. On veut bien l'encadrer. On a donné un juteux contrat à Bowen Byron, l'ancien des Sabres. Mais là, il faudra débuter la saison sans la grande vedette.
9: Toute une histoire à Wimbledon.
10: Ouais, c'est ce qu'on appelle le fairy tale. Donc, traduction libre de conte de fées. Pourquoi fairy tale? Ben, c'est Arthur Ferry qui est né en France. Ses parents, des anciens tennisman professionnels, ont déménagé alors qu'il avait un mois seulement à Wimbledon. Wimbledon, c'est un quartier avant d'être le tournoi. Donc, Arthur Ferry a grandi à 5 minutes du All England Club. Il a été invité au Grand Chelem cette année avec un laissez-passer, ce qu'on appelle dans les termes de tennis un wild card. Il est classé 114e au monde. C'est un gars qui jouait sur le circuit universitaire américain là jusqu'à tout récemment. Ben hier, il a battu facilement Flavio Cobolli, si bien qu'il accède aux demi-finales. Donc, tu rentres par la petite porte d'en arrière dans le tableau principal. Wow. Et là, t'es à une victoire de la finale de Wimbledon. Le tournoi qui l'a littéralement entendu là, à quelques pas de la maison c'est lorsqu'il fou, hein? grandissait. Donc, c'est en train de devenir une sensation. Et ce sont deux nations, l'Angleterre et la France, qui se cherchent une grande vedette tennis. Donc, en ce moment, on se bat un peu, puisqu'il est né en France, mais a grandi en Angleterre. Donc, va affronter Alexander Zverev en demi-finale.
9: Ouf, ça sera pas simple, ça.
10: Camilla, tu sais, la royauté anglaise embarque dans l'histoire. Camilla, la princesse Camilla était présente hier pour son match. On a vu Roger Federer également derrière lui. Donc, à suivre, Arthur Ferry, la grande vedette en ce moment en Angleterre.
9: Et là, nous aussi, on a notre tournoi, l'Omnium Banque Nationale. Ouais. Ça s'en vient, tu vas être là aussi. Oui. D'ailleurs, moi, je vais être là. C'est une tradition avec mon père, moi. À chaque été, là, j'y vais avec mon père.
10: C'est un des plus beaux moments sportifs qui, pour moi, dépasse le cadre sportif.
9: Ah,
10: juste
9: totalement.
10: Y être, il y a quelque chose, il y a une effervescence, c'est exceptionnel.
9: Puis là, on a la liste des joueurs.
10: En fait, hier, on a annoncé la liste des joueuses à Toronto.
9: Des joueurs.
10: 72 des 75 meilleurs ont confirmé leur présence. Et on va faire l'exercice pour les hommes aujourd'hui. Ah, donc, hier, c'est tombé sur le coup de 10h-10h15. Donc, ce matin, on devrait avoir de très, très bonnes nouvelles. J'ai l'impression qu'il y a Yannick Sinner, qui est toujours en vie, là, qui est dans l'autre demi-finale à Wimbledon, va être là. Félix, avec ce qu'il vient de vivre. Djokovic, peut-être. C'est pas un habitué. Habituellement, il choisit le tournoi de Cincinnati, mais là, tout est possible. Et Alcaraz, on le sait, est blessé. Il a été incommodé par une blessure au poignet. Donc, est-ce que ça va affecter sa décision? Donc, plus de détails ce matin.
9: Et les quarts de finale qui commencent à la Coupe du Monde?
10: Oui, il y en a un seul aujourd'hui. France-Maroc, c'est à Boston. Tu sais, il y a eu la guerre des mots entre Kylian Mbappé et la sénatrice du Paraguay.
9: Ouais, ça valait pas.
10: C'est un grand coup de racisme et tout. Donc, moi, j'ai l'impression que ça va galvaniser encore plus qu'il y a Mbappé qui, en ce moment, flotte. Est-ce que c'est le dernier match du sélectionneur Didier Deschamps? Mais surtout, il y a quoi? À peu près 1,5 million de Marocains en France. C'est une des plus grosses diasporas françaises. Donc, imaginez ce qu'on va vivre en direct de la France, même si le match est à Boston, entre France et Maroc, deux des meilleures nations. Les autres quarts de finale, seront demain, samedi et dimanche.
9: Merci, Charles-Antoine. Dans quelques instants, on reçoit Jean-Louis Fortin, directeur du bureau d'enquête de Québecor. Gilles Vaillancourt revient dans l'actualité. Il va nous dire pourquoi. 187 Cube Radio, questions, commentaires.
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9: Dans le journal ce matin, on apprend que l'ex-maire corrompu de Laval, Gilles Vaillancourt, revient dans l'actualité. Il aurait agi comme médiateur dans une transaction de terrain agricole et on qualifie aujourd'hui, peut-on lire, de conflit d'intérêts assez évident. Jean-Louis Fortin, directeur du bureau d'enquête de Québécois. Bonjour Jean-Louis.
22: Bonjour Alexandre.
9: Bon, explique-nous un peu comment, quel aura été son rôle à l'ex-maire Vaillancourt. C'est...
22: Tu sais, moi, j'ai couvert à la belle époque des enveloppes à Laval. Des fois, elles étaient brunes, des fois, elles étaient blanches. Ça contenait souvent de l'argent comptant. Puis, il y avait certains politiciens, dont Gilles Vaillancourt, qui s'en mettaient plein les poches. D'ailleurs, il a fait de la prison pour ça. Puis, je me disais toujours, à un moment donné, on va arrêter d'en parler. Tu sais, ces politiciens corrompus-là vont être oubliés. Ben non, il y a une poursuite judiciaire à Laval, présentement, en cours, qui nous ramène le nom de Gilles Vaillancourt dans une histoire pas très élégante, là. Ce qu'il faut comprendre, c'est qu'à Laval, depuis une quarantaine d'années, 1988, ça va faire 40 ans bientôt, il y a eu une entente qui décrit qu'est-ce qu'on peut dézoner. Hein. Tu sais qu'il y a beaucoup de terres agricoles, et ben l'entente dit, ben voici les terrains sur lesquels on pourra construire, et voici les terrains où ça va être interdit de développement résidentiel. Bon, c'est notre ami Gilles Vaillancourt qui a signé ça du côté de la ville. Il était le représentant de la ville. À l'époque, il était président du comité exécutif. Et la ville a fait une entente avec l'UPA, l'Union des producteurs agricoles de Laval, et son président, Gilles Lacroix. Et l'UPA avait un peu le droit de veto, là, pouvait décider quel terrain était zoné et quel terrain était dézoné.
9: Okay.
22: Et là, il y a un promoteur actuellement à Laval qui dit « ben cette entente-là, vieille de 40 ans, elle devrait être invalidée. » Parce qu'au moment où elle a été signée, il y a eu un immense conflit d'intérêts. Il y a eu un fling-flang en bon québécois, là. Bon, et qu'est-ce que c'est, ce conflit d'intérêts-là? C'est que le président de l'UPA, à l'époque, Gilles Lacroix, de l'UPA Laval, ben lui et sa femme ont acheté un terrain en échange d'un dézonage. Fait que le promoteur de qui achetait, c'était « ben oui, je vous fais ces terrains-là à bon prix ». À condition que j'obtienne un dézonage agricole.
9: Ça se
22: là,
9: peut
22: tu
9: pas.
22: Peux pas vraiment avoir. Ben, tu sais, aujourd'hui, on ferait plus ça. Monsieur Lacroix l'a admis dans un interrogatoire hors cours qui s'est déroulé il y a quelques semaines. La poursuite est publique. Tu peux suivre ça au palais de justice de Laval. C'est déposé dans le dossier. Puis tu dis, ben, comment un responsable, tu sais, t'es en position d'autorité, tu peux donner vie ou de mort sur des projets immobiliers essentiellement en décidant, mais voici quelles zones on pourra développer, voici quelles zones devront rester des champs agricoles, puis t'acceptes comme ça de dézoner parce que ça va te profiter dans une transaction. Et qui était l'arbitre de cette transaction-là? Qui était le médiateur dans cette transaction-là? Ben oui, c'est Gilles Vaillancourt. Lui... selon ce que M. Lacroix a dit sous serment, il avait demandé à M. Vaillancourt de s'assurer que toutes les parties étaient contentes, chacun va y trouver son compte, le prix est bon. Alors, ben voilà, ça peut paraître anodin comme ça, mais ça pourrait faire invalider toute cette entente-là, hein, vieille de 40 ans, et sur laquelle la Ville de Laval se base encore aujourd'hui pour déterminer quels terrains peuvent être développés, quels terrains peuvent ne pas l'être. C'est ni toi ni moi qui vont décider. C'est un juge qui va regarder ça, qui va dire « Ouais, ça se peut que l'entente a été signée de façon non conforme, qu'il y a eu des pots de vin. » Ou peut-être qu'il va décider « Oui, mais ultimement, l'entente est encore valide. La ville avait le droit de signer ça. » Mais bref, ça nous ramène, Alexandre, à ces années-là où... Et c'est pas moi qui le dis, là, c'est Gilles Lacroix lui-même. Ça, je vais te lire un extrait de son interrogatoire. Il dit... Ouais, c'est sûr qu'aujourd'hui, on parle beaucoup de ça, la gouvernance, la transparence puis l'éthique, mais à cette époque-là, il n'y avait pas beaucoup, beaucoup de questionnements. Ça, c'est lui-même qui a admis ça. Là, il était président de l'UPA Laval. Ben oui,
9: c'est béton comme justification, je suis convaincu, Jean-Louis. Mais là, faisons un petit saut dans le temps à l'automne 2025. Là, parce qu'à un moment donné, Gilles Vaillancourt, qui n'avait pas parlé à Gilles Lacroix depuis plusieurs années, l'appelle.
22: Ben oui, parce que là, l'affaire est judiciarisée. Là, les parties doivent se rendre devant les tribunaux et se font interroger. C'est ce qu'on appelle des interrogatoires préalables. Fait que là, ben, les deux Gilles, là, Gilles Vaillancourt et Gilles Lacroix, qui se sont pas parlé depuis des années, mais tout à coup, Gilles Lacroix qui se prépare à être interrogé, il doit répondre à la poursuite, il reçoit un coup de fil. Ça fait des années qu'il n'a pas parlé à Gilles Vaillancourt. Ça, ben, Gilles Vaillancourt lui dit, ben, ouais, je suis en train d'écrire mes mémoires, puis j'ai besoin de j'ai besoin de me rappeler cette époque-là. Peux-tu me rafraîchir mes souvenirs? Qu'est-ce qu'on avait? C'était quoi l'entente sur le dézonage? Est-ce que c'est bien? Est-ce que j'ai encore la bonne information? Puis Gilles Lacroix a expliqué en interrogatoire, ben je me sentais un peu là, comme il y avait une grosse ligne, puis il y avait un gros verre au bout de l'hameçon. Puis tu sais, c'est comme si j'étais un poisson pour essayer de me faire mordre à l'hameçon.
9: Ah, il pensait que l'ex-maire voulait le piéger?
22: Ben. Non, il pensait que Gilles Vaillancourt l'appelait pour être sûr qu'il dirait pas n'importe quoi dans le cadre de la poursuite judiciaire.
9: Ah, oui, oui.
22: Puis là, ben, l'avocat, il demande, pourquoi c'était un piège? Est-ce que c'est parce qu'il y avait des gens qui sont grassement enrichis dans ces transactions-là? T'sais? Est-ce que c'est parce qu'il y a eu des pots de vin? Puis là, M. Lacroix, non, inquiétez-vous pas. Puis même, il dit, moi, j'ai toujours respecté le maire Vaillancourt. Vous me verrez jamais lui garrocher des roches, même si, Gilles Vaillancourt, on le sait, il a fait de la prison, il a fait des coupables de fraude. Il dirigeait un système de corruption. Il se trouve encore beaucoup de gens à Laval pour dire « Ah, c'était notre maire, on l'appréciait beaucoup, les taxes n'étaient pas élevées, les rues étaient déneigées, et tout ça, la ville fonctionnait bien, malgré les crimes, hein, malgré la corruption. » Mais Gilles Lacroix, aujourd'hui, il dit « Ah, c'est pas moi qui vais lancer des roches, je le respecte encore, le maire Vaillancourt, malgré ce qui s'est passé. »
9: Non, mais se faire voler...
22: Mais c'est un drôle de timing comme appel.
9: Se faire voler quand les rues sont bien déneigées. Ah, c'est sûr, c'est moins grave. Jean-Louis Fauvin, directeur du bureau d'enquête de Québécois. Merci à toi.
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9: Bonjour Félix.
1: Bonjour.
9: Ouais, c'est tout un coup de filet d'Interpol. Hein? 5800 personnes interpellées, des centaines de millions de dollars saisis dans le cadre d'une grosse opération à travers le monde.
1: Ben oui, puisqu'on parle beaucoup de stratagèmes de fraude dans cette chronique, ben parlons de ce qu'Interpol a réussi à faire dans plusieurs pays du monde, c'est-à-dire arrêter 5800 personnes, on devrait dire interpellées dans leur cas, et saisir 300 millions de dollars en devises américaines dans cette énorme opération mondiale contre la fraude. 97 pays qui sont visés. J'ai regardé les détails du communiqué d'Interpol. Difficile de savoir si le Canada a été visé. Enfin, il n'y a pas d'informations qui nous disent que le Canada a été visé. L'opération s'appelle First Light 2026. Alors, qui on visait? Qu'est-ce qu'on visait? Alors, ce sont des gens qui se livraient à du détournement de courriel professionnel, la sextorsion, de l'escroquerie sentimentale en ligne, usurpation d'identité ou d'investissement. Alors, vous voyez hein, un peu. Tout y passe. Le nombre de victimes dans ça, 142 000. Alors, ce que ça souligne, et selon Interpol, et selon notre analyse aussi à nous, c'est qu'évidemment, et celle de tous les corps policiers, là, ça se développe, c'est une menace transnationale qui se développe très rapidement. Ça affecte tout le monde maintenant, individus, entreprises, gouvernements. Et puis, en Eswatini, donc qui est l'ex-Swaziland là, dans le sud-est de l'Afrique, on a interpellé 82 personnes et on peut voir sur si vous allez voir le communiqué d'Interpol là, ça prend pas un génie pour le trouver sur Internet, vous allez voir les centres mis en place, les centres d'escroquerie mis en place par ces gens-là, ce sont des usines à escroquer les gens. Alors, on a démantelé ce réseau-là là-bas. Ils géraient aussi d'autres business criminels, des jeux de hasard en ligne illégaux, du blanchiment d'argent. Et dans un cas, on a fait une réplique tout à fait réaliste d'un poste de police brésilien avec de faux uniformes et on se faisait passer pour la police fédérale du Brésil via des appels vidéo.
9: Ben voyons. Alors, on est rendu à ce point-là, là.
1: Oui, oui, les photos de ce poste de police-là existent. Ben, les photos, en fait, les photos de ce truchement, de ce faux poliste-là, qui ressemble à un vrai, existent. Alors, on n'est même pas, et t'imagines, là, l'utilisation de l'hyper-trucage, on n'est même pas rendu là. On a créé un cinéma. On a créé un cinéma pour appâter nos victimes. Alors voilà, je voulais vous dire ça, que ça, on commence à voir de plus en plus. Je pense qu'il y a 2 mois, il y en a eu une autre, là, similaire, menée par Europol, cette fois, si ma mémoire est fidèle, et par la Sûreté du Québec, la GRC aussi, il y en a de plus en plus. C'est signe qu'on s'y attaque.
9: Pendant ce temps-là, Félix, il y a le procès de ces deux hommes accusés d'avoir tué les Québécois, Daniel Langlois et Dominique Marchand, qui entrent là, dans une deuxième semaine. Ça se passe en Dominique.
1: Oui, on n'a pas suivi énormément là, le procès dans sa première semaine. Alors, je voulais faire le point sur ce qui se passe là-bas. On sait que Jonathan Scott Leary, l'ancien chocolatier et hôtelier, cet homme originaire du New Jersey, et son co-accusé, Robert Snyder Jr., sont soupçonnés d'avoir tué le couple québécois là, il y a 3 ans, Daniel Langlois et Dominique Marchand, qui demeuraient à la Dominique et qui avaient bâti un complexe hôtelier. Alors, en Dominique, donc comment tout ça fonctionne? Le jury est composé de 9 personnes, 5 hommes, 4 femmes. Il a donc 2 semaines là environ pour décider du sort des accusés dans ça. Au cours de la première semaine, ce qui s'est passé, c'est que c'est l'État qui amenait ses témoins à la barre. 20aine de témoignages pour étayer le dossier contre les accusés. Dans la deuxième semaine, donc cette semaine, il y a plusieurs témoins qui sont aussi appelés. Malheureusement, il y a une ordonnance qui est rendue par le tribunal qui nous empêche de diffuser des informations sur les procédures pendant le procès. C'est curieux parce que normalement, quand c'est un procès devant un jury, on peut rapporter ce qui se dit devant un jury, n'est-ce pas? Sauf que là, c'est pas le cas. On se rappelle que Mme Marchand et M. Langlois étaient portés disparus en décembre 2023. Quelques jours plus tard, on découvrait leurs restes calcinés dans un véhicule incendié près de Galion, dans le sud de l'île. et non loin de leur complexe hôtelier qui s'appelait le Coulibi Ridge. Et puis, on a établi avec résultat d'autopsie qu'ils avaient subi des traumatismes avant leur décès. Et donc, on pense que c'est lié à un différend foncier entre l'erreur, qui est propriétaire d'un terrain non loin du complexe hôtelier, et le couple québécois. Alors, j'ai bien hâte de voir l'issue des procédures, parce que quand on décide comme ça, quand une querelle comme ça entre voisins se termine par un double homicide, franchement, là, ça va très loin, n'est-ce pas?
9: Merci beaucoup.

0: Anko van der Werf, qui est néerlandais et qui va prendre les commandes d'Air Canada au plus tard en janvier prochain. Et il a publié sur les réseaux sociaux là quand même une longue vidéo où il s'exprime en français. Il y a un texte, mais il s'exprime en français. C'est beaucoup mieux que Michael Russo, qui était capable de dire à peu près 3 mois. Un peu comme la chanson de Céline, « Bonjour, pardon, merci ». C'est à peu près ça qu'il est capable de dire, Michael Russo, avec tout son mépris qu'on connaît pour la langue française.
1: « Je m'excuse. »
0: Oui, ah oui, on s'excuse certains. Puis à 13 millions de dollars en rémunération, on s'excuse, effectivement. Tania Lompré est enseignante en francisation. Je trouvais ça intéressant d'avoir son point de vue là-dessus. Bonjour, Mme Lompré.
2: Bonjour, Alexandre.
0: Bon, comment vous avez trouvé le français du nouveau PDG d'Air Canada?
2: Ben, très bien. Évidemment, c'est sûr qu'il lit probablement un télésouffleur, mais rendu là, la technologie nous le permet. Puis, écoute, moi, je pense que c'est pas si compliqué de trouver quelqu'un qui parle français dans le monde. Le critère aurait dû être sur l'offre d'emploi il y a 6 ans.
0: Mais est-ce que le Canada va réussir à revamper un peu son image là-dessus sur la francisation? Parce qu'il y a eu plusieurs plaintes envers le transporteur, il y a eu toute la saga de Michael Russo. Et ajoutons à ça, puis on a utilisé un peu la caricature, là, mais cette consigne, là, récemment, pour l'été, on a réduit le nombre d'employés qui parlent français à bord des vols.
2: 24 heures avant
0: l'annulation. Oui, c'est ça. Puis, tu sais, s'il y a une situation d'urgence, là, puis que vous devez communiquer en français, bien là, sortez votre iPad. Là, là vous allez pouvoir traduire. Madame, ça va-tu? Êtes-vous correct? Sortez Duolingo, puis là, on va réussir à se comprendre.
3: Vous êtes en insuffisance cardiaque. Sortez votre iPad.
0: Cardiac arrest. C'est parce que Air Canada, c'est pas des premiers de classe au niveau de la francisation. Là.
2: Non, puis tu demanderais à Air China ou à Japan Airlines de pas avoir d'agents qui parlent japonais ou chinois, puis penseraient jamais à ça. Tu comprends? Mais au Canada, comme on a une situation particulière où on a 2 langues officielles, ben visiblement il y en a juste une qui est officielle pour Air Canada. Puis le français, ben c'est optionnel sur certains vols, en partant de certaines villes, tu sais. Puis ça, c'est pas, tu sais, tu vas partir de Vancouver, de Toronto, t'auras peut-être pas de français, tu sais, mais visiblement t'as pas le choix des fois d'avoir une correspondance par Toronto ou Vancouver là quand tu vas, par exemple, en Asie ou tout ça, tu sais. Fait que je ne pense pas que c'est correct en fait de penser ça, mais visiblement là, le français c'est optionnel autant pour un PDG que pour des agents de bord.
0: Ouais. Parmi ses déclarations, M. van der Werf, il a dit entre autres que l'importance de servir les Canadiens dans les 2 langues officielles, que c'est une responsabilité essentielle pour Air Canada et qu'il s'y investira pleinement dans l'exercice de ses fonctions. Ça revient aussi à la volonté d'apprendre le français.
2: Oui.
0: On se remet un peu en contexte. Là. Michael Russo, son excuse... c'est qu'il n'était pas capable, tu sais, de s'exprimer avec aisance malgré tous ses cours de français, les heures, les travaux. Vous, là, vous l'enseignez le français.
3: Oui, okay? Il n'a pas pris de cours.
0: Non, mais je veux dire, est-ce que dans votre esprit, vous êtes enseignante en francisation. Là,
2: oui.
0: Est-ce que dans votre esprit, là, quand ben même là, le plus, là, disons, c'est pas le crayon le plus aiguisé de la...
2: non,
0: l'étui,
2: c'est
0: là.
2: Pas le pingouin qui glisse le plus loin.
0: Pas le pingouin qui glisse le plus loin, mais est-ce que quelqu'un moindrement intéressé au français qui suit ses cours puis pendant plusieurs années va être capable de dire plus que 3 mots?
2: Bien sûr. Après 4 heures de cours, ils disent plus que 3 mots. Ben oui.
0: Ah oui. Hein.
2: Ben oui.
3: Qu'est-ce qu'on dit après 4 heures de cours?
2: Ben, bonjour, je m'appelle, je viens de, je parle, je suis avec mon état civil.
0: Après 4 heures?
2: Ben oui. Moi, viens dans ma classe 4 heures, tu vas voir qu'ils vont dire au moins 6-7 phrases à la fin de la journée.
3: Donc, ils nous ont
2: évidemment, ils sont peut-être pas capables de les réutiliser tout de suite, mais on va les pratiquer. Puis, en 100 heures de cours, il va faire beaucoup mieux que ce que Michael Russo faisait.
0: Mais vous, vous y avez jamais cru à son excuse?
2: Non, jamais.
0: La mauvaise foi,
2: pas d'engagement, pas d'intérêt, pas de motivation. Tu sais, quand tu te rends compte que t'as pas besoin de quelque chose, là. Tu sais, demain matin, toi, je te dis, il faudrait que t'apprennes le tagalog. Hey, j'en ai pas besoin. Pourquoi tu ferais ça?
0: Je vais commencer par googler.
2: C'est ça. Mais tu sais, tu le feras pas parce que tu vas te dire, écoute, j'ai pas tout ce temps-là à perdre pour apprendre quelque chose qui m'intéresse pas puis pour lequel j'ai aucun besoin. Donc, quand t'as pas besoin du français puis ça te tente pas de l'apprendre, ben pourquoi tu passerais ton temps à le faire? Malgré que moi, pour 13 millions par année, j'apprends toutes les langues que tu veux.
0: Pour 13 millions par année,
3: même
0: mon
3: Tagalog.
2: Même le Tagalog.
0: Même le Tagalog, j'en ai pas besoin.
3: C'est curieux quand même qu'on annonce un nouveau PDG qui va maîtriser le français le lendemain d'une nouvelle où on coupe la moitié des agents de bord qui parlent français sur les vols internationaux.
2: Mais oui, ça n'a pas de bon sens.
3: Drôle de moment.
2: Mais drôle de moment. Mais de mon côté, ils se sont dit, ben, tu sais, avant d'arriver à trop de scandales, pouf, on va annoncer tout de suite quelqu'un qui parle français. Tu sais, puis tant mieux, là. Mais je pense que parler français, ça aurait toujours dû être dans les offres d'emploi, puis on devrait jamais se dire « Ah, attends une minute, on cherche un PDG pour une compagnie aérienne au Canada, t'sais, on n'exigera pas qu'on parle français, c'est pas grave. » Mais je pense qu'on a essayé de couper cette nouvelle-là, puis évidemment, c'est du

0: c'est pas grave. Tu sais, des vols de Vancouver puis Toronto. Y a-tu des gens qui parlent français à Vancouver puis à Toronto? Pour vrai, là, tu sais.
1: Mais là, Michael Rousseau, il sera à la retraite, là. Il va avoir le temps, là, d'apprendre le français.
0: Ah oui, mais attends. Tu penses que là, il va l'apprendre? Il n'a pas eu. Il l'a pas appris pendant 5 ans, 6 ans à Canada. Il l'apprendra pas.
1: Hein. Non, mais il n'y aura plus ses grosses responsabilités de PDG. Son agenda va être libre.
0: Je pense qu'il va aller jouer au golf à la place. Oui, d'après moi. Oui, probablement. Ben oui, évidemment.
2: J'y souhaite mandarin.
0: Oui, peut-être. Oui.
1: Mais, OK. Ça, mais ton point est intéressant, Isabelle. Le français. Mettons, positionnons l'apprentissage du français sur l'apprentissage de d'autres langues.
0: Mm-hmm.
1: Est-ce qu'on le situe où, l'apprentissage du français? On dit souvent l'anglais, c'est facile, ou l'espagnol, le français, c'est plus complexe.
0: En fait, ça dépend d'où tu pars. Donc, quelle est ta langue première ou quelles sont les autres langues que tu maîtrises? Puis plus tu vas être proche de cette langue-là, plus ça devient facile, en fait. Donc, quand tu parles anglais, qui est une langue proche du français, c'est pas complexe d'apprendre le français. Si tu parles, par exemple, dari, qui est une langue éloignée, ben là, c'est plus compliqué d'apprendre le français. Mais quand tu parles anglais, qui est une langue super proche, hein, il y a 20 à 30 des mots de l'anglais qui viennent du français. Donc, on devrait, surtout dans un milieu, en fait, où tu es immergé en français, donc tu habites au Québec, logiquement, il y en a partout du français, c'est pas complexe.
1: Fait qu'on s'est vraiment fait remplir.
0: Oui.
2: En quoi le siège social est à Montréal et c'est une province francophone?
0: Ben oui, hein? Ben voyons. Quelle surprise! Hein? Quelle surprise!
2: On aurait dû m'aviser.
0: Ben oui, c'est ça, tu sais. Puis surtout quand t'es marié avec quelqu'un d'ici, logiquement, tu devrais le savoir.
2: Mais pourquoi on s'indigne pas plus que ça? Parce qu'on en parle dans les médias, mais pourquoi on change pas notre comportement de consommateur? Pourquoi on fait rien?
0: Ben en fait, moi, je le fais, puis je suis sûre qu'il y a d'autres personnes qui le font aussi. Là,
1: vous prenez pas Air Canada?
0: Ah, le moins souvent possible.
1: Air Canada?
0: Le moins souvent possible, oui. Moi, je boycotte 100% là, quand j'ai pas de service dans ma langue. Puis, tu sais, je parle anglais, là, je veux dire, mais ça me tente pas de parler anglais sur un vol dans mon pays. Tu sais, donc, j'ai le droit de parler ma langue, donc je vais le faire. Puis, tu sais, ça fait pas de moi quelqu'un d'extrémiste. C'est du respect envers moi, envers tous les Québécois francophones. Puis si moi, j'ai envie de commander un verre d'eau dans un avion, c'est pas compliqué non plus à comprendre pour un agent. Là, tu sais, t'apprends une trentaine de phrases, une quarantaine de phrases, t'apprends ton menu par cœur. Il y a à peu près 12 items sur le menu des avions. Là, c'est pas si compliqué. Là. Oui, c'est ça. Fait que c'est pas compliqué. Là, je voudrais un Coke ou je veux un Coke. Ouais. Ben, tu devrais pouvoir le comprendre.
1: Il y a un auditeur qui nous a écrit « Les ancêtres de Rousseau doivent se retourner dans leur tombe. » Moi, j'ai jamais francisé son nom, vous remarquerez, là, quand je le prononce. Non, mais je veux dire, c'est parce qu'à un moment donné, on se fera pas rire en pleine face non plus. Je vais pas franciser le nom de quelqu'un qui est même pas capable
0: de le franciser lui-même. Je ne sais pas comment il prononce lui-même, mais d'après moi, il prononce plus comme vous que comme moi.
1: Ah, ben, il y a un autre de nos auditeurs qui va un peu dans le même sens. Là. Air Canada n'a pas trouvé aucun candidat potentiel ici au Canada et au Québec qui parle français et anglais. Ils ont engagé un monsieur d'un autre pays. Ouais. Mon boycott envers Air Canada continue. Donc, vous êtes peut-être quelques-uns, là, aussi.
2: Mais c'est vrai que ça fait sourciller quand même. Faut aller à l'autre bout du monde pour trouver quelqu'un qui parle la langue. C'est curieux. Il y a quelqu'un qui dit que ça montre le niveau de respect pour le français du reste du Canada. Personnellement, je l'ai vécu dans l'armée lors de nos cours. Donc, cette personne-là n'était pas capable d'avoir des cours bilingues.
0: Ben oui, ça m'étonne pas. C'est supposé avoir des services partout en français, mais la réalité, c'est que c'est pas vrai.
2: Puis ici, responsabilité partagée. Dans le sens où on est choqué contre Air Canada, ben, faut trouver d'autres options, puis arrêter de les encourager, puis de garnir le fonds de pension de M. Rousseau.
0: Tout à fait. En tout cas, moi, je le fais, je vous encourage à le faire aussi.
1: Danielle Aupré, enseignante en francisation. Merci d'être venue nous voir.
0: Merci beaucoup, M. Dubé.
1: Au revoir.
0: Merci.
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1: Alexandre Morinville-Ouellette aux nouvelles. Sentence pour avoir enlevé et torturé un homme dans un stationnement de Starbucks.
4: Quelle histoire que celle de cet homme de 36 ans dont l'identité est protégée, là, qui lui, en mars 2023, se promène, va chez un ami, va faire des commissions, se rend pas compte qu'il est suivi. À ce moment-là, là, par deux voitures. Et là, arrive, là, on n'est pas en plein milieu de la nuit, il est 18h15, ok, 18h06h15, rentre dans le stationnement d'un Starbucks, et là, bam, les deux voitures s'ouvrent, cinq individus débarquent, l'attaque, coup de poing dans la face, coup de pied à la tête, lacération au doigt, embarque le gars dans la banquette arrière d'une Hyundai Venue noire, et là, il y a des individus qui semblent très jeunes, on n'a pas l'âge encore, puisque c'est un seul des hommes, le monsieur Olivier Herré estime, qui est un des assaillants qui est reconnu. Mais là, il lui demande là, 250 000 $, 300 000, 400 000 $.
1: Ah ouais,
4: il lui ordonne de donner tout ça, disent encore une fois, comme c'est souvent le cas là-dedans, d'ouvrir son portefeuille de crypto-monnaie puis leur donner, ils menacent même de lui couper un membre, l'enduisent de liquide inflammable puis disent on va le faire brûler. Finalement, c'est grâce aux passants là, qui étaient à côté qui ont appelé la police, on se comprend. Là, si tu vois quelqu'un se faire comme enlever dans ta face à 6h15, mais tu vas appeler la police.
1: C'est un bon réflexe.
4: C'est un bon réflexe. Il y a un GPS qui est sur la Hyundai qui a été loué d'ailleurs à ce moment-là par les criminels. Les policiers font une poursuite. La victime saute en bas de la voiture, là, comme dans un film, même si elle est complètement en mauvais état. Et là, Estime et ses collègues, ses complices, fuient à pied. Les autres traversent la 15 à pied. Imagine-toi donc. Mais lui réussit donc à être arrêté par les policiers. L'homme de 29 ans a été arrêté. Plusieurs chefs d'enlèvement et d'extorsion. Et là, moi, je vous avoue que c'est là que le bas blesse. Lui espérait s'en sortir avec une peine à purger chez lui.
1: Peine Netflix.
4: Une peine ben lui,
1: pas
4: Netflix.
1: Pour ouais. Qu'un autre, il a regardé la jurisprudence.
4: Finalement, il y a eu 6 ans de pénitencier, mais pensez-y, là. Il y a des criminels au Québec qui enlèvent et qui torturent du monde, puis ils disent « Hey, moi, 2 ans, moi, un jour à maison, ça me semble raisonnable comme peine. » Ça, je trouve que ça traduit quand même un état d'esprit un tout petit peu des criminels face à notre système.
1: Ben, t'as entièrement raison. Puis tant que les peines seront pas plus sévères, ben ils vont continuer de rire du système judiciaire en pleine face. Bon, on va rester dans la catégorie de nouvelles qui me fait perdre foi en l'humanité. Il y a 2 jeunes de 11 et 12 ans qui sont accusés d'avoir aspergé de répulsif à ours un enfant. Ça s'est passé en Ontario.
4: C'est complètement fou, là, cette histoire-là qui est survenue mardi. Canadian Tire d'Hamilton en Ontario. On est un peu avant 19h et là, la police se fait appeler. Donc, Canadian Tire débarque sur place. Il y a 2 garçons âgés de 11 et 12 ans qui sont là. Il y a un enfant de 8 ans qui est aspergé à coups de répulsif à ours. Et là, ils disent, dans un communiqué, la police d'Hamilton, que il se serait introduit par effraction dans un Canadian Tire à 2h du matin. Ils ont volé du répulsif anti-ours et là, ont aspergé un jeune de 8 ans. Pourquoi? Comment? Vous comprendrez qu'il y a juste le jeune de 12 ans en ce moment qui est accusé là, d'introduction par effraction d'agression armée. Parce qu'à 11 ans, même pas considéré comme pouvant être responsable criminellement au Canada. Donc là, on va voir un peu comment ce procès-là va se dérouler. Et c'est complètement lunaire, là, je t'avoue, Alex. Moi, quand je vois des... Puis ce qu'on dit, là, c'est que le jeune, attends, ça c'est fou, de 12 ans, a été impliqué dans une introduction par effraction dans une boutique de vapotage le 1er juillet dernier.
1: Un gros été.
4: 2 introductions par effraction à 12 ans. Je veux dire, je comprends, à 12 ans, crime, j'avais de la misère à... Je sais pas, je faisais pas capable de me faire un lunch, là. Je veux dire, j'avais 12 ans, j'étais un enfant. Les autres, 2 introductions par infraction cet été, avec un complice de 11 ans, asperge un kit de 8 ans. Je comprends pas. À cet âge-là, qu'est-ce qu'ils font?
1: Je me ramène un peu, là. J'en ai 40. Reculons à peu près d'une trentaine d'années.
2: 9 racines carrées de 4.
1: Non, mais je me ramène à cet âge-là, là. J'aurais eu une méchante bonne discussion avec mes parents. Je pense qu'on m'aurait assis bien carré dans le salon, là. Là, 11 ans, 12 ans, dans un cas, il y a déjà une feuille de route quand même assez bien garnie cet été. Tu te dis, waouh,
4: qu'est-ce qu'il fait dehors à 2 heures du matin?
1: Oui, ça, c'est l'autre grosse question. Isabelle, à la météo.
2: Et Palais, aujourd'hui, c'est la journée ménage. 40% de probabilité d'averse, risque d'orage cet après-midi. On va sentir les températures beaucoup plus saisonnières. Le 26 dans le sud du Québec, ressenti 32. On conserve les risques d'orage et d'averse ce soir, puis par la suite, floup, c'est le son que ça va faire.
4: Choup,
2: ça se dégage. Oui. Oui. Alternance soleil-nuage. Et les prochains jours vont rester estivales. Donc, des maximums qui varient entre 28 et 32. Ça reste aussi chaud la nuit, minimum entre 17 et 20, toujours pour le sud du Québec.
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1: Salut Francis.
19: Salut l'ami.
1: On avait parlé, toi et moi, de cette rencontre là, pratiquement secrète entre la première ministre Christine Fréchette et plusieurs entrepreneurs. Il y avait là, tout un mystère entourant ça. On avait dénoncé ça d'ailleurs. On s'est dit, ouais, pourquoi c'est secret de même? Puis tu sais, plus on veut garder secret, plus on m'émère, puis on en parle. Là, on a de nouveaux détails là-dessus.
19: Ben, de nouveaux détails. Les nouveaux détails, c'est qu'on a beau chercher à savoir ce qui s'est dit, pourquoi cette rencontre a eu lieu, quels étaient les objectifs visés par ce fameux réseau QG100 et les quelques dizaines d'entrepreneurs qui étaient là. Ce qu'on sait, c'est Christine Fréchette, Bisha Ngo de Investissement Québec, le ministre de l'Économie et de l'Innovation et d'autres ont rencontré des entrepreneurs. Des choses ont été dites et on n'a pas le droit de savoir quoi. Clairement, il s'agit d'une forme de lobbyisme. Ça répond peut-être pas là, à la définition légale qu'on s'en fait, mais on a eu accès à la première ministre. On a tenté d'influencer son opinion, ses politiques, la façon dont elle alloue l'argent. Il y avait des personnes qui, d'ailleurs, détiennent les cordons de différentes bourses qui peuvent avantager ces entreprises-là, des secteurs industriels, les allocations de blocs d'énergie. Et étrangement, on n'a pas le droit de le savoir. Et puis, évidemment, l'espèce de novlangue légal qui nous est servi, c'est que les documents sont formés en substance de renseignements confidentiels. Donc, j'imagine que c'est confidentiel quand t'essayes de soudoyer une première ministre. Donc, ultimement, ce qui est un peu particulier, c'est que là, Christine Fréchette, comme ses prédécesseurs, que ce soit M. Fitzgibbon, que ce soit le Parti libéral qu'on a souvent accusé d'avoir des petits copains puis des petits amis, sauf une fois au chalet, ben, a rencontré des entrepreneurs. Elle refuse de répondre aux questions des journalistes sur ce qu'on lui a demandé, ce qu'on lui a dit, ce qu'on a essayé de lui faire décider. Et là, ben, c'est comme toujours. Alex, tu connais l'effet Streisand, là, Barbara Streisand. Madame Streisand, il y avait des photos de sa propriété qui avaient été prises par un photographe, des photos qui avaient été mises dans une banque de données là, de milliers de photographes. La photo de sa propriété là, de Malibu, je crois, avait été téléchargée 6 fois. Et elle était dans tous ses États. Donc, elle a intenté une poursuite de 50 millions de dollars contre le photographe. Et qu'est-ce qui s'est passé? tout le monde est allé télécharger la photographie. Donc là, Madame Fréchette, qui refuse de répondre aux questions sur les formes de lobbying qui s'appliquent à elle, sur les manières dont elle entend les entrepreneurs de manière privilégiée pour un peu détourner la politique publique québécoise, la politique de subvention québécoise, c'est en train de se transformer en ça. C'est-à-dire que il y a peut-être pas de conflit d'intérêts, mais puisqu'on refuse de répondre aux questions, il y a apparence de conflit d'intérêts. On soupçonne que quelque chose d'un peu croche s'est passé derrière des portes closes. Et donc, on aimerait savoir, je veux dire, légitimement, on est en droit de savoir ce que la première ministre reçoit comme indication du milieu des affaires. Et c'est donc un peu particulier, je te dirais, à ce stade-ci, de continuer de s'entêter là, dans cette voie-là. Surtout avec l'historique de corruption qu'on a au Québec là, depuis plusieurs décennies, de savoir que des entrepreneurs comme ça ont des accès privilégiés à des premiers ministres, à des décideurs comme Bichengo, puis qu'on fait ça en catimini. Alex, moi, personnellement, ça me fâche quand même un peu.
1: Mais c'est peut-être plus le fait, justement, de faire ça quasiment en secret, en catimini, que le geste lui-même. Parce que le fait, par exemple, que la première ministre soit à l'écoute du milieu des affaires, on l'a décrié même en disant, écoutez, là, combien là, d'entrepreneurs qui nous écoutaient en disant, regardez, là, on est très, très bon pour dérouler le tapis rouge pour des multinationales qui veulent venir s'installer ici, mais on n'encourage pas les entreprises québécoises.
19: Bien
1: si c'est juste ça qui s'est dit derrière les portes closes, il n'y a pas de problème.
19: Mais dites-le, ben oui. Je veux dire, mais là, clairement, c'est des documents confidentiels, puis c'est très secret, donc forcément, il y a eu une tentative de soudoyage, ou tu comprends ce que je veux dire?
1: Ah, ça, pis, je pense que tu vas loin. Pis,
19: non, mais Alex, entre nous, là, laisse-moi t'expliquer. Il y a 20 entrepreneurs autour de la table, OK? Certains qui sont probablement rivaux entre eux, là, tu sais. Je pense pas qu'il y a personne de ces entrepreneurs-là qui est venu avec sa stratégie, ses états financiers, de manière totalement... Tu sais, 20 entrepreneurs de plein de secteurs qui s'assoient autour d'une table, ce que ça dit confidentiellement, c'est que ça aimerait avoir de l'argent, qu'on aimerait changer la réglementation, qu'on aimerait avoir des blocs d'énergie à peu de frais. Je veux dire, entre toi et moi, je veux dire, la grosse stratégie confidentielle, là, on n'est pas en train d'acheter des sous-marins nucléaires à l'Allemagne, là, je veux dire, c'est des petites tentatives de biaiser l'opinion de la première ministre. Appelle ça comme tu veux, c'est de la corruption des esprits, si tu veux, mais franchement, comme tu l'as très bien dit, qu'elle aille à la chambre de commerce, qu'elle aille à des rencontres d'entrepreneurs, faites-le, mais ayez des observateurs, publiez les minutes, tu comprends? Bien sûr qu'il faut écouter, je suis un entrepreneur, je le dis mille fois, on a complètement arrêté d'écouter les PME québécoises depuis que la CAQ est élue, mais certainement que la manière qu'il faut le faire, c'est pas derrière des portes closes dans des petits clubs privés à siroter du champagne avec plein de monde qui sont payés pour donner des millions de dollars à des entreprises qui font faillite, là, je veux dire.
2: Mais c'est pas la seule qui fait ça, là.
19: Mais justement, ils font tous ça. Comment voulez-vous qu'on ne soit pas cynique envers la classe politique quand les libéraux ont un historique de corruption, puis on les remplace par des gens qui disent qu'ils vont être un petit peu plus au-dessus de la mêlée, puis qu'est-ce qu'ils font à la première occasion? Ben, ils vont à la chasse à la perdrix, puis ils font des petits meetings dans des clubs privés. Je veux dire, je suis désolé, moi, ça me dégoûte de la politique, c'est des histoires comme celle-là. C'est même préjudiciable pour les entrepreneurs légitimes dont je suis, donc je pense qu'on est la majorité, qui veulent influencer, mais de manière ouverte, le pouvoir politique, et pas en ayant des petits privilèges, là, un petit peu serpentins, là, derrière. T'sais. Je sais pas, moi, il y a quelque chose que je trouve un peu fâchant dans tout ça.
1: Ben, tu t'es toi-même pogné avec l'ancien premier ministre François Legault. Ah, puis en toute transparence, tu nous l'as dit.
19: Je
1: alors
19: vous l'ai
1: voilà,
19: dit, voilà
1: un exemple à suivre. Un premier centre de données de Meta en Alberta.
19: Oui, ben c'est une annonce qui a été faite hier. 13 milliards de dollars là, qui va être investi en Alberta par Meta, donc la maison mère de Facebook, Instagram, WhatsApp et tout, qui va donc créer donc ce premier centre de données en Alberta, un investissement massif de 13 milliards. Mais c'est intéressant qu'on décortique le 13 milliards finalement.
1: Oui.
19: Première chose, ben déjà, il y a la moitié de ce budget-là qui est des puces Nvidia. Donc grosso modo, on achète des puces ailleurs, puis on les emmène en Alberta, puis on les met là, dans des serveurs, des racks, etc. Ensuite, évidemment, il y a toute la conception logicielle, il y a la conception d'ingénierie, tout ça est fait par Meta, donc c'est pas fait nécessairement par des Albertains. Il reste environ au total là, peut-être un 15 à 20% du budget qui va être le centre de données, le terrain, etc. Donc tant mieux, là, c'est 2 milliards, tout le monde est content. Là, la question qu'il faut se poser par contre, c'est que l'Alberta déjà, un, n'a pas les quantités d'énergie comme nous avions jadis, puis le Québec est dans la même situation, c'est-à-dire qu'il y a pas de nouvelle centrale là, qui est prévue en lien avec ce projet-là. Donc, ça va essentiellement pomper des kilowattheures, des mégawattheures, des gigawattheures de la grille énergétique normale. Et donc, clairement, ben, puisque la quantité est fixe puis que la demande va augmenter fortement, ça risque de créer un effet de rareté de l'énergie en Alberta, comme on le vit un peu au Québec ces dernières années, donc de faire augmenter les prix de l'énergie. Ce qui est intéressant aussi, c'est que là, on dit que ça va créer 3000 emplois, ce qui est très bien pendant la construction, mais à terme, on parle de 250 emplois, donc c'est somme toute rien du tout là à l'échelle de la province. Donc, on annonce ça en grande trompe, c'est super excitant, mais à la fin, ce qu'on constate, c'est que ça va avoir un effet délétère sur la quantité d'énergie disponible pour plein d'autres projets industriels. On revient à notre... pour les PME, pour des entreprises qui créent de la valeur, puis de l'emploi, puis de l'innovation locale, le tout pour nourrir des microprocesseurs dans un champ, là, tu comprends? Donc, je suis encore une fois toujours un peu sceptique de cette l'utilisation des centres de données comme vecteur de développement économique, dans la mesure où ça utilise une ressource très rare, qui est l'énergie, pour produire, somme toute, très peu de retombées économiques locales, autant en termes d'emploi, en termes de richesse. Évidemment, les profits, eux, sont tous centralisés chez Meta, chez Facebook. Donc, encore une fois, tu sais, le Québec est un peu en réflexion là, sur ces histoires-là. Je pense que ce qui va se passer en Alberta suite à cette annonce-là, puis surtout dans les 2-3 prochaines années, va vraiment nous servir un peu là, de microcosme, d'observatoire pour savoir ça vaut-tu la peine, finalement, de se lancer dans cette folie-là. Je n'en suis pas convaincu à ce stade-ci, Alex.
1: Merci, Francis. On t'écoute à midi avec Isabelle.
19: Sans faute.
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1: Isabelle, oh que j'ai hâte de voir ça. Dune 3, ça s'en vient, on a la bande-annonce.
2: En décembre, c'est le meilleur mois parce qu'on aura le temps d'aller le voir au cinéma. C'est la partie 3. Pour ceux qui ont eu de la difficulté à se plonger dans l'univers, ce qu'on dit, c'est que cette fois-ci, on est dans une espèce de thriller. Donc, le rythme est soutenu et la bande-annonce hier a plu aux plus gros fans. 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

0: intensité, c'est ça le mot qui nous vient en tête. Hier, ça a été présenté dans une dizaine de villes en simultané. Denis Villeneuve était avec Timothée Chalamet et un paquet d'autres à Burbank, en banlieue de LA. À Montréal, ça a été compliqué. Il y a eu des petits problèmes techniques. À un moment donné, Chalamet dit « Hop, on est en train de perdre Montréal. » Ça a été plus compliqué. Le Wi-Fi ne se rendait pas bien. Mais ils ont présenté cette bande-annonce de 3 minutes où on est 17 ans après le film 2 à la conquête d'Arrakis, avec Paul Atreide, qui est Timothée Chalamet, qui est devenu chef de guerre, adulé par les fanatiques religieux. Mais il va se rendre compte que c'est vraiment difficile de sortir de l'engrenage du cycle de la violence. Ce que Chalamet a dit hier aussi, c'est que les deux premiers, c'est Denis Villeneuve qui disait ça, les deux premiers films, c'est comme des petits frères. Lui a vraiment une saveur particulière, un thriller particulier. Ça a été tourné en 70 mm pour que ce soit superbe en IMAX. C'est le genre de film qu'il faut voir à grand déploiement avec de grands écrans, un bon système de son. C'est Hans Zimmer qui fait la musique. Juste dans la bande-annonce, on sent le rythme et l'ambiance qu'on veut imposer. C'est toujours Patrice Vermette à la direction artistique, ce Québécois, à qui on a souvent la chance de parler pour avoir plus de détails sur ce projet-là en question. Denis Villeneuve, c'était un fan de Frank Herbert. Cette histoire-là, pour lui, l'habitait. C'est un rêve de jeunesse d'avoir réussi à mettre en scène cette trilogie-là avec le budget, mais aussi, il a été capable de le vulgariser parce que c'était pas le premier à s'être plongé dans cette histoire compliquée où on connaît pas vraiment les codes, et il a réussi son pari. Il y a plusieurs comédiens, dont Robert Pattinson, qui arrivent là-dedans, qui, en tout cas, ce qu'on a vu dans la bande-annonce semble excellent. Et Alex Moranville est un des méga fans. Et depuis le début, la chronique hoche la tête. Ah ouais, il shake de plaisir.
1: Ah, ben, j'ai lu, là, tu sais, les livres de Dune. Celui-là, c'est un de mes préférés. C'est le deuxième livre. Tu sais, le premier livre est adapté en deux films. C'est le deuxième livre de Dune, qui est beaucoup plus court, même, que le premier. Puis dans lequel, là, tu sais, moi, j'ai l'impression qu'on va voir. Puis c'est ce que la bande-annonce semble présager. Tu sais, beaucoup de bons dans le temps. Tu sais, oui, c'est 17 ans après, mais ça risque d'avancer, là, assez rapidement aussi.
0: Qu'est-ce que t'aimes au fait du film? Qu'est-ce que t'aimes? Qu'est-ce qui vient te chercher? Parce qu'on le sent, t'es passionné.
1: Mais c'est un univers qui est complètement, tu sais, c'est un pilier de la science-fiction, mais c'est pas pareil comme toutes les autres œuvres de science-fiction. Tu sais, ça allie beaucoup de traditionnalisme puis de vieux concepts très anciens avec des, tu sais, de la modernité, des vaisseaux qui transigent dans l'espace. C'est extrêmement mystique aussi. T'es toujours dans l'espèce d'univers régi par toutes sortes de codes politiques où tout le monde doit manœuvrer avec excessivement de doigté. Puis celui-là, tu sais, tu en parlais tantôt, sortir du cycle de la violence. Paul Atreide est devenu l'empereur, il est une figure divine. Comment il peut porter ce fardeau-là? Ça va être là-dessus le film, sans divulgâcher rien à personne. Ça va être fou raide, moi,
0: mais
1: je tripping.
0: Ce qui est intéressant, je trouve, c'est que ça fait longtemps, cette œuvre-là. Puis quand on regarde en 2026, on se dit, aïe, aïe, les thèmes sont les mêmes. T'sais, on peut faire beaucoup de parallèles avec la vie d'aujourd'hui. Et ceux qui aiment l'image, la façon dont on traite l'image, les fameux verres de sable, moi, ça me fait tripper, c'est mon bout de préféré dans le film. Les verres qui sortent, mais ben, oui. Il y en a encore. Les batailles aussi. Si vous aimez l'action, il y en aura beaucoup. Je sais qu'il y en a plusieurs dans le premier. Les critiques qu'on entendait, c'est on comprend pas. Il me semble que c'est lent, mais le premier était là pour bâtir le monde. Là, vraiment, si vous aimez que ça bouge, je pense qu'on va avoir besoin de 2-3 popcorn.
2: Et sûr?
0: Et ta-la-la.
2: Cherche des candidats.
0: Ça, là.
2: Il y a une folie entourant ce jeu-là.
0: Ben, ça, c'est le jeu de société par excellence pour briser des familles.
2: Ouais, là.
0: Non, mais chez nous, on prend ça au sérieux, là,
2: ah
0: Éditeur
2: oui?
0: Québec.
2: Chez
0: là,
2: les Perrons.
0: Hein? Ben, ma sœur est pas pire. Son chum est très compétitif. Là. Souvent, ça se passe entre lui et moi. Mais si vous avez pas joué à Éditeur, c'est qu'on essaie de. On entend de musique, il faut trouver sur la ligne du temps où est-ce qu'on le place, en 82, en 83, en 90. Et là, on va l'adapter à la télé. On en avait déjà parlé. On sait pas quand exactement, mais présentement, ils sont à la recherche de candidats. Donc, vous pourriez participer. Il n'y a pas de critères comme à La Voix, par exemple. Donc, dès aujourd'hui jusqu'au 14 août, on peut s'inscrire pour participer à recrutementéditairequebec.com. Déjà, quand l'annonce a été sortie, là, c'était, je veux dire, ça a créé une espèce de petite bombe. On sait pas qui va animer, on sait pas c'est quoi la plage horaire du show, mais c'est sûr que ça va rallier, là. Éditeur, as-tu déjà joué à ça?
3: Je dois être le seul au Québec qui a jamais joué à ça.
1: C'est vraiment le fun.
0: Je suis très mauvaise. Et tout le monde pense que...
2: Ah, mais
0: oui,
2: t'es compétitive.
0: Oui, mais tout le monde pense que, parce que, en plus, moi, j'ai travaillé dans les radios musicales.
2: Ouais, c'est ça, t'as la pression.
0: Sauf que j'oublie les années. Tu sais, à un moment donné, mettons, etc., Gabriel et Trois Maisons, à un moment donné, hey, c'est-tu 2000 ou 2010? Je mêle 2000. Les années. C'est 2000. Après ça, mettons,
2: bonne
0: je te
2: réponse,
0: dis...
2: Alex.
0: Bon, le train des vilains pingouins. Là, on est en...
2: Ça, c'est dans les années 90.
0: Bon, 90 pile, je pense.
2: OK.
0: OK, mettons, la manique. Mais là, c'est pas la reprise de Bruno Pelletier, là.
2: Oh, l'original?
0: Ben, ça pourrait être l'original.
2: 70?
0: Ben là, c'est là que je me dis, hi, c'est 70, 78, 80, 82.
1: C'est
0: Mané,
1: plus
0: ça
1: j'avance, mélange. Plus donnez-vous. J'avance, Alex, plus t'as de date devant toi. Fait que là, tu sais, Mané, c'est pas juste, ah, c'est-tu 70 ou 80, c'est-tu 71, 72 ou 73?
2: Okay, c'est comme, hyper précis.
1: Plus ça avance, oh, plus c'est précis.
0: Entre les cartes que tu places, Total Eclipse of the Heart, Bonnie Tyler, tu la mets où sur ta ligne du temps?
2: 80?
0: 80, mais là, c'est 82, 84, 86.
2: Début 80.
0: Fait que t'es pas pire.
2: J'ai chaud, là.
0: Avoue que t'es chaud, hein? Mais tu serais
1: bon.
0: Va t'inscrire.
2: Oui.
0: Recrutement éditeurquebec.ca.
2: OK, parfait. Excellent. Non, mais prochain party, on a un projet, là.
0: Pense qu'on a un projet.
2: Ça, c'est sûr. Aux nouvelles, Alexandre, la détention pour une femme qui a accidentellement tiré sur son ex avec une fusée de détresse.
1: Et c'est les titres des nouvelles aujourd'hui que je vous amène dans le judiciaire sont assez hallucinantes, merci. Comme le cas d'Alexandra Anctil Allaire, qui se rend le 30 septembre 2025 chez un ex-conjoint qu'elle fréquentait encore à l'occasion. Hein, ça peut arriver dans belle chasse. Et là, il y a comme une dispute qui éclate sur une somme d'argent qu'elle devait lui rembourser. Et là, à ce moment-là, elle fouille dans son sac à main et elle sort un pistolet de détresse. Okay? Je sais pas si vous connaissez ça. Là, c'est un pistolet qui permet de lancer une fusée éclairante. Habituellement,
2: elle avait ça dans son sac à main.
1: Vous êtes perdu en mer, vous êtes perdu en forêt. Ah. Oui, elle avait ça parce qu'elle fait des sorties de plein air. Ah. Elle garde ça sur elle au cas où.
2: Elle était perdue dans la chasse.
1: Elle pointe ça dans le visage de son ex. Bang! Lui tire une fusée à bout partant dans le visage. Et là, ça fait du sang partout dans le visage de la victime. Il y a une lacération au visage, une cicatrice et tout, puis Alexandra Anctil-Anclair panique complètement, un choc post-traumatique, a dit « Je pensais pas que c'était chargé, je voulais pas tirer quoi que ce soit avec tout ça. » Le truc, c'est que c'est légal d'avoir ce pistolet-là, mais c'est pas légal l'utilisation qu'elle en a fait, puis comme les conséquences auraient pu être bien pires, ben elle a eu des accusations, entre autres, de posséder une arme à feu prohibée, voie de fait braquer une arme à feu, donc c'est 33 mois de détention duquel elle écope, ça a été réduit à 15 mois en raison là, de la détention provisoire, parce qu'elle est restée incarcérée, imaginez-vous donc, d'ici le procès.
2: Le Venezuela qui demande au Royaume-Uni de débloquer son or.
1: Ouais, parce que le bilan hier a encore augmenté. Là, ça s'alourdit bien évidemment au moment où on ne trouve plus vraiment là, beaucoup de gens qui ont survécu dans les décombres du double séisme là, qui a frappé le pays. On est rendu à au-dessus de 3 800 morts, 16 740 blessés. Il y a encore 17 900 personnes qui n'ont pas de logement. Et là, on va avoir besoin de reconstruire. Là, on estime que les pertes sont comme à 6,7 milliards de dollars. C'est au-dessus de 6 % du PIB du pays. Et là, la présidente par intérim du Venezuela, Delcy Rodriguez, elle a envoyé une lettre officiellement au roi d'Angleterre, Charles III, en disant, regardez, il y a 30 tonnes d'or du Venezuela qui est bloqué au Royaume-Uni à cause des sanctions qui avaient été imposées, entre autres, contre le régime de Nicolas Maduro juste avant. Et là, elle dit, on a besoin de cet or-là, faut qu'on reconstruise, besoin d'argent rapidement. Puis c'est pas la première fois que le Venezuela demande, pendant la COVID-19, le gouvernement de Maduro avait demandé aussi, mais à ce moment-là, il était persona non grata. Est-ce que cette fois, ça va réussir? C'est à suivre.
2: Tu sais, des fois, des nouvelles insolites, ça fait du bien dans notre journée. Raconte-nous l'histoire de cet homme qui a sauté d'un avion en plein vol puis a dit, tiens, son élève, il était avec son élève, viens, conduis-toi. Ouais.
1: Oui, c'est exactement ça. Conduis-toi. Histoire qui fait le tour du monde en ce moment, qui s'est déroulée samedi dernier en Argentine. À ce moment-là, Leandro Andrés Bertazzo est à bord d'un avion, un petit Cessna 150 avec Rosario, qui est son élève de 22 ans. Puis lui donne des cours là, depuis un moment dans cette école de pilotage-là. Et en plein milieu, il le regarde et dit, hey, tu sais ce que t'as à faire, continue. Il enlève son casque, il enlève sa ceinture de sécurité, il ouvre la porte, saute en bas.
2: En parachute?
0: C'est un chauffeur Inc?
1: Non.
2: Qu'est-ce que tu veux
1: non,
2: dire?
1: Non, il a sauté en bas. Il a 42 ans, l'homme, il a sauté en bas, s'est tué.
2: Ah, c'est littéralement ça, juste ça change la donne.
1: Lancé
0: oh, okay,
1: en bas.
2: Je pensais qu'il faisait du parachute.
1: Oh non, monsieur Bertazzo, c'est juste lancé complètement en bas, l'a retrouvé mort évidemment, complètement écrasé au sol et là l'élève de 22 ans était complètement traumatisé, réussi à quand même là à faire atterrir
2: là,
1: l'avion sans quoi que ce soit. Ouais, c'est ça. Puis là il est en état de choc complet. Il y a pas de signe qui permettait de présager à part, je veux dire il consultait un psychologue mais comme bien des gens et là ben il se retrouve complètement au sol, il avait donné des cours plutôt dans la journée, il avait donné des cours la veille, tout s'était bien passé. Et là, en plus, c'est parce que d'ouvrir une porte d'avion là, en plein vol, je sais pas si vous savez à quel point c'est difficile. On compare ça à ouvrir la portière d'une auto qui roule à 200 km/h. Là. Avec le vent, vous essayez d'ouvrir ça. Il s'est lancé en bas. Là. Il y a une enquête entière qui a été déclenchée, mais ça fait le tour du monde, cette nouvelle-là. Moi, je pense juste au pauvre élève. Tu dois-tu faire le saut?
2: C'est complètement fou. Ah, ben non, mais quel traumatisme. Ah non, ça change toute l'histoire. Au début, quand tu m'avais parlé de cette histoire-là, je pensais que c'était, je sais pas, il y a une bulle au cerveau,
0: pour
2: il dit... non, mais je sais pas, là,
1: débrouille-toi, mon homme.
2: Ben oui, c'est ça, là, tu sais, une espèce d'immersion, puis il saute en parachute. Ah non, ben, écoute, là, on est ailleurs, on est complètement dans un autre registre. Aïe, aïe, aïe.
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13: Moi, j'ai une autre théorie. Mais c'est une théorie, mais je trouve ça intéressant. Mais ma théorie du jour...
14: Marc Boilard.
13: Complètement.
2: Salut Marc! Hey! Ah, la théorie du jour. Et ça, je suis convaincu que ça va susciter des discussions à l'intérieur, même peut-être de votre couple.
13: C'est pas mon but. Ça, si ça arrive, tu le sais, c'est jamais mon but de sortir aucune discussion.
2: Non,
13: moi, j'aime
2: non.
13: Ça sortir d'ici.
2: Oui. Ah, voilà, c'est terminé. Exactement. Est-ce qu'on doit géolocaliser notre partenaire amoureux?
13: C'est hallucinant. D'abord, ça a été traité à l'émission hier de Karim Obrick et Rémi Fanal. Puis je trouvais ça vraiment intéressant.
0: Rémi Fanal?
13: Oui. Karim Abrik et Rémi Fanal. Ben, leur fameuse émission, je t'attends avec une brique et un fanal.
2: Oui, oui, ce fameux concept-là qu'on avait rayé avant même.
13: Exactement.
0: Rémi Fanal.
13: Bon. Alors,
0: hein,
1: on part en Lyon. On a perdu Mme Perron.
13: On va continuer, moi, puis aller.
2: C'est ça.
13: Donc.
2: C'est pour ça qu'on la met dans le coin. Dans
13: mais
2: le
13: c'est le fameux, parce que c'est récurrent comme thème, hein. Ça... Gros plan sur Apéron Spritz.
2: Voulez-vous des mouchoirs, Mme Perron? Êtes-vous correct?
0: Ça, je vais m'en sortir.
13: Bref, c'est récurrent comme thème depuis que la technologie existe. Ben oui. C'est-à-dire, on peut décider qu'on suit littéralement qui on veut, on peut partager avec notre téléphone, etc. Et là, je vais arriver tout de suite à la conclusion parce que tu te doutes que je suis complètement contre ça.
2: Oui, j'avais 2-3 indices.
13: Ouais, mais pour vrai, je trouve ça terrible. Et le nœud de ça, puis c'est la même affaire à la rigueur ce sera mon volet 2 avec les enfants, les parents qui traquent leurs enfants, mais on y vient après. Le nœud de ça, ça s'appelle la dépendance affective. Puis c'est le problème avec la plupart des relations dysfonctionnelles. C'est-à-dire que quelqu'un qui est soit crée quelque chose qui est négatif dans une relation quelconque, hein, ça peut même être entre amis, et quelqu'un qui le subit, si t'acceptes de le subir, ben c'est qu'il y a un bout où tu te dis « tout sauf me ramasser seul ». Moi, j'ai toujours dit que la fameuse phrase « vaut mieux être seul que mal accompagné », c'est un mensonge éhonté. Je veux dire, sinon...
0: Pourquoi?
13: Voyons, vaut mieux être seul que mal accompagné? Ben, c'est pas vrai. Tout le monde, c'est écrasant. Écoute, le taux de divorce serait pas 50%, il serait 150%.
0: Mais il y a des gens comme moi qui arborent cet adage-là.
13: OK, des comme toi, il y en a combien, là?
0: Ben, on a sûrement une coupe.
13: Ben, c'est sûr. On est rendu à 2 sur 8 millions. Tu sais, c'est quand même pas pire.
0: Il y en a sûrement d'autres.
13: Non, mais, ben oui, mais c'est que tu regardes l'état de c'est quoi, en réalité. Combien de monde autour de vous autres, vous dites, eux autres, là, je pense plus qu'il y aurait rapport ensemble. Ça fait un bout, ça devrait faire. Bon.
0: Oui,
13: ben, ça continue pourquoi? Parce que l'idée de se ramasser, entre guillemets, seul, c'est comme un non-sens épouvantable. Et j'avoue...
0: peut-être l'habitude aussi. Okay. La dépendance ou l'habitude, le stress financier.
13: Oui, mais tu pourrais appeler ça mal accompagné pareil.
0: Oui, t'as raison.
13: Ben, c'est ça. Fait que, bref, c'est ça le cœur du problème. Et les gens qui débattent la question est-ce qu'on devrait ou non géolocaliser, qui est pour moi, je le répète, pure aberration, c'est qu'ils vont avoir des arguments. Puis là, tout le monde qui m'écoute, là, si on essaie de vous faire à croire que c'est parce que je t'aime, mon amour, je veux tellement être sûr que t'es en sécurité. Hey, mangez un char.
2: Mais toi, tu penses que systématiquement, derrière ça, il y a une insécurité, quoi, de se faire tromper, de savoir où est-ce qu'il est?
13: Dépendance affective, qui crée l'insécurité, qui crée le manque de confiance, qui crée qu'on pense que tout le monde... Tu sais, le fameux « un voleur pense toujours se faire voler », là.
2: Oui.
13: Bon, ben, c'est qui est pire que quelqu'un, qu'un bon dude qui trompe à chaque 3 mois? Pour penser que sa blonde est où, là, au 5 à 7, puis elle m'est pas revenue après 10 minutes. C'est fou, là. Mais ces indices-là, on les... Tu sais que tout ce qui est dysfonctionnel, c'est une escalade. Ça n'existe pas une première date où le gars dit, après 30 minutes, « Hey, coupe-moi pas. » OK, quand je parle, là, ça n'existe pas, ça. Tout le monde est fin, tout le monde est formidable. 1 mois, 2 mois, 3 mois, 6 mois, là, tout à coup, ça commence. Ben, il y a du monde en cours de route qui font « Tu me parleras pas de même. » Puis il y a du monde qui font « Ah, il est fatigué aujourd'hui. » Et c'est ça qui fait qu'à un moment donné, on se ramasse à des degrés différents. Ça peut être, genre, vraiment, c'est violent et tout, mais ça peut être juste désagréable, dysfonctionnel. C'est pas supposé être ça. Et quand je vois des gens qui ont des bonnes excuses pour dire « ça serait le fun si on suivait l'un l'autre », puis là, tu parles à un gars qui aime l'ordre et la sécurité. Donc, des caméras dans les rues, moi, allez hop, j'en veux des tonnes. J'aime ça, l'expression « j'ai rien à cacher », mais parce que c'est la société au complet qui tout à coup peut aider à ne pas vivre de l'insécurité dans les rues. Une personne qui te traque, c'est le mot est là, c'est dysfonctionnel.
2: On va te challenger un petit peu là-dessus. Jess, en régie, t'as une bonne histoire parce que toi, tu marches à tous les matins pour venir ici.
8: Ouais. Ben moi, je marche très tôt. Ma marche commence vers 4h50 le matin. Je marche une trentaine de minutes pour venir au travail. Et Marc, ça m'est arrivé à 2 reprises de me faire suivre à un point tel que j'ai dû courir. Moi, mon épouse a ma localisation parce que si jamais je rentre pas au travail, ben elle est capable de savoir je suis où avec mon téléphone. C'est pour sécurité. Fait que moi, ça me donne même une aisance d'esprit quand je marche de savoir que s'il y a quoi que ce soit, ben mes proches ont ma localisation. C'est vraiment de la sécurité. Elle est pas là à me regarder à tous les jours savoir je suis
13: Mais
8: où.
13: Mais comment c'est, mettons, en temps réel, là, que t'es pas où ce que t'es supposé, là?
8: Ben, on s'entend que si j'arrive pas à 5h30, à un moment donné, Alex va voir qu'il y a personne pour faire sa régie, ils vont me chercher. Ben, qui tu contactes quand tu cherches quelqu'un? Tu contactes le conjoint, la conjointe. Donc, ils vont contacter ma conjointe. Ma conjointe va dire, ben non, elle est bien partie de la maison. Ben, j'espère qu'on va me retrouver.
13: OK. Puis, est-ce que tu espères un jour avoir des enfants?
8: J'aimerais bien.
13: Jusqu'à quel point tu vas exagérer ce que tu viens de me dire avec tes enfants, vu que tu capotes déjà avec ta conjointe?
8: Ben, Marc, mes enfants, je vais pas les faire marcher à 4h du matin pour aller au travail tout
13: seul. Non, mais tu pourrais les géolocaliser pour leur sécurité, comprends-tu? Comme dans le temps des filles de Caleb, quand il y avait 12 enfants, puis les 6 derniers ne passaient même pas le prénom.
8: Tout est une question de circonstances.
13: Non, ça veut dire que vous avez décidé, vous autres, qu'il faut qu'à chaque instant, vous soyez en mode surveillance. Pas à cause que vous aimez
8: mais
13: pas. Je comprends ce que tu dis.
8: T'es-tu déjà fait suivre dans la rue?
13: Non.
0: Est-ce que t'as peur pour ta vie?
13: Ça, non.
2: Comme gars, on n'a pas la même réalité, là.
13: OK, mais je veux dire, tu veux dire que là, ça veut dire que vous me dites, là, excusez-moi, t'es dans le champ, Marc, c'est super important de surveiller sa conjointe.
2: Non.
13: Ben, c'est ça que vous dites.
2: Trouver des arguments pour... Nuancé.
0: Non, mais moi, mettons, là, j'ai déjà fait ça, la géolocalisation, quand je voyage seule, puis je prenais des taxis dans les pays du Sud, par exemple. Fait que là, je demandais à être géolocalisée, je me disais, si je me rends pas à destination, si on me kidnappe, il y aura une preuve quelque part. Mais c'est pas en tout temps. Après, je me faisais pas géolocaliser dans ma vie quotidienne, mais c'est vrai que de se faire suivre, d'avoir peur d'être dans la rue, ça arrive, tu sais.
2: Et ça arrive beaucoup aux femmes.
0: Ouais.
13: ça n'arrive que aux femmes, je suis bien d'accord avec ça. Mais en quoi vous pensez vraiment que c'est une solution de dire... Puis en quoi, en plus, le gars a pas tout à coup la plus belle excuse du monde? Chérie, je veux tellement pouvoir te suivre tout le temps. Des fois qu'une fois aux 4 ans, il y a quelqu'un qui te suive puis qui t'arriverait quelque chose.
2: Je vais te donner un autre exemple, Marc. Moi, mes proches me géolocalisent, OK? Quand je reviens, par exemple, le dimanche de Québec, je fais beaucoup, beaucoup de routes. Moi, je fais à peu près 50 000 km par année. Ben, tu sais, moi, mes parents, notamment, si je vais les... Je me rends, exemple, dans les Laurentides, puis après ça, ben, ils sont contents de savoir que, OK, ben, regarde, ça progresse bien, la route. Tu sais, moi, là, quand ben même que quelqu'un me géolocalise ici, au ski ou chez nous, tu sais, je me sens pas ostracisé par ça, là. Ça me dérange pas.
13: Mais non, c'est pas le point de déranger. C'est moi, ce qui me fait capoter, c'est qu'à cause qu'on a donné un outil, c'est rendu que les gens, maintenant, ils veulent le savoir. C'est pour rassurer qui? C'est pour rassurer eux autres? Ça fait que cette inquiétude-là est à la source des problèmes de traquer les gens pour pouvoir dire que, moi, mon inquiétude... Et après ça, le pont, là, c'est genre un pouce. T'as 1 centimètre à faire entre « je me rassure » et « je te surveille ». Mais moi, c'est ce pont-là ici qui me gaze. Tu comprends? Ça fait que chacun peut y aller avec ses beaux exemples remplis « ah, c'est sain chez nous, on s'aime tellement, c'est beau
2: ben, ».
13: Non, mais il y a toute une gang de gazés qui font ça pour surveiller leur blonde.
2: C'est de ça que je parle le matin, moi. Ça se peut.
13: Ben oui, mais vous êtes en train de donner des belles excuses.
2: Ben non, mais c'est parce qu'on n'est pas tous des gazés non plus. Là.
13: Non, ça c'est parfait. Puis d'ailleurs, toi en premier, je suis au courant. Mais voilà, ça fait que...
0: C'est comme la référence du bon gars.
13: Vous pouvez me sortir des très bons exemples. On vient d'en entendre un avec Mme Giroufard. De dire, regarde, dans mon cas, à moi et tout, moi, je fais juste dire qu'il y a une série de belles excuses qui permettent de dire, gars, chérie, c'est parce que je t'aime que je veux savoir t'es où. Puis après, c'est ça, pour moi, c'est le départ de quelque chose qui est très négatif.
2: Alors, si ça devient un contrôle, tu sais, si ça devient malsain,
13: là, mais avant que ça devienne malsain, c'est supposément sain. C'est ça que je veux dire.
2: Une gradation.
13: Ben voilà.
2: C'est ça. Mais mettons que tu te fais une blonde, là, Marc, là. Puis elle dit, j'aimerais ça qu'on géolocalise. Toi, ça va être un non catégorique.
13: C'est parce que je trouve ça tellement. Qu'est-ce que tu fais avec quelqu'un que tu n'as même pas assez confiance? Je comprends qu'il y a deux volets à ce que vous dites, là. C'est très brillant ce que vous dites. Il y a un volet sécurité réelle, puis il y a un volet je veux te surveiller parce que j'ai pas confiance. Mais si t'as pas confiance, qu'est-ce que tu fais avec? Comment tu fais pour dire j'ai pas confiance à cette personne-là? Je vais donc trouver, hein, m'a pogné ça sur Amazon, m'a pogné le plus d'affaires possible, m'en faire suivre, détective privé, allez hop. Moi, je trouve que c'est pathétique. Ça m'écœure d'entendre ça.
2: Marc, c'est ça que j'aime de nos segments, parce qu'on jase entre nous autres, on embarque les auditeurs, ça fait réagir. On a Guillaume en ligne.
0: Ah.
2: Salut, Guillaume.
14: Bonjour, ça va bien?
2: Ben oui, ça va bien. Racontez-nous votre histoire.
14: Oui, bonjour. Dans le fond, moi, j'ai ma conjointe qui m'a demandé de si on pouvait installer une application de géolocalisation parce qu'elle a eu 2 accidents en hiver. Elle passe dans des petits rangs de campagne pour aller à son travail, puis souvent, elle a fait des sorties de route, elle s'est remontée dans le banc de neige, puis elle avait la réaction de m'appeler, je voulais bien essayer d'aller l'aider, mais elle savait pas c'était quoi le nom de la rue, puis des fois, elle prenait certains chemins, puis fait que comme ça, on a installé une application de géolocalisation, ça nous permet justement de pouvoir sécuriser, puis de pouvoir se rejoindre s'il y avait quoi que ce soit, mais à l'extérieur de ça, on passe pas notre temps à regarder où ce qu'on est l'un l'autre, là, on fait notre vie chacun notre bord, on se revoit le soir, tu sais, c'est certain que pour certaines personnes, ça peut être malsain, mais ça peut être utile aussi pour d'autres événements ou quoi que ce soit. Là.
13: Ça fait que dans le fond, toi, tu remplaces le club automobile pour ta blonde.
14: c'est
13: ça que tu me dis, là.
14: J'ai pas de towing. Ma blonde peut appeler un towing, on a ses rares, mais quand même, elle a l'habitude de m'appeler. Si je suis capable de la sortir de là, je vais le faire. Mais vraiment, à la base, on trouve ça pratique pour savoir s'il arrive quoi que ce soit. Là.
13: Ben... Qu'est-ce que tu veux que je te dise? Ça a l'air d'une bonne raison dans le catalogue.
2: Merci, Guillaume. C'est bien apprécié.
13: On a la
2: Merci
13: même affaire aussi, si je peux terminer, avec les parents et les enfants. Pour moi, c'est la même affaire. C'est pas une blague que je disais. Il n'y a pas si longtemps, là, on allait jouer dehors. Là. Ma mère, elle ne savait pas exactement au pouce carré, comprends-tu? Elle ne peut pas me géolocaliser au soccer avec les Vargas dans le parc, sa rue Pradier à Charlebourg. Elle capotait-tu pour ça? Non. Je me suis fait violer? Non plus.
2: On n'était pas dans le même monde. Le monde est fou là, en 2026.
13: Ben oui, puis non. Là, ça dépend. Là. Honnêtement, on peut regarder chaque nouvelle en se disant il y a de l'itinérance à chaque coin de rue, Montréal est une ville de zombies. Non, pas tant. Ça fait que moi, je trouve que ça rajoute encore une couche de paranoïa, ça rajoute une couche... Puis ça, c'est l'autre grande affaire, puis ça pourrait être ma prochaine chronique. Je te parle de dépendance affective qui fait partie de l'équation. Pas à 100%, c'est très intéressant ce que vous me dites. Mais l'inquiétude, man, l'inquiétude, faut-tu compenser pour l'inquiétude des autres? Ça, c'est une vraie question. Il faut-tu que, oh mon Dieu, Alex, il est inquiet, puis Isabelle, elle se demande, donc je vais compenser pour vos inquiétudes. Non, non, non, non. Non, non. Vous réglez vos affaires, puis moi, je suis libre d'envie, comme vous autres. Voilà. Ah,
2: remets tes écouteurs, parce que tu faisais référence notamment aux enfants.
13: Tu vas me faire écouter du Kiss?
2: Non, mais je vais te faire écouter Kevin, qui est là. Salut, Kevin.
13: Salut, Kevin.
15: Salut.
2: Bon, vous, Kevin, le faites-vous avec vos enfants?
15: Pas mes enfants. C'est que j'en ai quatre. Mais je partage avec ma femme et des amis. Alors, j'ai 4-5 personnes en permanence mutuelle, là, les deux. Dans les deux sens, c'est pas juste moi qui partage ma position. Là. Mais c'est le côté pratique. C'est pas le côté insécurité, peu importe. Ça peut avoir l'air peut-être étrange, je sais pas trop. Moi, je me suis pas soucié de la question, mais je partage juste... l'exemple, le meilleur exemple que je vous donner, c'est que au salon de l'auto, on s'est rejoint plusieurs amis. Puis là, il y en avait un qui avait trouvé un stationnement souterrain pour placer son char. Puis là, il savait plus par quelle porte rentrer. Okay. Où il fallait rejoindre. Fait qu'au lieu de dire, hey, t'es où, t'es okay, telle rue, ben, avec la géolocalisation, on a plus sur genre, ok, c'est telle porte, fallait se rejoindre. Tu sais, c'est juste vraiment le côté pratique. Fait que ma femme et les enfants, ben, s'il y a un arrêt à faire quand je suis venu travailler, ou elle a telle place, ben, on s'est comme juste pour, ok, elle peut s'arrêter à l'épicerie, pogner ça. C'est vraiment le côté pratique. C'est pas le côté espionnage ou insécurité. C'est vraiment, au lieu de s'appeler ou s'écrire, hey, t'es rendu où, ah, t'es où, tu sais, pendant qu'on se parle, ok, t'es là, ben, garde, il y a tel commerce, tu peux s'arrêter là, tu sais. C'est vraiment le côté pratique.
0: Je devrais faire ça avec mes clés, moi.
13: Oui, moi, je perds tout en passant que...
1: Ta carte d'employé.
13: T'es chanceux, parce que moi, j'ai beau me géolocaliser, je me perds moi-même. Là. Ben oui, je suis où? D'ailleurs, on est où?
0: Je fais faire mon permis.
13: Non, merci, Kevin, c'est intéressant.
2: Merci beaucoup,
13: c'est intéressant.
2: Kevin.
13: Je dis, regarde, tu vois, on a exploré le truc, puis il y a des affaires qui sont plus terre-à-terre que j'aurais cru. Mais je trouve quand même que tout ce qu'on entend là, qui est très pertinent, c'est très pertinent ce qu'il vient de dire, ça reste que là, on est en train de donner un beau catalogue d'excuses à toutes les à toutes les manipulateurs du monde pour pouvoir dire chérie, tu vois, j'ai écouté Alexandre puis Isabelle puis voilà, regarde, c'est tellement une bonne idée, regarde, c'est pour que quand t'es perdu dans un parking, hein, on y va tous les jours au Salon du Livre.
0: Mais t'as raison aussi dans ce que tu dis, en ce sens où c'est vrai qu'il y en a qui c'est pour un contrôle, puis c'est un manque de confiance. Tout ce que tu dis là aussi est vrai. C'est juste qu'on voulait apporter un petit peu d'épices.
13: Mais c'est très bon, ceci étant dit. Mais ce que je vois, c'est que comme lui le vient de dire, j'ai jamais pensé à ça, l'idée de la surveillance. Tu vois? Ça fait que tous ceux qui pourraient actuellement nous écouter puis dire, hein, moi, c'est pas pour ça. Vous autres, vous causez pas de trouble.
0: Bon,
13: tu comprends?
0: Fait que vous autres, on vous attend pas avec une brique papale.
13: Non, voilà.
2: Bon, et rapidement, c'est Simon qui va avoir le mot de la fin. Oh. Bonjour, Simon.
16: Bonjour, moi j'ai une objection à vous dire, maître.
13: Oui, déjà je respecte ton opinion.
16: Oui, moi aussi je respecte. Faites-vous votre propre opinion, comme on dit. Par contre, moi je suis en couple avec ma blonde depuis 10 ans. Et
0: bravo.
16: Puis on a 2 enfants. Et puis moi je travaille de nuit. Et elle va les porter le matin. Donc pour savoir, quand je suis faire le souper, au lieu de la texter à chaque fois, je la géolocalise vers, mettons, 4 heures. Je sais qu'elle est à Repentigny. Fait que je mets la lasagne. Puis quand elle arrive, ben le souper est fait. Au lieu de la texter, vous la déranger.
13: Toi, t'es l'exact contraire de l'exemple que je décris.
0: Tellement c'est tellement smart. 10 points en partant
13: votre
0: vraiment, journée.
13: Il est très fort. Non,
2: puis,
13: non, gars.
2: Puis on mange quoi ce soir, Simon?
13: C'est une bonne question.
2: Donner des idées.
16: On va chez Costco, on mange de la lasagne.
13: Parfait. La lasagne. OK, il y a beaucoup de lasagne chez vous.
2: Un gros merci, Simon. Merci tout le monde. Merci beaucoup, Marc.
13: Un grand plaisir.
0: T'es un pétard à mèche?
13: Gare.
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2: Alexandre Morinville-Ouellet aux nouvelles. Gros déploiement policier à Saguenay. Qu'est-ce qui se passe?
1: Oui, c'est un incident qui est survenu hier vers 17h. Le service de police de Saguenay qui a dû intervenir dans le coin de Jonquière sur la rue de la Loi. Un appel au départ pour des voies de fait armées qui seraient en cours. Et là, quand il arrive, le suspect est barricadé à l'intérieur d'un logement. On a dû tergiverser avec lui. Finalement, on réussit à l'arrêter vers 21h30. Et là, ce qu'on apprend, c'est qu'une personne blessée, mais surtout une autre personne qui est décédée, qui a perdu la vie. Et là, on se fait avoir de tout commentaire. On dit qu'il n'y aura pas d'informations supplémentaires diffusées pour l'instant. On dit cependant qu'il n'y a plus de risque pour la population, là, que le seul suspect dans cette histoire-là aurait été arrêté. L'histoire, l'enquête, évidemment, va se poursuivre là, tout au long de la journée.
2: Il y a un homme de 32 ans qui a été poignardé à Montréal.
1: Oui, encore une fois, dans des circonstances nébuleuses, vers 3h du matin, près de la rue Sainte-Catherine et de l'autre, l'avenue Hôtel de Ville. État conscient pour l'homme de 32 ans, transporté à l'hôpital pour des blessures qui ne mettent pas sa vie en danger. Mais mais là, ce qui est spécial, c'est que la SPVM n'est même pas capable de trouver c'est où que serait survenue l'agression armée. Ça reste assez nébuleux, pas de suspect non plus d'arrêter pour l'instant. On va consulter les caméras de surveillance du côté du SPVM pour essayer de trouver les images de l'agression.
2: Scène culturelle, Isabelle, ça commence ce soir, le Festival d'été de Québec.
0: Qui marque le coup.

0: sortir le méchant, le Limp Bizkit qui commence.
1: Le volume de mes écouteurs était pas prêt pour du Limp Bizkit.
0: Si vous faites de la couffaine, on est complètement désolé, M. Dubé. 58e année du FEC sur les plaines d'Abraham, ça commence aujourd'hui. Chaque soirée a sa thématique aussi. Limp Bizkit, ça faisait 7 ans qu'ils n'étaient pas passés à Québec. Ils ont un nouveau bassiste parce que le bassiste original, Sam Rivers, est décédé d'une crise cardiaque en octobre. Ils sont en guerre avec pas mal de monde. C'est un groupe aussi qu'on a associé à Woodstock 99 ou le trouble à pogner. Mais ça reste que ceux et celles qui ont suivi le groupe au début des années 2000 vont être là ce soir. Ils sont habitués de faire des tournées malgré le fait que ça fait un bon moment qu'ils n'ont pas lancé de grands albums comme à l'époque. Mais bref, ça reste un super bon coup. Il y a Cypress Hill juste avant. On dirait vraiment qu'on revit les années d'antan. Là, je trouve que c'est fabuleux comme choix. Ils ont toujours, je trouve, le Festival d'été de Québec, malgré le fait que les coûts augmentent, malgré le fait que c'est difficile de faire une programmation, qu'ils travaillent sur 2-3 années d'avance, ils réussissent, je trouve, malgré tout, à pallier ça. Ça reste une grande fierté pour la ville de Québec. Puis combien vont partir de Montréal, de Trois-Rivières, de Sherbrooke pour aller au Festival d'été de Québec? On dirait que c'est le festival, je pense, dans l'été qu'on entend parler le plus. Il y a quelque chose avec ça, là. Je trouve ça fabuleux, puis ça commence aujourd'hui.
1: Et la FIFA aura Justin Bieber.
0: Oui, Justin Bieber qui va se greffer à Burna Boy, Madonna, Shakira, BTS, qui est l'un des groupes de K-pop les plus populaires, le 19 juillet à New York, pour le mondial, la mi-temps, en fait, de la finale du mondial.
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0: histoire absolument incroyable qui est survenue dans le stationnement d'un Starbucks à Dollard-des-Ormeaux. Un homme qui a été violemment battu, lacéré, enduit de liquide inflammable et enlevé par 5 individus. Une histoire complètement folle. Maître François-David Bernier est avocat et analyste judiciaire. Bonjour, Maître Bernier.
1: Bonjour.
0: Quel est votre regard d'avocat sur ce genre de crime-là? Pourquoi c'est si grave et quel traumatisme aussi ça peut laisser sur les victimes?
1: Bien, c'est des crimes très graves et on se demande pourquoi ça arrive ici, parce qu'on sait que dans d'autres pays beaucoup moins organisés, développés, c'est monnaie courante là, d'enlever quelqu'un, après ça de réclamer de l'argent ou d'essayer de le voler, ça se voit. Je connaissais un chef d'entreprise qui travaillait dans un autre pays et devait avoir une routine différente chaque matin parce qu'il y avait ce risque-là d'être enlevé et de pouvoir être volé. Bon, mais là au Québec, ici, c'est très très surprenant. Puis c'est des crimes là qui laissent des traces là, dans le sens que imaginez là pendant au moins quelques heures, la juge disait dans ce dossier-là, c'est peut-être quelques heures d'être enlevé, menacé, mais c'est des années par la suite de traumatisme. Parce que justement, quand c'est le cas, on ne sait pas ce qui va nous arriver. Ça laisse un traumatisme. Dans ce cas-là, on a aspergé l'individu de liquide inflammable. Fait qu'imaginez, là, on menace de le tuer. Fait que c'est vraiment traumatisant. Moi, j'avais vu un cas, à un moment donné, assez traumatisant aussi. Quelqu'un qui se promenait dans la rue et c'était à Québec et tout d'un coup... se fait prendre par deux personnes, mettre dans un coffre d'auto et il a dû faire la route jusqu'à Toronto dans le coffre d'auto pendant des heures et des heures, ne sachant pas ce qui va arriver quand le coffre va se réouvrir. Et par la suite, cette personne-là, il est apparu toutes sortes de... il a eu une maladie, il savait pas trop d'où ça venait. Tu sais, ça laisse vraiment des traumatismes là, graves. Là.
0: Mais Maître Bernier, dans ce cas-ci, c'est une histoire qui est survenue en mars 2023. Aujourd'hui, la victime, dont son identité est protégée, c'est une personne de 36 ans, dit être traumatisée, toutes sortes de crises de panique, perte de poids, dépression, choc post-traumatique, a pas pu marcher pendant des semaines. Là, c'est ce qu'on peut lire dans cet article du journal. Ce qui nous amène à un des accusés dans cette histoire-là. Okay? Mm-hmm. Lui... il a été arrêté, il a été accusé, toutes sortes de chefs, là, enlèvement, extorsion. Mais là, vu qu'il était en attente d'un procès dans un dossier de possession de drogue, lui, tu sais, puisque lui, ça va bien de ses affaires, là, lui, il espérait s'en sortir avec une peine à purger chez lui. Qu'est-ce que ça dit sur la perception des criminels de notre système de justice? Heureusement, dans ce cas-ci, il a été condamné à 6 ans de prison. Mais qu'est-ce que ça vous dit comme officier, tu sais, comme avocat, dire « Ah, regarde, pas grave, là, j'ai fait ça, puis regarde, belle petite peine Netflix, là, je vais pouvoir écouter mes séries tranquilles à la maison. »
1: Ah ouais, c'est bien. T'amènes un bon débat, Alexandre, dans le sens que, par contre, je vais peut-être vous choquer, dans ce dossier-là, c'est certainement pas adéquat une peine d'emprisonnement à la maison. C'est trop grave comme crime.
0: Oui.
1: L'exemple doit être donné. Ça prend de la prison ferme. Ça, j'en conviens. Je parle pas de ce cas-là. Mais beaucoup de gens disent que les peines à la maison, c'est pas sévère. Ça l'est quand même. Je vais peut-être, tout le monde pense, il y a eu une peine à la maison.
2: Mais ça nous surprend, oui.
1: C'est facile. Oui, vous allez être surpris, mais avez-vous déjà parlé à quelqu'un qui a vécu ça, qui a été emprisonné dans sa maison?
0: J'en ai pas dans mon entourage, Maître Bernier, je dois vous avouer.
1: Vous avez des bonnes fréquentations, c'est bon. Mais il reste que c'est traumatisant, c'est une peine quand même. Et les gens s'en rendent pas compte, mais notre liberté, souvent, on la prend pour acquis. Là. Peut-être qu'on a vu un petit exemple durant la pandémie quand on pouvait pas sortir. Mais c'est quand même, ça laisse quand même des traces d'être enfermé chez vous. Et c'est pas vrai qu'ils laissent ça au hasard. Ils appellent à la maison, ils viennent vérifier par hasard. J'ai vu quelques cas, beaucoup de cas même, il y avait eu des bris de conditions, c'est direct en prison par la suite. Et il y a un impact quand même, en tout cas, pour

0: avoir eu des clients qui l'ont vécu, il y a un impact psychologique assez sérieux quand même d'être emprisonné dans sa maison. Je sais que c'est pas populaire de dire ça, puis que les gens ne le pensent pas, mais oui, quand tu prives la liberté à quelqu'un, ça peut laisser des traces, ça peut être assez sévère. Évidemment, c'est des crimes moindres, là, on s'entend que... puis ça, tu sais, quand c'est des crimes contre la personne, c'est difficile à imaginer, effectivement, parce
1: C'est
0: que
1: ça.
0: le son est peut-être pas assez grand.
1: Parce...
0: Mais Alexandre, Isabelle, c'est pas vrai que ça laisse pas de séquelles, puis c'est pas vrai que ça donne pas un impact punitif,
1: Ouais,
0: là.
1: mais j'entends ce que vous me dites, Maître Bernier, mais pour chaque personne exactement qui va avoir peut-être une leçon pour ça, moi, on peut vous sortir une trentaine d'exemples de gens qui s'en foutent royalement de leur peine Netflix, même qui ne respectent pas leurs conditions. Il y a quoi comme conséquence, par exemple, dans le système judiciaire pour les gens qui ne respectent pas leurs conditions?
0: C'est sévère, c'est de la prison automatiquement. C'est comme si on te donne une chance parce que, tu sais, quelqu'un qui a jamais fait de prison ou c'est pas c'est quoi, du jour en prison, une journée en prison, là, pour quelqu'un qui n'a jamais fait, là, c'est traumatisant, là, tu sais. Et d'être, tu sais, sous le joug, emprisonné, à la maison, ça l'est aussi. Et par contre, c'est comme une chance qu'on donne. On veut pas te mettre dans le système carcéral. On veut pas former des criminels. On veut pas, si quelqu'un est pas habitué à la prison, on veut peut-être l'éviter, y donner une punition. Par contre, si vous ne respectez pas ça, c'est direct en prison après, là. Puis je l'ai vu, là.
2: Vous avez
0: Les
2: dit,
0: policiers débarquent, ils t'emprisonnent. Ta chance est perdue.
2: c'est une chance qu'on te donne, mais est-ce que c'est vraiment tout le monde qui a droit à cette chance-là, ceux qui obtiennent la peine? Des fois, on se pose la question.
0: Bien, c'est sûr que quand on parle d'un. Tu sais, il y a pas si longtemps, on est revenu là-dessus. C'était plus possible de faire de l'emprisonnement à la maison si c'était un exemple, un crime de violence conjugale, des choses comme ça. Et là, on est revenu, on a assoupli ça, c'est encore possible. C'est sûr que, tu sais, quelqu'un qui commet un crime économique, c'est grave aussi. Mais les gens vont plus accepter ça. Moi, d'après moi, ce que j'aime pas voir, une peine à la maison pour quelqu'un qui a osé agresser quelqu'un, qui a osé commettre un crime sur la personne, moi, je vois ça totalement différent. C'est pas vrai que tous les crimes sont égaux, là. Il y a des crimes pas mal moins graves, avec beaucoup moins d'intentions délictueuses et avec une possibilité. Parce que je vous l'ai dit, moi, à mon cabinet, on fait autant du civil que du criminel. Je vous invite à venir dans la réception, puis vous ferez pas la différence entre les deux clients, là. Il y en a qui commettent des erreurs et que le système doit leur taper ses doigts, mais on veut les remettre en selle par la suite. C'est un peu ça.
1: Merci beaucoup, Maître Bernier.
0: Un plaisir, bonne journée.
1: Salut.
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1: Le mot pipeline revient beaucoup, beaucoup dans l'actualité ces derniers temps. Il y a eu ces annonces, notamment entre l'Alberta, la Colombie-Britannique. Puis là, ben, tout récemment, il y a eu le fameux projet Northern Shield entre l'Alberta et l'Ontario. Ça a été donc annoncé en grande pompe par les premiers ministres Daniel Smith et Doug Ford à Calgary lors de la présentation de ce projet de pipeline-là. Mais là où le débat commence aussi à refaire surface au Québec, c'est que la question a été posée à la première ministre Christine Fréchette, qui ferme pas la porte du tout là, à l'idée qu'un pipeline traverse le territoire québécois pour faciliter l'exportation du pétrole albertain. Est-ce que ça va devenir un enjeu électoral? Alors, pour mettre la table, pour tenter de bien comprendre tout ça, Yvan Clich est fellow et spécialiste en énergie au Centre d'études et de recherche internationale de l'Université de Montréal. Bonjour, M. Clich.
4: Bonjour.
1: Vous avez signé aussi un texte intéressant dans la presse sur ce projet-là, justement, entre l'Alberta et l'Ontario. Vous dites, oui, ça peut être stratégique, mais dans le concret, ça peut être difficile à réaliser, notamment en raison du coût astronomique. Expliquez-nous un peu votre position d'abord.
4: Ben, il faut se rappeler ce que je pense peu de gens savent, c'est que le pétrole qui nous arrive au Québec et également en Ontario arrive de l'Alberta, mais passe par les États-Unis. Alors, évidemment, dans le contexte actuel, c'est une vulnérabilité qu'on aimerait ne pas avoir. Puis en fait, la décision, là, elle était, dans le fond, prise dans les années 1950. Et il y avait eu des débats entre politiciens pour dire, ben, cette canalisation qui transporte du pétrole de l'Ouest canadien, on devrait simplement le faire passer uniquement par le Canada pour pas se rendre vulnérable aux États-Unis. Mais les promoteurs privés de l'époque avaient dit, ben, nous, c'est moins cher, et puis en plus, on va pouvoir livrer une partie de la production sur le marché américain. Donc, ils ont décidé de faire cette configuration qui fait en sorte que le pétrole passe par l'État du Michigan, arrive à Sarnia, en Ontario, qui est un grand centre de raffinerie, puis ensuite, il est transporté au Québec, à Montréal-Est, à la raffinerie de Montréal-Est. Alors, si on était toujours en amitié avec les États-Unis, il n'y aurait pas de difficulté. Je ne serais pas là ce matin à parler de ça avec vous. Mais étant donné la situation actuelle, c'est une carte de plus que peuvent utiliser les Américains. Ils menacent donc un peu, en partie, ou ça menace notre sécurité d'approvisionnement en pétrole. Et je termine là-dessus. C'est pas tant que l'utilisation, que l'administration actuelle à Washington nous a fait des menaces de ce côté-là, c'est que le projet de tuyau qui existe actuellement est contesté par l'État du Michigan et par le Wisconsin. Ils disent, nous, on a peur qu'il y ait un bris de tuyau puis que ça crée un dégât environnemental dans les Grands Lacs.
5: Ça va faire l'objet d'ailleurs de notre deuxième tribune téléphonique aujourd'hui. Ben, je dis deuxième parce que moi, tu sais, c'est notre émission, là, toute la gang. C'est-à-dire, quand vous avez quelque chose à dire, moi, je vous m'en donne. J'aime ça. On l'a fait tantôt avec Marc Boilard sur la géolocalisation. Je veux le faire encore aussi sur les pipelines. Et la question qu'on va vous poser aujourd'hui, seriez-vous favorable au passage d'un pipeline au Québec? Parce que le contexte a changé. Parce que, notre dépendance aux États-Unis, on vit dans un autre monde. On l'a déjà eu, ce débat-là, au Québec, il y a plusieurs années. C'était un non catégorique. Est-ce que votre point de vue a changé là-dessus, Isabelle?
2: 1-877-CUBE Radio, 1-877-827-2346, texto, téléphone. On se rappelle du projet Oléoduc Énergie Est. Hein? C'était une question, entre autres, d'environnement, de manque de personnel. On disait, s'il arrive une catastrophe, par exemple, il y a le pétrole qui s'écoule, ça, il n'y aura pas assez de monde pour être capable de renverser la vapeur. Donc, un gros enjeu environnemental à l'époque. Pensez-vous qu'on est à la même place aujourd'hui?
4: Non, moi je pense que, écoutez, les oléoducs, ça existe depuis des décennies et je pense encore une fois, ça fait partie des choses des angles morts. On a des tuyaux sous les pieds par milliers de kilomètres en Amérique du Nord. Si les gens pouvaient voir la carte des oléoducs et des gazoducs, ils seraient extrêmement surpris. Il y a des tuyaux absolument partout. C'est juste qu'aujourd'hui, c'est devenu plus compliqué à faire parce que, bon, la société a changé. Mais dans les années 50, au 20e siècle, il y a eu une énorme construction d'infrastructures en tout domaine, y compris des gazoducs et des oléoducs. Alors, moi, je reviens là-dessus. L'oléoduc, c'est pas tant. Il a deux vocations. C'est pour assurer la sécurité du Canada, pour s'assurer que le pétrole qu'on se transporte l'un vers l'autre passe uniquement en territoire canadien. Et également, il y a une autre volonté aussi là, qui est associée à ça, c'est de dire, ben, ça nous ferait une autre canalisation si on arrive au Québec. Attention, c'est si on arrive au Québec. On va pouvoir l'exporter à travers la mer. Si ça arrive juste en Ontario, oubliez ça. L'Ontario n'a pas de capacité d'exportation maritime. Il va falloir construire quand même une canalisation vers le Québec pour transport maritime à l'étranger. Et également, on voudrait aussi le transporter dans les maritimes parce que c'est aussi une question qui a souvent été posée. Comment se fait-il que le Canada produit son propre pétrole? Et que on est affecté par les prix mondiaux. Ben les provinces maritimes, ils n'en ont pas, eux, de pétrole canadien. Il n'y a pas de tuyau qui se rend. Donc, ils achètent leur pétrole sur le marché mondial.
5: Mais
4: Même si le
5: sentez-vous?
4: Canada est le quatrième pays producteur de pétrole, c'est théorique, ça, pour les maritimes. Ils doivent quand même importer leur pétrole d'ailleurs, dont l'Arabie Saoudite. Alors, si on avait une canalisation qui transportait tout ce pétrole de l'Ouest canadien vers les maritimes, ben là, les gens de ces provinces pourraient acheter du pétrole canadien au lieu d'acheter du pétrole sur le marché mondial.
5: Mais est-ce que dans votre esprit, sentez-vous que ça va devenir carrément un enjeu électoral l'automne prochain lors de la campagne? Puis là, il y a toute la question du corridor. Et là, on va t'en avoir du pas dans ma cour, là.
4: Ben écoutez, moi je vais y aller là en micro-analyse, même si je suis absolument pas, j'ai pas les qualités que vous avez en analyse politique, Madame Fréchette. C'est l'ancienne présidente de la Chambre de commerce de Montréal-Est. Donc, elle avait les raffineries, la raffinerie de Montréal comme gros client. Je pense qu'elle a toujours un biais favorable pour le développement économique et puis aussi le développement de l'industrie du pétrole et du gaz. Alors, je pense que c'est probablement pour ça qu'elle se disait, ben moi, je suis ouverte à regarder ça. Maintenant, écoutez, ça va coûter cher. Là. Le pipeline entre la Colombie-Britannique et l'Alberta, là, bien sûr, je fais fi des différences géographiques, là, des enjeux géographiques, là, s'il y a des montagnes ou pas, on va oublier ça, mais c'est quand même à la louche 40 milliards de dollars pour 1000 kilomètres. Là, on parle de 3000 kilomètres et même plus. Donc, on parlerait d'un projet autour de 100 milliards de dollars. Est-ce que vraiment les entreprises privées vont répondre à l'appel? J'en doute fortement.
5: Yvan Clich, on va aller aux réactions. On ira au texto dans un instant avec Isabelle. Mais on a Maxime qui est au bout du fil. Bonjour, Maxime.
6: Bonjour à vous.
5: Quelle est votre position là-dessus?
6: Ben, moi, c'est un nom catégorique. On s'en va pas vers l'électrification, là, mais parce que M. Trump a décidé que là, fallait mettre du gaz, on fait du gaz. Non. Moi, ce que je comprends pas, j'ai remarqué que je comprends pas tout dans la vie, là, mais comment ça se fait qu'ils ont voulu faire des affaires avec Northvolt pour les batteries? Pourquoi qu'on se prend pas une multinationale à créer des autos, puis à créer nos batteries, puis ensuite de ça, qu'on crée nos propres voitures et en même temps qu'on les vende aussi au reste du monde? Je veux dire, je comprends pas pourquoi qu'on fait pas ça. Ça me dépasse.
5: Intéressant.
6: On a de l'électrification, pas au gaz.
5: Intéressant, Maxime. Moi non plus, je comprends pas tout dans la vie. Puis dites-vous, Maxime, que ceux qui disent qu'ils comprennent tout dans la vie, là, moi, c'est de ceux-là que je me méfie. Merci beaucoup d'avoir appelé. Réponse à notre auditeur, M. Clich.
4: Ben, écoutez, un certain nombre là, de choses, oui. Monsieur a raison, le Québec vient de publier là son plan de gestion intégrée des ressources énergétiques, c'est-à-dire sa trajectoire énergétique d'ici les années 2050. Ça vient d'être publié là il y a quelques jours par Monsieur Drainville. Puis ce qu'on dit, c'est que la part du pétrole va diminuer significativement dans le mix énergétique, dans le bouquet énergétique du Québec. Alors ça, oui, effectivement, normalement, là, dans les prochaines décennies, on va effectivement utiliser possiblement moins de pétrole. Et puis, l'autre chose peut-être aussi à rajouter, là, pour essayer d'apporter de la clarté au débat, c'est que il y a le pétrole on l'a vu et le pétrole est quand même, le marché est quand même très alimenté là. Je pense pas qu'on a besoin de beaucoup d'autres producteurs. On l'a vu même malgré une crise sans précédent, les prix ont augmenté, mais ils ont pas du tout été à ceux auxquels on aurait pu s'attendre. Normalement le baril, il y a des gens qui s'attendaient ça allait à 200 $, ça n'a jamais dépassé 100. Donc le marché est bien alimenté. Alors pour contribuer au débat, ce qui est plus important exemple pour l'Europe, c'est du gaz, parce qu'ils s'en servent énormément pour chauffer, puis pour des procédés industriels, ils ont plus de gaz de la Russie.
5: Je vois.
2: Puis quand on regarde la réaction...
4: Ils veulent du gaz, eux, ils veulent pas du pétrole.
2: Mais puis quand on
4: ils veulent du gaz canadien, et il y a un projet au Québec qui s'appelle Marine Invest, d'une société norvégienne, qui est sur la table. Eux, ils se disent, on aimerait ça construire parce qu'il y a un gazoduc qui s'en va jusqu'au Québec, ils arrêtent là. Ils voudraient le continuer jusqu'à cette île pour liquéfier ensuite le gaz et le transporter en mer vers l'Europe. Ça, je pense que c'est un projet plus concret ça, sur lequel on devrait dépenser un peu plus de neurones plutôt que le projet de l'éoduc pétrole qui a été avancé entre l'Alberta et l'Ontario.
2: Puis quand on regarde les réactions sur la messagerie, il y en a beaucoup qui sont favorables. Stéphane, il dit, ben oui, parce que sinon, on va nous contourner. Il y en a qui disent pas mal mieux ça que le projet du TGV. D'autres aussi qui doutent qu'on ait la capacité énergétique de l'électricité, de que se fier sur l'électricité. Beaucoup sont favorables à ça. Ou pour moi, c'est non. Il y en a quelques-uns. L'ouverture pour les gaz de schiste. Si le Québec devient un pays, peut-être. Ça aussi, ça revient. Oui, si le Québec devient un pays, non, si le Québec n'est pas un pays. C'est à peu près les points de vue, si on résume grossièrement, mais il y a beaucoup de réactions sur la messagerie.
4: Ben, moi, je voudrais quand même rajouter là, que pour la compréhension, c'est un projet de l'Ontario. Parce que l'Ontario, eux n'ont pas d'accès à la mer. Nous, on sous-estime au Québec à quel point c'est important d'avoir un accès à la mer, on a des ports. Donc, si nous, le pétrole de l'Ouest canadien, il venait à être impacté par les États-Unis nous feraient des misères, nous, on se retourne et on peut aller chercher du pétrole en mer auprès d'autres acteurs. Ce n'est pas le cas de l'Ontario. Donc, l'Ontario, elle, c'est pour ça qu'elle disait, hey, je dois me sécuriser, moi. Il faut que j'ai une canalisation qui passe directement et uniquement en territoire canadien. Alors, c'est l'objet de l'annonce. Nous, on est indirectement concernés parce que le tuyau pourrait effectivement passer par le Québec et se poursuivre, comme je le mentionnais, dans les Maritimes, qui serait assurément assez content d'obtenir du pétrole canadien plutôt que d'obtenir du pétrole dans le marché mondial. Mais c'est pas un projet du Québec, ça. C'est un projet de l'Ontario dont on demande, on cogne à la porte, nous on aimerait faire ça, seriez-vous intéressé aussi à le prolonger vers le Québec, puis en plus on pourrait le prolonger dans les Maritimes, puis ça serait un beau projet de sécurité énergétique du Canada. Mais comme tel, au Québec, on n'en a pas vraiment besoin, nous.
5: Je comprends, c'est une précision qui est importante. Convaincu que ça va rebondir dans les prochaines semaines et dans la campagne électorale. Yvan Cliche, fellow spécialiste en énergie au Centre d'études et de recherche internationale de l'Université de Montréal. Merci pour vos lumières là-dessus.
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1: Ah, vous reconnaissez la voix de la grande Ginette Renault qui, Isabelle, on va honorer son œuvre dans le cadre d'un grand spectacle à Saint-Jérôme.
2: Ça fait, elle a 80 ans. Ginette Renault a soufflé 80 bougies. C'est l'une des plus grandes voix du Québec. À chaque fois qu'elle sort un projet, il y a un engouement. On sait qu'il y en aura un nouveau projet en septembre. Et c'était donc tout indiqué cette année de rendre hommage à cette grande voix avec d'autres méga voix. Mélissa Bédard, Marie-Denise Pelletier, Mia Tiner et Yannick Fournier.
1: Wow.
2: Aïe, aïe, le toit à Saint-Jérôme va lever ce soir. Yannick Fournier est avec nous. Bienvenue à l'émission.
1: Bonjour.
3: Allô, bon matin. Oui, le toit va lever, c'est certain.
2: Avez-vous brisé la console de son par un voix de même?
3: Pas encore.
2: mais comment on rend hommage à cette grande dame? Vous êtes toutes des grandes dames, mais comment vous allez faire pour lui rendre hommage ce soir, demain et dimanche?
3: Je crois qu'on chacune de nous, on est là, puis on va y mettre tout notre cœur. Et puis, on l'aime tous tellement, chacune, à notre façon. Elle nous a accompagnés tous dans notre cheminement de chanteuse. Alors, c'est de cette façon-là qu'on va lui rendre hommage.
2: Mais toi, dans ton parcours, à quoi elle a contribué, Ginette Renault? Parce que tu es une chanteuse à voix. Tu as une voix spectaculaire. Ginette Renault aura changé quoi ou contribué à quoi dans ta carrière?
3: Des textes extraordinaires, des façons d'interpréter, la façon d'être sur scène, sa personnalité aussi en tant que femme m'a beaucoup appris. J'ai beaucoup grandi en l'écoutant, en la regardant, bien sûr, un peu comme tout le monde. Et je l'ai tellement chantée, autant dans les églises, dans les spectacles et tout ça. Alors, c'est de cette façon que...
2: Imaginez mise en scène par Maxime Charbonneau. Il y a Christian Allary aussi qui travaille à la direction musicale. À quoi ça va ressembler le spectacle? Qu'est-ce que vous avez bâti? Visiblement, sans même savoir c'était quoi, les salles sont pleines. J'imagine que ça rajoute, mais ça va ressembler à quoi?
3: Bien, le spectacle, c'est Ginette Renault intemporelle. Alors, on parle d'intemporelle parce qu'on part avec Mia Tiner qui va arriver avec son énergie, sa fougue à elle, qui vont interpréter les textes et les chansons de Ginette à sa façon. On y va après ça. Mélissa Bédard, moi et Marie-Denise. Alors, c'est de cette façon-là un peu que le spectacle est construit et on touche à toutes les années de sa carrière, bien sûr. Alors, oui, les salles se sont remplies hyper rapidement. Je crois que la première date, ça a pris 24 heures. La salle s'est remplie. Alors, on a une présentation ce soir, demain soir, ainsi que la supplémentaire qui est le 30 août prochain. Et déjà pour le 30 août, je peux vous préciser, il nous reste à peu près 10-15 billets pour cette date-là.
2: Mais vous n'aurez pas ça de faire.
3: Super vite, il y a un bel engouement pour ça. Vous savez, ici au théâtre Gilles Vigneault à Saint-Jérôme, c'est vraiment un bassin pour créer des spectacles. Et ce spectacle-là, ben on le crée pour aller vous rencontrer partout en région. C'est le but et on voit très bien l'engouement de la vente des billets et tout ça. Alors on veut aller à la rencontre des gens avec ces merveilleuses chansons de Ginette.
2: Donc ça se pourrait qu'il y ait une tournée.
3: Oh oui, ça va être une tournée.
2: En plus, avec vous, il y a le grand cœur jukebox. Donc, il y a un tas de musiciens qui vont être avec vous là, sur scène ce soir demain.
3: Oui, on a quand même 60 personnes qui sont là pour le cœur. Alors, c'est assez extraordinaire d'être accompagné par toutes ces voix et ces fantastiques musiciens qui nous accompagnent, ainsi que des cordes.
2: Qu'est-ce que ça dit, ça, de voir des spectacles remplis comme ça alors qu'on ne sait pas à quoi ça ressemble, alors que l'offre culturelle l'été est remplie, là. Où qu'on soit à travers le Québec, il y a des théâtres d'été, il y a des comédies musicales à Montréal, il y en a plein. On parlait du Festival d'été de Québec. Malgré tout, vous réussissez à remplir les salles. Qu'est-ce que ça indique sur ce show-là?
3: Bien, ça indique que Ginette Renault est très aimée, très chérie par tout le public et que ses chansons font vivre tellement d'émotions et de souvenirs qu'on parle de « Tu vivras toujours dans mon cœur » à aujourd'hui. Alors, les gens sont nostalgiques et ont le goût de venir vivre cette émotion-là et de rendre hommage à la magnifique et la grande Ginette Renault.
2: Est-ce que vous avez eu à lui demander l'autorisation? Est-ce qu'elle a fait partie du processus? Est-ce que vous avez fait approuver la liste ou vous avez eu une grande liberté?
3: Maxime Charbonneau, le metteur en scène, a eu quand même une grande liberté. Elle est au courant, Ginette, ainsi que son équipe. Et il était très, très content de ça et très d'accord avec tout ça.
2: Yannick Fournier, en plus, ben toi, tu t'offriras d'autres concerts au cours de l'été. Il y a plein de spectacles gratuits. Tu te promènes à travers le Québec cet été.
3: Ah oh, oui, beaucoup, beaucoup. On se promène beaucoup, puis c'est ça qui est agréable, c'est d'aller à la rencontre des gens et de leur parler, de leur faire plaisir de chanter et de vivre des bons moments, vraiment.
2: Est-ce qu'on parle encore d'America's Got Talent?
3: America's Got Talent, Canada's Got Talent. Je suis encore beaucoup présentée de cette façon-là. Et ce qui est très drôle, les gens vont me dire « American Idol que t'as gagné! »
1: Ça crée
3: des petits moments. Mais ça crée des moments cocasses, puis ben ça crée des communications. C'est merveilleux.
2: Puis encore à ce jour, ça a marqué. Là. On t'en parle encore quand tu vas acheter des cannes de poids à l'épicerie. Là, on t'accroche dans les rangées, puis on te parle de ça?
3: Toujours. Toujours. Il n'y a pas une journée que les gens m'en parlent pas. Fait que ça a vraiment rentré dans le cœur des gens. Vous savez, ça fait déjà 4 ans. C'est impressionnant comment la vie va vite. Mais comment la vie m'apporte garde de belles aventures. Ginette Renaud, intemporelle, avec des chanteuses que j'aime, que j'admire et qu'on va avoir un plaisir fou sur scène. Et puis, j'espère aussi que les gens seront contagieux avec nous de cette émotion-là, qu'ils ressentiront tout ce plaisir que nous aurons sur scène.
2: Mais ça peut pas être, je veux dire, les voir rassembler ensemble, c'est un coup de maître, là, de vous avoir. J'espère que vous aurez plusieurs dates de plus. Donc, ce soir, demain et dimanche, le 30 août, Lumière sur Ginette Renaud intemporelle. Merci. Je sais que vous commencez les répétitions, donc je te laisse aller, mais merci d'être passé à l'émission.
3: C'est déjà commencé! Ah.
1: Merci.
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1: Alexandre, qu'est-ce que tu as sur ton radar aujourd'hui?
6: Évidemment, l'annonce du gouvernement aujourd'hui là, sur les nouvelles mesures pour empêcher les conducteurs inexpérimentés, hein, les fameux chauffeurs à rabais, de circuler, de s'installer au Québec. Évidemment, les tensions aussi de ce qui se passe en Iran. Est-ce qu'on va continuer à frapper les Iraniens? Est-ce qu'on va essayer de tempérer la situation? Tout ça reste à suivre. Et au niveau du soccer, choc des titans en quart de finale aujourd'hui, c'est la France contre le Maroc.
1: Isabelle, à la météo, de l'instabilité dans l'air. Ouais.
2: Risque d'orage, risque d'averse. Aujourd'hui, c'est la journée pour nettoyer le ciel. On espère qu'il y aura des précipitations pour le nord parce qu'il y a toujours des avertissements pour la qualité de l'air. Mais après, déjà demain, c'est le retour au calme, le soleil, la chaleur, les températures de juillet. Juillette, comme on dit par chez nous.
1: Bon, fait que j'ai choisi la bonne journée pour mon rendez-vous au garage.
2: Ah, c'est parfait.
1: Oui, parfait, ça. Moi, des fois, la vie fait bien les choses.
2: J'espère que ça va nettoyer le mien.
1: Isabelle, Alexandre, merci à vous deux. Bye tout le monde, on refait ça demain dès 6h.
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11: Bon jeudi, il est 9h, Karim Abrik, bonjour.
12: Salut, bonjour.
11: Bonjour. Hey.
12: Hey.
11: C'est l'été.
12: C'est l'été.
11: C'est l'été. Là, je suis content, c'est l'été.
12: T'as les yeux qui pétillent. De quoi vas-tu nous parler, Rémi?
11: Parce que les gens vont nous raconter des bonnes histoires aujourd'hui. Tu sais, on se parlait ce matin, puis on se dit, on commence ça comment? On parle de dating. Mm-hmm. On fait ça, on parle de dating. Oui. Et vois-tu, on a deux natures très différentes, toi puis moi. Parce que on est deux curieux.
12: Oui.
11: Il n'y a pas personne qui n'est pas curieux dans ce milieu-là. Mais moi, ce que je voulais demander aux gens, et je leur demande officiellement,
12: c'est vrai,
11: au 187 Cube Radio, c'est racontez-nous des histoires qui ont mal viré en matière de dating, des dates catastrophiques. Et là, Karima, elle, me regardait en disant, mais on peut aussi leur demander.
12: Mais oui, j'ai dit, moi, je veux savoir vos meilleures dates, dates qui ont été incroyables, qui vous ont complètement ces rendez-vous-là, qui vous ont surpris, que ça a été étonnant, vous vous attendiez pas à ça. Tu sais, ça a été quoi cette date, cette rencontre la plus originale? Ça va donner des idées peut-être à ceux qui sont célibataires et qui se disent, ah, comment je pourrais, tu sais, qu'est-ce que je peux faire pour améliorer peut-être mes chances et mon succès dans le dating.
11: C'est sûr que c'est plus de service que de prendre des notes quand quelqu'un vous raconte une bonne date, mais avoue que c'est quand tu vois, mettons, des gens que t'as pas vu depuis longtemps, là, puis que quelqu'un dit « il faut que je te raconte une date », t'espères quand même un petit peu que ça soit une mauvaise date. C'est plus le fun à écouter, hein? Non? T'es pas d'accord?
12: Non, ça dépend. Oh, je comprends.
11: On,
12: oui,
11: là,
12: oui, oui. C'est sûr qu'on en rit peut-être un peu plus. Mais oui, ça c'est vrai que ça peut être comique. Mais tu sais, quand même, imagine, ça peut être une histoire drôle. C'est pas nécessairement que ça finit en couple, et, genre, ils vécurent heureux et ils eurent beaucoup d'enfants. Là. Pas nécessairement ça, mais tu sais, ça peut être quelque chose. Hey, le gars ou la fille m'avait donné rendez-vous à telle place, quelle curiosité, s'est passé telle chose, ça peut être ça aussi. Là,
11: est-ce que tu as déjà été en date avec quelqu'un qui parlait trop, mettons, il y a longtemps, là, mettons?
12: Je te vois venir.
11: Non, le pire, écoute, je me suis rendu compte à la fin de ma phrase qu'on pouvait, il pouvait peut-être y avoir un deuxième sens. En arrière, ça rit.
13: Il
11: n'y
13: a personne qui te croit en régime.
11: Non, je vous jure.
12: T'es rouge un peu, là.
11: Ben ouais,
12: t'es
11: rouge comme ta robe.
12: Non, mais en fait, ça nous est tous arrivé. Peut-être que finalement, t'avais pas les atomes crochus. C'est pas que la personne parle trop. C'est peut-être que ça t'intéresse pas finalement ce qu'elle te dit ou que vous êtes pas sur la même longueur d'onde, tu sais. Il y en a qui vont avoir peu de mots, mots, mais l'énergie va passer. Donc, tu sais, ça va être
11: dans le regard.
12: Dégoulinant de plaisir dans le regard. Là, je parle dans le regard.
11: Oui, bien sûr.
12: Ne me fais pas dire. Non, mais tu sais, je veux dire, il va y avoir quelque chose, une énergie. Donc, pas besoin de dire beaucoup de mots, mais c'est là. Ou à l'inverse, blablabla, blablabla, puis là, tu regardes ta montre, puis tu as juste hâte de t'en aller. Tu sais, il y a ça aussi. Là.
11: C'est parce que ce sont des dating experts qui ont révélé les pires erreurs à commettre dans un rencard.
12: Des experts des rencontres?
11: C'est ça, des experts des rencontres. Des dating... Ah, mais c'est parce que moi, j'ai été...
12: I
11: traveled a lot.
12: Oui.
11: I went ever there and ever there. So,
12: et en plus, tu es en train de lire, c'est vraiment super, c'était dans... Tu aimes peut-être, je prends ces accents, parce que j'adore les accents, tu sais.
11: Dieu, c'est incroyable, je t'ai jamais entendu parler comme ça.
12: Oui, ben, je vais peut-être arrêter là. Non, mais en fait, c'est parce que c'est en anglais, les articles que tu as juste devant les yeux.
11: Exactement. Donc, il y a 5 trucs à ne pas faire. C'est là que ça venait, le parler trop.
12: OK.
11: Aller en rencard sans activité. Ça a été quand même surpris, honnêtement, parce que me semblait que c'était pas non plus... Ça n'avait pas non plus besoin d'être spectaculaire, là, une première rencontre.
12: Mm-hmm.
11: Mais tu sais, mettons, je pense que les gens sont rendus un peu... exigeant. C'est-à-dire qu'il y a beaucoup de films, il y a beaucoup de séries, il y a beaucoup les réseaux sociaux, les gens partagent leurs expériences, ils racontent leur... Fait que tu sais, quelqu'un qui te dit on va aller dans un bar prendre un verre, est-ce que ça passe aujourd'hui en 2026?
12: C'est-tu le degré zéro de l'imagination?
11: Il manque-tu des flamèches?
12: Non, mais en même temps, tu sais, si t'as jamais rencontré la personne avant, ça se passe beaucoup en ligne aujourd'hui. Et tu sais, t'as peut-être pas envie là d'aller escalader une montagne avec une personne que tu connais pas. Tu sais, le café, le verre, je pense, que ça reste quand même une valeur sûre. Au pire, tu sais, tu peux. T'as peut-être un souper après, là. T'as peut-être quelque chose, tu peux tester, comme on dit, la chimie. Donc, ouais, moi aussi, je trouve ça curieux.
11: OK. Donc, être trop émotif, trop rapidement.
12: Ah oui, non, ça, je pense...
11: Mais investi émotionnellement, c'est ça la traduction exacte, là.
12: Oui.
11: Ça, on a déjà vécu ça.
12: Oui,
11: là.
12: Oui, ça, c'est un peu trop intense. C'est la personne... C'est tes premières dates, t'es supposé être un peu dans la légèreté, tout ça, puis... Et là, la personne commence à t'expliquer les déboires avec son ex, puis se met à pleurer parce que son ex, tu sais, l'a quitté. Tu sais, non, là, c'est un gros, gros non.
11: Ben, en fait, il y a aussi l'idée que pendant la date, la fille ou le gars... demande à l'autre presque de se commettre déjà, de s'engager déjà. C'est-à-dire, toi, qu'est-ce que tu cherches? Toi, tu veux quelque chose de sérieux, hein? Donc là, il y a comme plus tant de place à la découverte,
12: au jeu. C'est parce que Rémi, t'as tellement de succès que là, les filles que t'as rencontrées tout de suite, là, ils me veulent mettre, là, ils disent, ça y est, là, et lui, je le garde.
11: Moi, je raconte, je rapporte, c'est mon métier. Il y en a une qui n'est pas pire, celle-là, parce que je suis pas du tout d'accord. Donc, parmi les trucs à ne pas faire, on nous dit jouer des jeux après la date. Ça, là, vois-tu, playing games, ils disent. Tu sais, jouer des jeux, un peu, tu sais, faire une stratégie d'évitement, tout ça. Mais moi, je suis pas d'accord.
12: C'est-à-dire?
11: Ben, c'est-à-dire que c'est pas vrai que les gens veulent pas ça un peu.
12: Oh, mais ça dépend quoi?
11: Ça dépend quoi?
12: OK, fait que mettons, toi, c'est quoi le jeu auquel t'as joué ou enfin que t'as déjà entendu parler qu'on joue puis t'es d'accord?
11: Oui, bien sûr, cette option-là. Ben, je pense que la petite distance, la petite attente dans le message, elle est quand même nécessaire. C'est-à-dire que tu veux quand même être attendu, être exigé. Un peu. Je te dis pas de bouder quelqu'un pendant 4 jours. Ça se fait pas, ça. Mais je veux dire, si tu réponds tout de suite, tac, tac, tac,
12: tu
11: te donnes déjà, tu t'offres déjà. T'es déjà déballé.
12: T'es déjà déballé. Est-ce que vous êtes déballé trop rapidement? C'est la question qu'on peut se poser
11: Nick,
12: ce matin.
11: Nick nous dit, waouh, Karima, avec son accent, je pensais qu'une invitée venait de se joindre à vous en studio. C'était quand même spécial, ça m'a quasiment foutu les jetons, comme vous dites en France. Je ne reconnaissais pas partout.
12: C'est bon, Karima. Côté comédienne. Qu'est-ce que tu veux?
11: Moi, je vais vous donner un conseil. Que j'ai dû mettre en pratique à un moment donné. Donc, il y a quelques années, au début des applications de rencontres, c'était l'effervescence, là. C'était dans le temps où Tinder, ça venait d'apparaître. Et là, tout le monde qui était célibataire s'essayait au moins un petit peu là-dessus. Et il y a un été, je me rappelle plus c'est lequel, où j'ai eu vraiment, vraiment beaucoup de dates. Mmh. Beaucoup, beaucoup, beaucoup.
12: Et c'est une job à temps plein.
11: J'en avais presque une fois aux 2 jours, pendant tout l'été. C'était quelque chose. J'étais célibataire, je peux me le permettre.
12: Ben oui.
11: Et là, regarde ce qui s'est passé. Parce que sur Saint-Denis, il y avait un bar, je pense qu'il d'ailleurs, il est toujours ouvert, c'était un bar caché, tu sais, les espèces de bars qui mitent la prohibition ou tu n'es pas trop sûr comment rentrer. Ça s'appelait, je pense, le 4e mur. Et ce bar-là, tu allais sur Saint-Denis, donc, entre Sherbrooke et Maisonneuve. Et là, pour rentrer, il fallait que tu trouves une brique qui était cachée, puis là, tu pesais sur la brique et la porte s'ouvrait. Donc, moi, j'avais découvert ce bar-là, je m'étais dit, c'est parfait, je vais emmener ma première date là-bas. Ça va être le fun, tu sais, elle va chercher la brique, puis elle va rentrer. Puis après, tu descendais, puis t'avais comme des shows de burlesque, c'était tamisé, c'était vraiment une belle expérience.
12: OK, c'est comme une société secrète, cette affaire.
11: Ah, mais vraiment, vraiment, vraiment. Mais l'ennui que j'ai rencontré, ouais, c'est que ça s'est tellement bien passé la première fois que la deuxième date, j'ai eu l'idée d'amener la fille à la même place. Et la troisième à la même place. Et là, et j'ai amené, je pense, honnêtement, 25 personnes d'affilée au même bar. Et je lève mon chapeau aux employés du bar, parce que eux autres, ils faisaient semblant de ne pas me reconnaître. Tu sais, c'est vraiment des gens là qui avaient été formés dans le service. Sauf que j'ai eu ce que je méritais, parce qu'à un moment donné, j'ai amené en date une amie d'une fille que j'avais déjà amenée en date, et qu'elle avait raconté à son amie que je l'avais amenée là-bas. Et donc, quand je l'ai emmenée là-bas, elle a dit, toi, dans le fond, là, t'es démasqué, mon vieux.
12: Oui, mais t'es démasqué, mon vieux. Là. Je pense qu'effectivement, on les salue. Hey, mais t'as eu tout un été.
11: Oui, tout un été. Summer 69, comme disait Bryan Adams. Hey, on retrouve Mélanie Trudel, qui est fondatrice de Go See You et créatrice de Connexion. On va parler de dating cet avant-midi, parce que c'est vraiment un sujet. C'est l'été, là. Je pense que c'est la meilleure période pour dater. Bonjour.
3: Oh.
11: Est-ce que c'est un cliché, ça, que l'été, c'est la période pour dater?
3: Ben en fait, on sait qu'au printemps, beaucoup de séparations. Et l'été, effectivement, les gens, on dirait qu'ils se sentent un peu plus en confiance. Peut-être les occasions aussi qui sont un peu plus nombreuses. Donc, pour rencontrer, on sait que maintenant, c'est plus comme avant. On n'a plus les bars et tout ça, là, c'est plus par les applications. Alors que l'été, ben, on peut rencontrer dans la réalité. Donc oui, effectivement, l'été, c'est un beau, une belle période pour rencontrer. Puis c'est quand même près d'une personne sur deux au Québec qui est célibataire. Donc... ça touche beaucoup de gens.
12: Puis Rémi parlait là, des choses à ne pas faire. Là. C'est quoi la tendance en ce moment dans le dating? Qu'est-ce que vous voyez à tout le moins le plus souvent en ce moment?
3: Bien, je vois beaucoup de gens qui s'éternisent virtuellement. On sait que une première rencontre dans la vie d'un humain, c'est l'une des situations les plus anxiogènes. Donc, il y a des gens qui vont s'éterniser virtuellement, qui vont accumuler des rencontres virtuelles sans nécessairement passer à l'action. Donc, le système de récompense est constamment activé parce qu'on crée des matchs, mais on s'éternise virtuellement. Donc, le danger dans ce temps-là, si éventuellement quelqu'un nous intéresse vraiment, mais que ça fait comme plusieurs semaines qu'on parle virtuellement, ben en personne, on risque d'être déçu puisqu'on se fait une idée préconçue. On tombe amoureux du potentiel de la relation et pas de la relation même. Donc, je dirais que l'erreur, c'est vraiment de s'éterniser virtuellement, de jaser trop virtuellement et d'arriver lors d'une première rencontre, d'être stressé, d'avoir déjà abordé énormément de sujets et même de se faire une idée préconçue de la personne. Puis c'est ça, d'être déçu sur place, ne serait-ce que la voix de la personne peut nous turner off, littéralement. Donc, c'est vraiment important. Là, moi, dans l'application Go See You, justement, après 100 échanges, c'est l'équivalent d'une journée et demie, là, je suggère aux gens de se rencontrer dans la réalité. Il y a un message automatisé qui part. OK, vous avez assez discuté, il est temps de vous rencontrer dans la réalité. Donc, je les pousse un peu à un accélérateur de rencontre. Donc, je souhaite vraiment que les gens se rencontrent rapidement dans la réalité pour éviter aussi de perdre du temps.
11: C'est vraiment bizarre comme question, mais est-ce que les attentes des gens ont changé? T'sais, on évolue comme être humain, t'sais, on cherche l'amour, mais est-ce que l'amour avec le grand A, ça se définit de la même manière aujourd'hui qu'il y a, par exemple, je sais pas, 15 ans, 20 ans?
3: Ah, il y a beaucoup de choses à dire par rapport à ça. Premièrement, les célibataires souvent vont exiger ce qu'ils sont même pas capables d'offrir eux-mêmes. Si on a des gens qui viennent dans mes événements ou qu'on croise des célibataires qui me parlent de la personne idéale pour eux, là, je suis comme, c'est parce que t'as même pas le style de vie pour suivre cette personne-là. Tu te considères sportif ou sportive, t'es active, t'es pas sportive. T'aimes voyager, tu fais un voyage dans le sud une fois par année, t'es pas une grande voyageuse, t'es pas un grand voyageur. Tu sais, les gens, je leur dis souvent de faire l'exercice d'écrire sur une feuille ce qu'ils recherchent chez l'autre et de relire cette feuille-là, cette liste-là, jusqu'à ce qu'ils deviennent cette personne-là. Donc, une fois que vous serez capable d'offrir ce que vous exigez, ben ça va être, vous serez moins déçus, en fait. Il y a aussi des gens qui disent, oh, dans le temps, nos grands-parents, tu sais, je pense que les gens se mettent beaucoup de pression sur l'amour avec un grand A, les papillons lors d'une première rencontre et tout. Premièrement, les papillons, c'est pas toujours si sain que ça. Un coup de foudre intense peut retomber tout aussi vite. Donc, l'amour qui se développe tranquillement, c'est souvent l'amour qui est plus profond. Et à l'époque de nos grands-parents, on va se le dire entre nous, grand-maman qui était à la maison avec les enfants, grand-papa pourvoyeur qui revenait à la maison, s'il voulait vraiment se séparer, est-ce que c'était possible? Pas tant. Tu sais, il n'y avait pas tant de choix. Aujourd'hui, lorsqu'on est en amour, c'est un choix conscient qu'on fait d'être avec quelqu'un. C'est un choix conscient qu'on fait de vouloir approfondir la relation, de vraiment développer quelque chose. Puis les célibataires qui rencontrent à 25 ans versus 35, 45 ans, c'est pas le même type de rencontre non plus qu'on fait. On cherche pas la même chose. Donc, les gens se mettent beaucoup de pression, espèrent avoir les papillons dès la première rencontre, alors que lors d'une première rencontre, ben d'espérer avoir les papillons en partant, c'est assez rare que ça se produise. Quand ça se produit, c'est plus une question de passion puis de chimie, de phéromones, d'attirance que de l'amour ou d'un réel un réel potentiel amoureux. Donc c'est pour ça que je conseille toujours aux gens d'aller vers une deuxième rencontre si vraiment les affinités étaient là initialement, que ça coulait, il y a peut-être pas de papillons, mais donnez-vous une deuxième chance lors d'une première rencontre. On n'est pas totalement nous-mêmes, on est stressé, on a l'impression d'avoir de la pression justement de vouloir plaire à tout prix, même si la personne nous plaît peut-être pas. On n'est pas nécessairement 100% nous-mêmes. Et c'est pour ça que je conseille fortement aux gens de pousser vers une deuxième rencontre. Si l'échange était là, c'était quand même, ça coulait, c'était le fun, mais que les papillons n'étaient pas là, allez-y. Allez-y vers une deuxième rencontre. Arrêtez de dire « Ah ouais, c'était le fun, mais les papillons sont pas là ». Arrêtez de dire ça!
12: se laisser un petit peu quand même une chance. Mais Mélanie Trudel, donc vous êtes fondatrice de Go See You, créatrice de connexion. Donc, on parle de rencontre, on parle de dating. Ça serait quoi les bons conseils à donner pour cette première date? On a compris l'affaire de, tu sais, des papillons, tout ça, mais y a-t-il des choses qu'il ne faut pas faire? Et y a-t-il une chose qu'il faut faire absolument?
3: Ben en fait, soyez ouverts à la discussion, parlez davantage de vos valeurs, de vos passions, essayez d'éviter là, les sujets comme la politique et la religion dès le départ, à moins que vraiment ce soit extrêmement important pour vous. J'ai déjà vu des matchs. Ah, j'ai vu des matchs parfaits sur papier, puis c'est mort dans l'œuf pour des questions, des raisons justement de religion et de politique. Donc, à moins que ce soit vraiment un non négociable pour vous. Ensuite, ne parlez pas en mal de votre ex. Lors d'une première rencontre, là, ne parlez pas de votre ex. Il y a tant de sujets à aborder. Parlez justement là, de vos passions. Et surtout, ne soyez pas en mode interrogatoire. C'est un échange. La personne, tu sais, veut se sentir écoutée. Vous avez envie, vous aussi, de vous sentir écoutée. Puis c'est pas nécessaire de tout dévoiler sur votre vie non plus en une heure de rendez-vous. Là.
11: Mais là, quand on dit ne parler,
3: idéalement,
11: on parle pas de notre ex. Point. Hein. C'est pas ne parler pas en mal ou ne, parce que parler pas c'est en ça. Bien, non, en bien, c'est pas non plus une bonne idée là. Donc on en parle pas.
3: Ça dépend. Tu sais, si vous êtes Ça dépend. Si vous êtes, disons, séparés en bon terme avec le père ou la mère de vos enfants et que cette personne-là fait partie de votre entourage que vous aviez encore, c'est peut-être important de le mettre dès le départ pour pas qu'il y ait de surprise et tout ça. Il y a des relations comme ça, tu sais, où il y a des séparations qui se sont réussies, où les parents sont demeurés en quelque sorte amis ou plus... je pense que dans cette situation-là, ça vaut la peine d'en parler. Autrement, on peut... Est-ce qu'il veut le sujet? C'est pas nécessaire d'en parler.
11: J'ai juste une question. On parlait de politique tantôt. Évidemment, il y a des gens pour qui c'est très important, donc c'est peut-être une bonne idée, effectivement, qu'ils le disent, qu'ils le signalent, puis ça passe ou ça casse. Mais au-delà de la question partisane sur le plan politique, est-ce que la séduction s'est rendue un peu politique? Je m'explique. Me semble, pour avoir parlé avec des filles de ma génération, les avoir entendus parler avec leurs amis, que des fois, elles ont des discussions ensemble, elles se disent, par exemple, moi, un gars, ça n'a pas besoin forcément d'être viril, d'être entreprenant, tu sais, la masculinité, ça a changé. Elles vont en date, elles reviennent, et là, je les entends dire, ah, il me semble qu'il manque d'ambition, il me semble qu'il est entreprenant. Est-ce qu'il y a une différence entre ce que les filles cherchent, on parle des filles, là, et ce qu'elles disent chercher, et les attentes qui se sont modifiées?
3: Mais absolument, puis on le voit couramment, la femme veut être égale à l'homme et tout, et cette même femme arrive en date et finalement, monsieur n'a pas pris la facture pour les deux.
11: pas moi qui le dis, c'est pas moi qui le dis, c'est une fille qui le dit, là.
3: Non,
11: okay.
3: Non.
11: OK, d'accord.
3: Puis on le voit, on le voit. Puis on peut aussi parler de la maudite facture. Est-ce qu'on peut se dire que lors du premier rendez-vous, chacun son tour ou chacun notre facture et on verra pour la prochaine? Ou encore, celui qui invite devrait prendre la facture et la prochaine fois, vous prenez la facture, mais c'est pas obligatoire là de payer la facture, de faire payer la facture par monsieur. Là, on est rendu ailleurs, mais on dirait que effectivement, c'est encore bien ancré chez plusieurs femmes que monsieur doit prendre la facture. Et pourtant, souvent, ces mêmes femmes veulent l'égalité. Donc, ça, c'est un drôle de dossier.
12: Qui est plus exigeant, justement, là? Tu sais, bon, peut-être qu'on généralise un peu, mais est-ce que les femmes ont des critères plus exigeants? Est-ce que les hommes ont des critères plus exigeants ou, tu sais, c'est un ou deux critères non négociables? Est-ce qu'il y a une différence entre les deux, justement, là-dessus, là, sur l'exigence?
3: Oui. En fait, je vois que souvent, les dames, si on parle de critères physiques, par exemple, mesdames vont, physiques ou de personnalité, là, mesdames vont souvent aller vers des personnes peut-être parfois moins belles, comment dire...
12: dans les standards de beauté,
3: en général,
12: là.
3: Dans les standards de beauté conventionnels, là. Si la personne est drôle, alors que chez l'homme, c'est pas tout à fait le cas. Monsieur va souvent tenter de trouver des femmes justement qui sont très actives, bon, qui ont un standard de beauté, c'est ça, tu sais, svelte et tout ça, alors que lui est pas très actif, pas très en forme physiquement non plus. Tu sais, je l'ai vu là, des hommes qui c'est ça, qui cherchent qui pourraient même pas suivre au quotidien finalement. Donc
12: les hommes sont encore attachés plus au physique, c'est comme le critère numéro un.
3: Oui, davantage que mesdames qui, elles, vont s'essayer charmer davantage par la personnalité de monsieur que le physique. Donc ça, on le voit beaucoup. Ouais.
11: Il y a quelqu'un dans la messagerie texte.
3: Ça se voit aussi.
11: Oui, allez-y, continuez.
3: Oui. On le voit aussi, là, je veux dire, dans les relations en général, tu sais, messieurs vont être davantage axés sur la sexualité, alors que mesdames, c'est davantage sur l'émotion. Donc, il y a des différences là, à ce niveau-là aussi.
11: Ben, à part peut-être ce monsieur-là, parce qu'il y a une femme qui écrit dans la messagerie texte, Jacinthe, moi, mon chum actuel m'a suggéré de faire 10 dates, pas de sexe. On avait une super chimie et aucune fille avant avec les autres. On l'a fait, nos amis parlait contre nous, et là, on est ensemble depuis 5 ans, et du côté olé olé, on ferait rougir des ados. Donc, en fait, ça, c'est une bonne idée, dès le départ, peut-être, de dire, regarde, je suis mystérieux, je vais te faire attendre. Ça marche, là.
3: Oui, puis c'est prouvé, là. Si vous dévoilez tout dès le début, l'absence de mystère, c'est un tue-l'amour. Donc, si vous vous dévoilez complètement lors d'une première rencontre, et qu'il reste plus de mystère, et même au niveau de la connexion physique et tout, ben c'est certain que ça vaut la peine peut-être d'attendre, de jouer le jeu aussi, de, tu sais, premier rendez-vous, même s'il y a une forte attirance, de garder ça, là, ça peut être vraiment un beau plus là, pour un couple qui a un réel potentiel de développement amoureux. C'est certain que d'attendre longtemps, 10 dates, je trouve que c'est quand même beaucoup, mais pour ce couple-là, clairement, ça a bien fonctionné, parce que c'est certain que la chimie érotique au lit, ça c'est un autre truc, puis je pense que ça vaut la peine d'en parler, les langages amoureux, les schémas érotiques, vous savez, l'amour, il y a quand même c'est un langage, hein. On n'aime pas tous de la même façon, on n'aime pas se faire aimer tous de la même façon, et c'est la même chose au lit, on a tous un schéma érotique prédominant, et tu sais, si l'un est sexuel et l'autre plutôt sensuel, ben c'est des accélérateurs de désir qui peuvent au lit, il peut y avoir des conflits là, donc ça vaut la peine quand même de valider, pas trop attendre longtemps en fait au niveau de la chimie physique dans l'intimité et tout, mais je pense que c'est ça, que d'attendre un petit peu, le laisser planer le mystère là, ça vaut la peine. Mais les langages amoureux et le schéma érotique, prenez la peine d'aller découvrir quel est votre langage amoureux et celui de votre partenaire. Puis je suis pas mal certaine qu'il y a bien des couples et bien des nouveaux partenaires qui éviteraient bien des conflits s'ils étaient conscients de leur propre langage de l'amour et celui de l'autre. Ça peut être un beau sujet à aborder, ça aussi, lors d'une première rencontre. Puis sur mon site, il est là, mélanietrudel.ca, vous avez le test, là, vous pouvez lire les différents langages, les différents schémas. C'est vraiment quelque chose d'intéressant qui peut aussi évoluer au fil de la vie, au fil de nos expériences acquises et tout. Mais en général, on a un langage de l'amour prédominant et un schéma érotique prédominant aussi.
12: Ça, c'est rare qu'on parle de ça, effectivement. J'allais dire, on pourrait faire un autre sujet là-dessus, tu sais, dans la première année. quel est ton schéma amoureux? Quel est ton... Tu sais, c'est quand même... c'est vrai. Mais aussi sur le magasinage, là, parce que, tu sais, c'est souvent la critique qu'on va entendre sur le dating d'aujourd'hui, sur les rencontres d'aujourd'hui, qu'on a l'impression d'être... de se sentir comme un produit. Puis, on... Tu sais, est-ce que les gens sont un petit peu tannés de ça? Tu sais, c'est... Est-ce que c'est inévitable quand on va maintenant sur... dans cet univers-là des rencontres que finalement, ben on va magasiner puis on risque aussi de se sentir des fois comme un produit.
3: Ben effectivement, avec les applications de rencontres, ben on a tout au bout des doigts. Il y a beaucoup de gens aussi qui font face au paradoxe du choix, c'est-à-dire que ils ont tellement de choix et tellement de matchs en cours qui finissent pas par faire un choix final et d'aller y rencontrer, comme j'expliquais un peu au début. Donc, les gens ont l'impression parfois justement de toujours créer des matchs, mais de jamais aboutir à quelque chose. Puis c'est pourquoi il y a des gens qui sont vraiment pas faits là, pour les applications de rencontres, qui préfèrent aller vers des agences. On a vraiment des belles agences au Québec, comme l'agence Amora notamment, tu sais, qui va vraiment faire comme une présélection, qui va chercher pour vous. Donc, les applications de rencontres, c'est certain que d'aller sur des apps, surtout les apps gratuites comme Tinder, Facebook Rencontres, ces choses-là, mais il y a beaucoup de ouéreux, il y a beaucoup de gens pas très sérieux qui sont là justement pour activer le système de récompense, créer des matchs, puis ting, collectionner
11: des conversations.
12: Oui, c'est ça.
3: Ah oui, oh, puis derrière l'écran, la relative anonymat du web fait en sorte que la personne n'est pas tout à fait elle-même, elle peut se permettre d'être quelqu'un d'autre, puis même avec ses photos un peu modifiées, tu sais, ça lui donne une certaine confiance qu'elle n'aurait pas dans la réalité. Donc ça, c'est vraiment triste pour ça. C'est sûr que sur GoSeeYou, tu sais, comme il y a vraiment beaucoup moins de gens que sur Tinder et sur Facebook, parce qu'initialement, on doit payer pour créer un profil et tout, donc les gens sont un peu plus sérieux dans leur démarche, on perd moins de temps, mais risque que c'est une application où les applications de rencontre, en fait, c'est des profils qu'on voit, puis on voit bien ce que la personne veut nous montrer. Donc, rencontrer dans la réalité rapidement, aller au fond des choses rapidement, ça donne rien de s'éterniser, c'est que du temps perdu, la vie est courte. Donc, essayer de rencontrer dans la réalité, puis on... C'est pas une perte de temps que de faire de nouvelles rencontres dans la réalité, je pense.
11: Ben, en tout cas, ça a fait ses preuves. Hein? Ça a fait ses preuves. Puis petit conseil, si vous faites des dates, amenez la personne dans un endroit différent chaque fois. Il y a vraiment des gars, des fois,
3: ça,
11: là,
3: c'est une bonne idée.
11: Je n'en reviens pas.

0: Ah, ça, je le suggère, là. Ça, c'est très bon. On voit si la personne est un bon ou mauvais perdant. Donc, ça peut être une activité le fun à faire aussi.
1: Et est-ce qu'il y a comme un âge où c'est plus compliqué, où ça dépend vraiment des profils? Tu sais, parce qu'on dit souvent, oui, les applications, tu sais, les jeunes, hein, il y en a qui ont des dates aux deux jours, qui vont dans des bars pendant l'été, puis là, ça ne dérougit pas. Mais, tu sais, concrètement, là, est-ce que c'est plus compliqué, plus on vieillit ou pas du tout aujourd'hui avec la multiplication des plateformes?
0: Non, on le voit, surtout, c'est ça, ma clientèle, c'est du 35-65 ans, puis ils ne datent pas comme les 25 ans. Eux, ils cherchent pas quelqu'un avec qui construire, avec qui faire des projets de vie et tout. Ils ont déjà leur passé, ils ont déjà souvent leur famille de créer. Et justement, ces gens-là, parfois, tombent célibataires après des années, 10, 15, 20 ans d'années de couple. Non pas, ils ont connu les bars, les slots de fin de soirée, on verrait tout ça aujourd'hui, mais ça en a créé des couples. Donc, ces gens-là qui n'ont pas connu l'arrivée des applications de rencontre se sentent un peu perdus et cherchent davantage une personne pour ajouter à leur projet de vie, quelqu'un avec qui faire équipe. Ils viennent souvent avec des petits humains aussi, donc c'est pas un fit avec une seule personne, là, c'est une famille qu'on doit faire fitter. Donc, on ne rencontre pas pour les mêmes raisons nécessairement. Et souvent, les gens, les hommes, surtout quand ils se séparent dans la 35, 45, 55 ans, cherchent davantage à se mettre en couple plus vite, alors que les femmes du même groupe d'âge, souvent, ont appris à développer leur bonheur et cherchent davantage à profiter de leur célibat jusqu'à rencontrer la bonne personne et éventuellement se mettre en couple plutôt que d'être à la recherche constante. Là. Mmh. Donc, ça, on le voit aussi. Là. Mesdames prennent davantage leur temps lorsqu'ils tombent dans la quarantaine, cinquantaine, versus messieurs qui sentent un besoin quand même rapide de se remettre en couple. C'est quelque chose qu'on voit aussi.
2: Ah, ben en tout cas, ça a vraiment fait réagir dans la messagerie texte. C'est la preuve que les gens, ça les interpelle. Même quand on est juste spectateur de dating, qu'on a des amis qui traversent ça, c'est un sujet qui nous réunit tous. Merci beaucoup, Mélanie Trudel, fondatrice de Go See You, créatrice de Connexion. Bye-bye.
1: Merci.
0: Merci beaucoup pour l'invitation. Bonne
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5: Nick Payne est en studio avec nous. Salut Nick.
6: Salut les dateux.
5: Tu veux nous parler de Mark Carney?
6: Oui.
5: On va en parler beaucoup à l'émission aujourd'hui parce qu'on reçoit tantôt Gabriel Hardy, qui est le député de Montmorency-Charlevoix. C'est
6: Oui.
5: Député du Parti conservateur, jeune député, élu en 2025. Lui, il pourchasse Mark Carney, une façon de parler. Il cherche là où et comment l'argent est dépensé. Il est tout le temps quelque part, mais il n'est jamais ici.
6: Ah, ça, c'est vrai. Mais c'est peut-être que ça concorde avec son statut. Tu te souviens de quel auteur français ou américain a écrit ce livre dans lequel il parle des gens qui sont des anywhere,
7: ah somewhere. Oui, les anywhere et les somewhere.
6: Somewhere. Alors, oui. Les gens qui sont enracinés, mm-hmm. qui viennent de quelque part, mm-hmm. c'est généralement souvent les classes, les gens qui travaillent, mm-hmm. les gens ordinaires, puis t'as les gens qui viennent de partout, mm-hmm. qui sont partout, sauf finalement du pays. Alors, Carney, c'est vraiment ça, puis il incarne ça complètement dans son règne de premier ministre jusqu'ici. Alors là, il s'en va en Arabie Saoudite.
7: Oui.
6: Il arrive bien sûr du sommet d'Ankara. Il est allé précédemment au Qatar, en Inde, en Chine. Pourquoi? Pour, dit-on, développer de nouveaux marchés, hein, pour ouvrir ces marchés pour le Canada qui veut s'affranchir de la dépendance aux États-Unis. Moi, je me demande si c'est la vraie raison. Je me demande si la première raison n'est pas une raison de mise en scène politique, mm-hmm. de scénario, de récit. C'est-à-dire qu'il faut qu'on montre aux Américains qu'on est capable sans eux. Hein? Mmh. On peut se débrouiller sans eux. Et pour être convaincant, il faut être convaincu. Alors, il faut que, ici même, à l'intérieur du Québec, dans notre cas, et du Canada, les gens y croient. Il faut que Carney ait l'air d'y croire. Mais j'ai l'impression que tout ça est un film, est une mise en scène. C'est-à-dire qu'on le sait bien que, globalement, la vraie stratégie, Carney, c'est de rentrer la tête entre les épaules, ouvrir le parapluie, mettre l'imperméable, puis attendre que le pire de la tempête mmh. Trump passe. Et puis, il y aura un après. Peut-être que ce sera pas comme avant, mais on en aura fini avec les pitreries sur le 51e État et les tarifs intempestifs qui arrivent, qui partent, qui reviennent. Et je pense que c'est ça la vraie stratégie. Je pense que cette idée du Canada qui va se mettre à commercer pour son plus grand bien avec des pays qui sont à l'autre bout de la planète est un peu factice. Et ce que je trouve, j'allais dire amusant, mais en tout cas certainement intéressant dans cette nouvelle approche, c'est que Carney ravale complètement les principes et l'image du Parti libéral et du Canada, ce pays et ce parti qui faisait la morale au monde entier sur avec qui on devrait ou non faire affaire en fonction de préceptes
5: bien
6: moraux. Là, tout à coup, tout est correct, hein? Tout est acceptable et on peut faire affaire avec tout le monde, apparemment. Ça craint un petit peu et je suis pas certain que au fond nos principes ont changé tant que ça. Je pense qu'on est vraiment dans une mise en scène à l'heure actuelle.
7: Opération donc opération publique, là, c'est un peu de relations publiques.
6: Oui,
7: c'est
6: oui.
7: pas mal ça. Mais en même temps, je sais pas, moi j'ai l'impression qu'il y a comme une stratégie. Ça, je suis d'accord avec toi sur le premier point. Là, il faut qu'il montre ça, mais de cécité volontaire, c'est-à-dire que les choses qui ne nous intéressent pas, on ferme les yeux. Par exemple, on voit que le Québec, tu sais, la montée du mouvement indépendantiste, tu sais, on fait comme si ça n'existe pas, alors que il réagit à ce qui se passe en Alberta. Là, on en donne des nananes. Là, ici, c'est comme il ne daigne même pas sembler s'intéresser à ça. Hein, comme s'il sait que ça existe, mais il ne met pas d'attention là-dessus. Donc, il y a une forme de cécité volontaire qui fait partie de sa stratégie. Et de l'autre côté, pour l'international, en fait, ça serait le plus grand cadeau. Finalement, pour Mark Carney, c'est Donald Trump.
6: Absolument. Ben oui, ça lui permet d'être l'anti-Trump par excellence. Toutes les élites européennes, encore là, les everywhere ou les anywhere, je me souviens
8: jamais. C'est un livre de David Goodhart.
6: Alors, c'est... Ah bon,
5: c'est voilà. Le nom de l'auteur dont on cherche tantôt.
6: Alors, ouais. Tout ce beau monde-là trouve Carney absolument extraordinaire, mais encore ici, on marche dans une chorégraphie.
7: Non, mais c'est une bénédiction, finalement, quelque oui. part, Donald Trump.
6: Mais Trump a fait Carney. Hein? On ne saura jamais ce qui serait arrivé là, si ça n'avait pas été de Trump. Et c'est quand même un fait d'armes et une situation tout à fait particulière. Ce Parti libéral du Canada qui se constitue en sa propre opposition et qui se réincarne complètement comme si c'était un autre parti, avec ce chef venu de nulle part que personne ne connaissait il y a 2 ou 3 ans à peine. C'est grâce à Donald Trump, c'est évident. Mais je reviens à ta question québécoise. Comment se fait-il que Carney l'ignore à ce point-là? Ben, et alors qu'il a quand même une certaine considération pour l'Alberta, je pense que c'est lui. Il a des racines dans ce coin-là. Ne vient-il pas du nord de...
8: Il n'y a pas de territoire du nord-ouest?
6: Bref, c'est pas mal plus près de lui, je pense, l'Alberta. Ce n'est pas quelqu'un qui a vécu au Canada dans les dernières années, Carney. Je pense que la question québécoise est très, très, très loin de lui et ne vient pas le chercher dans son cœur, dans ses tripes, comme c'était le cas pour un Jean Chrétien.
7: Mais en même temps, c'est plus facile de faire comme si ça n'existe pas. Quelque part, tu vois, un peu, c'est comme si tu neutralises l'affaire.
6: Tu neutralises, tu ne lui permets pas d'exister,
7: tu ne lui donnes pas
6: d'oxygène.
7: Moi, je pense qu'il y a quelque chose de stratégique.
6: C'est très possible.
7: Aussi.
6: Alors, ça tombe bien, hein, ça aussi. Encore une fois, merci à M. Trump. Je pense que c'est une conjonction de ce que tu dis et de ce que je dis. Donc, c'est pas dans sa nature et ça le sert très bien.
5: En même temps. J'ai l'impression qu'on est peut-être trop dur dans la mesure où, oui, il a fait des promesses. D'ailleurs, le polymètre de l'Université Laval, en date du 16 avril, avait évalué à 6% en pourcentage les promesses qu'il avait lancées durant la campagne et qui avaient été réalisées.
6: Quelque chose. Là, ouais. Il y a eu une mise à jour de ça. Là,
5: alors que normalement, un an après l'élection, on aurait dû être à 25%. Hein, parce que c'est un mandat, c'est 4 ans. Sauf que, tu sais, Trump est imprévisible. Trump change son fusil d'épaule. Trump dit oui, dit non, dit peut-être, dit redit non, redit oui. Est-ce qu'on est trop exigeant envers lui? Est-ce qu'on exige quelque chose qui n'est pas possible?
6: Pas moi. C'est pas nous qui exigeons, c'est lui qui a promis.
5: Oui, mais il a promis.
6: Les libéraux nous ont dit, on va devenir un pays.
5: Il était obligé de promettre, Nick. Il était obligé de promettre quelque chose. Il n'aurait pas pu dire en campagne, je vous promets rien, parce qu'on est face à quelqu'un qui est imprévisible. Donc, je vais juste vous dire quelles sont mes intentions. Tu sais que ça ne fonctionne pas comme ça. Donc, puisque ça ne fonctionne pas comme ça, est-ce qu'on est trop exigeant de l'évaluer au même titre qu'on évaluerait n'importe quel politicien dans une autre époque?
6: On aurait pu promettre de bien naviguer à travers la tempête, de faire des efforts pour aller chercher de l'investissement. Il y a une crise d'investissement au Canada, donc aller ailleurs, ça va. Mais on a promis beaucoup, beaucoup plus que ça là, chez les libéraux de Carney. C'est vraiment Elbow's Up, la réincarnation, le renouvellement, la transformation, la mue du Canada dans un pays soudainement indépendant des États-Unis d'Amérique, ce qui n'a aucun sens. Économiquement, ça n'arrivera pas, en tout cas pas à court terme. Il va y avoir, encore une fois, une période de soubresaut, mais à terme, ça va perdurer. Le Canada, c'est une petite lisière de population juste au nord de la frontière du nord, du plus gros marché au monde. C'est bien évident que ça changera pas beaucoup. Alors, c'est pas... Je pense que... Et puis, moi, je ne prête pas à nos concitoyens des attentes démesurées sur Carney. Je pense qu'ils sont pragmatiques. Ils savent bien pourquoi ils ont voté, puis que probablement que les résultats ne seront pas à la hauteur des attentes. Et je pense que, de partant de ça, son étoile va finir par pâlir avec le temps. La question, c'est quand?
5: Ça, c'est sûr.
7: Oui, c'est vrai, parce que quand on pense à ça, moi j'ai plutôt l'impression qu'en ce moment, Mark Carney, il marche sur l'eau.
6: Oui.
7: J'ai l'impression que c'est Saint Carney. Oui. Puis j'écoutais, en tout cas, on n'a pas nommé, mais tu écoutes les médias, puis tu as l'impression, là, hey, écoute, là, on flatte Carney dans le sens du poil. Puis là, ce matin, j'entendais, parce qu'il y avait un article dans le Wall Street Journal là, qui parle de Carney, puis c'est vrai, son discours à Davos, c'est comme si ça avait été la meilleure invention depuis le pain tranché.
6: Ben oui.
7: Tu je veux bien, là.
6: Mais ça n'a rien changé.
7: Mais c'est surtout, c'est peut-être qu'on a changé d'époque, c'est-à-dire avec Trudeau. Tu parlais de relations publiques. Trudeau, c'était, tu sais, Sunny Ways. Là, quand il a fait son discours, la parité, on était au pic du wokisme. Là. Sunny Ways, c'était l'heure des changements climatiques. Donc, le côté écologique, écologiste, tout, tu sais, le vent.
6: C'était presque born again.
7: Oui, là, c'est comme, il y a un retour d'un pragmatisme avec, même Carney Fréchette. Mais je trouve que on ne le confronte pas. On est tout le temps à pratiquement, là, on s'agenouille, puis on est là, on le regarde, on fait des prières. Oui. Il n'est pas, il y a une forme de complaisance, au contraire. On ne le challenge pas.
6: C'est la définition même de la lune de miel, hein, politique. Et puis, c'est aussi parce que dans le cas de Carney, on ne veut pas Poilievre. Il faut regarder de ce côté-là. Puis dans le cas de Fréchette que tu as évoqué, qui essaie de nous faire un Carney, là, ça réussira probablement pas, en tout cas certainement pas à la même échelle. Mais c'est aussi parce que de l'autre côté, il y a quoi? Il y a le Parti québécois avec son référendum. Alors ça nourrit, ça permet aux autres partis de rester relativement forts. Donc, c'est des questions de circonstances. Je pense néanmoins que les gens se font moins d'illusions qu'on ne pourrait le croire, là, nous, des fois, les observateurs, là, en ce qui a trait à Carney. Mais ce qui est sûr, c'est qu'il a promis énormément. Puis j'entendais encore là, des gens dans d'autres stations, d'autres médias tout récemment dire « c'est effrayant, puis le 51e État, on n'a pas à se laisser parler comme ça, puis il faut que M. Carney... » C'est vrai qu'il y a quand même il y a une forme de propagande médiatique.
9: Mais on a besoin d'un héros. Les Canadiens ont besoin d'un héros. Moi, ce qui me dépasse, c'est qu'on m'avait dit... Et j'avais vu à l'œuvre des gens avec des charismes s'illustrer, séduire. Et Mark Carney n'incarne pas du tout le charisme. Il a le dos voûté.
6: Je suis pas d'accord avec toi.
9: Il
6: n'est
9: pas charismatique
6: pantoute. Je suis pas d'accord. Le débat sur le charisme. Hein, qu'est-ce que le charisme?
7: Alors, le carnisme.
6: Oui, c'est ça. C'est le carnisme ici. Alors, c'est pas Gandhi, là. C'est pas non plus. Mais je pense que c'est un monsieur qui passe à la caméra, qui transmet quelque chose, qui est plutôt sympa.
9: Parce qu'on dit, Nick, tout le monde passe à la caméra et transmet quelque chose.
7: Là-dessus, je suis plutôt de la vie de Nick.
9: Ouais, on voit qu'il a voté pour Carney ici.
6: Il y a quelque chose dans le bonhomme qui incarne bien cette fonction-là, et puis il est plutôt souriant. Ça marche son truc, tu sais. Mais bon, après.
9: Rapidement, Marine Le Pen, son nom, je ne sais pas, c'est pas sûr si tout le monde savait c'était qui au Québec, c'est normal, c'est de la politique française, elle existe depuis longtemps.
6: On connaît le nom de famille, sûrement.
9: On connaît le nom de famille, ouais, mais tu serais surpris. Bon, on m'a dit en arrière que dans des sondages, des fois, on demande c'est qui Bernard Drainville, puis la moitié du monde ne savent pas c'est qui. Marine Le Pen, je ne sais pas. Là, mais en tout cas,
7: même si les gens ne savent pas qui est Marine Le Pen, le message, c'est que c'est l'extrême droite. Ça, je pense que tout le monde connaît ça. on ne connaît pas exactement le programme,
9: elle est pas d'extrême droite.
6: Ben, c'est ça, mais c'est ce qui m'a intéressé aujourd'hui, au-delà du dossier de fond, elle a été trouvée coupable. Je veux mettre ça en perspective. Hein. En France, le combat politique déborde dans l'arène judiciaire. Souvent, des politiciens de haut calibre, de haut niveau, qui ont été condamnés à la prison, qui ont des peines, des sentences, qui se promènent avec des bracelets électroniques, c'est pas la première fois que ça se voit. Là. Et eux, ils jouent dans ce film-là.
7: Avec des bracelets électroniques?
6: Oui, ben Nicolas Sarkozy, par exemple. Tu sais, les libéraux de Charest, là, ou les libéraux fédéraux du temps du scandale des commandites, si on avait été en France, il y en a probablement qui seraient retrouvés, sinon en prison, en tout cas avec des peines qui retiennent, qui frappent l'imaginaire. Autre élément à considérer, ce dont est trouvée coupable en ce moment Marine Le Pen, même si là elle est redevenue présumée innocente parce qu'elle fait appel, pour simplifier, c'est davantage de l'ordre du litige administratif. Hein? On a affecté des sommes d'argent, on a payé des attachés politiques pour faire du travail national plutôt qu'au Parlement européen, comme ça aurait dû être le cas. Et évidemment, en France, la justice c'est ça le sens de la formule, puis là, c'est devenu détournement de fonds. Un peu comme Nicolas Sarkozy a été accusé d'association de malfaiteurs.
9: Non, mais c'est bien des détournements de fonds qu'elle a fait.
6: Oui, si on veut, mais tu sais, c'est pas comme Vincent Lacroix.
9: Je comprends.
6: Mais... Tu comprends? Bon.
7: Non, faut
6: nuancer, mais je reconnais, là. Ils ont été trouvés coupables de ça. Ça s'appelle détournement de fonds. Ils ont pris de l'argent qui ne devait pas servir à ça. Maintenant, ils ont un argument politique, le Rassemblement national, dont il faut parler aussi. C'est un argument qui n'a aucune valeur juridique, mais qui en a une dans l'arène politique, c'est que ils sont barrés de partout. Les banques ne veulent pas les financer, contrairement à tous les autres partis politiques. Ils manquent d'argent. Alors, ils ont combiné avec le Parlement européen, comme d'autres partis l'ont fait, soit dit en passant. Fin de l'affaire là-dessus. Alors, déjà, je trouve qu'il y a là une mise en perspective qu'on a très peu fait ici. Radio-Canada, là, lorsque le jugement a été rendu, a même annoncé que Marine Le Pen ne pouvait pas se présenter à la présidentielle, ce qui était totalement faux. On est revenu là-dessus ensuite. Et c'est là que je voulais aller. On est reparti pour une autre ronde d'extrême droite. Hein. On nous a parlé de l'extrême droite, la chef de file de l'extrême droite française.
9: Ben, ne l'est-elle pas?
6: Non, elle ne l'est pas.
9: Alors, y a-t-il une extrême gauche?
6: Si tu veux être rigoureux, Alors, selon le ministère de l'Intérieur français, il y a une extrême gauche et une extrême droite. Mais ces deux expressions-là ont une connotation historique extrêmement lourde.
7: C'est ça, c'est que ça va être classé comme ça.
6: Ouais.
7: Mais toi, tu dis, attention,
6: là, le
7: c'est parce que c'est sur le spectre.
6: Exact.
7: C'est comme si
6: elle est la plus à droite ou l'autre la plus
7: droite.
6: À gauche. Okay. Mais Marine Le Pen et son parti, pour la droite classique de gouvernement, les gens plus raisonnables, entre guillemets, elle est vue comme étant socialiste à plusieurs égards. Elle a un programme qui prône un État-providence costaud, là, musclé à la française, sauf que c'est assorti de la fameuse préférence nationale. Donc, c'est d'abord pour les Français et moins pour les étrangers et les immigrants. C'est ce qui fait que c'est ce qui choque beaucoup à gauche. Mais elle ne coche pas les cases, elle, son parti et son programme, il ne coche pas les cases de l'extrême droite au sens historique du terme. Pas du tout. C'est beaucoup plus compliqué que ça.
9: Mais ça existait de l'extrême droite où l'État était fort, là, par contre. Là. C'est,
6: oui.
9: C'est pas
6: oui,
9: censé être une preuve que
6: raison,
9: c'est pas d'extrême droite.
6: National,
9: je dirais même que tous les partis d'extrême droite militaient pour un État fort.
6: Oui, parfois, mais il y a plus que ça. Hein, tu sais, la retraite à 60 ans, 62 ans, selon le cas, là, pour le Rassemblement national, il y a un paquet d'autres mesures de cet ordre-là. Elle ne prévoit pas des baisses d'impôts draconiennes ou des choses comme ça. Alors, c'est compliqué de coller cette étiquette. Et globalement, cette nouvelle-là nous est arrivée ici comment? Ben, comme étant la méchante extrême droite qui s'en va en prison. Ah, c'est plus nuancé et plus compliqué que ça. Je pense que c'est nécessaire de le dire, même si on n'est pas d'accord avec les positions du Rassemblement national, puis même si c'est certainement pas un parti de gauche non plus. Là.
9: Non, on précise quand même.
6: C'est hein.
7: ça. Oui, mais est-ce que, justement, cette fameuse étiquette de l'extrême droite, pourquoi on la ressort toujours? Puis j'ai l'impression, même au Québec, c'est beaucoup ça. Là. Ah,
6: ben
7: si
6: oui.
7: t'es pas dans une certaine ligne, tout de suite, tu bascules dans l'extrême droite. Là. Ça répond à quelle stratégie?
6: Je suis pas dans les théories du complot. Je pense que c'est d'abord de la facilité, de la paresse intellectuelle. C'est beaucoup plus simple de dire ça, et ça fait du clic.
9: Ben oui, ça marche.
6: Ça retient l'attention. Je pense aussi, on parlait hier du courage de dire les choses, je pense que ça demande une certaine droiture, une certaine épine dorsale que de ne pas aller là. Ah, il a parlé du Rassemblement national sans dire que c'était l'extrême droite. Tiens, aurait-il des sympathies pour ce parti nauséabond? Je pense qu'il y a ça qui vient jouer aussi. Alors, facilité, effet de troupe, effet de meute, hein, on préfère marcher dans le sillage des autres. Je pense que c'est ça qui vient jouer davantage qu'une stratégie concertée là, pour faire mal paraître les uns ou les autres.
9: Dois-je rappeler quand même qu'il y a quelques mois, Rubin Gazal avait dit que Éric Duhaime était d'extrême droite.
6: D'extrême droite.
9: Donc, c'est des fois, les gens qui facilitent l'extrême droite sont pas ceux qu'on pense.
6: Non.
9: C'est-à-dire qu'en nommant tout extrême droite, tu tailles un peu le chemin de ceux qui le sont vraiment, parce que pendant ce temps-là, eux autres, ils passent, alors que ceux qui ne le sont pas doivent subir un procès injuste. Merci, Nick Payne. À demain.
6: Salut.
7: Hey, salut.
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5: On parlait d'alcool l'autre jour, Karima, de la consommation au Québec qui a à peu près ralenti dans toutes les catégories d'âge. Ça s'invente pas, les ventes de la SAQ sont en baisse. Mais qu'en est-il de la drogue? Parce que ça, c'est pas pareil, ça.
7: Oui, puis bon, évidemment, ici, on connaît le pot, mais on peut penser même à des drogues qu'on qualifie, tu sais, les drogues dures, et on peut penser à la cocaïne. Moi, il y a une statistique qui m'a vraiment fait réagir. Je me suis dit, faut qu'on fasse ce sujet-là. Je veux savoir qu'est-ce qui se passe avec ça au Québec. En France, écoutez, c'est l'Observatoire français des drogues et des tendances addictives. Ben, imaginez-vous donc que la tranche d'âge des 25 à 45 ans ont eu une augmentation dite exponentielle de la consommation, de ces usages de psychostimulants, notamment la cocaïne, l'ecstasy, drogue de synthèse. Il y a vraiment ça. Puis on dit que pour la cocaïne, la proportion de personnes qui déclaraient en avoir pris au moins une fois au cours des 12 derniers mois, c'était passé, imagine-toi donc, 0,3% en l'an 2000 à presque 3% en 2023. Ça, c'est pour les Français. Mais tu sais, je me disais, est-ce que au Québec, il y a aussi une tendance sur ça, sur la cocaïne? Puis il y avait un article aussi dans la presse québécoise il y a quelques mois qui nous disait que, ben oui, il y avait une hausse de la circulation de la cocaïne au Canada. En fait, quand les services gouvernementaux détectent ce type de drogue, il y en a plus. Puis il y a un impact aussi, il y a la question de l'argent, combien ça coûte. Puis apparemment que le prix, ça n'a pas vraiment évolué depuis plus de 20 ans. C'est à peu près le même prix.
5: Oui, c'est 80 $ le gramme. Puis ça, c'est gracieuseté Ryan Wedding. Ryan Wedding, qu'on avait finalement arrêté, lui, il faisait rentrer toutes des quantités phénoménales de stock. On va parler du Québec et de drogue avec Jean-Sébastien Fallu, qui est spécialiste en dépendance, professeur agrégé à l'École de psychoéducation de l'Université de Montréal. Bonjour.
25: Bonjour, maintenant titulaire même.
5: Félicitations, ça mérite d'être noté.
25: Merci.
5: La coke, est-ce qu'on a des chiffres sur la coke au Québec?
25: Ben on a des chiffres, mais c'est un sujet vraiment complexe, puis on n'a pas d'enquête. Je dirais, on met pas beaucoup d'énergie puis de somme puis donc dans les enquêtes sur la consommation de substances, puis quand on est dans de l'alcool, cannabis, mais là on a des données quand même assez représentatives, puis on peut aller même dans du détail par région. Là quand on est dans des 0,3%, 1% population générale, on a des données au Québec, on a des données au Canada, mais c'est difficile d'aller dans des sous-groupes puis aussi dans des tranches d'âge. Mais grosso modo, je dirais que ça ressemble un peu à la France là, les données qu'on a au Canada. En général, là, c'est à peu près autour de 3% de la population de 15 ans et plus qui en a pris au moins une fois dans la dernière année, alors que c'était trois fois moins que ça il y a 15 ans, puis même un peu moins que ça avant. Mais c'est ça, il y a certains sous-groupes où ça a même, on a des données récentes là, où chez les jeunes, ça a même baissé récemment, les okay. plus jeunes. Mais si on va dans des populations précarisées, ben là, on voit des prévalences très, très élevées. Là. J'ai pas tous les chiffres, évidemment, mm-hmm. là, mais ça ressemble à ça en gros.
7: Mm-hmm. Puis moi, ce qui me fascinait dans l'article aussi là que j'ai vu, il y avait un article dans Cerveau et Psycho, puis là on disait que il y a des gens qui disent c'est de plus en plus de gens se droguent simplement pour tenir le coup, comme si la vie ne se consommait pas à froid pour certains. Diriez-vous que quand il y a des gens qui décident de se tourner par exemple vers la cocaïne, c'est pour quelles raisons?
25: Ben, c'est sûr qu'on a une vision parfois un peu, je dirais, dichotomique entre drogue et médicaments, mais ça fait longtemps que l'être humain se drogue de médicaments psychoactifs pour s'adapter à la société. Là, on pourrait parler longtemps de ça, la santé mentale, des fois, c'est quand même déconstruit, puis il y a des comportements qui sont peut-être moins acceptés, fait que là, on va les médicamenter, mais puis même pour la question de la consommation, on a des profils d'usage qui, dans les années 80, étaient considérés pathologiques, qui aujourd'hui sont considérés normatifs. Puis c'est une question assez... Parce qu'on pourrait penser, on le consomme pas à froid, mais on utilise beaucoup de choses qui sont pas naturelles, l'être humain, là, toujours, pas juste dans la consommation de substances. Puis on voit ça des fois comme un monde artificiel, mais même les animaux font ça. Bref, par contre, c'est vrai, avec la crise, les crises, le logement, santé mentale, l'inflation, puis notre société quand même, où dans les années 70, on pouvait presque arriver avec un seul revenu par ménage. Maintenant, tout le monde travaille 6 jours, puis on n'arrive pas là. Ben là, c'est sûr que c'est favorable à la consommation, pas juste de psychostimulants. Souvent, on voit production stimulant, mais il y a des gens qui peuvent aussi prendre de l'alcool ou des substances pour se calmer. Après mm-hmm. une journée déstressée. Fait que, oui, la consommation joue certainement un rôle et c'est très bien documenté que plus on est dans cette logique-là de productivisme, puis qu'il faut travailler deux jobs pour arriver, ben oui, la drogue peut aider.
9: Mais Karima disait en France, les gens sont de plus en plus âgés. Là. Des fois,
7: oui, c'est ça, c'est les 25-45 ans qui avaient une augmentation aussi de cette consommation. On se dit peut-être, ouais. OK, il y en a qui vont essayer ça pour aller faire le party, comme on dit en bon québécois, mais quand ouais. soudainement, tu décides puis tu deviens coquet à 40 ans, je trouve ça quand mm-hmm. même, c'est quand même curieux, là.
25: Ouais, mais là aussi, il y a tellement de choses. Il y a des gens qui, tu sais, moi je connais des gens qui ont des déficits d'attention ou autres problèmes, puis ils prennent des amphétamines au quotidien, tu sais, puis des fois, je travaille avec des médecins, puis ils se scandalisent que des jeunes consomment des amphétamines, méthamphétamines, mais ils en prescrivent dans la phrase d'après. T'sais. Je sais qu'il y a des nuances parce qu'il n'y a pas de suivi, la qualité, tout ça. Je veux pas banaliser, juste que on voit que cette dichotomie-là est très poreuse. Les adultes, les personnes plus âgées, on voit ça avec le cannabis. Faut toujours aussi regarder d'où ils partent. Parce qu'on voit pour le cannabis, c'est la même chose. C'est les populations plus âgées où on voit la plus grande augmentation, mais ils partent souvent de très bas. Fait que ça peut, tu sais, puis des fois, on va dire, ah, ça a doublé. Oui, mais passer de 2 à 4%, c'est le double. Mais, puis, il y a aussi le fait que la société change, c'est que les personnes âgées, plus âgées aujourd'hui, sont les anciens jeunes qui peut-être étaient plus ouverts à certains de ces comportements-là. Fait qu'il faut vraiment faire attention d'identifier un seul facteur. Là. Il peut y avoir effectivement beaucoup de choses qui expliquent ça. Puis je pense que faut quand même nommer que c'est surtout les conséquences, les méfaits là, qui augmentent. Plus que l'usage.
9: Ben, vous avez parlé du cannabis.
25: Ça.
9: Ouais. Oui. Le cannabis, il y a une banalisation là, totale. Moi, j'aime ça avoir des discussions comme ça avec mes amis qui fument. Puis c'est considéré comme une drogue douce, c'est considéré comme une drogue festive. Ah, on est capable de faire à peu près tout, sauf conduire, évidemment, quand on fume. Mais tu sais, on peut aller faire son épicerie, on peut regarder un film. T'sais. Mais ça a été banalisé. Et j'ai l'impression qu'il y a d'autres drogues qui sont sur le point d'être, sans dire banalisées, mais d'être, et sans dire normalisées non plus, mais d'être vues comme étant pas si pire que ça. Il y a des cas, par exemple, en Colombie-Britannique, on a essayé, on a dit, ben maintenant, on va arrêter de sanctionner les gens qui en consomment. Trouvez-vous que c'est la bonne façon d'aborder ce qui est quand même, ce qui demeure un poison, là?
25: Ben, il y a énormément de choses là-dedans. D'abord, le cannabis n'est pas complètement banalisé là, si on compare avec l'alcool. Ça, l'alcool, c'est complètement banalisé. Le cannabis, il l'est plus, mais ça reste encore plus gênant. Ça dépend pour qui, ça dépend dans nos sous-groupes et notre chambre d'écho là. Mais pendant la pandémie, là, il y avait des files d'attente à la SAQ. C'est moins gênant d'attendre dans une file d'attente à la SAQ que dans une file d'attente
9: à la SAQ. Je suis pas sûr de ça, moi. Moi, je la vois pas la honte dans le monde qui attend d'avoir de la SQDC. Mais
25: on le voit dans les données, là, l'acceptabilité sociale de la consommation occasionnelle de cannabis là au Québec, là, les données, c'est à peu près 63%. C'était 49,8% avant la légalisation. L'alcool, c'est même plus élevé que ça, là, si on fait un sondage auprès de toute la population. Maintenant, faut pas banaliser. C'est difficile pour l'être humain parce qu'on est souvent dans des manichéismes. C'est-tu bon ou c'est pas bon? C'est-tu cool ou c'est pas cool? Faut sortir de ça. Plus facile à dire, c'est moins facile à faire. J'en conviens. C'est ni quelque chose qui doit être banalisé parce que c'est pas banal. Il y a des risques. Je dirais pas que c'est un poison parce que on le voit comme ça. On a cette représentation-là. Je vais vous dire même quelque chose qui va me faire passer pour un complotiste, mais j'ai des écrits scientifiques qui back ça. Mais même la science penche d'un côté de nier la normalité des usages anthropologiquement, d'exagérer les risques et les méfaits, de ne voir que ça. Puis il y a plus que ça, mais bref, c'est plus nuancé que ça. Moi, je compare même la consommation à plein d'autres comportements, puis je suis pas le seul, les anthropologues le font, à même le jeu, la sexualité, qui peut aussi être dangereux, avoir des risques.
9: Attendez, là, c'est parce que moi j'ai dit poison, vous dites qu'il faut nuancer, mais ce serait quoi le bon mot? Parce que à ma connaissance, la cocaïne, il y a pas de bienfaits à la cocaïne sur le plan physique. Là. On peut passer des belles soirées, là, mais des bienfaits, j'en connais pas.
25: Mais là, vous avez dit sur le plan physique, ça c'est vraiment important, parce que souvent on ne voit que le physique, mais la santé, selon l'OMS, c'est un état complet de bien-être social, psychique, spirituel et physique. C'est vrai qu'il n'y a pas beaucoup de substances qui ont un bienfait physique. Là. On a souvent exagéré ça. Mais il y a clairement des bienfaits en termes de... Ça veut pas dire que c'est nécessaire puis que c'est la seule façon, mais de socialisation. Il y a des effets thérapeutiques, même parfois physiques, là. On le voit avec la thérapie assistée par les psychédéliques.
7: Un objectif thérapeutique. Là. Et là, vous parlez, par exemple, que c'est contrôlé avec des médecins. Il y a des gens qui ont des maladies mentales. Et là, on va aller chercher du côté de certaines substances pour essayer d'aider ça. Là. C'est-à-dire, il y a quand même... faut faire peut-être la part des choses, me semble, entre les deux.
25: Ben oui et non, dans le sens que... C'est une catégorisation thérapeutique. Mm. Puis il y a des gens qui consomment à des fins thérapeutiques sans que ça soit du côté médical. Mm. Mais il y a des bienfaits. Là, on le voit là, même au niveau de la recherche identitaire, l'exploration des limites. Là, il y a les mêmes fonctions que le jeu, la sexualité en termes justement de l'exploration identitaire. C'est une vision. Que c'est un poison, mais je pense qu'il faut sortir de cette vision-là. Il y a beaucoup de comportements humains qui comportent des risques, même le sport extrême. Là, il y a des articles super intéressants qui comparent la dangerosité de certains sports et de la consommation de substances. Puis je vous dirais que la hiérarchie qu'on fait là tient peu la route, pas du tout.
7: On entend ce
25: mais
7: que
25: c'est
7: vous
25: pas
7: dites.
25: Pour banaliser, c'est juste pour dire que faut vraiment éviter d'aller à la fois dans la dramatisation, diabolisation ou la banalisation, glorification. C'est pas facile. Mm-hmm. Puis la solution, la décriminalisation, là, je vais vous dire en deux mots, c'est pas vraiment ce qui a été fait, puis c'était les mauvais objectifs. Puis ça aussi, il y aurait beaucoup de choses à dire sur ce qui a été fait, devrait être fait. Mais c'est sûr que tant qu'on continue à stigmatiser, déshumaniser, exclure, puis pointer les mauvaises causes, parce que c'est sûr que la décriminalisation va pas régler là des tentes puis des gens pauvres puis des logements inaccessibles. C'est pas une solution à ça. C'est une solution à une seule chose. Ça va prendre aussi des actions sur les déterminants sociaux de santé.
7: Mais Jean-Sébastien Fallu, vous êtes donc spécialiste en dépendance, professeur titulaire à l'École de psychoéducation de l'Université de Montréal. On parlait de cette consommation, notamment chez des adultes là qui sont plus âgés, qui se tournent vers la cocaïne et des produits comme ceux-là. Vous dites, en gros, c'est quand même complexe. Je comprends, il y a beaucoup d'éléments, en fait, à tout ça. Pourquoi les gens décident de se tourner vers la consommation? On voit à quel point c'est pas, comme on dit, noir ou blanc, là. Tu sais, il y a quand même tout ça. Je veux peut-être juste mentionner, c'est aussi peut-être des fois les grands risques. On sait pas, les gens ne savent pas ce qu'ils prennent. Il y avait cette histoire dans le Journal de Montréal hier d'un homme de 28 ans qui, lui, tu sais, prend de la cocaïne. Il prend, à un moment donné, une ligne de coke. Et c'était, on soupçonne qu'il y avait un produit dedans, ce qu'on appelle la drogue du crocodile, donc produit extrêmement dangereux. Il s'est retrouvé avec des nécroses de la peau, donc il a dû être amputé des deux mains, OK? Donc il a...
25: C'est pas les nécroses qui ont fait l'amputation, c'est qu'il a perdu la conscience de ce qui se passait, puis il a commencé à paranoïer, puis il s'est projeté à travers une fenêtre. Et c'est les blessures des fenêtres qui ont vraiment...
7: Mais on a parlé dans l'article qu'il y avait peut-être un produit qui s'appelait la drogue du crocodile, de ce que j'ai compris, mais ouais, c'est, ils n'ont pas pu faire analyser. Oui, c'est ça.
25: Effectivement. Ouais. Mais je veux juste dire en terminant, ça, là, pour moi, ça montre exactement que la consommation, là, je veux dire, ça fait 60 ans qu'on fait la guerre à la drogue. Je pense qu'après 60 ans, il faut se dire qu'on l'a perdu. Il y a de la drogue dans les prisons. C'est un comportement humain et animal qui existe, qui est risqué. L'État a la responsabilité d'encadrer ça, comme tout autre comportement humain. Parce que s'il y a des scraps dans les produits, et la première cause des surdoses, c'est justement qu'on ne connaît pas le marché. Donc, pour moi, ça milite clairement en fonction d'un encadrement du marché. Parce que là, on le laisse au crime organisé.
9: Ben oui. Ben c'est un bon exemple que vous donnez.
25: C'est encadré, là.
9: Ben oui, M. Fallu, s'il y a de la drogue en prison, c'est qu'il y en a partout. Là, il doit en avoir dans les hôpitaux aussi.
25: Exact.
9: Oups. Merci beaucoup, Jean-Sébastien Fallu, spécialiste en dépendance, professeur titulaire.
7: Oui.
9: Bravo encore à l'École de psychoéducation de l'Université de Montréal.
7: Merci.
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9: Ah, Karima, les bureaux collaboratifs, ça, c'est de plus en plus à la mode. Bon, ici, on en a, là, faut le dire, à Québécois. On a des, c'est quoi? C'est des tables. On est plusieurs autour de la table. On n'a pas le fameux bureau avec la porte, notre nom sur la porte. Il y en a qui en ont, les bureaux de même, hein? Pas nous, OK? Bon. C'est le cas dans beaucoup d'entreprises, là. Je parle avec des gens, ils me disent, dans n'importe quel domaine, c'est de plus en plus à la mode. Et il y a des reportages qui reviennent sans cesse sur... on avait, par exemple, les ingénieurs là, du gouvernement du Québec récemment qui disaient...
7: Qui ont gagné, là.
9: Qui ont gagné. Ils disaient, nous autres, on a des discussions privées, confidentielles, ou alors on a besoin de silence. T'sais, ça se prête pas à nous. Dans ce cas-là, très précis, j'aurais envie de dire, vous aviez raison. De toute façon, on vous a donné raison. Mais dans beaucoup d'autres cas, c'est peut-être le symptôme d'une société... faites d'individus qui sont de moins en moins à l'aise avec le bruit, l'ambiance, la vie des autres aussi.
7: Dis-le donc, là, tu trouves qu'on est devenus comme des petites natures. Là.
9: Et moi, le premier, les gens qui travaillent avec moi savent que je mets des écouteurs, que je suis très fragile, que tout peut bousculer l'itinéraire de mon travail. Et là, j'essaie cet été de faire les choses différemment. J'enlève mes écouteurs, ça jase, c'est ça la vie. Mais il me semble qu'on avait la couenne un peu plus dure avant. Ça se peut-tu?
7: Ben, moi, j'ai l'impression qu'avant, il y avait plus de bureaux fermés, puis de cloisons, puis de cubicules. Puis au contraire, j'ai l'impression qu'on nous en demande beaucoup, alors que notre capacité de concentration est en constante baisse. Tu sais, on est comme obsédé aujourd'hui par les écrans, les pop-up, les contenus très courts. Donc, ça devient j'ai l'impression que les gens ont beaucoup de mal à se concentrer et l'environnement de travail n'est pas favorable à la concentration non plus. J'ai plutôt cette impression-là.
9: Ben, OK, c'est parfait. On va vérifier avec Annie Boilard, présidente du réseau Annie RH. Annie, bonjour.
15: Bonjour à vous deux.
9: C'est qui a raison? Là? C'est-à-dire, est-ce qu'avant, il y avait moins de bureaux collaboratifs, puis aujourd'hui, il y en a plus, donc ceux qui sont, disons, mal à l'aise, c'est normal parce que ça n'existait pas avant ou moins avant?
15: Effectivement, c'est une tendance. On a vu ça.
9: Bravo, Karima. c'est 12 pas... à 1 pour Rémi, il avait marqué un point.
7: Mais non. Mais t'as raison sur l'autre point.
9: Bon,
15: je vais démystifier ça avec vous. Alors, ça fait déjà près de 15 ans qu'on a commencé à travailler avec des espaces de travail collaboratifs. Vous avez raison, c'est pas tout ce qui est le partage d'espace, là, comme de louer des espaces de travail. C'est vraiment les bureaux qui sont à air ouvert. C'est de ça dont nous parlons. Ça a commencé aux États-Unis, Google, Pixar, c'est souvent les mêmes organisations. Puis après ça, au Québec, moi, de mémoire, je pense que c'est Deloitte, qui était l'une des premières entreprises au Québec, d'abord des grandes entreprises à l'implantation pour eux, mais surtout à documenter leur processus, qui ont permis ensuite de partager d'informations. Puis depuis, il y a de plus en plus d'entreprises qui font ça. Évidemment, nous étions à l'époque pré-COVID. Donc, l'objectif pour les organisations, ce n'était pas de sauver des coûts de logement, de loyer, pas du tout. C'était vraiment de créer, le nom le dit, des espaces où les gens allaient mieux collaborer ensemble. Hein, c'est pour ça qu'on appelait ça des espaces de travail collaboratifs. L'ennemi à abattre avec ce projet-là, c'était les silos corporatifs. C'était ça qu'on voulait faire. Bon, évidemment, est arrivé COVID, travail en mode hybride, et là, on a commencé à avoir une deuxième approche pour utiliser les espaces de travail collaboratifs, à savoir des postes qui ne sont pas fixes. Parce qu'à l'époque, ils étaient ou n'étaient pas fixes, mais il y avait autant de postes de travail que d'employés dans les organisations. C'est pour ça qu'ils ne sauvaient pas nécessairement sur le loyer. Mais aujourd'hui, en fonction des différentes approches, bien, il y a des entreprises qui ont des bureaux fixes. Ici, c'est ça. Hein, c'est ça, vous avez toujours le même poste de travail. Alors que dans des entreprises, bien, des fois, il faut les réserver ou encore on arrive le matin puis on prend ce qui est là. Ce qui guide le tout, c'est généralement, je vais dire, le gros bon sens. sens, on pense à nos fonctionnaires fédéraux là, qui viennent de revenir quatre jours semaine. On leur souhaite d'avoir un espace fixe. On veut pas à chaque fois qu'ils réinstallent la chaise de travail, le poste de travail, la hauteur de la table et compagnie. Mais si un employeur demande à ses employés de venir deux jours par mois, attendez-vous à partager votre espace de travail, ça c'est certain.
7: Mais non, exactement. Puis, tu sais, je pense que c'est important d'avoir ces espaces-là collaboratifs aussi. C'est quelque chose d'agréable que tu rentres le matin, tu as tes collègues, ça c'est le fun, mais d'avoir aussi peut-être des espaces où est-ce que tu peux justement avoir soit de la confidentialité, soit de la concentration, soit, tu sais, est-ce qu'on est peut-être allé trop loin dans une direction?
15: Oui, Karima, c'est super chouette que tu nommes, tu arrives le matin puis tu es contente parce que tu peux voir tes collègues. Parce que une des grandes questions avec cette histoire de bureau de travail collaboratif, c'est est-ce que ça fonctionne? Mm. Puis tantôt, on disait l'objectif, c'est de défaire les silos, faire de la collaboration. Est-ce que ça fait plus de collaboration?
7: Oui, ça fait.
15: Toi, tu sens me dire, oui, pour moi, j'arrive le matin puis je discute avec mes collègues, mais on entend bien le matin.
7: Mm.
15: Parce que ça, c'est une grande question. Moi, je suis allée voir, il y a des études comme l'Université Harvard s'est intéressée à la question. Eux, ils ont observé, documenté le transfert vers des bureaux collaboratifs de deux entreprises du Fortune 500. Puis, ils ont arrivé à la conclusion que ça ne crée pas plus de collaboration, voire ça la réduit.
7: Ah oui, même moins. C'est moins ça, de collaboration.
15: C'est ça, vous sentez mon petit trémolo dans ma voix. C'est que moi, je suis une spécialiste en ressources humaines, puis nous, on fait partie des petits génies qui étaient là autour de la table il y a 15 ans pour dire « essayons ça,
7: là. »
15: Fait que là, quand on regarde les résultats, on fait... Le chiffre, c'est 70 % moins de collaboration entre humains dans un contexte de travail collaboratif, d'espace de travail collaboratif. Parce que les gens veulent pas se déranger les uns les autres. Et ça l'a accru proportionnellement les échanges électroniques, donc courriel et compagnie. C'est
9: fou. Minute, je suis pas sûr de comprendre. Depuis que les gens sont autour d'une table, il y a moins de collaboration?
15: Il y a moins de contact humain, d'humain à humain. Donc, c'était ça qu'on voulait faire, briser les silos. Okay. Puis ça fait que les gens veulent pas s'importuner, veulent pas déranger tout le monde. Donc, au lieu d'aller voir quelqu'un puis de déranger les trois personnes autour de cette personne-là, ben ils vont préférer envoyer un courriel, par exemple. Mmh. Donc, ça l'a... Tu sais, sur notre bulletin en ressources humaines, là-dessus, on n'a pas une étoile.
9: Ben, ça n'a pas fonctionné. Ça n'a pas fonctionné.
15: Ben, sur le critère de la collaboration, selon l'Université Harvard, ça, non, on n'a pas gagné. On a gagné des coûts de loyer pour certaines organisations. Mais moi, ce que ça me dit, c'est, dans le fond, la question la plus importante, c'est quel impact ça a sur notre productivité puis sur le santé mieux-être des employés. Tu sais, ça nous ouvre une autre porte à la conversation. Vous qui le vivez, comment vous le vivez, par exemple, votre concentration? Trouvez-vous que c'est difficile de se concentrer? Tu disais tantôt, Rémi,
9: Oui, mais c'est toujours pire que c'est. C'est dans notre tête, je m'excuse, là, mais c'est qu'on anticipe des affaires, puis là, je le fais, le test, là, j'arrive, puis ça placote, puis ça jase, puis c'est pas si pire que ça. Puis des fois, c'est intéressant ce que le monde dise.
15: Oh, en plus.
9: Des fois.
15: Ouais. Alors, ça dépend souvent de notre métier, puis de ce que nous faisons.
7: On va compartimenter aussi, mais c'est ça.
15: Oui, c'est ça. Faire notre travail quand c'est plus silencieux, on va s'organiser. Alors, quand on regarde au niveau de la productivité puis de la concentration, un des éléments qu'on reproche aux espaces de travail collaboratifs, tu dis c'est pas si pire que ça, mais c'est quand même ça pareil, c'est tout ce qui a trait à l'attention fragmentée. Mm-hmm. Donc ça, on met ça en opposition à la concentration profonde. Concentration profonde, je peux me concentrer sur une seule chose, personne ni rien ne va me déranger. Alors que, comme vous en témoignez, dans un espace collaboratif, il y a toujours quelque chose qui se passe. Si c'est pas un bruit, une personne, c'est des mouvements, de la lumière, des fois c'est des odeurs. Il y a tout le temps quelque chose qui va venir modifier ma concentration. Et ça, c'est pas positif ni pour notre productivité, ni pour notre bien-être au travail, parce que c'est corrélé avec plus de stress, avec plus de frustration, puis ça prend plus d'énergie pour maintenir sa concentration. Quand je disais c'est corrélé avec notre productivité, avez-vous une idée combien de temps ça nous prend pour se reconcentrer une fois que nous sommes dérangés quand nous étions en concentration profonde? Disons, vous lisez un document, là. Et combien de temps ça prend si quelqu'un vient vous voir puis fait comme « Oups, as-tu deux petites minutes pour moi, là? »
9: Karima est bonne là-dedans. Tu te concentres vite, toi, après.
7: Ah. Non, je l'ai dit. Merci, Rémi. Merci, Rémi. Non, mais je pense que ça prend, je sais pas, 5 minutes.
15: 5 minutes, hein? Pas pire. T'as-tu un guess?
7: C'est quand même long, là.
9: Je pense que c'est long, 5 minutes, là. Par contre, je dirais 1 minute.
15: Ouais. La réponse, c'est un professeur de l'Université de Californie qui a été le premier à la nommer. Puis la réponse, c'est 23 minutes.
7: 23 minutes?
9: Oui, mais il a travaillé avec qui, lui? C'est quoi son échantillon?
15: Attendez, je vais vous expliquer. Parce que là, vous vous dites, une fois que quelqu'un m'a dérangé, je reste pas à regarder le plafond pendant 23 minutes, 15 secondes. Voyons donc. Je sais, on sait tous ça. Ouais. Je vais vous expliquer ce qui se passe. C'est qu'une fois que nous étions en concentration profonde, fait qu'on disait tantôt, disons, je lis un document, puis là, il y a quelqu'un qui m'interrompt. Mais ça peut être la notification du troisième voisin à côté de moi, ça peut être un bruit de la lumière, un mouvement, quelqu'un qui court à côté, plein de choses. Ce qui va se passer, c'est qu'une fois que mon attention elle est brisée, je vais pas retourner immédiatement refaire la tâche que je faisais, parce que ça prend beaucoup plus de concentration intellectuelle. Donc, je vais avoir tendance à regarder mon cellulaire, aller voir mes courriels, prendre mes messages. Je vais aller butiner comme ça sur des tâches qui prennent moins d'énergie avant de me replonger dans mon document, retrouver où j'en étais, retrouver ma ligne de pensée et ma vitesse d'exécution.
9: On est fragile, Annie. Et on est fragile. Tout ça, mais c'est dur, là.
7: Oui, mais c'est vrai. C'est vrai que le cerveau, il y a quelque chose dans, tu parles de concentration profonde. C'est pas de te remettre à la tâche, mais c'est vrai, des fois, t'es dérangé. Parce que là, ça t'allume une autre affaire. Tu sais, là, c'est tu fais, ah oui, ça, c'est vrai. Ah ben, l'envoyer tout de suite, le courriel. Fait, donc là, le courriel, ah, puis là, ça te fait repenser à une autre affaire. Puis là, peut-être qu'entre-temps, il y a une autre personne qui va te déranger sur une autre affaire. Il y a ça aussi.
9: C'est sans fin.
7: Mais c'est pour ça, cette idée de compartimenter, peut-être d'avoir des moments où est-ce que là, t'es vraiment pas dérangé du tout. T'es dans ta concentration. Il y a un lieu même peut-être physique où tu peux te permettre ça. Puis ensuite, des lieux plus ouvert, ou est-ce que là, on va échanger? Puis j'ai l'impression que, tu sais, dans les anciens bureaux, même des bureaux aujourd'hui, tu as encore des salles de réunion avec plusieurs chaises et tu peux faire ce travail collaboratif aussi.
15: Effectivement. Puis ça, c'est un des reproches. Dans les premières entreprises qui ont déployé des espaces de travail collaboratif, il manquait de salles de réunion. Puis il manquait de petites salles aussi pour pouvoir parler au téléphone. Ça devenait la quête. Il fallait réserver tout ça. C'était très infernal. Et ça faisait que les gens avaient ces conversations dans les espaces partagés et là, encore plus d'attention fragmentée.
9: Il y a un auditeur qui nous a dit, j'aime beaucoup l'image, il dit, j'ai l'impression que dans les espaces de travail collaboratif, il y a un gros risque que ça devienne une grosse machine à café. C'est bien dit, je trouve, c'est bien dit.
15: Oui, Karima nous disait le matin, on prend des nouvelles de tout le monde, on imagine.
9: T'as-tu vu ça? Qu'est-ce que c'est? Hey, c'est beau ce que tu portes. Hey, c'est un nouveau parfum que t'as. Hey, comment ça s'est passé finalement là-bas? On est censé travailler, là, hein? On est tous ici pour travailler.
15: Mais on veut que les gens créent cette collégialité au travail, mais c'est ça, pas tout le temps.
9: Tout en passant, Annie, parce que tu es venue nous parler au début de la semaine des gens de 50 ans qui se font discriminer à l'embauche. Par la suite, on parlait des jeunes qui, eux, changent beaucoup d'emploi. Moi, je me mets à la place d'un employeur qui doit décider s'il fait des bureaux collaboratifs ou s'il réserve un bureau à tout le monde et qui engage, mettons, des jeunes. Lui, il sait que dans 2 ans, ils sont partis. Fait que ça sert à quoi d'offrir un espace de travail personnalisé à tout le monde si le monde dont on parle, eux autres, ils s'en vont?
15: Ah ben, c'est toute la question, hein? J'ai réfléchi à comment on pourrait imaginer les espaces de travail collaboratifs dans le futur. Est-ce qu'on a quelques secondes pour en parler?
9: Bien sûr.
15: Alors, Karima, tantôt, tu disais, on voyait, tu faisais des gestes, puis on voyait comme des ondes, des sections. Moi, je concorde avec ça. Je pense qu'on reviendra pas au bureau, les anciens bureaux avec des portes puis des fenêtres.
7: En plus, il y a du télétravail là-dedans. Il n'y a pas besoin d'avoir non plus la totale là, sur 12 étages. Là,
15: ben, c'est ça. Là, on va pas revenir en arrière. Les frais de location, ce serait trop cher. Alors, moi aussi, je le vois d'abord avec des sections. Vous savez, small, medium, large. Tu sais, des sections où il y aurait vraiment silencieuses, peu ou pas de mouvement de déplacement de personnes, pas de bruit, avec beaucoup de salles pour faire des rencontres à part. Donc, des sections comme celle-là, médium, hein, avec le moins de déplacement puis de bruit possible, mais quand même, on n'est pas dans une bibliothèque. Puis, une salle où il va vraiment y avoir beaucoup d'action. Puis, pour moi, l'employé n'a pas à choisir, tu sais, à la vie et à la mort, là. C'est en fonction de ses besoins du moment. Par exemple, si je gère un gros projet, peut-être que dans les premiers mois, je vais être beaucoup en planification. Donc, la première zone va être correcte pour moi. Par la suite, je vais parler avec des fournisseurs, des clients. Je vais peut-être être dans la deuxième zone. Mais quand je vais être en lancement de projet, là, oubliez ça, je ne vais que régler des feux. Alors, la troisième zone va être la bonne place pour moi. Ça va être en fonction des besoins de l'employé. Moi, dans le futur, je vois deux autres choses. Je vois qu'on va aussi plus respecter puis se centrer sur la concentration profonde. Il faut trouver des façons d'arrimer tout ça. Donc, peut-être plus de paravent, peut-être plus aussi repenser les déplacements. Les déplacements n'avaient pas été considérés au départ. On pensait au bruit.
7: C'est intéressant.
15: Mais on n'avait pas considéré les mouvements qu'on voit en continu. Puis moi, dans mon petit rêve, et ça sera ma conclusion, mais j'imagine qu'on va mieux arrimer espace de travail collaboratif et télétravail. Parce que c'est ça le but du jeu. Quand tu es en télétravail, fais ton travail en concentration profonde. Puis quand tu es dans nos espaces de travail collaboratif, fais du travail en équipe. Puis je pense qu'un jour, on va y arriver, on va mieux arrimer les deux. Puis là, ça va être mieux pour l'ensemble des employés, notre productivité. Puis
7: peut-être des bons écouteurs nouvelle génération avec des ambiances sonores calmes, modérées, musées. Puis ton employeur, t'arrives, c'est ton cadeau d'employé pour toi, Rémi.
9: Non, non, c'est pour toi. Tout le monde a compris le message. Merci, Annie Bollard.
15: Très plaisir. Bonne journée.
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7: Là, Karima, tu le disais tantôt, Mark Carney est en Arabie Saoudite. D'ailleurs, on a vu la femme de Raif Badawi publier, c'était dans, à la une de Radio-Canada, elle demande à Mark Carney de parler aux gens qu'il va rencontrer là-bas, notamment le prince en Arabie Saoudite, de son mari Raif Badawi, des droits de l'homme, parce que c'est bien beau aller en Arabie Saoudite et parler de pétrole et de développement économique, mais on rappelle l'histoire de Raif Badawi, c'est cet homme naturalisé canadien qui était emprisonné là-bas et qui subissait des coups de fouet parce qu'il avait osé parler du régime.
8: Oui.
7: Mark Carney, je pose la question aux auditeurs 187 Cube Radio. Trouvez-vous qu'on est trop indulgent? On en a parlé avec Nick Payne tantôt. Ça fait plus d'un an qu'il est au pouvoir. Le polymètre de l'Université Laval qui calcule les réalisations estimait à la mi-avril, donc ça a peut-être changé, mais quand même, qu'il avait réalisé 6% seulement de ses promesses près d'un an avant son élection, près d'un an après son élection, près d'un an de mandat, tu sais, après un an de mandat. Donc, on a l'impression qu'on se satisfait de promesses, de souhaits, de vœux, qu'ils nous impressionnent toujours, toujours en train de rencontrer ci, rencontrer ça. Et je me demande, moi, est-ce que c'est parce qu'on n'est pas habitué de voir quelqu'un agir comme ça et on est forcément impressionné, au même titre que quelqu'un pourrait rentrer dans le studio, j'aurais jamais vu ça, quelqu'un de cette trempe-là, il m'impressionnerait et ça serait suffisant, ou vraiment on a quelque chose à se mettre sous la dent? Et si oui, c'est quoi? Qu'est-ce qu'il a fait, Mark Carney, concrètement?
8: Oui, c'est intéressant. On veut avoir votre avis là-dessus. Est-ce que vous trouvez que, tu sais, c'est un excellent premier ministre qui a changé la donne, ou est-ce que vous trouvez que on ne le met pas trop au défi, qu'on pose pas trop de questions? Tu sais, il y a beaucoup de choses en ce moment. Il y a sa fameuse loi bâtir le Canada. Bâtir Maison Canada pour accélérer les projets. Puis il va de l'avant. T'sais, il fait des annonces. Il y a beaucoup d'effets d'annonces. Mais concrètement, pour les provinces, qu'est-ce que ça veut dire? Aussi, est-ce qu'on est en train de se faire, comme on dit, passer un sapin, puis ça va se faire un petit peu à l'encontre des règles de base, du respect des différentes souverainetés nationales et des différentes provinces? Est-ce qu'il y a cet aspect de... Moi, je trouve qu'il y a un vrai enjeu centralisateur avec la politique de Mark Carney. Je trouve même qu'il y a quelque chose d'un peu d'autoritaire, mais tu sais, sous la bienveillance, sous le sourire, il a l'air d'un homme, tu sais, déterminé, il est calme, il paraît bien, à l'international, il est à l'aise comme un poisson dans l'eau, dans cette espèce d'élite internationale. Mais concrètement, tu sais, au Québec, là, il y a cette idée, peut-être qu'il y aurait un oléoduc qui pourrait passer sur notre territoire. OK, si on a de l'argent avec ça, si ça se fait, ça respecte des si tu veux, là, un peu les enjeux écologiques du Québec, on veut pas qu'il y ait des incidents puis que ça se déverse partout. Et surtout, c'est pas à n'importe quel prix. Tu vois ce que je veux dire? À un moment donné, est-ce que le Québec a son mot à dire? Puis nous, on peut dire, OK, oui, on veut faire des affaires, mais c'est nous qui décidons. Puis ça va être selon nos conditions. On va pas se faire imposer des conditions par le fédéral. Moi, j'ai l'impression qu'on ferme les yeux, on est comme en lune de miel. Puis là, tu sais, les battements de cils devant Mark Carney, on peut exiger plus. Puis il faut faire attention dans les périodes de crise à l'international pour pas se faire passer un sapin. Et là-dessus, en tout cas, moi, je suis curieuse de savoir, est-ce que vous trouvez qu'on est trop indulgent, qu'on ferme les yeux, ou au contraire, Mark Carney, on devrait le laisser aller, puis il est en train de provoquer un changement au Canada. On veut vous entendre là-dessus.
7: Mais t'as dit un mot, le mot autoritaire. Moi, je veux qu'on rebondisse là-dessus. On a Gabriel Hardy, qui est député du Parti conservateur du Canada pour Montmorency, Charlevoix, qui est au bout du fil. Bonjour, Monsieur Hardy.
9: Comment ça va?
7: Ça va très bien, merci. Autoritaire, c'est parce que il y a peut-être du ouais, ben je vous vois réagir. Il y a peut-être du pouce à faire là-dessus, parce que dans les comités éthiques, vous rentrez souvent là-dedans, vous siégez là-dedans. On répond pas vraiment à vos questions, hein. Puis on tourne en rond, puis on dit qu'on a le droit derrière nous, puis qu'on a le droit de faire ça.
9: Depuis que les libéraux sont devenus majoritaires avec une majorité achetée, quand on regarde ça, c'est pas les partiels qui ont donné une majorité aux libéraux. Pour la première fois de notre histoire, c'est les transfuges qui l'ont fait. Et quand on voit les

0: éléments qui ont pris place suite à ça, le takeover complet des comités. Puis on l'a vécu cette semaine. J'ai eu un comité spécial où est-ce que je suis allé à Éthique, là, à Ottawa, mardi. Puis à la fin de notre comité, ben les libéraux, sachant qu'ils ont maintenant la majorité, vous le savez, ils ont fermé, on est allé en huis clos parce qu'ils voulaient pas qu'on voit ce qui se passe. Ben là, ils ont décidé qu'ils passaient une motion, en fait, qu'ils la proposaient pour prendre le contrôle de l'agenda au complet. Mais ils savent qu'en bout de ligne, même si on s'oppose, ils vont gagner par les votes parce qu'ils sont rendus majoritaires. Mais sur un comité de surveillance, tu peux pas savoir 6 mois d'avance qu'est-ce que tu vas surveiller. Les problèmes, quand ils arrivent, c'est là qu'il faut faire des motions, puis essayer de les étudier, puis de le voir. Mais les libéraux ont proposé de prendre le contrôle complet du calendrier. Et encore une fois, on voit que, tu sais, quand on parle d'autoritaire, c'est ça de l'autoritarisme. C'est de commencer à dire au monde ce qu'il devrait savoir, ce qu'il devrait dire, ce qu'il devrait voir, ce qu'il devrait entendre, puis qu'est-ce qui devrait être étudié, alors que des comités de surveillance qui sont là pour surveiller peuvent même plus faire leur travail. Et on en a eu un bon exemple cette semaine.
1: OK. Mais Monsieur Hardy, on dit en ce moment, OK, on doit poser des questions. Quels sont les dossiers là, qui vous inquiètent le plus en ce moment en lien avec le Parti libéral puis les projets qui vont de l'avant?
0: Il y en a beaucoup, il y en a beaucoup, mais le plus récent, c'est l'annonce des condos qui a été faite à 2 jours de la fermeture du Parlement. Vous le savez, le premier ministre est à peu près jamais dans le Parlement et là, on allait fermer la session. Il aimait mieux aller faire une annonce en Colombie-Britannique de 1,450 milliards de dollars d'argent, de votre argent, pour aller racheter des condos que des promoteurs immobiliers sont pas capables de vendre. Alors là, on se dit, bon, on va analyser un petit peu la patente. Ah, on se rend compte qu'il y a eu un meeting privé dans les bureaux d'un grand promoteur immobilier de Vancouver, An Evening with Carney, qui coûtait 1 775 $ du billet pour aller rencontrer le premier ministre. 17 des plus gros promoteurs immobiliers de la grande région de Vancouver étaient là, et pas de journalistes évidemment, et quelques mois plus tard, oh, soudainement, on a une annonce qui vise exactement ces gens-là pour aller racheter les condos qu'ils sont pas capables de vendre. Mais là, tu te dis, attendez une minute, qu'est-ce qui se passe? La région de Vancouver, c'est le cinquième lieu le plus cher où est-ce que tu peux pas vivre sur la planète Terre. Il y a des promoteurs immobiliers, là, qui font des rabais de 660 000 $ sur leur condo. Imaginez le profit qu'ils faisaient, là. Et là, on a un gouvernement fédéral qui va annoncer un rachat pour 2 200 condos pour une moyenne de 660 000 la porte. Puis il appelle ça abordable.
1: Oui, mais là,
0: Et là,
1: le projet, juste préciser, le projet, c'est ça dit totalement, c'est 1,45 milliard de dollars, mais on estime que la part du fédéral, ce serait 10 % là, c'est pas presque 1,5 milliard, ça serait 145.
0: Alors, ça, c'est
1: Mais ça, c'est ce qu'on nous dit là, que ça serait 10 %.
0: Maison Canada, c'est un partenariat. Donc Maison Canada va mettre 10 %, la Colombie-Britannique va mettre 10 %, et le reste, ça va être un rachat. C'est comme si on faisait avec l'argent des citoyens un prêt aux acheteurs pour qu'ils remboursent le gouvernement comme une hypothèque payée par le monde. Mais le problème qu'on voit là-dedans, là, c'est que il y avait déjà des mesures qui étaient mises en place pour briser la bulle immobilière dans le coin de Vancouver puis en Colombie-Britannique. Il y avait des mesures qui avaient été mises pour vous pouvez pas acheter un condo si vous n'êtes pas un citoyen, pas d'Airbnb, pas de spéculation, des taxes sur les condos vides. Et la même TD disait, ben, on va voir une baisse de 15 % du marché. Les prix vont descendre de 15 % d'ici la fin 2026 parce que ça marchait. Les condos se vendaient pas, fait que les promoteurs baissaient les prix. Ben, naturellement, ça baissait. Mais quand ça va pas bien, puis une bulle immobilière qui brise, qui va en bénéficier? C'est les familles qui veulent acheter un
1: Ben
0: condo ou
1: oui.
0: une maison qui vont dire, pourquoi le fédéral vient intervenir là-dedans pour stopper ça? Et finalement, les promoteurs vont faire de l'argent, puis les familles vont payer le prix. Ça marche pas.
2: Mais parce que il y a une lettre qu'on vous a envoyée, là, le ministre du
0: Ah oui.
2: Logement, vous a envoyé une lettre. Il dit dans sa lettre, M. Hardy, qu'il est prêt à répondre à vos questions. Est-ce qu'on répond à vos questions?
0: Le but, là, qu'on s'est déplacé en comité cette semaine, on est allé faire la demande. Vous savez, un comité, tu fais une motion, puis tu proposes une étude. Et ça doit être voté à l'ensemble du comité. Est-ce qu'on accepte le comité de faire cette étude-là? Le NPD est venu, puis ils sont même pas sur notre comité, ils ont demandé de faire l'étude. Le Bloc québécois a approuvé l'étude. Les conservateurs demandent l'étude. Et ce qu'on veut, c'est juste que les gens qui ont été impliqués viennent témoigner. On veut être capable de leur poser des questions. On veut que le ministre vienne témoigner. Il envoie une lettre pour dire qu'il est d'accord, mais au comité, les libéraux votent contre l'étude. Et en comité, ils nous disent « Arrêtez de poser des questions, c'est même pas fini encore, il est pas ficelé ce projet-là ». Mais là, moi, je suis en comité, puis je suis comme, attendez une minute, là, vous avez fait une annonce de 1,450 milliard, puis il n'est pas ficelé. Mais le chiffre est sorti de où? Le nombre de condos est sorti de où? On le sait que les libéraux sont habitués de faire des choses sur des napkins. Le ministre Champagne l'a dit. Mais là, tabarnouche, on peut-tu arrêter de garocher l'argent du monde par les fenêtres en disant, arrêtez de poser des questions? On le sait même pas où est-ce qu'on s'en va, mais on fait déjà les annonces. Ça marche pas.
1: Mm-hmm. Donc, enfin, encore une fois, on verra sur la question. Comme je vous disais, moi, j'entends beaucoup que c'est le truc de 10 %. Ensuite, ça reste que c'est de l'argent des contribuables. Ça reste que ça a un impact, effectivement, sur le prix sur le prix de l'immobilier. Puis, ça sert à qui? Faut toujours se poser la question, entre guillemets, à qui profite le crime. Le crime, façon de parler, là, au sens à qui profite la situation. Si tu as des promoteurs ou si tu au gouvernement, si tu au public? Ça, c'est une vraie question. Mais comment se fait-il?
0: Écoutez, oui. Juste un petit point là-dessus, puis je vais juste, parce que la lettre de Robertson est super importante. Le ministre nous répond qu'ils sont fiers d'avoir annoncé 11 000 logements. Tu sais, on veut savoir à qui ça paye tout ça, puis comment ça va être avantageux. Mm-hmm. En campagne électorale, ils ont annoncé un demi-million de maisons par année. Là, ils écrivent une lettre officielle qui dit « on a annoncé 11 000 », pas une de construite, là. Un an de bureaucratie, une nouvelle bureaucratie, pas une maison de construite, 11 000. Là, c'est sûr ça va les avantager d'acheter 2 200 déjà faites. C'est 20 % de leur de ce qu'ils annoncent, dans le fond, qui va dire « ben, regardez comment on est bon ». Mais non, attendez, ça marche pas. Si vous annoncez de faire une bureaucratie pour accélérer l'accès aux maisons abordables à la population, construisez des maisons abordables, puis donnez-les abordables, pas à 660 000 la porte. Alors, pour répondre à votre question, le crime, il paye qui? Crime entre gros guillemets. Mm-hmm. Mais présentement, dans une lettre officielle, un ministre dit qu'il est fier d'annoncer 11 000 potentielles maisons, alors qu'en campagne, ils en ont annoncé un demi-million.
2: Là, Gabriel Hardy, Brookfield, c'est-tu réglé? Y a-tu vendu ses actions là, de Brookfield,
0: oh,
2: de Mark Carney?
0: Ben non, vraiment pas. Puis ça, c'est l'autre chose que j'ai dit en comité. On apprend que Brookfield, 15 jours avant l'annonce, ont fait une fusion avec une compagnie pour un autre projet, mais cette compagnie-là détient des condos, une tour de 50 étages de condos invendus dans la même région à Barnaby que notre annonce de notre premier ministre qui a été faite pour racheter des condos invendus.
2: Attendez, on va le répéter là. Donc, Mark Carney possède encore des actions,
0: De Brookfield.
2: De Brookfield. Oui. Brookfield, c'est un fonds de placement, d'investissement.
0: Oui. C'est un fonds d'investissement, puis les gens souvent ils disent ben Brookfield il est partout, puis c'est une compagnie qui est oui, OK, je suis d'accord. Mais pourquoi à chaque fois que le premier ministre se déplace pour faire une annonce, ça fait pas 20 ans qu'ils sont dans un secteur? Brookfield débarque 28 jours, 15 jours avant, 28 jours après. Pourquoi à chaque fois? Et là, dans cette annonce spécifique-là, et je demande au comité, c'est pas une menace, c'est pas une assomption. Il y a un fait qui dit que Brookfield est devenu copropriétaire 15 jours avant l'annonce d'une entreprise qui détient des condos invendus. Alors là, le premier ministre, 15 jours plus tard, fait une annonce. Je me dis, bon, mais on va juste aller investiguer. C'est le rôle d'un comité d'éthique. Puis on nous dit, oh, non, arrêtez de poser des questions. Mais pourquoi arrêter de poser des questions? Ça marche pas.
2: Ben, c'est pas mal votre travail, en fait, de poser des questions. Là, par contre, il y a peut-être un examen de conscience, par contre, qu'on doit faire au Parti conservateur, parce que ça marche. Ça, vous devez même en rencontrer des électeurs dans votre circonscription, Gabriel Hardy, qui n'ont pas voté pour vous, puis qui voteraient toujours pas pour les conservateurs. Moi, j'aime pas ça quand on... Puis c'est pas ça qu'on fait, là, mais il faut juste être précis. Là, en ce moment, moi, je prends pas personne pour un imbécile. Il y a des gens qui aiment Mark Carney, qui le trouvent rassurant. Tantôt, on a pris le temps quand même de noter que il y avait même du monde autour de la table qui pensait qu'il avait du charisme, c'est-à-dire qu'il y a quelque chose. Non, mais ça fonctionne quand même, Mark Carney.
0: Oui.
2: Qu'est-ce que vous allez faire au Parti conservateur pour en tenir compte puis changer, vous aussi, des pratiques puis des façons de faire de la politique?
0: Je pense que les libéraux sont exceptionnels à faire du marketing puis à faire des annonces. On l'a vu depuis un an, c'est des annonces puis beaucoup de voyages qui plongent les gens dans un certain imaginaire d'une personne qui fait beaucoup de choses. Par contre, quand on regarde les résultats, puis moi, je pense que c'est là que le bas blesse, qu'on dit, là, c'est qu'un jour, faut que tes annonces fitent avec ce que tu fais sur le terrain. Tu peux pas juste faire des annonces, puis des annonces, puis des annonces. Les gens doivent être informés. Moi, je pense que la démocratie, c'est le pouvoir du peuple informé. Donc, plus ils vont être informés, plus ils vont pouvoir prendre des décisions éclairées, peu importe le parti qu'ils vont choisir. Mais Mark Carney, présentement, et les libéraux, c'est des annonces par-dessus des annonces. C'est de la poudre aux yeux. 9 % de leurs annonces se matérialisent. Alors, le moment où est-ce que les gens, un, doivent se renseigner plus, c'est ce que j'essaie de faire dans mes médias sociaux, notamment, d'enseigner le plus possible qu'est-ce qui se passe, puis de laisser les gens faire leur opinion. Puis deux, il y a un moment où est-ce que les gens vont dire, ouais, là, attends, là, tu nous as promis en campagne électorale 500 000 de maisons par année. C'était ta promesse. Aujourd'hui, tu es fier d'en annoncer 11 000 annoncées pas bâties. Puis le directeur parlementaire du budget nous dit que tu te rendras pas à 5 000. Il y a un moment où est-ce que les chiffres vont falloir qu'ils fitent avec la fiction. Et je pense que c'est là le moment que les gens vont dire, ben, il est bien beau, mais il est où le résultat?
1: Mais est-ce que pour le Québec, on pourrait terminer là-dessus, mais est-ce que Pierre Poilievre est toujours l'homme de la situation?
0: Pierre Poilievre est quelqu'un qui a une connaissance exceptionnelle de la politique et qui a aussi, puis je crois que le temps donne toujours raison à nos politiques, ils finissent toujours par être démontrés comme étant, ah, ça serait la prochaine chose logique à faire. Alors, évidemment, et on l'a vu dans les récents sondages, Pierre Poilievre, dû à une couverture potentiellement médiatique et à whatever qui est arrivé, a une mauvaise réputation peut-être qui est à refaire. Mais moi, je pense qu'en tant qu'équipe, on est capable de renseigner les gens, les aider à mieux comprendre le leadership de Pierre Poilievre et le leadership politique des justement des politiques conservatrices et de peut-être renouer un peu la population avec ce que nous, on a à offrir. Et je pense vraiment qu'on a encore un très bon chef et un très bon plan.
2: Merci beaucoup, Gabriel Hardy. S'il veut plus devenir chef, rester chef du Parti conservateur, il deviendra sénateur comme Richard Martel, au pire, là, hein. Ça existe, cette option-là. Bonne journée.
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2: Alexandre Moranville-Ouellet, bonjour, bon jeudi.
4: Hey, mes hommages, bon jeudi à vous deux. Vous êtes prêts pour avoir une couple de petites nouvelles insolites?
1: C'est parti.
2: Ouais, nous sommes prêts, avoue, comme disait Jean Charest.
4: Il y a des affaires insolites. On va commencer du plus sérieux au moins sérieux aujourd'hui, si vous le voulez bien, parce que la première nouvelle, ben, c'est une nouvelle, une véritable nouvelle dont je vous parle. On est dans politique du Royaume-Uni, OK? Je sais pas si vous connaissez Nigel Farage, ben, qui est un des, oui, exact, là, qui est un leader du parti, le Reform UK Party, qui se retrouve en ce moment, je sais pas si vous avez suivi tout ça, dans une grosse controverse, là. Lui, entre autres, se fait accuser d'avoir, là, oublié, entre guillemets, oublié de déclarer toutes sortes de cadeaux là, qui ont été faits par des donateurs politiques qui se chiffreraient dans les millions de livres sterling. Okay? On se comprend que c'est un pas pire gros oubli. Et là, face à la controverse, face à tout le poids politique qui est appuyé sur lui, il a décidé de se retirer de son poste de député, mais il a aussi comme lancé une espèce de défi. Il a dit, regardez là, les élections arrivent dans ma circonscription, je vais me représenter dans Clacton-on-Sea, sur mer, sa circonscription, et on va laisser les électeurs décider. Mm-hmm. Okay? Le problème, c'est que là, tous les autres partis politiques autour ont dit « Ouais, t'essaies de faire une distraction, là, mon homme. On voit ça aller, tu veux juste qu'on arrête de parler du fait que t'avais une controverse, que t'as pas payé cet argent-là qui était dû, et on veut pas que tu utilises tout ça pour dilapider l'attention. » Donc, la plupart des autres partis, que ce soit le Parti conservateur, le Labour Party, les libéraux-démocrates, ben, ils ont tous décidé de boycotter cette élection-là. On se présente même pas, là, regarde, on va pas embarquer dans ton cirque. Mais il y a quand même quelqu'un d'autre, un autre homme politique au Royaume-Uni qui a décidé de se présenter contre Nigel Farage. Je vous le présente parce que moi, il est moins connu dans notre politique ici. Il s'agit du comte Bin Face, OK, ou comte Face de Poubelle, qui est un des nombreux politiciens satiriques qui existent de longue tradition au Royaume-Uni. OK, comme nous ici, on a par exemple le parti Rhinocéros, hein, vous connaissez bien, ils font toutes sortes de promesses qui n'ont pas de bon sens, là, un pont gigantesque qui irait jusqu'en Europe. Ils ont déjà promis là, toutes sortes d'affaires qui n'ont pas de bon sens. Ben, c'est un peu la même chose, la même tradition parlementaire qu'ils ont là-bas. Et contre Bin Face, ben, en ce moment, est le seul à s'être présenté contre lui officiellement, là, parmi les gens qui sont connus, qui a quand même au-dessus de 200 000 followers sur les réseaux sociaux. Puis, ça fait beaucoup réagir parce que là, il y a des gens qui disent « OK, on va voter pour lui ». Puis là, il y a de plus en plus d'intentions de vote qui montent en faveur du comte Bin Face contre Nigel Farage. Bon, est-ce qu'il va être capable de le détrôner pour vrai? C'est une autre question, mais moi, je vous avoue, je vais suivre ça avec attention. J'ai hâte de voir combien de gens sont prêts à voter juste pour être capable d'envoyer un message là, au Parlement à Londres que ça n'a pas de bon sens, ces agissements-là. D'ailleurs, en entrevue, parce que oui, il y a eu une entrevue de ce monsieur comte Bin Face aux médias pour annoncer sa candidature. On lui a demandé c'est quoi que vous apportez justement dans la course. Sa seule réponse, je ne suis pas Nigel Farage. Donc, à vous de déterminer si c'est une bonne ou une mauvaise chose des politiciens satiriques. Moi, je vous avoue, ça me fait beaucoup rire, ce concept-là.
2: Mais il va gagner, Farage aurait gagné contre des candidats et il va gagner contre ce faux candidat-là. C'est qu'il y a une autre façon de raconter cette histoire-là. C'est que lui, il a dit, bon, OK, j'ai été pincé, maintenant, c'est au peuple de décider.
4: Oui.
2: Parce que c'est vraiment l'incarnation d'un populisme britannique. Là-bas, il dit, c'est le peuple qui va décider versus les élites médiatiques qui sont contre moi puis qui me font passer pour un fraudeur. Et dans les deux scénarios, Ontario, il va gagner. C'est quand même assez habile de se représenter parce qu'on s'attendait à ce qu'il tire sa révérence.
4: Oui, puis qu'il sacque son camp.
1: Oui, mais ben, j'allais dire, oui, c'est une façon de dire je remets le pouvoir au peuple. T'sais, c'est eux qui vont décider est-ce que ça, pour eux, c'est un enjeu. Est-ce que la façon dont c'est présenté, parce que lui, évidemment, il dit, il essaie de tourner ça d'une autre façon en disant non, c'est pas un don, des cadeaux comme ça, ça servait pour d'autres choses. Mais bon, bref, il veut remettre le pouvoir entre les mains du peuple, mais c'est habile aussi peut-être de la part des oppositions parce que, comme tu dis, eux, ils savent que de toute façon, il y aurait pas nécessairement de chance de gagner. Donc, ils essaient de faire en sorte qu'ils soient humiliés. Puis là, t'as la poubelle qui arrive. Bon, est-ce que ça va passer? Est-ce que le peuple, justement, est dupe ou non dans cette affaire-là? Ben, j'allais dire, l'histoire va nous le dire dans les prochaines semaines.
4: Il y a une petite partie de moi qui aimerait tellement, mais tellement que Comte Face de Poubelle remporte une élection. Puis là, il est comme pogné pour aller au Parlement, puis il est genre, OK, je m'attendais pas à
1: mais
4: ça.
1: Alex, moi, je pense pas une petite partie de toi.
4: Il y a quand même une grosse. Si c'était des élections qui me concernaient, je serais déprimé. Mais oui, là, comme c'est de l'autre côté de l'Atlantique, ça me fait du bien de rire pour une fois. On poursuit d'ailleurs en parlant de rire, une nouvelle étude, encore une fois, qui concerne les animaux, mesdames et messieurs, et leur ressemblance à nous, des scientifiques se sont penchés sur le rire, sur la manière de rire, puis à quel point il y a des similitudes ou pas avec le rire des grands singes, hein, qui sont nos plus proches parents dans l'échelle évolutive. Parce que le rire, c'est quoi quand tu décortiques tout ça? Hein? C'est une réaction que même les animaux ont face à une situation amusante, face au jeu, qui va nous faire émettre, tu sais, une espèce de fréquence sonore à divers intervalles. Bon, c'est ça, le rire quand on le décortique bien scientifiquement. Et on a étudié, c'est assez spécial. Ils ont pris toutes sortes d'enregistrements de 4 chimpanzés, 3 bonobos, 2 gorilles, 4 orang-outans, puis 4 personnes. Okay? Puis là, tous ces singes-là, dans différents contextes, on les a chatouillés. Je vous avoue, je n'aurais pas voulu être la scientifique qui chatouillait le gorille, nécessairement. Chatouillé, fait rire dans une séquence de jeu, un moment où ils s'agaçaient entre eux. Puis on a étudié ces enregistrements-là, puis on les a comparés, là, t'sais, vraiment au niveau sonore, avec les rires de divers humains. Puis ce qui est intéressant, c'est de voir la différence, là. Je vais pas rien vous apprendre en vous disant qu'il y a une grosse différence quand même entre les singes et les humains. Puis au niveau du rire, on se rend compte que ça fait à peu près 7 millions d'années, selon les estimations, que notre capacité de rire, si on veut, est différente. Elle a divergé il y a 7 millions d'années à peu près avec les grands singes par rapport à nos derniers ancêtres communs, parce que les singes, ça va toujours être un peu le même rythme, OK? Puis ce rythme-là, on va le retrouver chez les humains, la même composition, la même mettons, composition, sauf que contrairement aux singes, les humains, on est capable de prendre un contexte, de rire d'une différente manière selon le contexte. C'est dire rire jaune, un rire sarcastique, un faux rire, tout ça, mais les animaux comme les grands singes en sont incapables. Puis c'est ça la différence notable entre nous et nos cousins singes en matière de rire. Eux, je sais pas comment ils riraient de ce conte Face de Poubelle. J'aimerais tenter l'expérience.
2: On se retrouve demain, Alexandre.
4: Salut. Bye-bye.
1: Merci, Alex.
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6: L'OMS, l'Organisation mondiale pour la santé, a publié un communiqué, je ne sais pas Karima comment le présenter autrement, je dirais effrayant et dévastateur. On annonce que le nombre de cancers pourrait presque doubler d'ici 2050. Ça, 2050, c'est demain là, à l'échelle de l'histoire. On en parle avec Dr Denis Soulière, dermatologue, oncologue et porte-parole pour la Société canadienne du cancer. Bonjour.
7: Oui, bonjour.
6: Est-ce que c'est un pronostic réaliste selon vous, doubler les cancers à travers le monde d'ici moins de 25 ans?
7: Oui, en fait, les statistiques qui sont présentées là ne sont pas complètement nouvelles. On a à peu près à tous les deux ans là, des statistiques qui sont établies dans un programme qui s'appelle le Global Can, c'est-à-dire quelque chose qui évalue l'impact du cancer à un niveau global. Et l'évolution des populations, l'évolution de l'incidence du cancer, donc la probabilité de développer un cancer, fait en sorte que les estimations qui sont faites là sont à peu près de l'ordre de ce qui était attendu déjà auparavant, mais qui se confirme davantage pour les prochains 25 ans. Donc effectivement, avec l'augmentation de la population mondiale, avec le vieillissement globalement de la population, avec le fait que l'on sait que l'incidence du cancer ne va pas nécessairement en augmentant, mais ne diminue pas non plus pour plusieurs types de cancers et dans plusieurs pays, ça nous amène effectivement à cette détermination-là qu'un grand nombre de nouveaux cas de cancer va être établi au cours des prochaines années.
8: OK, mais juste pour clarifier, en termes de pourcentage, c'est-à-dire que le nombre de cas, vous dites population mondiale qui augmente, tout ça, mais en termes de ratio, est-ce qu'on est plus sujet à faire des cancers aujourd'hui que par le passé?
7: Non, effectivement. D'ailleurs, si on prend le cas canadien pour présenter celui-là et pas simplement l'histoire mondiale, au Canada, on a une certaine diminution de l'incidence du cancer, mais globalement, il y a quand même au Canada plus de nouveaux cas de cancer parce qu'on a une population qui est plus importante, parce qu'on a une population qui est plus âgée, donc ça fait en sorte qu'il y a un plus grand nombre de gens qui, ultimement, sont diagnostiqués avec un cancer dans le courant d'une année. Mais vous avez raison, effectivement, l'incidence, elle, ne va pas en augmentant. On sait que pour la plupart des types de cancers, ça a tendance à diminuer. Pour certains, c'est stable. Pour certains autres, on a une légère augmentation que l'on note encore, faisant en sorte qu'il doit y avoir beaucoup plus d'actions pour réduire surtout ce type de cancer-là. Mais au global, effectivement, on est à peu près de l'ordre de 40% de la population qui, au cours de sa vie, va avoir un diagnostic de cancer.
6: Est-ce que ça existe encore en 2026 des nouveaux cancers, là, des cancers qui n'existaient pas avant?
7: En fait, on les appellera pas comme ça. On va plutôt dire qu'on devient meilleur à être capable de les définir davantage. Je vais vous donner l'exemple du cancer du poumon. Hein, auparavant, on disait le cancer du poumon, il y avait les petites et les grandes cellules liées au tabagisme ou pas liées au tabagisme. Maintenant, on est capable d'aller évaluer des gènes de façon spécifique dans chacune des tumeurs pour être capable de dire, ah ben ça, c'est un cancer du poumon, permettez-moi les termes scientifiques, là, qui est lié à une mutation de l'EGFR, lié à une mutation de ROS, lié à une mutation de ALK. Donc, on est capable de définir de plus en plus le cancer, faisant en sorte que on pourra dire effectivement qu'on définit une nouvelle entité parce qu'on a appris quelque chose sur des gènes qui nous permettent de bien comprendre pourquoi il y a le développement d'un cancer, mais on ne découvre pas maintenant de nouveaux types de cancers, on les définit davantage.
8: OK, là je vais vous poser une question, je sais que c'est du cas par cas puis il faut pas généraliser, mais j'ai remarqué, puis je sais pas d'être dans le complotisme ou quoi que ce soit, là c'est peut-être un addon, il y a eu beaucoup de personnes jeunes qui ont eu des cancers cancer. Puis je peux même parler dans mon entourage des personnes qui, tu sais, en bas de la quarantaine, début quarantaine, des collègues de travail, d'anciens collègues de travail, des femmes, des hommes, beaucoup de cancers qui se manifestent jeunes. Tu sais, là, je me suis posé la question, tu sais, est-ce qu'il y a plus de cancers aujourd'hui chez les jeunes ou c'est juste un addon?
7: Ce n'est pas qu'un addon. Effectivement, globalement, on va dire là, qu'il y a, et les statistiques là, globales de l'OMS le disent à peu près aussi, qu'il y a entre 16 et 18 cas de type de cancer pour lesquels il y a clairement une augmentation de l'incidence pour la population qu'on dira jeune. La population jeune, quand on parle de cancer, c'est avant l'âge de 50 ans, parce que généralement, le cancer, ça se développe souvent après l'âge de 60 ans. Donc, effectivement, il y a une augmentation de l'incidence dans une population plus jeune. Que l'on semble penser être lié à une modification des habitudes de vie. Donc, plus de sédentarité, plus de surpoids, plus d'utilisation d'agents, d'aliments qui sont très modifiés, faisant en sorte qu'on pense que ce sont des facteurs de risque qui expliqueraient pourquoi on a une augmentation de l'incidence d'un certain nombre de types de cancers avant l'âge de 50 ans.
8: Puis je veux juste poursuivre là-dessus. Puis comme je disais, moi j'en ai connu dans l'entourage et il y a plusieurs, notamment des femmes qui étaient, tu sais, en santé, qui sont jeunes, le début quarantaine, avec des histoires de cancer, de toutes sortes de choses, de par exemple, tu sais, en lien avec des lymphomes, des cancers, un peu de ce type-là aussi. Est-ce que c'est quelque chose qu'on voit aussi en augmentation?
7: Oui, donc ce n'est pas que le lymphome. Il y a plusieurs types de cancers là, pour lesquels on peut voir effectivement une augmentation avant l'âge de 50 ans. Mais plus que ce constat-là, ça doit nous amener aussi à des actions en termes de prévention. Hein, donc, de vraiment bien identifier les facteurs de risque faisant en sorte que des gens ont un cancer plus jeune. Mais de deux aussi à nous questionner par rapport au programme de dépistage que l'on a. Est-ce qu'il est encore adéquat de faire le dépistage, par exemple, du cancer du sein seulement à partir de l'âge de 50 ans, le cancer du côlon seulement à partir de l'âge de 50 ans? Ne devrait-on pas modifier nos programmes pour faire en sorte que l'on reconnaît qu'il y a une incidence qui augmente pour les moins de 50 ans et faire en sorte que, par exemple, on commence ces dépistages-là à partir de l'âge de 40 ou 45 ans, par exemple. Puis, donc, ça, c'est exactement ce à quoi sert le genre d'avis qui est envoyé par l'OMS. C'est regarder votre situation localement, dans votre population, qu'est-ce que vous devez changer en termes de vos interventions pour prévenir et en termes de vos interventions pour faire en sorte que vous allez être capable de détecter rapidement ces cas-là, parce qu'une détection précoce mène à une plus grande chance de cure de ces types de cancers. Mm. Donc, je pense que c'est ça qui est l'élément important à retenir de l'appel qui est fait par l'OMS.
8: Oui, tout à fait. Donc, cette idée de prévention. Et docteur Soulière, hématologue, oncologue, je veux quand même poser la question. J'imagine que vous l'entendez beaucoup aussi comme médecin, là, spécialiste. Il y a eu tous ces messages. Hein. Il y en a qui ont peur. Ils disent, il y a ces questions de vaccin, l'ARM messager, tout ça. Est-ce que ça a pu avoir un impact? On nous a pas tout dit. Qu'est-ce que vous avez à dire là-dessus en terminant?
7: Bien, en fait, sur toute l'expérience liée à la COVID, s'il y a quelque chose qu'on a appris, c'est que de un, ceux qui n'étaient pas vaccinés pendant la période de la COVID et qui avaient un cancer avaient une plus grande chance de décéder de la COVID. Ça, c'est un premier élément important. Et de deux, que pour l'instant, on est maintenant 5 ans plus tard, les très grandes cohortes ne nous montrent pas qu'il y a d'augmentation d'incidence du cancer chez ceux qui sont vaccinés. Donc, il n'y a pas eu clairement de changement dans l'incidence de la très grande majorité des types de cancers. Bien au contraire, on continue à voir le même type de diminution que l'on avait noté au cours de la décennie précédente, faisant en sorte que malgré l'épisode endémique et épidémique qu'on a eu de la COVID et la vaccination secondaire, on n'a pas maintenant d'augmentation de différents types de cancers. Donc, je pense qu'au contraire, ce que l'on a comme données est assez rassurant pour nous dire que les interventions que l'on fait en santé publique pour prévenir des événements aussi sévères que la COVID n'ont pas d'effet nocif par rapport au fait de développer le cancer ou d'avoir un bon résultat lorsqu'on a un traitement pour le cancer.
6: Merci beaucoup, docteur Denis Soulière. Bonne journée.
8: Merci.
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6: Bon, là, on vous pose une question, 187 Cube Radio, vous devez dire la vérité. Est-ce que vous lisez moins qu'avant? Et là, je viens de dire, vous devez dire la vérité, fait que je vais dire la vérité. Moi, je lis moins qu'avant. Moi, je lis Karima beaucoup moins qu'avant. Si je me compare aujourd'hui au Rémi d'il y a 5 ans, j'aurais pensé, moi, il y a 5 ans, que j'aurais lu de plus en plus, et c'est pas ce qui est arrivé. Il y a même des trucs que je ne suis plus capable de lire, j'en parlais avec Maximil à la recherche tantôt, des romans. J'ai de la beaucoup de difficulté à lire des romans. J'ai l'impression que les films et les séries peuvent offrir la même affaire à mon cerveau. Donc, j'abandonne. J'ai une pile de livres chez nous avec des signets au milieu. Ce sont des romans, essentiellement. Toi, as-tu vu une différence dans ta vie avec les années sur la lecture?
8: Oui, j'ai vu une différence. En fait, c'est pas qu'on lit moins qu'on lit autre chose. C'est-à-dire qu'on lit beaucoup plus. J'ai l'impression qu'on lit tout le temps. T'sais, toi et moi, on est tout le temps là-dedans dans les articles. Mais oui, t'as raison sur les livres. Là, de t'installer avec un livre, moi, j'ai remarqué que j'avais eu une baisse vraiment de cette lecture-là qui est quand même fondamentale sur ta concentration. J'ai repris un peu plus, je te dirais. Bizarrement, quand je suis en France, je lis plus que quand je suis ici, même si je travaille beaucoup. Parce que je me force. En fait, c'est ça l'affaire qui a changé. J'ai observé que je lisais moins, puis ça commençait à me faire peur parce que je me disais, je vais perdre des facultés. Et là, j'ai même pris une habitude, c'est presque, je le bloque dans ma journée, puis bon, peut-être en France, tu sais, t'es à Paris, il y a beaucoup de terrasses, il y a beaucoup de cafés, ça m'aide un peu, parce que je me dis, là, je vais aller m'installer la prochaine heure, je vais prendre un café, je m'installe, puis là, je m'amène un livre et je me force à pas regarder mon téléphone. Je pense que c'est surtout ça, parce qu'on est tellement sur nos pitonnages, tellement sur nos écrans, qu'il faut se botter le derrière arrière puis dire regarde, non, puis c'est pas archaïque et on retrouve ce plaisir là. Parce que sinon t'as raison, c'est facile puis c'est vrai qu'on lit moins. Fait qu'il faut comme se bloquer ce moment-là, faut comme réhabituer notre cerveau. Mais en tout cas, on a quelqu'un à tout le moins ici avec nous qui elle est autant sur les écrans mais elle lit énormément, mais énormément.
0: Ouais.
6: Pis Jessica Giroux, ça va bien, collègue créatrice de contenu littéraire sur TikTok. Là, avant qu'on te donne la parole, on peut-tu regarder ce que tu fais? On peut-tu lancer un extrait?
0: Oui,
6: ça, on ne sera pas dans la théorie trop longtemps.
0: Liz Tomford, l'autrice de la série Windy City Series, qui est mon addiction, mon obsession, et peut-être même que je pourrais m'injecter dans le sang si c'était possible, vient d'annoncer que la série... que j'adore et que je recommande va être adapté.
6: Jessica, ne te fais pas d'encre dans le sang, c'est pas recommandé par aucun médecin. Okay.
8: Salut.
6: Là, on va te lancer une idée reçue. Les jeunes lisent de moins en moins, les jeunes lisent plus, les jeunes ainsi sont plus capables de parler. Toi, tu fais du contenu, il y a beaucoup de jeunes qui te suivent. Est-ce que c'est vrai ce que je te dis là?
0: C'est absolument vrai, puis moi je pense que je vois le contraire, parce que je suis comme dans une petite chambre d'écho sur TikTok où tout le monde aime lire. Fait que moi, ce que je vois, c'est qu'il y a de plus en plus de gens qui s'impliquent, de plus en plus de gens qui veulent des recommandations, et il y a même des gens qui me rejoignent qui me disent « Hey, moi ça fait 30 ans que j'ai pas lu, puis grâce à tes réseaux sociaux, ben j'ai repris un livre, tu sais. »
8: Ouais. Non, mais ça c'est assez génial. Donc attends, comment on appelle ça? Donc, toi, t'es un peu ce qu'on appelle des
0: BookTokers.
8: BookTokers. Donc, oui, il y a du contenu influence, mais c'est sur les livres. Et cette passion-là de livres, comment tu réussis justement à te plonger dans cette concentration de livres-là et de lire autant aujourd'hui?
0: Bien, à l'époque où on est autant entouré d'autant d'écrans et que les écrans sont autant attirants, je pense que c'est de faire un choix délibéré de ne pas choisir les écrans. Puis je pense aussi que c'est ce qui augmente, c'est ce qui explique un peu l'augmentation des derniers mois que moi je pense que je peux voir. Les gens veulent s'émanciper de leurs écrans, veulent trouver des manières de passer moins de temps sur les écrans. Tu sais, ça fait quelques années qu'on a ce genre de débat. Est-ce qu'on est trop sur nos écrans? Est-ce qu'on devrait interdire les réseaux sociaux aux jeunes? Donc je pense qu'il y a comme une prise de conscience collective qui est en train d'être faite. Les gens veulent trouver des manières d'être moins sur leurs écrans et la lecture, ben c'est la meilleure manière de le faire.
6: Mais les gens qui te parlent, qui te répondent, qui te commentent, est-ce qu'ils parlent des livres ou ils ont vraiment lu là?
0: Ben ça dépend, il y en a autant qui vont sauvegarder mes recommandations pour y revenir plus tard, pour lire des livres. Il y en a autant qui vont lire ce que je leur recommande, vont venir dans mes messages privés, vont échanger avec moi, comme il y en a qui vont juste m'écrire, me dire « Hey, voici ce que j'aime lire, peux-tu me recommander quelque chose? » Fait que j'ai vraiment de tous les genres de moi, je les appelle mes amis, là, mais d'abonnés, comme on peut dire dans le jargon.
8: Puis dans cette, c'est ça l'affaire, dans cette passion-là de lire, qu'est-ce qu'on retrouve? Parce que toi, t'aimes vraiment ça, te plonger justement dans un livre. Je voyais dans une de tes vidéos TikTok, là, t'expliques combien de pages t'as réussi à lire? T'es allé au parc. Là, tu t'installes avec ta petite boisson, pis tout ça. Puis là, tu dis, OK, là, je suis partie là, pour la prochaine heure. Puis combien je vais réussir à lire? Comment tu te mets dans cet état d'esprit, justement, pour décrocher des écrans?
0: Ben là, surtout moi, avec la création de contenu, c'est un peu ardu parce que, ben quand des fois, je lis puis je me dis, ah, je devrais filmer ça, ma réaction ou ces trucs-là. Fait qu'il faut vraiment que je fasse la coupure, je fais mon contenu, je me filme quelques images pendant que je fais ma lecture pour, bon, avoir du visuel sur les réseaux sociaux. Après ça, mon téléphone, je n'y touche pas. Il est sur silencieux. Et mes amis le savent, puis silencieux, c'est une fonction sur ton téléphone que si la personne te téléphone deux fois, ton téléphone sonne. Fait que je me dis, si quelqu'un a une réelle urgence, ils peuvent me rejoindre. Mais tout le monde le sait, je termine à 13h, puis à peu près jusqu'à 15-16h, je suis pas vraiment rejoignable. Je fais de la lecture, café, parc, peu importe. Les après-midi lecture, c'est sacré.
6: On a des lecteurs, là, ça rentre dans messagerie texte. Il y a quelqu'un qui dit, j'ai lu 14, j'en suis à mon 14e livre depuis le début de l'année. Tabarnouche, 14 livres, c'est beaucoup, là. On n'est même pas rendu après 7
8: mois.
6: C'est plus qu'un livre par mois, ça. Il y a des gens qui pensent que parce qu'ils lisent des nouvelles, lisent, bon, j'allais dire des textos, mais je n'ai jamais entendu cette excuse-là, mais lire des nouvelles, lire beaucoup de ce qui arrive dans le monde, ça, c'est de la lecture. C'est pas la même affaire, là. Un livre, c'est plonger dans un univers.
0: Oui, c'est ça. Je pense qu'on peut faire la dissociation entre lire des nouvelles, lire un texto, lire l'arrière d'une boîte de céréales, c'est de la lecture, on s'entend, mais c'est pas du tout du même registre que de s'asseoir et de se plonger dans l'histoire de quelqu'un d'autre. Toi, tantôt, t'as mentionné que la fiction, c'était peut-être un peu plus difficile pour toi.
6: Ouais.
0: Moi, je pense que c'est la non-fiction qui est en train de mourir.
6: Les essais,
0: De ce que je vois, oui, exactement, les crimes réels, ce genre de livres-là. Je pense vraiment que c'est la fiction qui est en train de gagner en popularité. Il y a des séries qui ont le même genre d'engouement qu'Harry Potter. Tu sais, par exemple, j'ai une série que j'adore. Je me suis fait tatouer à l'effigie de cette série-là. Une employée au bureau en gros a remarqué mon tatouage. Ça fait 2 ans, j'ai des rabais au bureau en gros parce qu'on aime le même livre.
8: Bon, ben mettez-vous à la lecture. Vous allez économiser maintenant en plus d'avoir du plaisir à lire. Puis justement, qu'est-ce qui crée de l'engouement? Comment on peut encourager la lecture, par exemple, chez les jeunes? Toi, tu le fais, tu sais, par le biais de tes vidéos, tout ça, t'attires cette curiosité-là, mais comment on peut justement amener des jeunes vers la lecture?
0: Mais je pense aussi que l'effet de groupe, là, je pense qu'en ce moment, c'est redevenu un peu cool. T'as des stars qui se filment en train de lire, qui mettent ça dans leur publication éphémère, leur story sur les réseaux sociaux. T'as Reese Witherspoon, qui a son club de lecture. Tu peux te promener dans les librairies, aller chercher son tag. Fait que je pense que c'est un peu le rôle à tout le monde de donner envie aux gens de lire. Plus tu vois des gens avec des livres, plus t'as envie, toi aussi, de faire partie de la gang. Tu dis, hey, moi, je manque-tu quelque chose si je lis pas cette série-là?
6: OK. Là, j'ai une question un peu snob. OK, t'as préparé la question, j'en ai même parlé avec Maximil tantôt, il faut la poser de la bonne façon. Est-ce que il y a des livres que les gens disent lire beaucoup, j'ai lu toute cette série-là, j'ai lu toute cette auteure-là, et ça a la même valeur que d'autres livres qu'on considère comme des grands classiques, des grandes œuvres? Je veux pas nommer de nom, là, parce qu'il y a des auteurs qui vendent beaucoup de livres dans le monde, puis je veux pas les... Je suis content pour eux. Ils gagnent leur vie, ils écrivent des livres, mais c'est sujet-verbe-complément, c'est des phrases très simples, alors qu'il y a des livres qui sont plus exigeants. Est-ce qu'on a le luxe, dans une ère où les gens ne lisent plus, est-ce qu'on a le luxe de faire la différence entre les deux?
0: Je pense qu'elle est faite de soi-même. Je pense que même moi, je suis coupable. Par exemple, les gens me disent « Ah, tu lis 130 livres par année, tu dois tellement être intelligente. » J'ai tout de suite le réflexe de répondre « Ah, je lis des livres sur des dragons. » Genre non, je suis pas tant intelligente. On dirait que j'ai envie de diminuer un peu la charge de ce que je lis.
6: Fait que c'est toi qui fais ça?
0: Ben, on dirait que tous les lecteurs, on le fait un peu. Puis je pense, oui, qu'il y a une différence pour vrai, parce que moi, je vais le nommer le nom Freida McFadden, la femme de ménage, c'était partout sur toutes les tables de chevet, c'est du junk food littéraire. C'est excellent, une de mes séries préférées, je l'ai dévorée, mais c'est du junk food, c'est pas bien écrit. Je ne ressors pas de là plus grandi, je ne connecte pas avec mon être intérieur. Faut choisir ses auteurs, puis oui, il y a des différences.
6: Mais ça te donne-tu le goût de passer à un autre niveau?
0: Absolument.
6: Oui,
0: absolument.
6: Ben, alors ça réussit peut-être son objectif,
0: ben
6: si oui. C'est ça l'objectif.
0: Ben, puis tu peux aussi, moi je peux lire un livre super érudit avec un langage très soutenu, une plume très lyrique qui m'apprend beaucoup sur moi-même. Tout de suite après, j'ai envie de reposer mon cerveau, je tombe dans un Freida McFadden, du junk food, je sais où je m'en vais, ça fait du bien. On replonge après. De toujours que lire des choses érudites. Tu peux aussi t'amuser en lisant.
8: Et qu'est-ce que ça a changé dans ta vie, la lecture?
0: Hey, je pense que ça m'a apporté tellement en tant qu'humain. Ça m'a rendu plus empathique. Hey, j'ai l'impression d'avoir vécu 1000 vies différentes. Puis on dirait que ça m'aide aussi à apprécier tous les petits moments que je vis dans ma vie, parce que des fois, tu lis un livre, puis là, tu vois le coucher de soleil qui est décrit tellement grandiosement. Toi, ça fait 20 fois que tu passes devant le coucher de soleil, puis t'es sur ton sel, tu textes, tu t'en rends pas compte. Fait que des fois, de voir les auteurs qui mettent l'accent sur quelque chose qu'eux ont observé, ça me permet de moi aussi l'observer dans ma vie personnelle après.
6: Ça met de l'ordre dans la tête aussi. Je connais des gens qui lisent pas ou qui lisent moins, puis j'ai vu, c'est plate, là, mais un genre de déclin, c'est-à-dire que les phrases se construisent plus lentement, on cherche les mots. Il y a beaucoup de gens qui cherchent les mots. Puis il suffit de lire puis de coller des journées de lecture pour finalement se ramasser à être capable de sortir des mots sophistiqués puis des belles tournures de phrases. Puis c'est caché en beaucoup de gens, ça. Mais il faut aller les chercher, ces mots-là.
0: Ben, tellement. Moi, j'ai toujours été l'ami dont on riait au primaire parce que je lisais des livres puis je disais des mots comme euphémisme et ces choses-là. Puis le monde riait. Tu pètes donc bien plus haut que le trou. Ben non, c'est parce que je lis ces mots-là. Pour moi, ils font partie de mon vocabulaire. Ben oui. C'est comme ça que je réfléchis dans ma tête parce que ces mots, je les vois tous les jours.
6: C'est vrai que c'est drôle, euphémisme.
8: Oui, tout à fait. C'est un euphémisme de le dire, c'est ça?
6: Ben, merci beaucoup, Jessica Giroux. C'est le fun. Là, on était en live, en plus.
8: Oui, attends, là, quand même, petite suggestion de livre, par exemple, québécois.
0: Marie-Christine Chartier, incontournable.
6: Bon. C'est qui ça?
0: Marie-Christine Chartier, c'est une... Elle rédige des livres... Bon, le monde va dire de la romance. Moi, je pense que c'est plus vraiment de l'introspection relationnelle. C'est... toujours des livres en bas de 200 pages. C'est pas vraiment un grand engagement. Tu peux le lire en un après-midi. La plume, elle est tellement belle, mais les messages derrière, ça, c'est le classique de tu mets des mots sur une émotion que j'ai vécue, mais que je savais pas que j'avais vécue.
6: Marie-Christine Chartier. OK, on retient. Merci. Bye-bye.
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6: Il y aura des élections de mi-mandat dans quelques mois et en 2028, ce seront les présidentielles. Donald Trump ne pourra pas se présenter, mais il y a pas juste le sort du Parti républicain là qui est intéressant, il y a celui du Parti démocrate parce qu'aux dernières présidentielles, on a gardé Joe Biden jusqu'à constater que ça n'allait plus du tout, il s'était effondré durant le débat. On a pris Kamala Harris, c'est allé très vite et ça n'a pas fonctionné. Et là, il y a des rumeurs, ça serait peut-être pas elle la prochaine fois, Kamala Harris, mais qui ce sera alors? Parce que il y a beaucoup de choses qui se passent aux États-Unis, Karima. Le Parti démocrate, historiquement, comme le Parti républicain, c'était un parti sur la question, par exemple, palestinienne, mm-hmm. et sur la question des Juifs aux États-Unis, on était très favorable à tout ce qui était, disons,
8: mais
6: tout ce qui coïncidait
8: soutien,
6: avec les intérêts des Juifs.
8: Le soutien d'Israël, en fait. On parle, je pense que c'est ça qui revient beaucoup aujourd'hui, c'est le positionnement par rapport à Israël. Qu'est-ce qu'on fait en ce moment? C'est la question, effectivement, palestinienne, ce qui se passe à Gaza. On a vu dans le Parti démocrate, par exemple, le maire de New York, le nouveau maire de New York, son appui extrêmement senti pour la cause palestinienne. Donc, comment va se positionner le Parti démocrate là-dessus? Est-ce que ça va faire l'unanimité? Ça, c'est une vraie, vraie, vraie question. Puis le soutien des États-Unis, est-ce qu'il va être encore sans condition par rapport à ce qui se passe du côté... Est-ce qu'il va être sans condition envers Israël par rapport à ce qui se passe en ce moment? En tout cas, c'est un vrai sujet, c'est une vraie question, puis on va en parler avec François Pournier.
6: Non, dans quelques instants, mais tu sais, ce qui est important quand même de constater, c'est parce que moi, j'ai entendu des gens dire, bon, les démocrates revirent leur chemise, il y a eu un changement démographique aux États-Unis. Veut pas, là. Je veux dire, si on regarde, par exemple, la population arabe ou musulmane il y a 30 ans aux États-Unis et qu'on évalue ce qu'elle est devenue aujourd'hui, elle a connu une croissance beaucoup plus importante que la population juive. Donc, forcément, on a des gens qui sont nés aux États-Unis, qui ont grandi aux États-Unis, qui sont arrivés aux États-Unis et qui se sont mis notamment à s'impliquer en politique, à influencer les politiques publiques, à influencer les lignes de conduite des partis. Ça, la démographie, c'est l'histoire. Mm-hmm. Et le Parti démocrate et les États-Unis en général ne passeront pas à côté de cette logique-là. C'est-à-dire, si la population change, ben les valeurs, les principes parfois changent en ligne de compte. Et le Parti démocrate va peut-être être le théâtre, le premier théâtre de ça. On a des sondages qui sortent et l'appui à Israël baisse d'année en année à l'intérieur même du Parti démocrate, à l'intérieur même du Parti républicain, parce que la population change. Et ils n'auront peut-être pas le choix de revoir leur soutien indéfectible à la communauté juive, à Israël également. On a vu, par exemple, à New York, qu'il y a beaucoup de Juifs qui sont partis. Hein, ils ont quitté. Ils sont allés à Miami. On dit ici, on n'a plus l'impression que c'est encore le meilleur endroit après Israël où vivre et où faire des affaires et où évoluer et faire grandir des familles.
8: Oui, puis après, je pense qu'il faut faire aussi attention à la part des choses, c'est-à-dire les décisions du gouvernement de M. Netanyahou, c'est une chose, puis ensuite, t'as la communauté juive qui va être installée, par exemple, que ce soit aux États-Unis ou ailleurs. Je pense qu'il faut faire attention. Des fois, on met tout dans le même panier, comme on dit, et il faut faire attention aussi. Des fois, il y a une espèce d'hostilité envers la communauté juive. On a vu la montée de l'antisémitisme un peu partout, des actes antisémites, et on fait des espèces d'amalgames. Puis ça, je pense que c'est extrêmement grave, tu vois, un peu, d'associer finalement n'importe qui aux politiques de M. Netanyahou et ses choix qu'il décide de faire. Donc ça, c'est un vrai enjeu. Et tu as raison de poser la question sur l'appui des Américains, parce que les Américains, les États-Unis, qui soutiennent Israël, donc il y a cet élément-là. Et aujourd'hui, tu parles de la démographie qui change, mais je pense aussi c'est à gauche et notamment à l'extrême gauche, mais sur la cause palestinienne, et c'est aussi comment est perçu Israël. Moi, je trouve malheureusement il y a aussi cette diabolisation où on est dans ce côté sur l'aspect, mettons, de la colonisation et tout ça, et on va assimiler, comme je disais, tu sais, des personnes de confession juive qui ont rien à voir avec des décisions politiques, et cette haine des Juifs, cet antisémitisme va se répercuter contre eux alors qu'ils n'ont rien à voir avec des décisions politiques.
6: Mais la gauche a jamais été du côté d'Israël. Honnêtement,
8: c'est pour ça
6: que pour moi, c'est vraiment un changement démographique qui influence.
8: Aujourd'hui,
6: il y a 20 ans, la gauche n'était pas du côté d'Israël, mais pourtant, au Parti démocrate, on avait plus de militants.
8: Non, mais ce que je veux dire, c'est qu'aujourd'hui, c'est une cause qui rallie beaucoup à gauche. C'est devenu un élément central. Je te dis, c'était peut-être pas un élément central, la cause palestinienne, il y a 20 ans, dans les arguments de vente. Ce que je te dis, pour certains, oui, ça a toujours été important. Mais tu sais, aujourd'hui, regarde même, tu sais, au Canada, au Québec, regarde en France, avec la France insoumise, c'est devenu un élément central quand ils partent en élection. Ben, il y a la cause palestinienne qui devient un élément central aujourd'hui, chose qu'on voyait peut-être un peu moins avant. C'est devenu, bon, évidemment, il y a eu les événements.
6: Tu marques un point.
8: Après, le 7 octobre, comment il y a eu les réactions après, comment ça s'est passé dans les mois qui ont suivi et tout ça. Donc, évidemment, ça a remis ça au devant de la scène. Donc, on en parle davantage, mais je veux dire, je pense que c'est devenu quand même quelque chose de central. Écoute, on le voit même dans les rues de Montréal. C'est pas quelque chose...
6: C'est sûr.
8: Excuse-moi, mais il y a 10 ans, tu voyais pas ça comme ça, là, cette mobilisation-là.
6: Mais il y a quelque chose qui se passe tranquillement. Parce que même au Parti républicain, les chiffres le prouvent. Mm-hmm. Le soutien baisse d'année en année. Puis ça, là, on parle pas de cette gauche qui est dans la rue, ni de cette gauche en général.
8: Non, mais elle met de la pression. C'est-à-dire...
6: Parce que la population change.
8: C'est pas une affaire de jugement de valeur ou quoi. Là. J'essaie juste d'observer. C'est que tu vas avoir aussi une pression sur le Parti démocrate. Tu sais, quand je te dis qu'il y a des tensions au sein du Parti démocrate, l'aile qui est beaucoup plus à gauche, qui va aussi mettre de la pression, que ce soit sur d'autres sujets aussi, hein, pas que sur l'enjeu de ce qui se passe du côté de Gaza, sur d'autres éléments aussi. Là, quand on parle de politique de gel des loyers, c'est ce qui se passe à New York aussi, ce côté socialiste, tu sais, le côté très à gauche. Il y a des démocrates qui se reconnaissent pas là-dedans non plus. Donc, tu sais, ces éléments-là. Mais oui, tu as raison, il y a aussi des éléments de démographie qui font que certaines causes prennent plus d'espace et mettent plus de pression sur les différentes administrations.
6: François Fournier est avec nous. Bonjour François. Est-ce que c'est pas le défi, est-ce que c'est pas le défi principal peut-être que va devoir traverser le Parti démocrate, c'est-à-dire on a une tradition, on a aussi des sources de financement, faut quand même

0: depuis les années 2000. Puis là, on connaît tout le contexte des différentes guerres qui ont eu lieu au Moyen-Orient, en Irak, en Afghanistan, évidemment, et plus récemment avec l'Iran. Il y a une hostilité montante aux États-Unis envers l'État d'Israël, où traditionnellement, on considérait que c'était comme une espèce de mariage de raison, hein, entre Israël et les États-Unis. C'est-à-dire que beaucoup de gens pensent que c'est un qui domine l'autre et l'autre qui ou l'autre qui domine l'autre, mais en réalité c'est que Israël voit les États-Unis un peu comme leur gendarme et les États-Unis voient aussi Israël comme leur pied à terre au Moyen-Orient. Donc chacun trouve un peu son avantage géopolitique, là, géostratégique dans tout ça. Mais ce qui est particulier, c'est que maintenant c'est un clivage qui traverse les deux familles politiques. Je pense que Rémi t'a mis le doigt dessus un peu. Donc du côté démocrate, on cherche à courtiser une base issue de la diversité qui est plus traditionnellement attachée au Parti démocrate et qui embrasse la cause de Gaza. Là. Donc, on parle de toute la mouvance là, Queer for Palestine qui mêle LGBT à ça et tout. Mais aussi, tu as une clientèle naturelle issue de la communauté juive qui a toujours été un petit peu plus démocrate que républicaine. Et les deux partis, historiquement, se chicanaient un peu cet électorat-là. Puis aux États-Unis, dans une optique où les élections se gagnent à 50 points quelque chose contre 49, là, ça ressemble un peu toujours à un référendum sur la souveraineté, là, le vote populaire aux États-Unis. C'est des marges familiques dans certains États, ça se peut décider par quelques dizaines de milliers de votes. Vous comprendrez que ces positions-là sont absolument importantes. Donc, du côté des démocrates, ça va maintenant jusqu'à éliminer certains candidats du choix, par exemple. Donc, dans la dernière élection, beaucoup de gens pensaient que Mme Harris allait choisir Josh Shapiro, donc le politicien de la Pennsylvanie. Et comme il était d'origine juive et plutôt pro-Israël, on lui a préféré Tim Walz, qui ne s'est pas avéré un choix particulièrement judicieux. Et du côté des républicains, ça se déchire même au sein de la base pro-Trump entre, par exemple, une Candace Owens et un Ben Shapiro, qui est juif lui-même, qui fait ses vidéos en arborant la kippa même. Et Candace Owens, maintenant, qui est dans une espèce de délire où elle l'accuse d'être impliquée via Israël dans le décès de Charlie Kirk. Donc, tout devient excessivement politisé autour de cette question-là. Puis c'est un peu nouveau aux États-Unis. Tu sais, c'est quelque chose qu'on voyait beaucoup en France, notamment là, la question israélienne et palestinienne qui surplombait la politique nationale. Là. Mais maintenant, ça s'invite au Canada, ça s'invite aux États-Unis, parce que je rappellerai que et le Canada et les États-Unis étaient des alliés quasi inconditionnels d'Israël si on remonte à il y a 20-25 ans. Mais ça déchire la base libérale au Canada, ça déchire la base républicaine et démocrate aux États-Unis. Et moi, je trouve ça particulièrement inquiétant parce qu'on peut avoir notre avis sur ça, mais la politique de notre pays ou de l'endroit d'où on vient ne devrait pas être déterminée en fonction de conflits étrangers ou de conflits ethnico-culturels qu'il y a ailleurs dans le monde. Et c'est ce qu'on voit de plus en plus. Tu sais, je me demande, l'Américain du Midwest qui est ni juif ni musulman, tu sais, qui peut être protestant ou catholique, qu'est-ce que ça peut lui faire un peu tout ça en termes de politique?
1: Ça
0: le gonfle plutôt qu'autre chose, là.
2: Ouais, tout à fait. Non, et je repensais à ce que tu disais effectivement lors des dernières élections aux États-Unis, en fait quand ça a été la grande campagne, la présidentielle, notamment dans le Michigan, on essayait d'aller chercher le vote des musulmans, puis il y avait beaucoup d'Américains de confession musulmane qui avaient décidé de voter pour Donald Trump. Bon, il y en a aujourd'hui qui se disent ah, peut-être qu'on a mal fait tout ça, mais c'est vrai que ça devient une espèce c'est le vote communautaire, là, on va aller chercher ça, puis ça prend de plus en plus de place ces conflits à l'international. Mais
0: Peut-être juste à apporter un point là-dessus, c'est que souvent, on va nous trouver des exemples un peu marginaux de « Ah, il y a un rabbin antisioniste » ou « Il y a un musulman qui est plutôt ouvert à Israël », mais les enquêtes d'opinion sont quand même claires là-dessus. Là. Mm. Il y a réellement un vote communautaire de ce côté-là. J'en parlais même dans mon dernier livre là-dessus. Là. Lorsqu'on sonde les Américains, par exemple, d'origine musulmane ou d'origine juive, là, c'est plus de 95% de chaque côté. Donc, les Juifs sont excessivement pro-Israël et les musulmans sont excessivement pro-Palestine. Mm-hmm. Donc, c'est vraiment... Parce qu'on pourrait penser, se dire, ouais, mais peut-être c'est pas tout le monde. Il y a quand même, ça existe, des Juifs antisionistes. Ouais, mais c'est marginal. Mm. C'est très, très marginal comme position.
1: C'est une question que je vais te poser, parce que je sais que tu es capable d'y répondre, qui est quand même peut-être assez métaphysique. Mais qu'est-ce que ça va vouloir dire pour les États-Unis s'ils changent leur fusil d'épaule? Peu importe si le Parti républicain ou le Parti démocrate l'emporte, mais que le prochain gouvernement est formé par un président ou une présidente qui, sur la question israélo-palestinienne, prend une position qu'on n'a jamais, jamais, jamais

0: vu à la Maison-Blanche. Au niveau des valeurs, au niveau des principes, au niveau de ce qu'émane en matière de politique étrangère, qu'est-ce que ça pourrait vouloir dire comme changement dans l'histoire des États-Unis?
1: Ben, ce sera un changement radical de politique étrangère qu'on n'a pas vu, en fait, depuis la fondation d'Israël. Là, même on disait, Barack Obama était plutôt, il disait pas trop, mais était probablement plutôt assez ouvert à la cause palestinienne. Mais je pense que ce serait un changement de paradigme vraiment important, puis ça mettrait en jeu beaucoup de relations au Moyen-Orient. Je ne sais pas à quel point ça pourrait déstabiliser. Le scénario qui pourrait théoriquement, je dis théoriquement, je vais expliquer pourquoi après, être le plus probable de tout ça, ce serait par exemple l'élection d'un Zoran Mamdani comme président, mais il peut pas l'être pour l'instant parce que la Constitution stipule que tu dois être né aux États-Unis pour devenir président, mais lui, il est né à Kampala, je crois, si ma mémoire est bonne. Mais donc, il serait inéligible, à moins qu'on fasse un amendement constitutionnel, ce qui risque pas d'arriver. Mais il y a fort à parier qu'il y a quelqu'un de sa famille politique qui va finir ou pourrait finir par être un représentant démocrate. Ça pourrait être Alexandria Ocasio-Cortez qui partage essentiellement ses vues sur la question de Gaza et qui maintenant a l'âge de se présenter. Là. Donc, le scénario que tu dis et que tu présentes n'est pas impossible. Puis après, il faut voir après les différents réseaux d'influence jusqu'à quel point ils ont encore l'influence pour peser sur la position officielle qu'auront les partis. Parce qu'on pourrait toujours se dire, ben s'il est élu, peut-être qu'elle va mettre un peu de l'eau dans son vin, puis elle va dire, ben non, quand même, on est un allié historique d'Israël au Moyen-Orient, ça changera pas malgré des positions passées.
2: Parlons maintenant, revenons au Québec sur un dossier plus judiciaire. On va aller du côté là, des peines minimum en lien avec de la détention là, de matériel de pornographie juvénile. Tu voulais parler d'une décision qui peut faire sursauter là, certains.
1: Ouais, je trouve que le système de justice, c'est une constatation que j'ai de plus en plus, a beaucoup d'égards envers les gens qui sont condamnés, mais a assez peu d'égard envers les victimes. Donc, dans ce cas-là isolé, bon, on parle de quelqu'un qu'on dit qu'il avait une forme de déficience intellectuelle, là, donc avec un âge mental. Dans l'article de CTV, on nous dit entre 8 et 11 ans. J'aimerais qu'on m'explique comment quelqu'un qui a 8 ans d'âge mental peut faire de la distribution de matériel via Internet. Là, j'ai un peu de misère à acheter cette histoire-là, mais mettons que tout ce qui est écrit dans l'article est absolument factuel. À aucun moment dans la décision ou dans les nouvelles qui sont rapportées, on parle de ces enfants-là que leur vie a été traumatisée par des agressions, par de l'abus sexuel. Et on met beaucoup d'instances pour nous dire, écoutez, c'est important, là, la réhabilitation et la peine ne doit pas être cruelle. On dit que la peine aux prévenus, par exemple, pourraient... en fait, on dit qu'ils sont constitutionnellement vulnérables, ces personnes-là qui peuvent être condamnées. Donc, on a enlevé la peine de 2 ans de prison pour la remplacer par 6 mois de travaux communautaires.
2: Hey, 6 mois de travaux, oui. Quand même.
1: 6 mois, pensez à ça, là, 6 mois de travaux communautaires. On parle que la personne avait 600 images et 150 vidéos différents d'enfants qui se font abuser sexuellement. Il en a fait l'accumulation, la distribution même à d'autres personnes, on dit là-dedans. Je comprends là, qu'on peut pas considérer quelqu'un qui a pas tout son appareillage mental d'adulte sur le même point d'égalité, mais je me dis à quelque part, il faut quand même penser à la protection du public. Là, si on fait face 6 mois de travaux communautaires, puis après tout est fini, qu'est-ce qui nous dit que la personne ne recommencera pas?
0: Non, mais de toute façon...
1: Surtout si la personne a un retard intellectuel. Il me semble qu'on n'a aucune... C'est une multiplication de jugements récemment qu'on voit, on en a parlé avec l'histoire d'une peine bonbon parce qu'on a des origines autochtones, ce genre de trucs-là. Puis à quelque part, je me dis toujours, mais où sont les droits des victimes dans tout ça? Où sont les gens pour se préoccuper de ces enfants-là qui ont été abusés, violés, dont la vie sont probablement hypothéqués jusqu'à la fin de leur jour? Savez-vous quoi? Je ne veux pas paraître insensible, mais ma considération pour le bien-être du prévenu est assez secondaire par rapport à tout ça.
0: Ouais, ben, je parie que toi. À part en deuxième, il y avait eu aussi un homme qui avait pris un bébé, il l'avait garoché comme ça au bout de ses bras, puis parce qu'il était autochtone, c'est parce que là, ça s'inscrivait dans un long cycle de violence systémique, puis on était reparti pour ce niaisage-là. Dans le cas dont on parle, par contre, là, le cas qui vient de passer devant la cour dans cette affaire de pédophilie-là, c'est que, et c'est peut-être là que moi je trouve des fois qu'on travaille mal en matière de droit, c'est qu'on dit, si on dit à partir de là que c'est 1 an minimum, ben ça veut dire que dans des cas comme celui-là, où on a quelqu'un qui est déficient, on va lui appliquer une peine minimale que lui ne mérite pas. Alors, il y aura jurisprudence, mais il n'y a pas moyen de décrire dans le droit que quand il est question d'un déficient, on va le juger différemment, puis quand il est question de quelqu'un de totalement normal, même s'il n'est pas normal puisqu'il y a des comportements pédophiles, mais on comprend ce qu'on veut dire, eh bien là, on va appliquer la peine minimale. Je comprends pas pourquoi on n'est pas capable de faire cet alinéa-là dans la loi, ça changerait tout, parce que là, parce que le déficient n'aura pas un an minimum, celui qui n'est pas déficient, lui, il n'aura pas lui aussi un an minimum.
1: Ben oui, puis je veux dire, l'argumentaire, à mon avis, est un peu délirant. Là. On dit l'emprisonnement de ce délinquant méconnaît le principe d'individualisation et révèle une sévérité qui empêchera sa réinsertion sociale. Juste deux commentaires là-dessus. Il me semble que faire un an de pénitencier, ça n'empêche pas la réinsertion sociale. Il me semble que c'est une peine qui n'est pas si sévère que ça. Et deuxièmement, qu'est-ce que veut dire la réinsertion sociale pour quelqu'un qui a 8 ans d'âge mental? Est-ce que ce concept-là s'applique même à quelqu'un qui est dans cette condition-là? Comment peut-il être réinséré s'il comprend même pas ce genre de concept-là? Je sais pas de quoi je lisais cet article-là, je disais, on marche sur la tête en ce moment. On marche sur la tête. C'est complètement lunaire.
2: C'est ça. Parce que, donc, juste vous rappeler, on parle de cette peine minimale d'un an pour diffusion de contenu, là, à caractère pédocriminel. Ça a été jugé, donc, inconstitutionnel. Ça disait, finalement, c'est trop cruel. Mais, c'est toujours, François, peut-être, cette idée, on a mis beaucoup l'accent sur les accusés. Hein. Tu parlais la réhabilitation, tout ça. Et les victimes, on a l'impression que ça passe en deuxième. On a vu qu'avec le changement, par exemple, sur les tribunaux spécialisés pour les violences sexuelles, on a remis les victimes à l'avant-plan. Est-ce qu'on aurait intérêt à faire ça davantage dans d'autres éléments, de repenser aux victimes plus, peut-être, bien, qu'à l'accusé?
1: Ben, je pense que oui, et on aurait intérêt à se rappeler une chose, c'est que on dirait que moi, à mon sens, la prison a sert trois objectifs différents et on n'en prend qu'un seul. Le seul qu'on considère, c'est celui qui est une espèce de maison de redressement où on amène quelqu'un à reprendre le bon chemin pour la société. C'est vrai que c'est une des fonctions de la prison, mais il y en a une autre. L'autre, c'est de protéger la population contre des gens dangereux ou potentiellement dangereux. Et la troisième, c'est l'effet déterrent, c'est-à-dire l'effet dissuasif que tu veux avoir sur d'autres personnes qui pourraient commettre des crimes. Ça, c'est important. On dirait qu'on pense plus à ça.
0: On pense jamais à ça.
1: C'est le point. C'est le point que Rémi amenait. C'est-à-dire, si on enlève l'obligation minimale pour ce genre de truc-là, ben, c'est l'humain est fait comme ça, là. Oui, on a des valeurs, de la morale, tout ça, mais les gens qui commettent des crimes, bon, leur comportement passe au-dessus de ce genre de truc-là. Donc, tu dois avoir pour eux l'idée que, ben, si tu te fais attraper à faire ça, ça va être 5 ans de prison, 10 ans de prison, 15 ans de prison, selon la gravité du crime. Si on dit, ben, il n'y aura pas de peine minimale, puis selon ton état ou ton passé, ça se pourrait même que ce soit juste des travaux communautaires. Ben, l'effet dissuasif est clairement moindre. Et ça, on dirait qu'on l'a comme oublié, cette affaire-là.
2: Mmh, ouais, complètement. Et peut-être rapidement, on en a parlé hier, là, depuis l'arrivée de la CAQ, c'est près de 50, là, il y a beaucoup plus de subventions pour les entreprises. On dit près de 50% de plus en subventions aux entreprises. Qu'est-ce que t'en penses?
1: C'est intéressant de voir les chiffres qui sont sortis par l'Institut économique de Montréal pour ça, parce que c'était comme une intuition qu'on avait en voyant la multiplication des annonces, là. Et je pense que beaucoup de partis vont avoir à se positionner là-dessus en vue des élections qui s'en viennent, parce que je pense qu'on est arrivé au bout de ce modèle-là. Mmh. Là. C'est-à-dire que on pourra pas tirer sur la fleur pour qu'elle pousse plus vite tout le temps. C'est pas en donnant des millions et des milliards en subventions qu'on va stimuler l'activité économique tant que ça. Là. T'sais, les études là-dessus montre, c'est assez mitigé, les résultats. Là. Puis on le voit, là, c'est la vérificatrice générale qui le disait, c'est plus de 700 millions qui ont été donnés en subvention à des compagnies qui sont pas en difficulté, en faillite. Et ça, c'est l'argent durement gagné des gens qui nous écoutent. Là. Je trouve qu'il faut prendre ça avec un peu de sérieux, puis je vais suivre en conclusion très attentivement quelles seront les propositions des partis à ce niveau-là pour les prochaines élections, parce qu'à mon avis, c'est crucial.
0: De l'argent des entreprises en faillite. OK, moi, j'ai hâte à midi, là. J'en suis plus capable. Bye-bye. OK, bye-bye, François. Ciao.
3: Bye-bye. Salut. Bye-bye. 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
0: Le New York Times, dis-le donc avec ton accent.
2: New York Times.
0: New York Times. Il y a des gens qui s'en ennuyaient de cet accent-là. A dévoilé sa liste des 39 personnes les plus à la mode en 2026. Il n'y a aucun Québécois qui figure sur la
2: mais
0: liste.
2: Mais là, t'es où? Ben, je te cherchais, là.
0: Alors, moi, je t'explique, Karima, c'est que quand les appels viennent des États-Unis, je ne les prends pas. J'ai toujours l'impression que c'est peut-être de la fraude. En disant ça ce matin, je me suis dit, merde, j'ai eu des appels de New York qui sont rentrés dans les dernières semaines. Probablement que c'était pour m'annoncer que j'étais sur cette liste-là. On pose la question à la maison. Trouvez-vous que les Québécois sont à la mode, pas à la mode? On n'est pas sur la liste, en tout cas. Sur la liste, il y a quand même les astronautes d'Artemis 2. Il y a...
2: C'est stylé,
0: Kennedy Jr.
2: Le petit style uniforme, là.
0: Kennedy Jr., là, qui est contre les Tylenol, il est en bédaine, puis il est dans le top 39. Bad Bunny,
2: ouais.
0: Un peu plus
2: ouais.
0: De style, quand même. Mais pas de Québécois. Est-ce que c'est normal? Est-ce que c'est une anomalie?
2: Bjork, la chanteuse Bjork, en fait.
0: Bjork.
2: Stephen Colbert. Ouais, avec en veston, tout ça. En fait, tu vois que le style, c'est pas une question de mode, c'est une question de. Tu sais, il y a comme soit une originalité ou ça dégage quelque chose. Tu sais, quelqu'un rentre dans une pièce, il est stylé, tu fais comme waouh, ou il y a un effet, il y a quelque chose dans le visuel, il y a quelque chose qui nous allume. On peut aimer ou ne pas aimer, mais tu le vois quand quelqu'un est stylé. Moi, je dis le style. C'est pas d'être à la mode, c'est vraiment d'avoir comme ta signature.
0: Est-ce que c'est quelque chose qui ne s'explique pas? C'est juste ça se constate? C'est tout ça un peu que tu essaies de dire? Parce que, écoute, là, je veux dire, Justin Trudeau est dans la liste, puis c'est pas une belle photo de Justin Trudeau avec un beau costard, là, c'est Justin Trudeau, la fameuse photo avec son verre.
2: Oui, il y a un style. Je pense que oui. C'est-à-dire qu'il y a un style dans. Tu vois que c'est quand même travaillé, sa chevelure, comment il va s'habiller, ses chemises.
0: Non, mais la photo en question, c'est la photo où il est avec Katy Perry, son chandail blanc, puis son jeans, là.
2: Oui, mais c'est-à-dire que le style, c'est comment tu te présentes. C'est aussi en fonction, des fois, des événements. Tu vas t'habiller d'une certaine façon. Si, je sais pas, si t'es à Coachella, tu vas pas t'habiller de la même façon que si t'es au bureau. Mais quelqu'un qui est stylé, en général, il est pas mal stylé dans toutes les circonstances. Okay. Tu vois un peu? Okay. Puis, mais moi, je trouve qu'on pourrait se forcer un petit peu plus.
11: Ouais.
2: Moi, je trouve qu'au Québec, ceux qui sont stylés, ou ceux et celles, là, sont très stylés, puis c'est beau, puis c'est le fun. Puis, comme je te dis, c'est pas d'être à la mode, mais c'est un souci. Je pense qu'on pourrait faire mieux. Moi, des fois, quand je vois, là, puis je trouve que c'est très débraillé. Je juge un petit peu là-dessus. Puis comme je te dis, c'est pas juste une question de moyens financiers. Tu sais, tu peux aller acheter aujourd'hui en seconde main, tu peux aller dans des friperies, je trouve que c'est comme un souci pour soi-même, puis un souci pour les autres aussi. Tu sais, c'est d'amener un peu de fantaisie ou d'amener un peu de beauté, d'amener... Je trouve que c'est bien à voir. Puis tu sais, moi, je me promène souvent dans des villes européennes, puis tu sais, les gens, ils vont aller se promener, ils vont aller faire leur épicerie, puis ils vont mettre leur petit veston, une petite chaussure, un petit foulard dans le cou. Ça égaye la vie. Vive le style.
0: Fait que moi, j'étudie style. On va demander, on va demander à un vrai spécialiste, je veux pas entendre ta réponse. Andrew McNally, doyen mode au Collège La Salle, chroniqueur mode, directeur artistique, bienvenue à l'émission.
12: Bonjour.
0: On a-tu du style au Québec?
12: Oui, je trouvais qu'on a du style au Québec. J'ai dans mes chroniques, je mentionnais souvent plusieurs des personnalités québécoises et j'ai même à l'occasion comparé les styles de nos tapis rouges à ceux à New York et à Cannes parce que je trouve que les temps ont changé. Il y a une époque où on était comme « Ah! » Tu sais, tout le concept, je pense que les réseaux sociaux, le commerce électronique ont permis les défilés en temps réel. Maintenant, on a accès à tout ce qui se passe sur la planète en temps réel, puis là, les gens peuvent vraiment se l'approprier. C'est plus juste, ah, il y a une boutique qui tient ces vêtements-là, puis c'est la seule place où on peut les trouver. Maintenant, dans le confort de ton salon, tu peux reprendre le style de ta personnalité préférée ou t'en inspirer. Puis, je suis tout à fait d'accord avec toi, Karima, c'est pas une question d'argent, et je pense que le style, c'est quelque chose qui s'explique, ben, qui s'explique difficilement, mais c'est une façon de s'exprimer, de se présenter. Et en effet, quand tu l'as, quoi. Et des fois, tu l'as naturellement, des fois, tu l'as parce que tu travailles avec une équipe de stylistes. Et dans cette liste-là, c'est assez intéressant, l'ensemble des gens qui mettent de l'avant. Clairement, toutes les personnalités sur les tapis rouges travaillent avec maquilleur, coiffeur, styliste.
2: Ben oui.
12: L'équipe
2: ben oui.
12: Derrière ça. Mais dans la liste du New York Times, c'est quand même drôle parce qu'ils écrivent les 39 à ce jour en 2026, alors qu'en 2025, il y en avait 67. Donc, ils vont compléter la liste d'ici la fin de l'année. Je trouve qu'ils démontrent justement, des fois, juste personnellement, comment tu t'habilles. Puis au Québec, je vais donner un exemple. Là, France Beaudoin, qui anime en direct de l'univers, a toujours un look très discret qui met de l'avant ses invités. Alors que Marie-Mé, les dimanches, ben on attend de voir ce qu'elle va porter à Big Brother Célébrité et en nous en a toujours pour notre argent dans ça. Donc c'est comme deux exemples de personnalités qui sont de l'avant. Mais là on parle de tapis rouge, on peut pas passer à côté de Karine Vanasse et les traites et tous ces looks. Mais là ça c'est relativement récent. Mais pendant toutes les années antérieure, elle a toujours un look spectaculaire sur les tapis rouges, élégant, pointu, à travers avec Patrick Vimbard. Donc, tu sais, son image est toujours léchée. Donc, elle a beaucoup de style.
2: Ouais, complètement. Mais ça, t'as raison de mentionner. Je trouve que sur les tapis rouges maintenant, c'est le fun à voir. Puis, tu sais, avant, on se comparait un peu aux États-Unis, effectivement, avec ils ont du budget, là, tu sais, ils ont des robes, des costumes, ça a pas de bon sens, des affaires. Tu te dis, ok, mais là, on n'a pas les mêmes budgets non plus. Mais je trouve que aujourd'hui, j'ai l'impression qu'on se force un peu plus sur les tapis rouges, qu'il y a vraiment de la belle variété. As-tu remarqué qu'il y a un changement dans cette idée de développer un peu plus le style?
12: Oui, tu sais, dans le... Je pense que c'est les réseaux sociaux qui ont poussé à ça et le fait que les tapis rouges sont couverts. Tiens, j'ai longtemps couvert les tapis rouges pour le Journal de Montréal. Donc là, les gens font un effort, les gens venaient me voir pour me dire qu'est-ce qu'ils portaient. Je pense que à travers ça aussi, il y a beaucoup la mode locale. Il y a une fierté de porter des créateurs d'ici. T'sais, on peut penser à Catherine Brunet qui travaille régulièrement avec Marc-Antoine, Claudette Floyd qui habille souvent Isabelle Racicot. Il y a une fierté de dire « je porte des créations locales ». C'est le public québécois qui vient m'encourager à mes spectacles, à mes présentations, qui vient voir mes films. Mais je porte aussi des créateurs. Fait que là, c'est la culture qui est célébrée à travers ça. Et aujourd'hui, tu sais, on vit sur TikTok puis sur Instagram. On passe à travers ces photos-là. Mm-hmm. Les gens veulent savoir ce que ces gens-là portent pour juste savoir, ah oui, c'est-tu le fun? C'est-tu beau? Est-ce qu'on va critiquer? Est-ce que c'est un bon coup? Ça fait partie du discours de la communication aujourd'hui.
0: Mais Andrew McNally, je me pose la question. Quelqu'un qui est, mettons, qui a 40 ans, qui s'est toujours habillé d'une certaine façon, et qui voudrait, peut-être parce qu'on lui met de la pression, ou lui, il voudrait faire ça, il voudrait changer de style, comment il faut procéder? Parce que moi, j'ai toujours l'impression qu'on juge les gens qui, du jour au lendemain, changent de style. Faut-tu être discret? Faut-tu y aller étape par étape? Faut-tu faire comme le plaster, puis l'enlever d'un coup, puis c'est sûr que ça fait un choc, mais dans 3 semaines, on n'en parle plus?
12: Ben, en bout de ligne, là, je dis toujours ça quand je travaille avec des personnalités pour qui je travaille, pour le style et l'image, c'est en bout de ligne, c'est eux qui vont l'assumer, quoi. Donc là, pour trouver ce changement-là, c'est assez facile aujourd'hui de taper, par exemple, sur dans un jeu de recherche, « femmes 40 ans, les plus beaux styles ». Là, ils vont sortir des images, puis là, c'est de comparer ces photos-là peut-être déjà à ce que vous avez en garde-robe, puis ensuite vous en inspirer pour évoluer. Mais le style a vraiment pas d'âge, puis t'sais, on peut penser à Diane Dufresne, on peut penser à Louise Latraverse, on peut penser à Dorothée Berryman. C'est des femmes qui, à une première de théâtre, sur la scène, ont un très, très beau look. Là. Donc, je pense que c'est assez facile aujourd'hui, puis il faut pas avoir peur, mais c'est vraiment dans la limite de ce que tu peux assumer après pour les commentaires, mais souvent, ça va être positif parce qu'il y a un changement, puis là, ouais.
2: Est-ce que les Québécois ont du style globalement où on est un petit peu des fois relâchés, là? J'ai l'impression, moi, là, que, tu sais, souvent, tu te promènes dans la rue, puis c'est, des fois, tu sais, les pantalons sont un petit peu slack, là, sont un peu mous, puis le chandail a l'air un peu défraîchi, là. T'sais, on se force pas tout le temps, là.
12: Ben, je pense que vous mentionnez voyager là, puis de voir qu'est-ce qui se passe ailleurs. Je pense qu'il y a comme une mode globale internationale, où est-ce que ça change un peu. C'est un peu des stéréotypes qui peuvent dater. Tu sais, on dit toujours, tu sais, les Italiens ont beaucoup de style, les Français ont beaucoup de style. Si on va à Barcelone, ils peuvent avoir un look très très similaire à ce qu'on voit sur les rues de Montréal en ce moment. T'sais, le look un peu relâché, c'est peut-être ça qu'on retrouve partout ailleurs.
0: Ouais. Ah, ben, c'est vraiment fascinant. Je pense qu'on peut faire mieux. Un petit détail, un petit mouchoir, quelque chose, une petite couette. Merci beaucoup.
2: Merci.
0: Andrew McNally d'être venu nous parler. Merci, Karima.
2: Merci.
0: Demain, c'est vendredi. On est là.
2: On sort nos costumes puis nos robes.
0: Ah, tu feras ça, toi. Moi, je reviens en t-shirt. À 9h. Bye bye.
2: Salut.
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26: Bon midi à tous, ici Alex Laramé. Un homme de 32 ans a été poignardé hier soir au centre-ville et les policiers sont toujours à la recherche du suspect. La victime a été aperçue vers 3h au coin Sainte-Catherine et de l'avenue de l'Hôtel de Ville. Il portait d'importantes blessures au haut du corps, mais on ne craint pas pour sa vie. Les policiers n'auraient pas réussi à identifier où l'agression a été commise et à retrouver le suspect. Le SPVM n'a toujours pas réussi à identifier qui a mis le feu au stade olympique en mars 2024. Un incendie qui a coûté 105 millions de $ aux contribuables. La presse dévoile des informations inédites comme quoi un homme a été aperçu en patin à roues alignées rôdant près de l'endroit où l'incendie a pris forme. Cet homme a d'ailleurs été interrogé mais relâché, faute de preuves. On apprend également que le responsable de la ventilation du stade a refusé de collaborer à l'enquête du service d'incendie. Deux scénarios sont toujours sur la table, soit celui d'un acte criminel venant de l'homme identifié comme suspect, ou un feu accidentel causé par des personnes en situation d'itinérance. L'entreprise Sanimax affirme qu'il est impossible pour elle de se conformer aux demandes de la ville concernant les odeurs de carcasses d'animaux à son usine de Rivière-des-Prairies. Radio-Canada rapporte qu'après un an de médiation, l'entreprise allègue qu'il est techniquement impossible pour elle de s'ajuster et que l'argent n'est pas un enjeu. Elle explique que ses cheminées produisent 2700 unités d'odeur par mètre cube et qu'elle serait capable de les réduire à 20 unités. Mais la réglementation demande moins d'une unité pour le même volume. La ville rejetterait les doléances de Sanimax, disant être convaincue que la norme est atteignable. Et au sport, le numéro 2 mondial au tennis, Carlos Alcaraz, fait une croix sur l'Omnium Banque Nationale présenté au Parc Jarry début août. Malgré tout, 71 des 72 meilleurs joueurs seront présents, dont Yannick Sinner et Félix Auger-Aliassime. Il fait présentement 23 degrés à Montréal. 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
28: Bonjour Isabelle.
2: Bonjour.
28: Bon après-midi.
2: Bon après-midi.
28: Bon, voilà, il paraît qu'il y a des animateurs du matin qui parlent trop vite. Donc, j'ai décidé de ralentir la cadence.
2: Francis Gosselin.
28: Oui.
2: Les commentaires de vitesse n'ont pas été faits sur notre station.
28: Ah.
2: Cette station n'existe pas dans le commentaire de la vitesse.
28: Bon, parfait. Donc, on va pouvoir reprendre un rythme, un débit habituel.
2: C'est pas évident, mais par contre, c'est intéressant que tu dises ça parce que je pense que le débit, le rythme, dépend aussi de la génération. J'ai l'impression que quand on vieillit aussi, ça nous tanne. Et les jeunes, je sais pas si ça te fait ça, mais on va trouver que les jeunes de 20 ans escamotent des mots, parlent vite. Les gens plus vieux vont peut-être trouver que les gens de 30 et 40 ans parlent vite, mais je me demande si c'est pas générationnel. La vie va plus vite. On a l'habitude d'escamoter liberté. Moi, je me demande s'il n'y a pas quelque chose de générationnel.
3: Je sais pas si Philippe Quentin est un vingtenaire, là, mais...
2: non, mais la personne qui a critiqué est plus vieille que lui,
3: oui,
2: par exemple.
3: Ah, ben c'est vrai, il y a peut-être un décalage
2: générationnel. Parce que tu vois, moi, je trouve que les jeunes, mettons, ma soeur est plus jeune, je vais trouver qu'elle parle vite. Ouais. Moi, ma grand-mère trouvait que je parlais vite en titi. Je me demande s'il n'y a pas quelque chose de générationnel.
3: Je te ferai remarquer quand même que tu as reçu du courrier tout à l'heure dans la salle des nouvelles et que c'était un rap qui était clairement écrit par un homme d'un certain âge. Fait que,
2: mais c'est un poète.
3: C'est un slammeur. On le salue d'ailleurs. Continuez à nous écrire au 4545 rue Frontenac. On est toujours preneurs de vos missives manuscrites.
2: Le courrier, c'est intéressant. Ouais. Ça peut être aussi le téléphone, 187 Cube Radio. Ça peut être le texto aussi. Hein. Florence est en studio derrière les platines avec Sébastien en régie. Puis eux autres sont là pour ou répondre à vos messages. Puis nous, on est... C'est ça que ça fait. Quand vous écrivez, ça fait une série de sons.
3: On est parti sur un rap, les amis, tout à l'heure. Toute la salle des nouvelles s'est emballée. Je pense que si ça marche pas notre affaire de radio, on a un petit projet hip-hop là, à vous présenter à l'automne.
2: Mais sentez-vous qu'il y a quelque chose dans l'air? Moi, je me sens comme Denis la petite peste. Je sais pas si tu sens l'électricité, l'énergie. C'est-tu parce qu'on prévoit des orages? Moi, je sens qu'on est tannant.
3: Bon, on dirait que depuis que Flo m'a appelé Sexy Baby, là, il y a quelque chose qui se passe dans cet écosystème.
4: Parce qu'hier, je voulais écrire bye. Souvent, ce qui est le mot que j'utilise à Isabelle et Francis pour qu'ils arrêtent de parler et quittent vers la pause. Et là, mon correcteur a écrit baby.
3: Et donc, on parlait justement des mots qu'on pouvait dire ou ne pas dire avec des collègues dans un contexte de travail. Je trouvais juste ça ironique que notre journaliste à la recherche me traite de baby. Je suis
2: flatteur, sexy baby. Parce qu'il y a un homme hier, c'est Sophie Mongeon, en fait, sa chronique est en réécoute là, sur Cube, mais elle racontait qu'il y a un homme après 21 ans de service qui a finalement perdu sa job parce qu'il y a eu différents comportements déplacés. Puis on se demandait, on trace où la ligne au travail. Mais sexy baby, en tout cas, au sein de notre équipe, ça a passé.
3: Maintenant, on a accepté que ça passe. On peut se traiter de sexy baby, ça réfère pas tellement ni à la sexiness, ni à la baby.
4: Mais c'est votre aller à la pause maintenant, ça va être votre mot que je vais vous écrire.
3: Et Flo, puisqu'on t'a, tu nous es arrivé aujourd'hui dans la salle des nouvelles en nous disant, chers amis, j'ai gagné à la loterie.
4: Oui, mais vous parliez de courrier justement il y a quelques secondes. Et par la poste, il y a quelques jours, je vois une lettre de l'assurance maladie. Et là, je me dis, attends, mais là, j'ai pas perdu ma carte d'assurance maladie récemment. Y a-t-il un problème? J'ai pas de petit problème de santé connu ou quoi que ce soit. J'ouvre la lettre et je vois, j'avais complètement oublié que j'étais en attente depuis si longtemps, prise en charge par un ou une médecin de famille. Woohoo! Donc, j'ai officiellement un médecin de famille. Et on dirait que j'y croyais pas. Donc, voilà. Et là, ça disait qu'il fallait le plus vite possible que je prenne rendez-vous pour pas perdre mon possible médecin de famille. Donc là, ça faisait quelques jours que j'essayais d'appeler à la clinique à Verdun et ça raccrochait constamment au nez. Fait que là, j'étais un petit peu stressée. J'ai finalement réussi hier à avoir la ligne. Donc, j'ai un rendez-vous dans deux semaines.
2: Bravo.
4: Donc, c'est ça. J'ai finalement un médecin de famille. Ce qui est fou, on en parle beaucoup dans l'actualité les dernières semaines.
2: Ça faisait combien de temps que t'attendais pour un médecin?
4: Oh mon Dieu, j'avais une pédiatre quand j'étais plus jeune, là, j'ai 25 ans, puis ma pédiatre, j'avais le droit de l'avoir jusqu'à 18 ans. Après ça, j'ai eu bref un nouveau médecin de famille, puis je l'ai perdu parce qu'il est retourné avec les enfants. Donc, ça faisait peut-être 6 ans. Ça, en même temps, faut souligner les bons coups du gouvernement. Le 811, option 3, pour moi, qui a pas des gros problèmes de santé. Quand j'avais besoin d'une prescription, ben 811, option 3, je voyais un médecin dans les jours suivants pour me faire renouveler des prescriptions. Ça me surprend quand même d'avoir reçu cette lettre-là, justement parce que j'ai pas de grands problèmes de santé. Donc, je pensais pas que je passais en haut de la ligne. Mais écoutez, en haut de la liste, mais je vais pas me plaindre, je suis très contente.
2: Très bien, mais Flo, justement, quelqu'un se demande, bon, est-ce que c'est un vrai médecin ou t'es prise en charge par un GMF?
4: Non, ben j'avais été prise en charge par un GMF. Ça, j'avais eu une lettre il y a quelques années, mais ça marchait pas vraiment pour moi. Faut dire, j'arrivais jamais à avoir la ligne, donc je continuais avec le 8-1 option 3. Mais là, c'est vraiment un médecin, là, donc d'une clinique à Verdun, à Montréal.
2: Ça fait longtemps que j'ai pas appelé au 8-1. C'est quoi l'option 3?
4: Ben, l'option 3, c'est ce que le gouvernement avait fait il y a quelques années pour ceux qui étaient orphelins de médecins. Donc, si tu avais besoin d'un renouvellement de médicaments, d'une prise de sang, t'appelais là, tu avais un rendez-vous dans les jours suivants, mais c'était vraiment un médecin qui, par jour, pouvait avoir entre 30 et 35 patients. Là. Donc, c'était pour des petits problèmes mineurs. Mais moi, je trouvais que ça fonctionnait bien. Donc là, je me dis, je suis vraiment contente d'avoir un médecin, mais j'espère qu'il va avoir des disponibilités parce que là, moi, je peux plus utiliser le 8-1 option 3 maintenant. Bon. Donc.
2: Mais là, c'est une nouvelle positive pour commencer l'émission.
4: Oui,
2: qu'est-ce
4: c'est positif.
2: Qu'est-ce qui se passe?
3: Qu'est-ce qui se passe?
4: Il y a quelque chose dans l'air.
3: On tue la une, mesdames et messieurs. Florence, l'amoureux, un médecin. J'appelle Danny Doucet tout de suite.
4: Mais si jamais vous avez, écrivez-nous, 187 Cube Radio, si jamais vous avez eu un médecin récemment, parce que moi, on me dit vraiment que c'est en lien avec la nouvelle loi qui est passée le 10 décembre 2025, là, où les médecins sont obligés de prendre plus de patients. C'est grâce à ça que j'ai une prise en charge aujourd'hui. Donc, je suis curieuse à savoir si je suis la seule.
2: Mais Francis, toi, tu es déjà un médecin vu que tu as des enfants?
3: Oui, puis drôlement, j'ai eu une médecin de famille avant d'avoir les enfants. Les règles n'arrêtent pas de changer, mais moi, ce qui m'est arrivé, quelqu'un que je connaissais, là, tu sais, fait que mon réseau étendu,
2: ouais, mais
3: en fait, la sœur d'une de mes amies, femme médecin, venait de terminer tout son processus et décide de se joindre ou de fonder une clinique. Là, en tout cas, j'ai pas tous les détails. Et grosso modo, elle part dans la vie. Elle a zéro client, zéro patient. Puis elle dit, je prends des patients.
2: Mon Dieu, toi aussi, t'es chanceux.
3: On est sauté là-dessus comme la misère sur le pauvre monde. Puis on s'est inscrit, ma conjointe et moi. Puis c'est fou, elle commence sa carrière. Fait que je me dis, coudonc, je suis bon pour 30 ans, là, ou je sais pas combien de temps que ça dure un médecin. Et là, on a eu des enfants. Et là, évidemment, il y a comme un genre de clause d'entraînement. Elle les a pris également à sa charge. Donc, toute la famille est couverte par un médecin de famille. C'est extraordinaire.
2: Pour balancer la chance de l'émission, moi, j'ai eu un médecin de famille un jour, elle est partie. J'ai un deuxième médecin un jour, elle a changé de pratique. Donc, j'étais aussi associée à un GMF, mais je suis déménagée. Donc, je suis vraiment orpheline de chez orpheline. Alors, je salue si vous êtes dans le cas des orphelins, vous n'êtes pas seul, sachez-le.
3: C'est ça, évidemment, avec le système un peu kafkaesque qu'on a au Québec, ça fait en sorte que, si, mettons, je sais pas, tu viens de Sherbrooke, je dis n'importe quoi, tu as ton médecin de famille, il faut pas que tu déménages.
2: Non,
3: là,
2: fait, mais il faut pas que tu fasses ton changement d'adresse. C'est ça.
3: Oui,
2: tu fais ton changement d'adresse dans ta vie, mais tu ne changes pas de GMF, effectivement.
4: On a Kevin qui nous écrit que lui, il a le même médecin depuis qu'il est né. Donc, très chanceux, Kevin, mais que depuis 2020, il n'est pas capable de la joindre. Du tout.
3: J'ai un médecin, mais elle n'existe pas, mais je l'ai. C'est comme j'ai un tampon, mais j'ai un médecin.
2: Pour être positif pour les orphelins, moi, j'ai trouvé quand tu rentres dans le système, j'ai été opérée, ça s'est bien passé, j'ai été bien accompagnée. J'ai trouvé que, tu sais, un coup rendu, il a fallu que quelqu'un démêle mon dossier, ça s'est bien passé.
3: Ah, écoute, il y a plein d'avantages au système de santé qu'on a, mais quand c'est pas urgent, effectivement, c'est pas l'idéal.
2: On a un commentaire pour la vitesse. Patrick, il dit « Isabelle, elle parle 1,5 de la vitesse. J'adore ça. Surtout aux nouvelles quand je manque de temps. »
3: Bon, j'aimerais avoir quand même... Moi, mon débit est comment à la radio?
2: Ben, je pense qu'il marche son débit, Francis.
3: On me dit souvent que quand je donne des conférences, ils ont jamais vu ça. Là.
2: Ils trouvent que tu parles vite?
3: Ben, c'est, en fait, j'ai l'impression que je fais des conférences au même rythme que je parle à la radio, puis là, même pendant une heure de temps. Fait qu'à un moment donné, c'est comme... Je sais pas, les gens ont peur que j'hyperventile, mais on dirait que c'est comme mon...
2: Ton ton normal.
3: C'est mon ton normal.
2: Mais ça doit dépendre de... Je pense que est-ce que tu parles vite, ça dépend de la personne qui t'écoute. Il y a des gens qui vont trouver que tu parles pas vite, d'autres trop vite. Je crois encore une fois que c'est générationnel.
3: Parce que je pense vite, Isabelle, c'est ça le problème.
2: Ça doit être le problème de tous ceux qui ont une petite TDAH, quelque part.
3: Je suis trop intelligent, c'est le plus grand drame de ma vie.
2: C'est pas facile.
3: Non, je sais. C'est mon plus grand défaut. Si jamais vous voulez m'embaucher, là, c'est quoi tes plus grands? Je suis trop intelligent. Je parle tellement vite.
2: Économiste. Oh, c'est le premier shooter. Florence a le goût de boire.
3: Ceci dit, il y a Jeff qui nous écrit... Moi, mon médecin de famille a été interdit de pratiquer en hôpital, donc facilement accessible. Je ne sais pas ce que ça veut dire. Peut-être qu'il consommait trop de cocaïne, puisque c'est quelqu'un qui était sur la côte nord, hein, Isabelle. J'ai d'ailleurs appris l'expression « coke nord » aujourd'hui grâce à toi. Merci. Sans commentaire. Écoute, on voulait faire une petite revue d'actualité. Il nous reste 2 minutes à peine, mais j'ai parlé de ça ce matin avec toi et Alex Dubé. Christine Fréchette, là, qui a eu une rencontre à la mi-juin avec un groupe d'entrepreneurs. Elle est entrée là très discrètement, on va se le dire, un peu en catimini. Il y a été des histoires de qui était là, pas voulu dévoiler la liste des personnes rencontrées. Là, on veut pas nous dire ce qui s'est dit, qui, encore une fois, on reste très obscur sur qui était là dans les faits. Là, on a un peu retracé là, tout ça, mais c'est un peu particulier, je sais pas. Moi, ce que je disais ce matin, en tout cas, c'est que ça sent mauvais. Tu sais, ça me donne une impression de conflit d'intérêt, et en politique, l'impression de conflit d'intérêt est aussi pire que le conflit d'intérêt, parce qu'on perd la confiance envers les élus.
2: Mais ce matin, on t'a senti touché, tu sais, par cette nouvelle-là. Moi, j'ai l'impression que ça arrive régulièrement, qu'il y a des rencontres où on n'est pas au courant. Ils peuvent pas tout nous dire non plus. Je pense qu'il y a des affaires, effectivement, qui sont confidentielles. On dirait que moi, ça m'a pas choqué, cette nouvelle-là. Il y a pas quelque chose où moi, j'ai vu anguille sous roche comme toi, par exemple.
3: Ben, ils peuvent pas tout nous dire. En fait, dans les faits, la première ministre, puis les ministres, leurs agendas sont publics. Là. On peut techniquement, et surtout les journalistes dont c'est le travail, savoir qui on a rencontré comme personnel politique, à quelle heure, quel était l'objet de la rencontre. Puis il y a toute une des règles qui encadre ça. C'est pour la raison pour laquelle on a un commissaire au lobbyisme, d'ailleurs, c'est d'éviter qu'il y ait des rencontres dans catimini, puis que quelqu'un, parce qu'il est riche ou parce qu'il est influent ou parce que je ne sais trop quoi, vienne dicter la politique d'un
2: Mais
3: pays ou d'une nation
2: sens,
3: comme le Québec.
2: Des fois, des rencontres, pour moi... T'sais, Mark Carney fait des rencontres à l'étranger, puis je me dis pas que ça va changer nécessairement quelque chose, dans le sens où pour moi, une rencontre comme ça, est-ce que vraiment c'est conclu quelque chose? Est-ce que c'était juste une bienséance? Est-ce que vraiment c'était... On le sait pas. Mais moi, je vois pas ça d'un mauvais
3: œil. Tu trouves pas le fait qu'on essaye de garder cette information-là cachée, ça te soulève pas un soupçon qu'il y a peut-être des choses qui s'y sont dites ou qui s'y sont faites qui étaient pas... Je veux dire, moi, si je te rencontre dans un bar, puis qu'on me demande qu'est-ce que j'ai fait, puis je dis hop. Je vous le dirai pas, tu sais, je sais pas.
2: Ça arrive tellement souvent, je trouve qu'on demande des accès à l'information, qu'on essaie d'avoir des informations d'un différent ministère ou quoi que ce soit, que ça peut être compliqué, qu'on n'a pas toute l'information, parfois c'est charcuté par moment, là, caché par moment, je sais pas. Pour cette rencontre-là, moi, autre mesure, ça me dérange pas nécessairement. J'ai l'impression, je vois pas qu'est-ce qu'il y a de différent des autres fois, par exemple.
3: Non, mais c'est pas parce que c'est mal fait généralement qu'il faut laisser passer. En tout cas, bref, comme je te dis, pour moi, il y a un soupçon quand même de pas de malversation, mais de je sais pas. Il s'est dit des choses clairement qu'on ne veut pas dévoiler. Puis on est quand même dans une démocratie où c'est important cette notion-là de transparence quand nos élus sont influencés indûment. Puis encore une fois, je réitère, on a des règles autour de l'influence. Des particuliers puis des entreprises auprès des gens politiques. Tu sais, ils font des chèques, ils donnent des subventions, ils changent les règles pour favoriser
2: telle
3: ou telle.
2: Mais là, c'est une rencontre.
3: Ouais, mais une rencontre. Si je te dis, Isabelle, tu vas me donner 100 millions, là, puis tout ça, puis je vais te faire
2: mais
3: ceci, ceci, cela.
2: Mais je peux t'écouter,
3: ceci,
2: prendre
3: cela,
2: des notes.
3: Je vais voter pour toi. Ouais, mais techniquement, en démocratie, ça devrait être dit de manière transparente. L'objet de la rencontre, le sujet de la rencontre, le compte-rendu de la rencontre est d'intérêt public, clairement.
2: De tout, parce qu'on ne sait pas grand-chose.
3: Non. Mais
2: ça va être un gros système à changer.
3: Mais je n'abandonne pas le changement du système. Rapidement, en terminant notre petite revue de presse, on s'improvise, lecteur de nouvelles.
2: Oh non, on n'est pas lecteur de nouvelles. On est animateur qui s'assume.
3: Les Australiens qui sont aux États-Unis pour la Coupe du Monde, ils hallucinent actuellement, je pense.
2: C'est que les Walmart ont décidé d'organiser des visites guidées pour les touristes aux États-Unis. Donc, on leur fait une visite pour leur montrer les objets qui sont surdimensionnés, des collations emblématiques, des produits typiquement américains, un passeport Walmart personnalisé, des cadeaux promotionnels, des produits sélectionnés pour la visite guidée. C'est vrai que c'est un peu rigolo quand on a vu passer cette nouvelle-là aujourd'hui. Est-ce que d'avoir l'expérience client VIP comme ça te ferait dépenser davantage?
3: Chez Walmart.
2: Là, c'est sûr que c'est Walmart. Bon, peut-être que c'est pas la boutique que tu préfères, mais mettons que t'aimais, je sais pas, moi, chez n'importe quoi, une boutique de sport ou une boutique de collection, par exemple. Est-ce que d'avoir une visite guidée dans un truc de Labubu, ça te ferait acheter davantage?
3: Sûrement. C'est juste, en fait, ce que t'évoques est intéressant parce que dans une boutique ciblée avec un produit, tu sais, désirable, fine, mais un Walmart, c'est un magasin par définition hyper généraliste. Donc,
2: c'est drôle.
3: Ce qui est assez particulier de cette notion de visite guidée, de, tu sais, entre les fruits et légumes, les vieux t-shirts Nike, tu sais, je sais pas, la chainsaw, tu sais, c'est pas un musée, là, c'est un gros centre d'achat.
2: Mais ce qui est intéressant, c'est qu'il y a beaucoup de monde à la visite guidée, donc ça a intéressé beaucoup de monde.
3: Il y a des vidéos sur Instagram, là, des
2: dizaines
3: d'Australiens, là, avec leurs chandails nationaux, c'est très, très drôle. Bref.
2: Mais toi, est-ce que ça te ferait dépenser davantage?
3: Moi, dans les faits, ce que tu évoquais, moi, je me rappelle notamment allé magasiner pour des vêtements récemment, puis bon, j'ai essayé plusieurs chemises, puis là, il y en avait une comme à 200$, puis je suis comme, mon Dieu, c'est comme plus cher que ce que je paye habituellement. Mais là, genre, le gars était là, il était sympathique, il m'avait fait assez plein d'affaires, puis j'ai comme, un peu comme, par respect pour son temps, j'ai fini par acheter une chemise à 200$, mais puis là, je suis ressorti, puis je suis comme, je suis bien niaiseux, tu sais, mais ultimement, oui, c'est sûr qu'un bon vendeur, il va te faire dépenser plus.
2: Pour vrai, quelqu'un qui me prend en charge dans une boutique, là, puis qui trouve vraiment les bons mots, là, peut me faire dépenser 3-4 fois plus que le budget que j'avais déterminé.
3: Là, c'est une belle façon d'ouvrir l'émission. On va se réessayer à cet ouvrage, Isabelle Perron.
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3: Plus de 100 personnes ont perdu la vie lors des routes du Québec en 2025 dans des accidents impliquant un véhicule lourd. C'est un sommet dans les 16 dernières années. Et donc, pour renforcer la sécurité, Québec a annoncé aujourd'hui de nouveaux examens obligatoires pour les camionneurs ontariens qui ont moins de 2 ans d'expérience, qui souhaitent échanger leur permis de conduire ontarien pour un permis québécois, donc venir s'installer ici au Québec.
2: Les fameux chauffeurs Inc.
3: Les fameux chauffeurs Inc. L'objectif étant donc de freiner ce phénomène, ou du moins sa, son importation ici dans la belle province. On est avec le ministre Benoît Charrette, qui est ministre des Transports et de la Mobilité durable, qui est à l'origine de cette mesure. Bonjour, M. Charrette.
5: Bonjour à vous deux, merci de l'invitation.
2: Merci de l'avoir accepté. Concrètement, donc, les mesures que vous voulez mettre en place à compter d'aujourd'hui, comment elles se déclinent?
5: On confirmait 2 nouveautés aujourd'hui, dont une qui s'applique là dès à présent. Vous l'avez bien résumé. On a essentiellement un petit peu moins de 400 demandes par année de chauffeurs ontariens qui souhaitent déménager au Québec, donc qui souhaitent avoir un permis québécois. Et à l'heure actuelle, il n'y a pas d'autre formalité que d'en faire la demande et le transfert est effectué là automatiquement. Ce que l'on dit dorénavant, c'est que ces mêmes personnes devront passer un examen pratique rigoureux, sans quoi ils ne pourront pas faire transférer leur permis. Et pourquoi on procède de la sorte? C'est que le vérificateur général de l'Ontario a publié un rapport il y a quelques semaines, en mai dernier, qui est très, très critique, voire accablant sur les formations qui sont offertes en Ontario. Et de notre côté, pour ne pas prendre de chance, là, ne sachant pas la qualité de la formation des candidats qui frappent à notre porte, on va tout simplement leur exiger un test pratique sur les routes.
2: Mais pourquoi l'Ontario fait rien? Parce qu'on s'entend que nous, au Québec, c'est comme si on mettait un diachylon sur un bobo qui part de l'Ontario. Pourquoi il n'y a pas de mesure concrète là-bas?
5: J'ai pu échanger avec les autorités ontariennes sur la question. Eux, c'est un rapport qu'ils ont reçu en mai dernier. On nous assure qu'ils le prennent au sérieux, qu'il y a des correctifs qui vont être apportés. Donc, je ne serai pas en mesure. En fait, je ne dirais pas qu'ils ne font rien, mais le rapport est accablant et oui, ça va nécessiter une intervention de leur part. Et de notre côté, ce qui est annoncé aujourd'hui est une mesure parmi plusieurs mesures. Certaines sont d'ailleurs entrées en vigueur là, au cours des derniers mois. On pense à l'armement des contrôleurs routiers. On parle à la formation obligatoire pour les conducteurs qui veulent avoir un permis de classe 1. En juin dernier, on a intégré une nouvelle mesure où on parle de tolérance zéro par rapport à l'alcool pour les conducteurs de classe 1, un petit peu à l'image de ceux qui veulent avoir un permis de classe 5. Donc, il y a plusieurs mesures qui s'additionnent, mais aujourd'hui, c'est quand même une mesure phare là, qui va nous guider là, pour les prochaines années et sans doute dès l'automne prochain.
3: Si l'Ontario devait réviser ses programmes comme le vérificateur général le demande du côté ontarien, est-ce que ça veut dire que le Québec enlèverait cette exigence pour le transfert éventuel de candidats?
5: Ce qui est applicable dès aujourd'hui est présenté comme une mesure temporaire, effectivement. Donc, si l'Ontario devait se conformer à nos attentes, est-ce que c'est dans les prochains mois, les prochaines années? Ça reste à voir. On ne met pas de calendrier, mais on le présente comme étant une mesure transitoire ou temporaire. Donc, s'ils arrivent avec un degré de formation ou de compétence équivalent à ce que l'on assure au Québec, on pourra penser lever cette mesure-là, mais on n'en est pas là. L'Ontario doit effectivement répondre de ce rapport là, qui est très accablant pour leur industrie de la formation pour les conducteurs de véhicules lourds.
2: On a à peu près quoi, 375 demandes par année pour le Québec. Pourquoi les conducteurs de l'Ontario veulent travailler chez nous?
5: En fait, ce n'est pas que travailler chez nous, c'est déménager au Québec. Il y a de la mobilité interprovinciale, ça se vit depuis plusieurs années. Donc, la mesure d'aujourd'hui, là, c'est réellement pour un Ontarien ou à tout le moins une personne qui habite en Ontario, qui a un permis de conduire l'équivalent de classe 5 en Ontario et qui déménagerait au Québec pour obtenir son permis de classe 5, mais classe 1 plutôt, pour obtenir sa classe 1 québécoise, c'est là où il devra passer par une formation.
2: Mais pourquoi ils veulent absolument déménager? T'sais, pourquoi le Québec?
5: C'est-à-dire, ça, on le vit à l'inverse aussi. On a plusieurs Québécois qui, année après année, décident de s'installer dans une autre province, que ce soit l'Ontario ou une autre. Donc, la mobilité interprovinciale Elle n'est pas propre à l'industrie du camionnage. Elle se vit dans tous les domaines. Donc ça, on ne juge pas cette possibilité-là, mais on veut s'assurer, par contre, que le candidat ou la candidate qui déménage au Québec avec un permis pour véhicule lourd puisse avoir la formation et les compétences adéquates pour rouler sur nos routes. Donc, c'est pas tant le fait de déménager ou de changer de province qui est le problème, c'est le fait que on doute que la formation qu'ils aient reçue en Ontario est adéquate, d'où l'exigence d'une évaluation pratique sur nos routes.
28: Monsieur Charrette, depuis 18 mois, depuis l'élection de Donald Trump, en fait, là, on a beaucoup entendu parler d'élimination des barrières interprovinciales. Vous avez aussi dévoilé la coalition Avenir Québec la semaine dernière une initiative de simplification réglementaire. Sans contester l'origine du problème là, sur laquelle on s'entend, est-ce que vous n'avez pas l'impression qu'on vient d'ajouter une barrière interprovinciale et de la complexité réglementaire avec cette nouvelle initiative aujourd'hui?
5: Et on est très légitimé de le faire justement pour des raisons de sécurité. Donc oui, il y a une volonté de façon générale d'aplanir les divergences de réglementation. Mais lorsqu'il est question de sécurité, si l'on juge qu'une formation qui est offerte dans une autre province n'est pas suffisante, on est tout à fait en droit et on se prévaut en quelque sorte de ce pouvoir de notre côté d'ajuster nos propres politiques.
28: Est-ce qu'il y a une autre exigence réglementaire qui va être enlevée là, dans la logique du 1 pour 1 que vous avez annoncé la semaine dernière?
5: On n'est pas là. On n'est pas du tout dans cette même dynamique-là. D'ailleurs, ce qui est annoncé aujourd'hui n'est pas réglementaire, n'est pas législatif. Ça se fait sur la base de nos politiques, donc à travers la Société d'assurance automobile du Québec. On est capable d'ajuster nos politiques sans avoir à modifier la réglementation du Code de la sécurité routière, par exemple. Cependant, à l'automne prochain, parce qu'aujourd'hui, on annonçait aussi la mise en place d'une table des partenaires, on va s'attaquer plus spécifiquement à ce que l'on appelle les permis étrangers, sinon les permis internationaux pour les travailleurs qui sont au Québec sur une base temporaire. Là aussi, il y a des doutes sur la formation derrière la délivrance de ces permis-là. Donc, les travaux de la table en question vont sans doute nous amener à modifier cette fois et notre réglementation et notre législation. Et là aussi, on sera peut-être en droit de le faire, les questions de sécurité. Et ça demeure une priorité là pour le gouvernement du Québec.
7: Par rapport à ces permis-là, quelqu'un qui provient de l'extérieur, est-ce que c'est facile d'obtenir un permis au Québec? Et est-ce qu'il doit refaire ses classes au Québec, même s'il y avait un permis dans son pays?
5: Bien, il y a plusieurs volets à la question. Une personne peut rouler au Québec avec un permis étranger. Elle peut faire une demande pour un permis international, ce qui lui donne une période d'admissibilité encore plus grande. Le gros problème, c'est que la plupart des pays d'où proviennent ces permis-là n'ont pas d'entente de réciprocité ou de reconnaissance des permis. Et on le voit dans nos chiffres au niveau des accidents, au niveau des échecs lorsque vient le temps de passer l'examen pratique. Les taux sont nettement, nettement plus importants chez cette clientèle-là. Et on peut le comprendre très aisément. On a quand même une réalité, ne serait-ce qu'au niveau de la météo, qui est particulière au Québec. Donc, une personne qui nous provient d'un pays où il n'y a pas d'hiver, où il n'y a pas de neige, où il n'y a pas de glace sur nos routes, leur premier hiver peut être assez déstabilisant. Malheureusement, ça a des répercussions sur nos statistiques en matière d'accidents. Et c'est là aussi où on devra apporter des modifications. Donc aujourd'hui, c'est une étape importante, très, très certainement, mais il y en a d'autres à venir au cours des prochaines semaines, des prochains mois pour venir renforcer encore davantage notre sécurité et ultimement notre bilan routier là, que l'on fait année après année.
7: Je sais que le temps file, mais qu'adviendra-t-il des chauffeurs Ing qui veulent pas déménager au Québec? Eux autres, ils vont pouvoir encore conduire dangereusement sur nos routes?
5: Là aussi, il y a des démarches qui sont faites. On en parlait avec le gouvernement ontarien. Le gouvernement fédéral a aussi à intervenir sur cette question-là. Lorsque nous aborderons plus directement la question des permis étrangers et des permis internationaux, plutôt, ça va nous donner une certaine prise sur ce phénomène-là. Mais c'est un phénomène qui est rendu possible à cause de différentes législations qui touchent différentes provinces et le gouvernement fédéral. Donc, on va aller au plus loin de notre capacité à nous. Et pour le reste, on compte sur la collaboration avec le gouvernement fédéral et les gouvernements des autres provinces, en premier lieu le gouvernement ontarien, là, pour corriger ce que l'on ne peut pas corriger de notre côté.
3: Merci beaucoup, M. Benoît Charrette, ministre des Transports et de la Mobilité durable, et bonne continuation dans ces initiatives.
5: Une belle fin de journée à vous.
7: À vous aussi.
3: On entend donc que c'est une mesure parmi peut-être d'autres mesures à venir. Ta dernière question, je pense qu'elle résumait un peu le problème. Et puis notre prochain invité
7: a hoché de la tête beaucoup.
3: Hoché de la tête. On n'adresse pas, bon français, on ne touche pas, on ne s'attaque pas à la cause première.
7: Ça donne l'impression. Puis bon, il y a des initiatives parfaites. On peut pas se plaindre de ça. Il y a quelque chose. Il y a une volonté. Par contre, moi, j'ai l'impression qu'on met un diachylon, un plaster sur le bobo. C'est cette sensation qu'on a. Benoît Thérien est avec nous, fondateur des plateformes Truck Stop Québec et Truck Stop Canada. Vous avez entendu l'entrevue, on vous a vu hocher la tête, on vous a vu réagir. Qu'est-ce que vous avez envie de dire, la brûle pourpoint, après cette entrevue?
8: Ben,

0: chose pour notre industrie.
1: C'est pas comme ça qu'il le présente.
0: Non, il le présente pas comme ça. Mais, tu sais, puis votre question était tellement pertinente. Qu'adviendra-t-il de ceux qui viennent de l'Ontario et qui veulent pas déménager au Québec?
1: Qui sont des dizaines de milliers, là.
0: Effectivement.
1: C'est la plupart, quasi-totalité. En fait. C'est pas les 300 par année, là, qui choisissent.
0: Ben, ça va être 99 %. Puis ceux qui viennent ici, c'est dans quel intérêt? Est-ce que c'est pour notre MQ? Est-ce que c'est pour...
1: Je vais quand même dire, moi, je suis originaire de l'Outaouais québécois, puis je devine que dans les 375, il y en a qui vont à 3 km l'autre bord de la rivière parce que la maison est plus belle ou je sais pas quelle. Tu sais, c'est pas toujours des Brampton qui s'en vont à cette île, là. Tu sais, il doit y avoir bien du monde de proximité, de Hawkesbury à je sais pas où, là, tu sais, Montebello. Il doit y avoir tout ça. La limite doit être aussi fructueuse. J'ai l'impression qu'on va s'en prendre à bien des gens, entre guillemets, leur rajouter de la paperasse, leur rajouter de la complexité sans vraiment mettre le doigt
0: ben, régler le problème.
1: Sur le bobo, là. Ouais, c'est ça.
0: Puis le problème vient de l'Ontario principalement.
2: Mais il y a un laxisme extrême, là.
0: Ben, le ministre Zaccario, on l'entend pas nulle part dire « J'ai un problème dans ma province, je vais le régler, je vais trouver le moyen, je vais m'attaquer aux écoles frauduleuses, aux entreprises frauduleuses. » Ben oui, on a au niveau fédéral, la fiscalité qui s'est attaquée aux entreprises qui étaient un peu croches, mais il y en a tellement, je sais pas s'ils vont finir par toutes les pincer, les attraper, parce que le stratagème chauffeuring, ben je vais chercher quelqu'un en Inde ou au Pakistan ou ailleurs dans le monde. Je l'amène, je lui trouve un loyer, j'y trouve la façon de l'intégrer avec un visa étudiant bien souvent. Là, il rentre dans une école, il ira jamais. Puis après ça, ben, j'y transforme le visa étudiant en visa d'investisseur parce qu'il va se fonder une compagnie qu'il n'aura jamais. Là. En fait, c'est juste un déguisement fiscal.
1: Mais il y a une inc, il y a une compagnie, là, on crée une compagnie, là, c'est ça.
0: Mais c'est pareil comme si je dirais, bon, ben tout le staff ici, vous allez avoir des compagnies.
1: Ouais.
0: Tu sais, le gouvernement se prive de combien de milliards de dollars dans ses coffres?
2: Il y a un autre aspect, puis on n'a pas eu le temps de l'approfondir avec le ministre, mais cet aspect aussi des permis étrangers quand on arrive ici. Puis on n'a pas vraiment, on repasse pas vraiment le cours, on s'adapte pas au code de la route. J'ai l'impression ici au Québec, c'est un autre enjeu.
0: Ben une classe 5, que vous ayez ça, l'équivalent dans votre pays d'origine, peu importe, vous allez venir ici, on va vous donner un véhicule, vous allez être capable de conduire. Dans le cas de la classe 1, ben ça dépend des ententes avec les autres pays.
1: C'est classe 5, là, c'est automobile. Classe 1, c'est des camions, là. Je vais simplifier un peu, là, mais
0: Puis la classe 1, ben il faudrait avoir plus de restrictions. C'est pas vrai que je vous emmène toutes les deux après-midi puis je vous donne une licence classe 1 puis vous conduisez un camion. Vous aurez peut-être...
2: Ben, on sera pas bon.
0: Ben, peut-être au début, mais là, je vais vous emmener d'une tempête de neige l'hiver. Ah, je vais vous demander...
2: La façon de freiner.
0: La façon de freiner.
2: La façon de faire les angles morts.
0: Puis là, je vous ai pas parlé d'une citerne qui a un liquide dedans qui vous pousse avec,
1: avec le freinage.
0: Puis aussi, comment aborder une courbe, une sortie d'autoroute, dealer avec les gens sur la route.
1: Une route étroite. Le ministre, ce qui a été annoncé aujourd'hui, là, porte sur une période de 2 ans d'expérience. Je voulais un peu, mais j'ai jamais conduit de camion. C'est un peu un rêve que je me réserve pour la retraite. Mais y a-tu une science, y a-tu des données qui montrent que à 2 ans, là, je sais pas, on est-tu vraiment meilleur à 2 ans et 1 jour, 3 ans, 4 ans, 1 an? Tu sais, c'est-tu un chiffre sorti d'un chapeau, essentiellement?
0: Ben, 2 ans, si vous avez suivi une formation dans nos centres ici, les CFTA et CFTC, vous allez être excellent. Si vous avez suivi votre permis dans une boîte de Cracker Jack, notamment, comme on a dit en Ontario, où 20-25 heures, t'es apte à conduire.
1: Est-ce qu'on apprend assez sur le tas en 2 ans pour être bon?
0: Non, parce que regardez le nombre incroyable d'accidents qu'on a. Et avec ça, ben vous devez... À 2 ans, moi, je crois pas. Peut-être dans certains cas.
1: Mais est-ce qu'à 3 ans, c'est beaucoup mieux?
0: Ça serait déjà... Moi, j'aimerais un 5 ans.
1: Okay.
0: Après 5 ans, je suis pas mal sûr que quand tu as traversé les États-Unis, quand tu as traversé le Canada, tu es apte à faire à peu près n'importe quoi.
2: Ben on le voit dans le bilan routier 2025. Ouais. On le voit avec l'augmentation des gens qui ont perdu la vie.
0: Ouais.
2: Cette année, le bilan disait on a moins d'accidents mortels, on fait plus d'accidents. Mais ce qui ressort du rapport, c'est plus de 100 accidents concernant des poids lourds, les personnes ont perdu
0: les camions,
2: la vie. On a eu le récemment triste décès d'une jeune fille qui venait. On ne sait pas encore l'étude de ça, l'enquête de ça. Puis bon, les tenants et aboutissants, mais c'est
0: cycliste dernièrement.
2: Oui. Bon, c'est sûr que quand on voit ça, vous parliez de Crackle Jack ou une vraie bonne formation. Les deux, dans le fond, s'équivalent sur la route. Que tu sois bon ou pas bon, on te donne une voiture puis ça y va.
0: Puis comment est-ce qu'on peut mettre la main sur un

0: permis de conduire aussi rapidement. Dans le passé, ça s'est vu, des enveloppes brunes, ça s'est vu, J.E. a fait le tour de ça.
1: Ouais.
0: Comment ça se fait, tu sais, ces gens-là, comment ça se fait qu'ils obtiennent des permis si rapidement, si facilement? C'est pour l'appât du gain des gens qui les appellent de leur pays respectif, qui les emmènent ici, on se dépêche à me rapporter, moi je veux faire de l'argent sur ton dos. Il y a un genre de traite humaine en arrière de ça, là. Je dirais pas pimp, parce que c'est pas le vrai terme, mais si je vais chercher quelqu'un en Inde, puis je lui dis, tu vas gagner plus que 1 000 $ par semaine dans notre industrie, puis viens travailler, puis je vais te trouver une formation, mais tu dois me donner une petite redevance là-dessus. C'est pas le fun, là.
2: Mais qui sont ces intermédiaires-là? Parce qu'on pointe les chauffeurs, mais c'est ceux qui décident du stratagème qui sont encore pires.
0: Oui, puis les compagnies qui embauchent ces gens-là, parce que on va chercher des gens en Inde ou ailleurs. Puis, tu sais, en Inde, 1 000 $, c'est peut-être 3 mois de salaire, c'est peut-être plus que ça. Fait que en quelque part, faudrait trouver et mettre la main sur cette espèce de magouille-là.
2: Oui. C'est là où on a l'impression que l'Ontario, parfois, est peut-être pas assez...
0: On se ferme les yeux, carrément.
2: C'est quoi l'impact sur notre industrie maintenant? Parce qu'on en parle à chaque mois, là, des Chauffeur Inc. Ouais. Là, on fait une initiative aujourd'hui. C'est quoi l'impact sur votre industrie, sur ceux qui sont diplômés puis qui ont fait leur classe?
0: Outre la sécurité routière, une compagnie de l'Ontario versus une compagnie du Québec qui paye toutes ses redevances fiscales au Québec, va payer beaucoup plus de sous. En Ontario, moi, comme employeur, j'ai 10 Chauffeur Inc. Je fais 10 chèques à la fin de la semaine. Mettons, tu as parcouru 2 000 000, on s'est entendu sur 60 sous du 1 000. Je te donne un chèque de 1 200 $ plus TPS TVQ. Il n'y a pas de TVQ en Ontario, mais plus TPS. Donc là, c'est des redevances fiscales. Il n'y a pas de CNSST, il n'y a pas de chômage, il n'y a pas rien. Et ces gens-là sont livrés à leur merci après. Donc, c'est à eux à faire leurs impôts. Qu'est-ce que vous pensez qu'ils font? Ils encaissent le chèque. Puis, à un moment donné, le gouvernement va cogner à leur porte. Mais c'est parce qu'il y en a tellement que le gouvernement n'a pas les ressources pour aller tout nettoyer.
1: On a Guy au téléphone. Oui, merci. Mais tu en essaies encore un autre coup.
2: 3,
1: Guy,
2: 4,
1: Guy est au téléphone. Bonjour Guy.
3: bonjour.
1: Guy, vous êtes camionneur, je pense.
3: Oui, en Alberta.
1: Qu'est-ce que vous pensez de tout ça, vous?
3: OK. Je peux-tu dire B-U-L-T-H-I-T?
1: Oui.
3: Vous êtes Guy. Quand tu passes ton permis de conduire, classe 1, dans une autre province, tu viens au Québec, tu peux garder pendant 6 mois ton permis de l'autre province. Au bout de 6 mois moins un jour, tu sors de la province 1 heure. Tu reviens, tu dois un autre 6 mois.
2: Hey.
3: OK? Et si tu fais ça 4 fois, tu as ton 2 ans et plus d'expérience. Fait que ça, là, c'est un gros show de boucan. C'est bon rien, ça.
2: Ça n'a pas de bon sens. Mais si vous êtes au courant, eux autres aussi?
3: Moi, je l'ai déjà fait. Pendant la COVID, j'habite à Calgary depuis 19 ans. Je suis venu travailler au Québec parce que ça travaillait pas assez en Alberta. Fait qu'au bout de 5 mois et demi, mon employeur me slaquait. Moi, j'allais à Calgary pendant une semaine. Je prenais l'avion, je revenais à Montréal, puis j'ai recommencé. Je l'ai fait pendant 19 mois. Donc, 3 fois que je suis sorti du Québec. OK? Mais ça fait 20 ans que j'ai permis de classer un, là. Vous comprenez? Mais pour les nouveaux conducteurs comme ça, ils ont juste venu passer 5 mois et quelques jours. Ils ressortent, ils reviennent le lendemain, ils recommencent.
2: Mais c'est épouvantable.
3: 2 ans d'expérience. Ils vont l'avoir, mais ils vont avoir travaillé pendant tout ce temps-là au Québec pareil.
2: Benoît.
3: S'ils ne parlent pas français, puis s'ils ne parlent pas anglais, ils ne seront pas plus capables de lire la sortie boulevard Saint-Charles, là, ou les boulevards des Tours.
2: Benoît Thérien, ça vous fait quoi d'entendre ça, cette confession-là?
0: Je me demande jusqu'à quel point.
3: Ouais.
0: C'est un fait.
1: Merci, Guy.
0: Merci beaucoup. Est-ce qu'il faut avoir la même adresse? Parce qu'on reste 4 fois à la même adresse. Est-ce que le gouvernement lève la main en disant ouais, mais là, tu fais juste t'en aller d'autre bord, tu reviens? Est-ce qu'il faut changer 4 fois d'adresse postale pour obtenir ça? Je sais pas.
1: Chose certaine, j'ai l'impression que, quelles que soient les petites réglettes qu'on met, il va toujours y avoir. Ils ont réussi à élaborer un système, quand même, vous l'avez décrit, là, Benoît, hyper sophistiqué, de faire venir des gens au bout du monde, de soudoyer des gens pour avoir des permis peu chers, etc. C'est pas des petites règles de 1 an, 2 ans, 3 ans qui vont empêcher grand monde. J'ai l'impression qu'ils vont attendre, puis 2 ans et un jour, ils vont venir s'installer.
2: Guy dit là, d'autres le savent.
0: Dernièrement, dans le tunnel, il y a un accident avec 2 camions.
2: Ouais.
0: Un camion de l'Ontario, un camion Camion du Québec. Le Camion du Québec, lui, il présente un permis de conduire classe 5 seulement et du Québec. Posez-vous la question, comment il a obtenu ce permis classe 5-là? Puis c'est un camionneur. Il faut qu'il y ait une classe 1. Puis là, on appelle l'entreprise en Ontario. Ils disent, ben oui, ça fait 20 ans qu'il travaille pour nous. Ben oui, mais il y a un permis classe 5. Il y a de quoi qui ne marche pas dans votre affaire, là.
2: Et il y en a Patrick au téléphone. Salut, Patrick.
4: Hey, salut.
2: Bon, Patrick, tu voulais réagir, là.
4: Ben oui. Premièrement, là, il faut que toutes les provinces se mettent ensemble au Canada, passer une loi qu'un chauffeur Inc., c'est accepté seulement si tu es propriétaire d'un camion. En partant. Parce que là, il y a même des entreprises québécoises que leur lieu d'affaires est dans d'autres provinces, qui engagent des chauffeurs de d'autres pays, puis ils les mettent Inc., puis ils les exploitent à 60-70 heures pour les payer 40 heures, puis ils disent rien parce qu'ils vont retourner dans leur pays. Moi, je pense que par province, ça fonctionne pas. Puis le fait qu'on mette des cours de CFTA obligatoires, oui, c'est le fun, mais c'est juste au Québec.
2: Ah, oui.
4: Partout au Canada, il faut être sur la même page.
2: Est-ce que ça pourrait se faire? Avez-vous confiance que le fédéral pourrait s'en mêler?
4: Ben, il faut que quelqu'un, comme le Bloc québécois, exemple, il faut qu'il apporte ce projet de loi-là. Il faut vraiment que ça soit au Canada fédéral, la loi. Chauffeur Inc., ça va régler tous les problèmes. Tu pourras plus faire venir des chauffeurs à l'extérieur, puis les mettre employés, puis faire passer quelqu'un qui se ressemble à aller passer le test à la sac. En tout cas, je me comprends. Mais c'est ça.
2: Êtes-vous dans l'industrie, vous, Patrick? Êtes-vous camionneur?
4: Ça fait 17 ans que je suis camionneur.
2: Ah oui, hein? Est-ce que ça vous décourage d'entendre tout ça, vous?
4: Oui, vraiment, parce que ça fait baisser les prix, parce qu'ils exploitent beaucoup les camionneurs qui sont Inc. Puis eux, ils connaissent pas toute la fiscalité par province, ça fait qu'il y en a un paquet qui sont endettés, qui se retrouvent avec des faillites sur le dos. Puis pendant ce temps-là, c'est les propriétaires qui font venir ces chauffeurs-là, qui les exploitent, qui font un profit, puis les ceux qui sont conformes avec des belles compagnies sont tous en train de crever de faim.
2: Mais ça, vous avez marqué un excellent point, là, je veux dire, dans votre cas, puis vos collègues aussi, là, c'est dangereux pour les honnêtes Québécois qui ont fait leur classe puis qui ont travaillé fort pour arriver là.
4: Oui, exactement, mais tu sais, tout n'est pas tout blanc. Je tiens à dire qu'il y a un autre point aussi qui règle bien des problèmes. Je sais que les camionneurs vont pas être contents que je dise ça, mais une caméra qui regarde dans ton camion, là, j'en ai une gang là, qui sont sur le cellulaire que j'avoue, je suis en hauteur. Là. Puis quand un gars, il rentre là, dans une bretelle, là, comme une boule dans un jeu de quilles sans freiner, là. C'est pas juste parce qu'il changeait de poste de radio, là.
0: Les TV, quelquefois.
2: Ouais. Ah oui, mais merci, Patrick, pour ça, parce qu'on a aussi Benoît Thérien en studio, puis je vous vois hocher de la tête pendant que Patrick parle.
0: Oui, bien, il a raison, parce que le fédéral devrait se mêler d'uniformiser le Canada en entier, d'avoir la même loi partout. Les mêmes écoles de formation, le CFTC, CFTR, c'est des écoles publiques. Pourquoi qu'on n'exporte pas la bonne recette qu'ils ont actuellement? 615 heures menant à l'obtention d'un diplôme d'études professionnelles. Mettons ça à grandeur du pays. Puis je vous garantis une chose, tout le monde va être égaux, puis tout le monde va bien conduire suite à ça, parce que c'est d'excellentes formations.
2: Vous devriez être consulté dans les prochaines orientations.
1: Oui, ça risque de venir. Puis moi, je vais vous consulter quand je vais être prêt à faire ma formation. Benoît, merci beaucoup.
0: Ça va me faire plaisir.
1: Fondateur des plateformes Truck Stop Québec et Truck Stop Canada. On se retrouve dans un instant.
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1: Tous les jours, on explore des recoins très intéressants de la fiscalité, de la gouverne et de l'économie québécoise avec Philippe Richard Bertrand, qui nous fait le plaisir d'être avec nous là, ces deux semaines. Phil, aujourd'hui, tu sais, tant qu'à être dans les sujets légers, devrait-on abolir l'aide sociale et la pension de sécurité de la vieillesse?
22: Quand non, mais en fait, c'est parce que bon, je suis habile dans les controverses depuis 10 jours.
2: On dirait presque comme ça.
22: Donc, non, mais abolissons l'aide sociale.
2: Pourquoi?
22: Puis abolissons l'aide à la vieillesse. Parce que ça fait aucun sens que quelqu'un peut subvenir à ses besoins en faisant 1336 $ par mois.
2: Tu trouves que c'est pas assez?
22: Ça n'a aucun sens. Ça fait pas de sens. Tu sais, des fois, je peux être à droite, des fois, je peux être à gauche. Mais quand tu regardes ça, le revenu de base, là, tu sais, au Québec, là, si tu es sur l'assistance sociale, c'est 1336 $. Faites le calcul, là, tu sais,
1: c'est plus que c'était.
22: Non, oui, mais...
1: Non, mais je sais pas, je suis d'accord avec toi, c'est vraiment pas beaucoup, mais dans ma tête, c'était comme 700 $ par mois, je sais pas pourquoi.
2: Mais à 1300, à Montréal, tu paies pas ton loyer.
22: Non, par contre, c'est ça que je te dis, ouais. Là, t'as 1336 $ par mois, ce qui fait aucun sens. Après ça, par contre, t'as des compensations, je vais appeler ça comme ça, là, t'sais, dans le sens que tu paieras pas peut-être tes lunettes, tes frais de dentiste sont gratuits, etc. Ouais. Donc, t'sais, t'as un paquet de trucs. Mais rendu là, OK, il y a une dizaine de programmes administrés pour aider ces gens-là. Parce que t'as le revenu de base, ça c'est un programme. Pour ça, t'as le programme des lunettes, ça c'est un programme. T'as le programme des dentistes, ça c'est un autre programme. Alors, t'as une dizaine de programmes, puis là, moi, j'ai fait le calcul, tu sais, j'étais allé chercher ça sur le rapport annuel du gouvernement canadien, ça coûte à peu près 5 milliards à l'État, OK? Puis après ça, il y a d'autres petits trucs ici et là, tu rajoutes un autre 2 milliards. Alors, ça coûte 7 milliards. Puis je me suis juste dit, combien ça coûte administrer ça? Tu sais, les 10 programmes. Ben, tu rajoutes 300 à 500 millions par année. Là. Ça, c'est 300 à 500 millions par année qui s'en va pas dans la poche des gens pour les aider. Là. Ça, c'est la machine. Tu sais, c'est fonctionnaire, puis le formulaire, puis le quatrième formulaire, puis la copie du formulaire. Bon, pourquoi qu'on donne pas 2000$ à tout le monde?
2: Augmenter le seuil, mais abolir le programme. 2000.
22: Mais là, tu payes tes lunettes. À 2000$ par mois, 24000$ par année, on s'entend, là, on te rend pas riche, là. On te permet de vivre de façon élégante, OK? Puis, tu sais, encore une fois, là, on pourrait avoir un long débat sur t'as-tu le droit à l'assistance sociale ou tu peux aller travailler?
2: Oui.
22: OK?
2: Mais c'est vrai, c'est intéressant comme question.
22: C'est ça. Oui. Là, il y a 300 000 personnes au Québec, OK, sur les 9 millions qui sont sur l'assistance sociale.
1: J'aimerais juste préciser, Phil, que le 1336, là, en tout cas, l'ordre de grandeur, c'est pour un couple. Non, le montant de l'aide sociale pour une personne seule sans contrainte, c'est 845. Là, pas que je veux gagner sur toi, mais c'est ça que je te dis, le 845.
22: Non, mais ça fait pas beaucoup. Non, mais ça fait pas de bon sens.
1: Si tu dis que tu peux pas payer un loyer, je me dis, il y a sûrement des places là, au fin fond d'un rang, là, dans un truc un peu dégueulasse, que tu peux trouver un loyer à 500
2: $. Mais imagine quand même, si tu dis ça, par exemple, mais Francis, quand même, si par exemple, tu es dans le fond d'un rang, tu n'es pas capable de te déplacer.
1: Exactement, mais je dis
22: ça. Encore une fois, quelqu'un qui est apte à aller travailler puis qui veut pas travailler, là, pour l'instant, je le mettrai pas dans l'équation. Moi, je veux juste parler de ceux, là. Il y a des gens au Québec là, qui ne peuvent pas travailler. Non. Il y a des vieux, okay, des personnes âgées, qui n'ont pas nécessairement travaillé pour plein de raisons. Là. Pense, tu sais, je vais prendre ma mère en exemple. Ma mère, mère au foyer, elle n'a pas cotisé. Elle était mère au foyer. Ça ne veut pas dire qu'elle n'a pas travaillé, mais tu regardes aujourd'hui ce qu'elle reçoit en termes de pension de vieillesse.
2: C'est pas
22: grand chose, mais c'est normal, elle a pas travaillé. Redonnons une dignité à ces gens-là, puis offrons-leur tous 2 000 $. Par contre, en contrepartie, on efface tous les programmes là. À 2 000 $ par mois.
1: Ça s'ajoute pas, ça
22: remplace. Non, à 2 000 $ par mois là, toutes les 10 programmes là, tu sais que je te parle, puis les lunettes, puis non, là tu as 2 000 $ par mois. À 2 000 $ par mois, tu vas aussi payer des impôts. Alors, tu vas remettre de l'argent dans la cagnotte, OK? Alors, je pense qu'à un moment donné, si on veut arriver à sortir du monde de la pauvreté, ça, moi, je suis prête. Tu sais, souvent, je suis traité comme le gars qui veut pas payer ses impôts, puis c'est pas ça. Moi, je veux vraiment mettre de l'argent dans les poches du monde.
2: Est-ce que tu mettrais des prix moindres, par exemple, pour les lunettes en abolissant le programme, mais que selon un revenu, tu paies moins cher ta lunette, par exemple?
1: Ben, c'est le problème, si je comprends bien ce que tu dis, Phil, puis mais c'est qu'en fait, on abolit toute forme de complexité, là, grosso modo. Fait qu'il n'y a pas de rabais, il n'y a rien, c'est juste que tu as ton argent.
22: Tu as 2 000 $ par mois, mais là, on abolit l'ensemble des programmes. Tu as besoin de lunettes, tu payes tes lunettes. Tu as besoin d'aller chez le dentiste, tu payes chez le dentiste.
2: Là, je te relance ma question.
22: Mais encore une fois, tu sais, moi, j'en porte des lunettes, là, le soir, là, tu sais, puis oui, je pourrais m'acheter des Gucci, tu sais, à je sais pas combien, mais moi, j'achète mes lunettes où c'est pas cher, parce que j'ai juste en ai besoin le soir. Toi, comme tu travailles avec ça tous les jours, peut-être que toi, tu veux des lunettes un peu plus fancy. Tu sais, je pense que moi, je paye mes lunettes 200 $.
2: Oui, mais par exemple,
22: je pense pas que c'est énorme
2: si
22: comme
2: t'es
22: prix.
2: Si tu es sur l'assistance sociale, le 200 $, tu l'as pas.
22: Non, mais je suis d'accord, mais là, à place de faire 1 300 $, je t'en donne 2 000. Je te donne 700 $ de plus. Puis là, selon le calcul de
2: Sauf
22: Francis...
2: Sauf que tu nous fais payer de l'impôt.
22: Mais encore une fois, à un moment donné, c'est parce qu'il faut que ça revienne à quelque part. T'sais, tu peux pas avoir le beurre, l'argent du beurre. Puis...
1: Et la question d'Isabelle est excellente parce qu'un des enjeux puis une des raisons quand on parle de cette espèce de notion de minimum, revenu minimum, c'est que là, mettons, je te donne 2 000 $, là, à 24 000, déjà, tu payes de l'impôt. Hein, mm-hmm. T'es comme au-dessus du seuil d'exemption. Fait que là, ben, tu vas recevoir 2 000, mais tu vas redonner peut-être, mettons, je sais pas, là, un 1 000, 1 500 à l'État. Fait que là, c'est... D'une certaine façon, tu diras, c'est une bonne chose. Mais là, l'enjeu, c'est que si tu te mets à travailler... Là, chaque heure travaillée te coûte vraiment cher. T'sais. Parce que là, t'es déjà dans une braquette d'imposition. T'sais, fait que
22: mais,
1: versus si tu... Ouais.
22: Mais non, mais c'est l'économiste sans toi. Mais tu sais, dans le sens où quand tu parles, toi, de chiffres, je t'écoute parce que tu comprends, t'es capable de me l'expliquer. Moi, je fais juste dire que si on veut sortir le monde de la pauvreté, OK? Puis si on veut se créer de la richesse, là, parce qu'on peut créer de la richesse avec des gens qui ne payaient pas d'impôts, qu'on amène dans une braquette d'impôts. Let's go, faisons-le. Ouais. Ça, imagine si le Parti québécois, qui veut faire du Québec un pays, arrivait avec un projet comme ça. Tu sais, là, je parle aux 75% de la population.
1: Sortir de la pauvreté, Phil, tu sais, il y a de l'argent gratuit comme ça là, que tu donnes là, pour sortir de la pauvreté, mais la meilleure façon de sortir de la pauvreté, c'est encore de participer à l'activité économique du pays. Puis mon point, c'est que des gimmicks comme celle-là, ça devient parfois un désincitatif à travailler. Fait que le monde, il reste comme un peu là.
2: À cause de l'impôt.
1: Ils sortent d'une pauvreté abjecte, dans une pauvreté médiocre, mais jamais, tu sais, aller travailler puis gagner 50 000 $ par année, c'est quand même la meilleure façon de sortir de la pauvreté.
22: D'accord, mais admettons, là, juste pour faire des... Je vais faire des chiffrons très rapides. Là. Tu gagnes le salaire minimum, tu gagnes 16 $. Tu travailles ton 2000 heures par année. Donc, tu travailles 40 heures semaine.
1: C'est 18, ça me...
22: Bon, peut-être, non, mais je vais juste te dire que c'est 32 000 $ par année. Ouais. J'essaie juste de faire... Il y a une différence entre gagner 24 000 et 32 000.
2: Oui. Il y a des réactions texto. Il y en a beaucoup. OK. Imaginez comme ça, on pourrait réduire la taille de l'État. C'est quelqu'un qui est d'accord avec toi. Combien ça coûterait si on avait moins de bureaucratie? Comment on pourrait sauver d'argent si on éliminait toute cette bureaucratie-là? À 2 000 $ brut, 60 heures semaine, il me restait 1 200 net. Ça, c'est Kevin qui dit ça par rapport à l'impôt. Impossible.
22: Ouais, mais tu sais, c'est 1 000... Kevin, je te réponds, là, puis je personnalise pas le débat, mais 1 200 piastres par deux semaines?
2: Ou... 60 heures semaine, me restait 1 200 net.
22: Net, OK. Écoute, ben là, y a-tu une braquette d'impôts? Tu sais, encore une fois, là, je suis pas fiscaliste.
1: Moi, nous non pas dans les dans
22: moi,
1: les
22: moi,
1: détails,
22: je fais juste ouais. dire que si on est capable d'enlever toute la bureaucratie des 10 programmes, ça, là, ça coûte 300-500 ouais. millions. Ça, là, c'est une perte nette. Là. On crée pas de valeur. On entretient des fonctionnaires. Là, on entretient des gestionnaires. Puis du bon. C'est, tu sais, sur 10 ans, 500 millions, hey, c'est 5 milliards.
2: Martin pense qu'on devrait rester 2 ans seulement avec de l'aide. Après 2 ans, il faut d'autres
22: oui,
2: choses.
22: Selon ma compréhension, je peux me tromper, je ne suis pas un spécialiste du dossier, je suis allé voir sur le site web du gouvernement du Québec. T'sais, pour avoir l'assistance sociale, il y a des conditions très spécifiques. Là. Tu peux pas te garrocher là-dessus, puis bon, j'arrête de travailler, puis je fais fi de mes obligations. Alors, effectivement, il y a des questions de maladie, il y a si tu as été malade plus que tant de mois, etc. Ouais. Mais moi, je pense qu'encore une fois, pour c'est une idée que je lance comme ça. T'sais, encore ma job là, comme chroniqueur, c'est de lancer des idées. C'est que pourquoi qu'il n'y a pas un parti qui prend ça dans ses mains, puis ça, c'est un projet de bien commun, puis ça, c'est un filet social dans lequel moi, je serais super fier comme... Je vais m'appeler le privilégié, là, j'haïs ça, là. Mais tu sais, je travaille fort comme tout le monde. Mais ça, moi, je contribuerai à ça. Moi, où je suis tanné de contribuer, c'est pour le doublement d'affaires. C'est pour l'inefficacité. Tu sais, Monsieur Drainville, le ministre de l'Économie, a annoncé dans les derniers jours qu'il veut diminuer la paperasse des... Tu sais, ça
2: faudrait
22: aussi.
2: Le faire, mais non, ça, mais faut ça le aussi. Faire.
22: Non, mais c'est un bon pas dans la bonne direction.
1: Avec Benoît Charrette tantôt, hein?
22: Oui, oui, j'ai écouté.
1: Ouais, mais là, tu vois, ils ont annoncé ça, puis moi, je suis comme, ouais, tu sais, je parle toujours la simplification réglementaire. Puis là, aujourd'hui, on a annoncé une très belle mesure, très nécessaire, pour rendre la vie dure aux gens qui veulent venir avoir leur permis de conduire. Qu'est-ce qu'on a fait? On a ajouté une nouvelle exigence oui. réglementaire. J'ai demandé au ministre, vous trouvez pas ça un peu drôle? Genre, 3 jours ouvrables après votre affaire. Ah oui, mais vous comprenez, c'est pas vraiment ça, la réglementation. Ah, puis patine. Tu sais, personne n'est contre la tarte aux pommes, mais le problème, c'est qu'à chaque fois, ce que je crains, là, Phil, puis je suis très dubitatif, puis j'ai autant réfléchi que toi à ça. Le revenu minimum garanti, c'est une super belle idée, puis oui, on peut économiser plein de fonctionnariats, puis de cossins, puis de critères, puis d'aller au bureau. C'est gênant, là, au bureau, là, demander ta pitance, etc. Mais le problème, c'est que tu mets ça en place, puis souvent, tu gardes le reste de la
22: gueule.
1: Puis tu donnes des rabais sur les lunettes, puis là, t'as encore plein de fonctionnaires.
22: Non,
1: là, ça fait juste coûter tout ça beaucoup plus
22: non,
1: cher
22: non, mais c'est pour ça que
1: la
22: je
1: situation
22: dit.
1: D'avant. Fait, moi, je suis très craintif de ce changement-là, parce qu'au final, on est très bon pour rajouter des patentes, on est très mauvais pour en enlever.
2: Ben, c'est intéressant la position des autres aussi qui disent « Moi, je préfère que nos politiciens soient imputables pour couper le gaspillage. Ce serait une bonne place pour économiser. »
22: Non,
2: revient, ça
22: aussi. Mais encore une fois, ça n'arrivera pas parce que la machine est rendue trop forte. C'est pas parce que...
2: Mais même la bureaucratie, comment on va l'enlever?
22: François Legault a voulu faire ça en arrivant. Mais tu sais, quand t'arrives, t'as beau faire campagne électorale quand il est arrivé au pouvoir la première fois. Quand tu t'assois dans le bureau du premier ministre, t'as les syndicats devant toi, t'as les syndicats de la fonction publique, tes fonctionnaires... Tu sais, c'est pas ça, je peux comprendre. Sauf qu'encore une fois, il faut des moyens drastiques pour changer. Puis tu sais, des fois, j'ai peut-être amené des idées trop difficiles dans les dernières semaines, mais je fais juste dire que, tu sais, il y a des gens plus fortunés. Moi, je fais partie de la classe moyenne élevée qui sont prêtes à contribuer. Puis je veux pas laisser personne dans le besoin, mais Ou puis tu sais, mes chroniques ont fait réagir. T'as un paquet de monde qui m'ont écrit dans les 10 derniers jours.
2: Mais ça veut dire qu'on réfléchit au moins. Ça nous permet de
22: c'est
2: réfléchir.
22: Ça. Parce que 1 300 $, OK, de 1 336, je pense
1: pour
22: que c'est le montant.
1: Pour une personne handicapée ou un couple. Hein,
22: je trouve
2: sinon,
22: que ça fait aucun sens.
1: Philippe Richard Bertrand, expert en polémique et en commercialisation des technologies. Merci d'être avec nous tous les jours. On se retrouve demain. Même place, même heure.
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8: Est-ce que le fait d'être photographié à la frontière vous rebute de voyager aux États-Unis, Isabelle Perron? Les États-Unis, les Américains ont annoncé qu'ils allaient élargir leur programme de biométrie faciale à la frontière, ce qui veut dire grosso modo là, que les Canadiens et tous les autres ressortissants peuvent être photographiés lors de leur entrée, lors de leur sortie du territoire, puis que ces images-là pourraient être conservées pendant 75 ans, là, grosso modo, forever.
9: Ben, ouais. C'est sûr que ça suscite beaucoup de questions, là, parce que présentement, on sait qu'il y a un poste frontalier. Je pense que c'est en Estrie où ça a commencé. Tu sais, c'est déployé depuis quand même plusieurs mois, mais ça pose des questions. Justement, tu dis 75 ans. Est-ce que c'est 75 ans? Est-ce qu'ils peuvent garder ça pour autre chose? On avait parlé à un moment donné des réseaux sociaux. Il y en a qui vont dire, ben vous avez déjà votre passeport, on prend déjà vos informations sur le passeport, mais c'est comme si d'avoir autant d'informations de biométrie faciale, c'est comme une étape supérieure. Est-ce que ça vous empêche d'aller aux États-Unis ou vous vous dites, de toute manière, nos informations sont tellement partout qu'on s'en fout. Toi, est-ce que ça, c'est une limite pour aller aux États-Unis?
8: Moi, honnêtement, je ne serais pas tant là, à cette idée qu'on doive ouvrir le kimono à chaque fois qu'on veut aller chez nos voisins du Sud. En plus, historiquement, moi, je me rappelle quand on était jeune, enfant, je pense même pas qu'on fournissait de pièces d'identité. Là, mais les parents montraient le permis de conduire, puis les gamins sur le siège en arrière, c'était comme, passe-passe. Ça s'est beaucoup resserré. Mais là, déjà que tout le monde ait un passeport, passe toujours. Mais là, la biométrie, tant qu'à y être, pourquoi pas les empreintes digitales, un petit échantillon d'ADN, tant qu'à être, c'est qu'à un moment donné, j'ai comme l'impression de la grenouille dans l'eau chaude. Là, l'eau monte, puis toi, tu restes là un peu, OK, ouais, ça, je veux bien y aller là, à Ogunquit, mais à un moment donné, j'ai pas envie de dévoiler toute mon existence, puis toutes ces informations-là hyper privilégiées juste pour aller faire un petit peu de tourisme pendant 48 heures.
9: Puis ce serait la même chose dans n'importe quel autre pays. Moi, je trouve qu'à un moment donné, il y a une limite à fournir ces informations. Puis tu sais, je comprends qu'il y en a qui vont parler des réseaux sociaux. Justement, depuis qu'on connaît le piège des réseaux sociaux, j'essaie de ne plus rien mettre de personnel sur les réseaux. Ouais. Je ne mets pas de photos d'enfants, de nièces, de quoi que ce soit. Je mets rien de personnel, de trop personnel, de quelque chose qui pourrait être référence à où est-ce que j'habite. Je trouve qu'à un moment donné, tu sais, puis même par rapport aux réseaux sociaux, que le gouvernement ait accès à tous tes détails. Ce que tu fous, c'est quoi, ça va prendre notre relevé, nos transactions, je sais pas, je trouve que c'est très,
8: moi,
9: très intrusif sur la vie privée.
8: Moi, je mets publiquement sur les réseaux, à la limite, j'accepte que c'est public, puis fichable. C'est plus comme cette idée d'une exigence,
9: exact, ben c'est ça,
8: réglementaire, étatique, que je trouve un peu particulière.
9: Parce que même si tu as mis tes photos sur les réseaux sociaux, reste que d'avoir quelqu'un, les douaniers, qui prennent ton contenu sur Facebook, qui regardent ce que tu as publié, qui regardent sur X, tout ce que tu as dit contre leur président. Non, mais il y a ça aussi qui les regarde pas.
8: J'ai une bonne histoire pour toi. J'ai commandé une pièce là, pour un projet que j'avais, puis ils voulaient pas me livrer au Canada, cette compagnie-là, parce que trop compliqué. Fait que j'ai trouvé une compagnie, là, grosso modo, ils te shippent ça juste l'autre bord de la frontière, puis là, tu vas avec ton auto, puis moi, j'habite à 40 minutes, là, fait que tu vas à la frontière, tu tu passes, tu ramasses ton affaire à la boîte de dépôt, puis tu reviens. Et en y allant, là, j'ai comme été pris d'un doute parce qu'effectivement, tu sais, j'écris dans le Journal de Montréal, tu sais, je tweet
9: ben oui,
8: là,
9: on
8: des
9: connaît,
8: affaires
9: t'es à radio.
8: Politiques, là, j'étais à radio, puis j'ai carrément supprimé des tweets.
9: C'est vrai?
8: Ouais, des X. J'ai juste quelques-uns, là, mettons, dans les derniers 6 mois, j'ai juste enlevé des affaires que j'étais comme, ouais, tu sais, mettons, là, qu'ils me demandent d'ouvrir mon téléphone.
9: Genre, ben, tu vois?
8: J'ai pas envie de m'obstiner avec un douanier, tu sais, je suis respectueux des douaniers, mais j'ai vraiment pas envie de rentrer dans mes opinions politiques et tout ça, mais j'ai pas dossier criminel, je viens chercher un truc, je vais payer les
9: mais
8: trucs.
9: Mais c'est intéressant ce que tu dis. Tu t'es censuré.
8: Ah, je me suis définitivement censuré.
9: Tu t'es censuré.
8: Mais
9: donc,
8: de là
9: ça
8: à donner mon ADN puis ma face, puis tu sais, c'est oui, là où mais... je tire un peu la ligne là, à un moment donné.
9: Mais quand même, c'est majeur ce que tu dis. Tu comprends qu'est-ce que ça fait? Ça a l'effet escompté. Tu t'es censuré.
8: Je me suis censuré. Éric Parent, PDG d'Eva Technologies et expert en cybersécurité, va nous aider à dépatouiller un peu tout ça. Ben, on te lance déjà la question, Éric. Est-ce que tu accepterais, toi, de donner ta face et tes empreintes? Où est-ce que tu tires la ligne, finalement?
10: Ben, en réalité, c'est un peu comme ton exemple de grenouille est excellente en passant. Quand on fait affaire avec Facebook, on n'a pas le choix. Hein? Tous nos amis sont là-dessus. Fait qu'on ouvre un compte Facebook, puis on lit pas là, 45 pages de règlement ou de contrat. Ouais. Alors, si on veut aller aux États-Unis, on n'aura pas le choix à un moment donné de suivre les règles. Et puis, ça devient... C'est quelque chose qui s'y rempire à mesure qu'on avance, finalement, mais un petit peu à la fois. Fait qu'on s'en aperçoit pas. Fait comme tu mentionnais, c'est vrai que dans notre jeune temps, là, on passait les douanes, on allait faire l'épicerie de l'autre bord, puis personne ne posait de questions.
9: Mais c'est un biométrie faciale. Il me semble qu'on est à un niveau supérieur, il me semble que ça n'a pas d'allure.
10: Mais le vrai risque, c'est toujours, quand on a une grosse banque de données comme ça qui va être accumulée à un endroit, ça va devenir une cible pour des criminels, pour des pays qui veulent l'espionner, ou etc., etc. Alors, c'est une mine d'or d'informations qui peut éventuellement être utilisée pour d'autres choses. Parce que si on prend la biométrie, puis la reconnaissance faciale, les images, et puis qu'un jour, c'est ça qu'on utilise pour rentrer dans notre compte bancaire, mais là, il y a un potentiel d'avoir un problème. Alors, ça va prendre des mesures de sécurité bien encadrée quand on sait que ces informations-là ne sont pas secrets. Ça, aujourd'hui, on nous dit encore de protéger le numéro de France sociale. C'est ridicule. Là.
9: Mais ça se fait. De toute façon, tout est tellement propagé, on ne se sent pas protégé de rien. Puis après ça, ben, qu'est-ce qu'ils vont faire avec ces données-là qui s'accumulent? On ne le sait pas. Puis ils ont le droit d'un peu tout.
10: Ben, c'est qu'une fois que les données sont récoltées, le fait qu'ils récoltent la donnée, c'est pas ça le bout important. C'est qu'est-ce qu'ils vont faire avec, combien de temps ils vont le garder. Et puis aujourd'hui, ils nous disent qu'ils vont s'en servir seulement pour X.
9: Ils nous disent.
10: Mais
8: ça
10: peut-être.
8: Ça pourrait changer.
10: En partant, c'est peut-être pas vrai que X, il y a peut-être déjà Y à côté, mais dans 2 ans, 3 ans, 5 ans, 10 ans, ils peuvent s'en servir pour d'autres choses. Ils ont l'information, elle n'est plus à vous. On l'a donnée.
9: C'est comme une forme, moi je le vois comme une forme de contrôle absolu.
10: Oui, absolument. Puis c'est un peu, malheureusement, c'est un peu ça qu'on voit dans beaucoup de pays, là. Ça s'en va dans une direction qui est un peu malaisant, là, pour la vie privée.
8: Si vous aviez à nous faire un peu, là, parce que bon, je devine qu'ils ont leur raison, Éric Parent, puis si vous mettiez dans la peau, là, de ceux et celles aux États-Unis qui exigent ça, là, qui ont décidé qu'il fallait de la biométrie, c'est quoi la logique derrière? C'est quoi pourquoi on a besoin de ça pour ficher les gens avec autant de détails, là, finalement? C'est quoi la logique derrière?
10: Ben, généralement, c'est pour réduire la zone grise, là. Le côté qu'on est aveugle, qu'on sait pas vraiment qui est rentré puis qui est sorti du pays. C'est sûr qu'avec le passeport, on l'a déjà. Fait que le fait qu'on rajoute la biométrie, c'est peut-être pour accélérer certains processus. Mais avec le passeport, on l'a déjà. Fait que je peux pas te dire que je suis capable de répondre concrètement c'est quoi la vraie motivation.
8: Il y a pas de très bonne raison additionnelle
10: non. Non.
8: Au passeport.
10: J'en vois pas.
9: Malgré le fait qu'on ajoute des passeports puis toutes sortes de choses, reste qu'on est capable de faire entrer un paquet d'affaires illégales, et la drogue illégalement, les armes illégales, tout le monde illégaux. Ça a pas empêché ça, là.
10: Non. Et puis ces choses-là peuvent peut-être avoir un léger impact, mais il faut comprendre qu'il y a une business autour de tout ce que tu viens de nommer, là. Fait que cette business-là, elle est bien rodée, et puis ils ont des failles qu'ils utilisent à certains endroits pour s'assurer que ça continue à fonctionner.
9: Donc même s'ils ont toutes mes coordonnées, puis qu'ils savent si je suis épilé ou pas, ça changera rien pour ça, là.
10: Non.
9: L'autre affaire, c'est qu'ils ont parlé aussi des réseaux sociaux, de fouiller les réseaux sociaux. C'est sorti ça il y a quelques mois déjà, puis on n'a jamais eu les tenants et aboutissants de est-ce que finalement ils vont pouvoir le faire à la frontière.
10: Ben, vous vous rappelez le gros scandale qu'il y a eu plusieurs années, là, que Facebook et toutes ces compagnies-là, le Google et compagnie, ils partageaient de l'information avec une entité haute et puis ça faisait une grande banque de données. Ce genre de concept-là va continuer à exister. Et puis évidemment, si on délite nos tweets, il a quand même sorti notre tweet.
8: Oui, oui. Fait que c'est correct. Le douanier, parce que il va pas faire. Ben, fait, il pourrait, là.
10: Mais c'est parce que qu'est-ce qu'on sait pas, c'est demain. Aujourd'hui, il va regarder sur ton téléphone. Fait que si tu as délité Facebook, disons, de sur ton téléphone, ben déjà là, au moins, il peut pas juste cliquer dessus puis rentrer dedans puis voir tes affaires. Si tu as délité les posts, ben il peut pas aller voir immédiatement. Mais la journée que le système, de façon très maladif, là, va évoluer ou qu'ils vont avoir une banque de données centralisée puis qu'ils l'ont déjà ingurgité tout ce que tu as dit, ben là, ça, tu pourras plus rien déliter. Là. Ça va déjà, chaque fois que tu vas leur avoir dit de quoi, ça va être déjà fiché puis déjà dans un système.
8: À perpétuité.
10: Exact.
9: Donc, le but de ça, encore une fois, Francis, a supprimé. On veut que les gens s'expriment le moins possible sur les sujets qu'on n'aime pas.
10: Mais regarde, on a des gros problèmes présentement aux États-Unis, et même sûrement au Canada également, là, mais on a un président aux États-Unis qui va refuser de l'aide de FEMA dans les États démocrates. Fait que c'est pas le président des États-Unis, c'est le président des États qui aime bien. Alors c'est ce genre de contrôle-là, puis tous ces mécanismes-là vont travailler main dans la main. Rappelez-vous que avant, les journalistes aux États-Unis avaient la responsabilité de toujours rapporter les deux côtés de l'histoire. Et puis c'est Ronald Reagan qui a mis fin à ça, puis qui a créé finalement Fox News, puis tout le côté, disons, maladif là, de qu'est-ce qu'on voit dans les médias, dans les gros médias aux États-Unis.
9: Il y en a qui disent, qui voient ça d'un bon œil. Par contre, quand je regarde les commentaires sur la messagerie, Annie, elle, ce qu'elle nous dit, c'est que dans certains pays d'Europe, il y a déjà ça, la biométrie, même que ça accélère un peu le passage aux douanes à l'aéroport. Donc elle semble pas trouver que c'est désagréable.
10: Absolument. Puis dans ce contexte-là, je vais souvent en Europe pour un de mes clients, et puis je le vois, puis ça va, c'est très efficace, mais il y a une grosse différence entre l'Europe et puis les États-Unis. L'Europe a mis en place depuis longtemps des règles très, très sévères sur la protection de la vie privée. Alors, dans ce contexte-là, ça voudrait dire que si on regarde le détail de qu'est-ce qu'ils font, puis comment ils déclarent qu'est-ce qu'ils vont faire avec l'information, c'est sûrement très bien encadré, comparativement un peu au... disons, qu'est-ce qu'on voit aux États-Unis qui est pas mal vague, là. Il y a rien de vraiment de clair avec ce qu'on nous dit des États-Unis.
9: Mais est-ce qu'on a le droit à la vie privée? Parce que, honnêtement, avec... non, mais c'est sérieux, je me demande.
8: Question.
9: Parce que, on parle des douanes aux États-Unis, mais on pourrait parler des caméras qu'on veut installer partout, les caméras sur les voitures. Est-ce qu'on a le droit à la vie privée?
10: C'est un grand, grand débat philosophique, ça. Parce que l'expert en moi pour la vie privée va dire, ben oui, mais l'expert qui va regarder comment que tout le crime, toutes les choses malsaines se produisent, je vais dire, ben non, on veut avoir un certain contrôle. Le problème avec ça, c'est qu'il y a des informations, qu'il y a du contrôle, il peut avoir de l'abus. C'est toujours des humains qui sont là, que ce soit des politiciens ou des gens en certains pouvoirs.
8: Ou des policiers,
10: exact. Alors, on se rappelle, dans le bon vieux temps, là, tu pouvais toujours demander à ton beau-frère dans la police de checker la plaque de quelqu'un que t'aimais pas. Pis,
8: on peut plus faire ça?
10: Ben là, ça, c'est très journalisé, puis il y a des alertes.
9: Mais depuis qu'on fait tout ça, est-ce qu'il y a réellement moins de crimes? Parce que là, on filme beaucoup de choses aujourd'hui.
10: Non, l'abus est plus là, l'abus est ailleurs.
9: C'est ça, on a juste déplacé.
10: On a rendu ça peut-être un peu plus complexe, et c'est dur à mesurer vraiment si ça donne un bon résultat.
8: Tu disais, Éric, l'analogie de la grenouille, puis t'aimais bien ça, puis je voulais t'entendre, parce que, bon, je côtoie des gens comme toi qui sont des experts en cybersécurité, puis à chaque fois, j'ai l'impression que vous qui connaissez très bien là, ce qui se passe avec toutes ces données personnelles, puis tu sais, ce qu'on donne volontairement à ces réseaux sociaux, j'ai toujours l'impression d'être un peu jugé, là, puis tu sais, je t'accuse de rien, mais tu sais, que les gens sont naïfs, finalement, que le commun des mortels, là, on donne tellement trop d'informations à tellement trop de monde, puis on est comme complètement, on s'en rend pas compte. Est-ce que tu restes optimiste quant à l'évolution technologique actuellement, ou t'as l'impression qu'on est toute, t'sais, 98% de la population qui est pas expert en cybersécurité est complètement en train de se faire manger la laine sur le dos?
10: Ben regarde, je suis le premier à avoir posté des affaires que peut-être j'aurais pas dû poster.
8: Okay, fait donc, tout le monde coupable, fait ça. Toi aussi,
10: oui, je suis coupable moi aussi, mais la réalité c'est que je regarde dans la direction que ça s'est allé et que ça continue à aller, et puis les réseaux sociaux c'est pas bon, c'est malsain. Beaucoup trop d'efforts, beaucoup trop de temps qui est passé là-dessus. Et puis, les engins qui nous montrent des choses sur les réseaux sociaux favorisent ce qu'on a déjà dit qu'on aimait. Alors, ça nous enlève la probabilité d'arriver à une autre conclusion, parce qu'on se fait juste submerger de la même merde qu'on a décidé qu'on aimait dès le début. Là.
9: André, camionneur qui va aux États-Unis, j'ai une carte FAST depuis plus de 10 ans. Pour avoir la carte enquête Canada-États-Unis, photo empreinte, je donne ma carte au lieu de mon passeport. Ça prend 15 secondes, je suis rentré aux États-Unis.
10: Ouais.
9: Donc, lire à la rapidité, ça semble fonctionner pour
8: André. Lui, il a donné tout ça, là, c'est son ADN. Ben, c'est les cartes Nexus.
10: Si on y va souvent, c'est sûr que c'est pratique, mais il y a une enquête qui est beaucoup plus approfondie. Il faut aller au consulat américain.
8: On donne carrément ses empreintes.
10: On garde exactement. Alors, c'est pour nous rendre la vie plus simple, finalement. Alors, dans ce contexte-là, il y a un échange, au moins. Il y a quelque chose de. On a un retour.
8: Il y a une auditrice qui propose de toujours apporter un échantillon de sel quand on va aux douanes pour remettre si jamais. Ils veulent faire une enquête.
9: Elle porte pas du haut collier aux États-Unis.
8: Éric Parent, PDG d'Eva Technologies, expert en cybersécurité, merci d'avoir été avec nous.
10: Toujours un plaisir.
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8: Isabelle, irais-tu habiter dans un autre pays pour avoir une plus belle retraite?
9: C'est une très bonne question. Je dis pas non, aller vivre quelques années ailleurs. Pour ma retraite, je sais pas, mais moi, je serais ouverte à aller travailler à l'étranger. La retraite, je sais même pas. Pour moi, c'est quelque chose d'intangible. J'ai pas prévu encore. Je ne sais pas si je vais arrêter. Les gens autour de moi n'ont pas pris leur retraite.
8: Non, c'est vrai.
9: Il y a beaucoup, beaucoup de monde qui travaille soit en partiel ou qui ont décidé de retourner pour aider des commerces qui sont retournés un 20 heures semaine, qui travaillent dans le temps des fêtes, l'été, s'occupent de golf. Dans les, tu sais, des gens à la retraite, oui, T'sais, ils ont pris leur retraite de leur job de base initiale, mais ils travaillent quand même aujourd'hui.
8: Mais l'économiste en moi, je vais t'avouer, est quand même pas insensible au fait qu'on accumule de l'argent toute notre vie. Puis là, bon, tu sais, le fameux chiffre d'un million, là, on a dit pendant longtemps, si t'économises un million, tu vas avoir une belle retraite. C'est de moins en moins vrai, là, parce que l'argent se dévalorise. Puis d'autres vont dire un million, c'est bien trop. Mais en tout cas, bref, mettons qu'on s'entend là-dessus qu'il te faut un million. Le million au Canada n'achète pas la même chose que le million...
9: T'as plus grand-chose en Europe.
8: Ben non, mais justement, dans certains pays, j'ai quelqu'un proche de moi qui habitait en Jamaïque. Elle gagnait pas des millions, justement, mais avec un genre de 100 quelques mille par année, elle avait du personnel, une villa,
9: à cause du dollar, c'est ça.
8: Elle avait du staff, c'était quand même fou. La Thaïlande, évidemment, est un pays très prisé parce que, justement, le taux de change, le coût de la vie, fait en sorte que... puis j'ai habité en Thaïlande à un certain moment. Je veux dire, tu manges dans la rue, ça, le repas complet avec le dessert te coûte 3$ canadiens. Tu peux te nourrir toute une journée pour 10$. Là. Fait que c'est sûr que ton dollar va beaucoup plus loin. Ça peut être tentant, effectivement, pour les gens. Ben moi, paradoxalement, non. Puis c'est là où, tu sais, je veux dire, j'adore le Québec. Je suis fier d'être ici au Québec. Je construis l'économie du Québec. Je suis fier d'être québécois. Mes parents sont ici, mes amis sont ici, j'ai étudié ici. Mais je sais pas. Bien sûr que j'irai habiter 6 mois là, tu sais, pour une opportunité, mais me relocaliser dans un autre pays au bout du monde pour mon niveau de vie et ainsi sacrifier, tu sais, tout ce que je suis, finalement. Là,
9: mais c'est sûr que le réseau...
8: Ma réponse, c'est non, je ne le ferai pas.
9: C'est sûr que le réseau que tu as au Québec pour la retraite, il y a quelque chose d'intéressant quand avec la famille, avec les amis. C'est peut-être pas pareil quand tu es sur le marché du travail puis que tu pars 2 ans pour un contrat, par exemple, qu'à la retraite où vraiment tu es là pour te poser. De toute manière, moi, je trouve qu'à un moment donné, peu importe où tu voyages dans le monde, ça revient au même. Il faut que tu trouves une place où t'enraciner, où tu crées ta petite routine, peu importe où t'as les mêmes besoins, manger, dormir, être bien, tu sais.
8: Il y a notre amie commune, Marie-Annick Boisvert, là, qu'on croise souvent ici en studio, relationniste. Elle habite à peu près la moitié de l'année, là, n'importe où, il fait pas froid. Puis souvent, elle profite. Ouais, mais les snowbirds, c'est pas très avantageux, parce que elle va souvent dans des pays comme la Thaïlande, le Vietnam, etc., où justement, t'as un immense pouvoir d'achat. Ce qui fait que l'autre, Simon, t'es ici, puis que tu travailles en dollars canadiens, mais tu mets un petit peu de côté, puis tu peux aller vivre la vida loca au bout du monde. Yannick Parent, on s'est fait une longue introduction avant de t'accueillir avec nous. Tu es courtier immobilier.
0: Toi, t'es économiste, Francis.
9: Vas-y. Yannick Parent, il veut des shots.
8: toi, tu ferais-tu déjà? Est-ce que tu quitterais le Canada, le Québec, pour aller t'installer à un endroit où pour y vivre plus richement?
0: En fait? Jamais.
8: Ah non, hein?
0: Non, puis tu sais, je dis ça, puis vous avez un invité, on a un invité aujourd'hui qui, lui, il l'a fait. Là, il a pas juste dit, je vais le faire, là. Il l'a fait, il a quitté. Moi, je le ferais pas. Puis, tu sais, je vais peut-être en choquer certaines en disant ce que je vais dire. Moi, je trouve qu'on est bien encore. On est chanceux, nous. En quelque part, oui, ça coûte cher. Oui, il y a l'impôt, il y a tout ça. Mais je trouve qu'on vit encore dans une place dans le monde où on est choyé, tu sais. De dire qu'on va s'en aller, qu'on va quitter. Moi, je suis pas là-dedans pantoute, honnêtement. Zéro. Puis, oui, il y a des gros inconvénients, mais en même temps, chaque matin, là, je regarde ce qui se passe de manière planétaire. Mm-hmm. On a la chance de se lever dans un endroit on n'entend pas de bon. On n'entend rien autour de nous, mais tu sais, là, je suis dans l'extrémité.
8: Puis il se passe rien.
0: Je suis dans l'extrémité, mais tu sais, moi, personnellement, je le ferais pas. Est-ce que je regarde comme celui qu'on reçoit aujourd'hui, Martin, qui l'a fait, je trouve ça en quelque part, ça prend beaucoup de courage en quelque part, je pense aussi, pour passer de la parole à l'acte.
9: Mais ça, c'est intéressant. Passer de la parole à l'acte, après ça, d'y aller selon ce que t'as envie. Ouais. Si t'es ici pis t'es malheureux comme certains de nos chroniqueurs, ben des fois, t'es peut-être mieux de t'exiler aussi. Là.
0: Absolument.
9: C'est intéressant. Mais on pourrait l'entendre, Martin Héroux.
8: Oui, ben en fait, je repose la question. Iriez-vous habiter dans un autre pays pour augmenter votre niveau de vie? Écrivez-nous en 87 Cube Radio. On est intéressé de vous entendre. Martin Héroux, merci Isa, est un jeune retraité de 52 ans qui a tout laissé derrière pour aller vivre en Thaïlande. C'est un des pays que j'aime beaucoup d'ailleurs. Un ancien vice-président dans une firme de conseil à Montréal a mis des sous de côté, puis a décidé donc de faire le move, comme on dit. Martin, bonjour.
1: Bonjour.
8: Donc, ce qu'on racontait, là, ça vous parle, cette idée du pouvoir d'achat, de vivre, etc. Ben, expliquez-nous un peu votre réflexion, votre démarche, comment on arrive là, à quand même plier bagages puis aller se mettre à des milliers de kilomètres de la maison comme vous l'avez fait.
1: Ben, écoute, d'abord, à un moment donné, tu sais, t'approches la cinquantaine, ou t'es dans la cinquantaine, tu sais, puis tu te dis, ben, il me reste 10 ans à travailler. Tu sais, t'as 52, 53, tu vas travailler jusqu'à 62, 63. Puis tu regardes combien que t'as. Tantôt, Francis, t'as mentionné, tu sais, le fameux million. J'étais un X. Ouais. On nous a dit, faut que tu ramasses un million en actif. Bon. T'arrives à un âge où tu te dis, ben, OK, je l'ai. Puis là, ben, on a changé les règles du jeu. Parce qu'un million, quand tu décaisses à 4 % tu vas travailler, tu vas avoir à peu près 40 000 par année, à peu près de retraite. En 90, en 2000, ça faisait du sens. En 2026, 40 000 par année, tu vas pas très loin, là. Ça ferait 4 000 par mois, tu vas payer peut-être 2 000 de loyer, il te reste 2 000 dans tes poches. Tu vas pas très loin avec 2 000 $ là, un coup que tu as fait ton épicerie. Fait que là, tu te dis, écoute, moi, j'ai travaillé toute ma vie, puis je rebondis peut-être sur ce que votre chroniqueur, là, Philippe Richard Bertrand, avait raconté. Tu sais, tu travailles à 80 heures, 70 heures par semaine, tu payes tes taxes. Pour faire quoi? Pour vivre avec 500$ net dans tes poches rendu à ta retraite. Tu sais, ça, à un moment donné, je me suis dit, ben, ça n'a pas de sens. Fait que, comme gestionnaire, ben, j'ai appliqué dans le fond les mêmes règles qu'en entreprise. Tu dis, ben, c'est sûr que tu augmentes tes revenus ou tu baisses tes dépenses. Puis à l'âge où je suis rendu, j'ai pas le temps tant que ça d'augmenter mes revenus. Il aurait presque fallu que je double mon salaire pour aller chercher la balance qui me manquait pour me retirer. Fait que je dis, ben écoute, il faut que je baisse mes dépenses. Puis c'est là que le processus s'est déclenché il y a environ 2 ans. Puis j'ai commencé à regarder dans le monde, tu sais, les coûts de la vie, comparer les choses. Tu sais, j'ai quand même trouvé une quinzaine de pays où ça coûte pas loin de 2000 $ par mois pour y vivre. Puis je me suis dit, ben à 55 ans, je vais faire un pays par année jusqu'à 70 ans. Oh. C'est comme ça que ça s'est déclenché, mon projet.
9: Comment ça se passe maintenant? Là? Vous avez pris votre décision, vous êtes rendu là-bas. Comment ça se passe?
1: Ben, moi, j'adore ça. Écoute, si je compare, mettons, avec le Québec, parce que présentement, là, je suis au Québec pour régler certains trucs là, pendant l'été, mais essentiellement, là, je veux dire, autres, on est trois, ma femme, sa fille puis moi. Puis tu vois, on vit avec à peu près 1 800 puis 2 000 $ canadiens environ par mois. Puis là-dedans, tu sais, il y a des restaurants, puis on se prive pas tant que ça. Là. Fait que, à un moment donné, tu te dis, ben, tu sais, puis t'as la température aussi. Il y a l'aspect économique qui est une chose, mais tu sais, là-bas, il fait chaud. Là. Moi, j'ai vécu du 48 degrés. Faut aimer ça, mais moi, je suis un amateur de chaleur. Fait que,
9: c'était correct. Est-ce que là-bas, il y a des défis? Est-ce que vous devez travailler là-bas? Comment ça se passe?
1: Tu peux pas travailler. C'est difficile de travailler. La Thaïlande, c'est très protectionniste, là. À moins de parler thaï, je dirais fluemment, c'est pas facile. Moi, je suis sur un visa de retraité officiellement là, en Thaïlande. Fait que j'ai pas le droit de travail. Si la situation devait changer, je changerais mon visa. Mais j'ai pas besoin de travailler en Thaïlande. Mm. Avec ce que j'ai d'accumulé, puis le setup financier que je me suis fait, je peux vivre un bon bout de temps avec ce que j'ai ramassé.
8: Puis là vous êtes chanceux. Vous êtes trois comme ça. Martin, vous êtes trois à voyager. Vous dites votre épouse et sa fille. Tout le monde est d'accord avec ça. C'est quand même un peu une vie de bohémien. Là. Je veux dire, faut aimer ça. Vous ne vous sentez pas loin de la famille.
1: J'ai ma famille. La famille est ici.
8: Ouais.
1: Ma famille est ici. Aujourd'hui, regarde, on se parle, on est à travers Facebook, Messenger, là, maintenant à travers une application. Je parle à mes parents, à mes soeurs, à ma soeur, à mes proches, je dirais, une fois par semaine à distance. On le sent pas tant que ça. Je vais vous dire ce qui est quand je suis parti, je dirais les points de friction ou les angoisses là, de ma famille qui avait surtout, c'était oui, mais tu sais, la santé, qu'est-ce que tu vas faire avec la santé? On a un bon système de santé au Québec. Bon, tu sais, je le vis, là. Ça coûte à peu près 2000 $ par année d'assurance privée. C'est pas la fin du monde, là.
9: Pour la Thaïlande.
1: Ben non, en fait, je prends des assurances globales parce que je voyage, je me promène. Fait que ça me prend des assurances qui sont capables de couvrir autre que juste la Thaïlande. C'est à peu près 200-250 $ par mois. Fait que un chiffron, là, mettons 2000 par année. Mais tu sais, je suis rentré, à un moment donné, il fallait que j'aille à l'urgence en Thaïlande. C'est sûr, c'est un hôpital privé, puis tu sais, tout ça, mais tu sais, il y avait des gros divans. Le monde sont couchés sur des divans. Ils attendent qu'ils appellent leur numéro. T'es pas sur une petite chaise toute collée. Il y a pas juste des avantages, il y a des inconvénients.
9: Oui, c'est quoi les défis? C'est quoi vos défis là-bas? Parce que c'est sûr que c'est pas parfait.
1: Le thaï, c'est une langue qui est quand même complexe. Dans les défis, outre la langue, je dirais... Ben, la chaleur, d'abord, il faut s'adapter. Là. Ça m'a pris 6 mois à m'adapter. Là. Il fait vraiment chaud là, pour nous, là, les Québécois, là, dans ces pays. Ce que je vais parler pour la Thaïlande, là, c'est vraiment 48 degrés, il faut le vivre. C'est pas large à cette température-là. Moi, je parlais de la langue, d'avoir des amis, parce que les Thaïs ne parlent pas très bien anglais. Ça parle, mais c'est souvent très approximatif. Fait qu'il faut apprendre la langue. L'argent, l'Agence de revenus du Canada, les banques sont frileux à voir l'argent partir. Fait que quand je transfère de l'argent là-bas sur mon compte thaïlandais, il y a

0: C'est quand même récent, là. Je te dirais que non. Je pense pas que je vais regretter le Québec. Comment je dirais bien ça? Je veux pas sonner négatif plus qu'il faut, mais tu sais, bon, j'écoute souvent Cube Radio, puis je vais rebondir sur des discussions que vous avez eues déjà avec Richard Martineau, tu sais, qui a été au Japon, puis qui racontait que le Japon, c'est donc propre, puis que les services sont donc extraordinaires, il a donc bien été bien traité, tu sais. J'ai eu la chance de voyager, je suis allé aussi au Japon, là. Puis, tu sais, quand tu reviens au Canada, ben c'est plate, mais tu sais, tu la vois, la différence de service. Quand j'ai atterri à Vancouver pour ma connexion, t'arrives là, tu sais, le douanier, il a la ceinture tout croche, le gun qui pend sur le bord de la jambe. Tu vois que on n'est pas dans la même, nécessairement, dans la même, je vais dire ça, dans la même, on n'a pas le même souci, je dirais, tu sais, du détail, de la minutie. On est moins minutieux. Puis moi, j'aime ça, le côté asiatique, parce que c'est un peu plus...
1: Droit.
2: Structuré.
0: Je dirais un peu plus structuré. Tu sais, moi, c'est quelque chose que...
3: Je suis quand même curieux parce que, bon, ça donne que je réfléchis beaucoup, puis on parle souvent de retraite. J'anime un balado de finances personnelles. À 52 ans, vous aviez un million. Là, je ne veux pas rentrer dans les détails. Il vous
0: Non, je
3: restait...
0: l'avais pas.
3: Mais je veux dire, il vous restait 10-15 ans là, de bonnes années, puis peu importe combien vous aviez, ça aurait fructifié, puis la maison que vous aviez peut-être, elle aurait pris... Non, mais vous comprenez ce que je veux dire? Je veux dire, j'en connais des gens qui ont 50 ans, qui ont zéro, puis qui sont pas VP, puis tu sais, vous avez juste choisi un peu de... C'est une forme de...
0: Moi, je fais partie du 5%, disons, les plus chanceux, là. Fait que mon cas ne s'appelait pas nécessairement à tout le monde, tu sais. Si j'avais... Je vais répondre à ton affaire, puis après ça, j'ai comme un petit message à passer à ceux qui réfléchissent à ce genre de projet-là. Mais, ouais, parce que ce que je veux dire, pour répondre à ta question, si tu me permets, c'est, mettons 10 ans. Mettons, je dis, OK, il me reste 10 ans. Puis on va revenir avec le chiffre du million, mettons que j'ai un million.
3: Ouais.
0: On va ramasser quoi? 100 000? 150 000?
3: À 4% par année pendant 10 ans, ça fait un demi-million. Puis là, si t'en potes un petit peu par-dessus, puis que la maison apprend de la valeur, puis, vous comprenez, il aurait pu avoir 2 millions après 10 ans. Là. Je veux pas,
0: ouais,
3: pas, on fait les hypothèses qu'on...
0: Il aurait pu avoir 2 millions, mais moi, j'aurais fallu que je donne mes 10 prochaines années,
1: de
0: 52 à 62, par exemple, pour mettre peut-être 100 millions, pour mettre, mettons, 100 000 en argent cash de côté.
1: Puis
0: Est-ce
1: vous,
0: que mes 10 prochaines années valent, mettons, 100 ou 150 000, t'sais, d'argent cash? Fait qu'à un moment donné, je me suis mis à réfléchir à tout ça. T'sais. Puis bon, c'est un peu Perplexity qui m'a aidé aussi. Puis j'ai fait toutes sortes de projections, puis de gestion du risque, t'sais, les budgets minimums, bon, la tolérance au risque, puis qu'est-ce qui arrive dans telle ou telle situation. Fait que c'est ça, j'ai pris 2 ans pour me préparer. Je n'ai pas fait ça overnight. Puis à un moment donné, ben, t'sais, je me suis rendu compte que j'en avais assez.
1: Est-ce que
0: je
1: retournerais
0: travailler?
1: Oui, allez-y.
0: Peut-être que dans 5 ans, je dirais, bon, ben j'en ai assez, puis... Je retournerai travailler, tu sais, je sais pas, mais là, pour l'instant, c'est pas ça le
1: Mais c'est
0: plan.
1: quoi le message que vous vouliez passer?
0: Attends une minute, là, il est passé un papillon.
1: Ben, je vous avais dit, hey, moi, là, j'ai un conseil à donner pour les gens qui réfléchissent à faire ça. Si vous avez un projet
0: oui,
1: dans ce genre-là.
0: C'est la peur. Tu sais, j'ai des gens proches de moi, là, qui ont des tendances un peu anxieuses, tu sais. Fait que là, à un moment donné, c'est ça, tu sais. T'as peur, tu sais, moi, c'était les serpents, puis après ça, il y a eu les tarentules, puis après ça, il y a eu manger des bébites, puis après ça, il y a eu la malaria, puis après ça, il y a si tu tombes malade, puis après ça, il y a eu... Écoute, à un moment donné, faut arrêter d'avoir peur, puis faut se mettre en action. Quand on bouge, quand on est en action, il se passe des choses, puis les questions qu'on se pose... Ben, des fois, les réponses arrivent par elles-mêmes.
1: Ben, t'es aligné au fait avec ce que t'avais envie ou t'étais heureux. Martin Héroux, merci d'avoir partagé votre expérience avec nous.
2: Merci, Martin.
0: Ça fait plaisir.
1: Est-ce que, Yannick Parent, parce que toi, tu vends sa maison, là, vous vous connaissez.
2: Ouais.
1: Est-ce qu'il y en a beaucoup?
2: Il a pas
1: des
2: été
1: gens...
2: trop dur avec lui.
4: Non. J'ai fait attention. Relation d'affaires, non, c'est pas vrai. Non, j'apprécie beaucoup, Martin. Est-ce qu'il y en a d'autres comme ça, Isabelle?
1: Oui, c'est ça que j'avais.
4: Qui ont ce genre de réflexion-là? Je te dirais pas tant. Pas tant. Oui, la réflexion de dire, écoute, tu sais, on l'a entendu, là, je suis tanné, je vais m'en aller. Mais de dire, comme Martin, je me départis de mes biens. Lui, ce gars-là, c'est un gars structuré, c'est un gestionnaire. il a pris le temps, tu sais, t'as vu, il est capable de répondre. Ouais. Il y a une logique en arrière de toute son histoire. Puis lui, il a pris les moyens pour arriver à ça. Puis il est très lucide dans le fait qu'il disait, là, c'est ça. Mm. Puis peut-être que dans 5 ans, dans 10 ans, ça sera autre chose. Mais il a mis en place ce qu'il fallait faire pour le faire.
1: Mais est-ce qu'il y en a beaucoup, tu sais, des clients qui veulent tout lâcher?
4: Non.

0: très peu, en fait. Des idées, là, hey, j'aimerais ça. Tu sais, j'entends souvent, vous autres aussi, là, je changerais de vie. Je suis allé de ma job. Je veux faire d'autres choses. Je m'en irais vivre ailleurs. Ça n'a pas de bon sens ce qui se passe ici.
1: C'est des choses qu'on dit.
0: Mais de dire, OK, tu rencontres un gars qui dit, écoute, ma maison, faut qu'elle soit vendue pour telle date parce qu'à partir de cette date-là, moi, je pars. J'ai plus d'auto. J'ai laissé mon téléphone de côté. J'ai tout mis de côté. Pour ma part, à moi, c'est très rare.
2: Puis quand je regarde les commentaires, tu sais, Antoine qui dit, moi, j'aime l'Asie. C'est simple. Tu veux faire un projet? Ben, tu le fais. Il y en a d'autres aussi là, qui parlent de la Thaïlande, le coût de la vie est pas cher. D'autres qui disent, mais on n'a pas peur d'offrir l'inflation locale. Tu sais, un riche Canadien qui arrive, il me semble que ça pourrait avoir un enjeu sur l'inflation locale. C'est un autre bon point. Étienne dit que sa blonde voudrait partir pour les Bahamas en voilier, tout vendre. Moi, j'ai une amie qui l'a fait, qui a tout vendu. Ses business, il y a été deux entrepreneurs, ils ont vendu leur business, puis avec leurs trois enfants, ils sont partis vivre au Mexique.
0: Mais Martin n'a pas eu le temps de le dire, mais ce qui, lui, son plan initial, là, je pense qu'il ne l'a pas mentionné, son plan initial, là, c'était 15 ans, 15 pays.
2: Oui, mais oui, il l'a mentionné jusqu'à 70 ans.
0: Lui, il voulait comme faire un pays par... Puis là, bon, il y a un élément qui s'appelle l'amour qui est venu changer la donne, mais ça arrive aussi dans un plan de match. Mais non, c'est ouais.
2: Mais dans son cas, lui, est-ce qu'il doit avoir la citoyenneté? Est-ce qu'il faut qu'il revienne une couple de mois au Québec?
0: Ben, je pense qu'il y a des règles à respecter, effectivement. Faut que tu t'attends, parce que les gens qui font ça aussi, il ne faut pas oublier au niveau de l'impôt, tout ça, tu as des choses à respecter. Là,
1: bien sûr.
0: Tu peux te faire
1: attraper. Il semblait dire qu'il y avait un visa de retraité. Là, donc, exact. En principe, il peut habiter
0: exactement.
1: À l'année longue en Thaïlande. Mais après, si par exemple, tu as des REER au Canada ou des trucs qui ont un rapport fiscal du RRQ, là, c'est compliqué en tabarouette.
2: Tu ne peux pas perdre ta citoyenneté aussi.
0: Mais ben, la clé, c'est la préparation. Encore là, ceux qui envisagent ça, il faut vraiment qu'ils se renseignent comme il faut, qu'ils aillent chercher les infos justement pour pas se faire rattraper ou être pénalisé à un moment donné. Puis je pense que dans le cas Martin, il peut revenir de manière sporadique, puis justement là.
2: Est-ce qu'il a vendu sa maison à Martin?
0: Pas encore. On travaille là-dessus là, activement là, pour
2: c'est
0: ça.
2: C'est dur à vendre les maisons de ce temps-là?
0: Ben les maisons, en fait, les ventes ont diminué actuellement. Là. Concrètement, vous l'avez vu dans les derniers chiffres qui sont sortis, là, Isabelle et Francis, on le voit d'une manière globale au Québec, là, les ventes ont diminué encore de 6%. Un peu plus même à Montréal. Même Québec, on parlait l'autre jour qui était un marché en feu. On le voit, les prix continuent à augmenter. Là, vous dites, hey, Yannick, comment ça que les prix continuent à augmenter malgré tout, mais les ventes baissent? Ben ça s'explique d'une manière assez simple. C'est que ce qui est sur le marché qui est vraiment attrayant le demeure très attrayant. Donc, il y a beaucoup de gens qui sont appelés, mais d'une manière globale, il y a un petit peu plus d'offres actuellement. Qu'est-ce qu'on va dire de ça d'ici un an ou deux? Je pense qu'on est en train de s'en aller vers peut-être quelque chose d'autre.
1: C'est
0: difficile à prédire.
1: Chose certaine, en tout cas, si ça vous tente de quitter le pays, appelez Yannick.
0: Oui, je ne dirais pas comment faire, mais je peux vendre votre maison.
1: Il va vendre votre maison et vous accompagner dans votre... Non, je blague. Non. Merci beaucoup, Yannick.
0: Merci à vous deux.
1: Toujours plaisir.
2: Salut. Bye.
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14: Fred Bastien.
15: Let's go, on y va. Vous avez la chance de réellement changer les choses parce que vous êtes né dans une démocratie, ma gang de chanceux. Ça ne fait que contribuer à la polarisation au sein du conflit, mais de notre société aussi.
16: On doit se comparer avec nous-mêmes.
1: Et Isabelle, est-ce que tu te ferais cloner?
2: Non.
15: Un autre Isabelle Perron.
2: Non, on veut pas ça.
1: Deux Isabelles.
2: C'est impossible de supporter.
15: Mais en même temps, ça serait plus facile de faire ta journée parce qu'il y en aurait une qui ferait le matin et une qui ferait l'après-midi.
2: Puis une autre qui fait le soir.
1: Tu préfères le soir, ben c'est ça. Parfait, non?
2: C'est vrai que peut-être meilleure hygiène de vie, peut-être. Mm. J'ai de la misère à jouer dans les cellules puis génétiquement modifiées.
1: C'est ce que tu me disais quand on en a parlé plus tôt aujourd'hui, que c'est pas juste le clonage de toi, c'est vraiment toute cette
2: jouer
1: cet
2: dans ça, le DM. Toi?
1: Moi, ça me passionne personnellement. Je me ferais pas cloner, là, mais qu'on clone des brebis, qu'on clone des toutes sortes d'affaires, je trouve ça, ça attise ma curiosité, je vais dire ça comme ça. Puis là, il y a tout un autre aspect, puis on va en parler avec Fred dans un instant. Tu sais, de plus en plus, on peut prendre de l'ADN des fœtus, puis là, déterminer comment l'enfant va être.
15: Ah ouais, c'est ça, aucun bon sens.
1: Jusqu'à un point
2: on peut même choisir maintenant, magasiner.
1: Des gens, ben c'est oui. Ça, là, exact, qui se fait, on appelle
15: j'aimerais
1: ça
15: qu'il soit grand.
2: Des yeux bleus.
1: Designer babies, qu'ils appellent. C'est un bébé designé. Là,
15: un peu intelligent,
1: un
15: pas
1: blanc,
15: trop.
1: Blanc, un jaune, un noir. Avec les cheveux de couleur, les yeux de couleur.
2: 5 pieds 11.
1: Ouais, mais tu sais, ben, dans les faits, ce qu'on constate, c'est que l'ADN régit beaucoup de ces éléments-là. Fred Bastien, on célèbre les 30 ans du clonage de Dolly,
15: et
1: cette
15: voilà.
1: Fameuse brebis. Et on dirait que ça a comme complètement disparu du radar. Là. Ça avait fait grand cas des pages couvertures. On n'en a plus jamais entendu parler.
15: Souvenez-vous, en 96, pour ceux qui étaient là, moi j'étais au primaire, je me souviens très bien, on avait cloné
1: sa
15: une
1: grosse
15: brebis.
1: Face à Dolly. Là.
15: Exactement. Puis là, on se dit 30 ans plus tard, où en sommes-nous? T'sais, parce qu'à l'époque, je ne sais pas si vous vous souvenez, mais on disait, hey, est-ce que maintenant, il va y avoir plein d'animaux clonés partout? Est-ce que ça veut dire qu'on va cloner les humains?
2: On paniquait.
15: Là, les gens disaient, c'est la fin de la reproduction traditionnelle. Maintenant, ça ne sera plus un homme et une femme, ça va être des clones.
2: Ouais. Maintenant, on ne fait juste plus se reproduire.
15: C'est très Star Wars, ouais, finalement. C'est ça qui est arrivé. Bon, beaucoup moins. Mais alors... 30 ans plus tard, c'est intéressant de se poser la question, qu'est-ce qui est arrivé avec le clonage? Je vous rappelle les faits, dans le fond, Dolly venait d'une expérience, mais ça avait pris 277 embryons reconstruits pour qu'un seul survive. Alors, on vient encore à la base où on avait cloné une brebis, mais c'est toujours très compliqué de le faire. Ça l'était à l'époque, ça l'est encore aujourd'hui. Puis, deuxièmement, c'est jamais une copie parfaite. Hein. C'est pas comme un film de science-fiction où on fait copier-coller ou c'est un miroir puis là un autre personne. Premièrement, il y a longue histoire courte. Ok, la cellule qu'on utilise pour créer le clone, ben il faut convaincre une cellule adulte de devenir une cellule enfant pour avoir le même ADN. Mettons une cellule comme non existante. Déjà là, première prouesse technique. Et là, deuxièmement, mais cette cellule-là, quand elle va se développer, c'est dans le ventre d'une mère porteuse. Donc ça prend quelqu'un qui accepte, ben quelqu'un ou un animal qui accepte de porter la dite cellule, l'embryon. Mais l'ADN, attention, un gros mot qui s'en vient ici, l'ADN de mitochondrie. L'ADN mitochondrial, OK, on va dire ça de même. il vient de la mère porteuse. Donc effectivement, il y a une part de l'ADN d'un être, là, que ce soit un animal ou un être humain, qui vient automatiquement de la mère porteuse, même si on clone, même si 100% de l'ADN initial vient de l'autre être, il y a quand même une part d'ADN qui vient de la personne qui le porte. Et troisièmement, il y a un autre niveau de complexité, mais l'environnement de ce clone-là va avoir changé. On sait que bon, nous, les êtres, autant les animaux que les humains, on se développe autant via notre biologie, donc nos gènes, notre ADN, ouais. que... on a une réflexion de l'environnement qui nous entoure. Alors, puis on a un exemple concret parce que Barbara Streisand a cloné son chien. Okay, ça, c'est vrai, c'est vraiment arrivé. Et elle a avoué que son deuxième n'était pas tout à fait comme le premier. Le comportement n'était pas le même, n'a pas eu la même vie, les mêmes expériences, les mêmes peurs peut-être, les mêmes angoisses, les mêmes traumatismes, etc. Or, ça fait un chien différent. Donc, tout ça nous ramène à aujourd'hui où on se dit, OK, mais sont où les clones finalement? Sont où les mammouths? Hein? Tu sais, on pense à Jurassic Park, on aimerait avoir des mammouths de nos jours, mais l'ADN de mammouth qu'on trouve est très endommagé. On n'arrive pas à faire copier-coller comme justement comme dans Jurassic Park. Ce qu'on essaie de faire présentement, c'est de prendre des éléphants puis leur mettre des gènes de mammouth, genre ouais, un peu plus de poils, puis tu sais, on essaie de les faire ressembler.
2: Mais c'est intéressant comme analyse parce que c'est vrai qu'il y a 30 ans, on avait l'impression que c'était la fin du monde. Je me dis, ça va probablement être la même chose avec l'intelligence artificielle où on pense qu'elle va nous contrôler. Je me dis, quand on regarde 30 ans plus tard, finalement, ça fait moins mal que prévu.
15: Ouais, c'est un point très intéressant. En même temps, regarde les prédictions qu'on faisait sur l'internet dans ces années-là, puis finalement, on nage dans l'internet pas mal. Tu sais, je sais pas si tu viens aussi des années 80-90, on avait des petits rectangles dans les images, puis les gens, ils se faisaient des appels vidéo, tu sais, puis on se disait, mon Dieu, c'est futuriste, là, on est 100% là-dedans.
1: Comme dans Robin Stella, notamment.
15: Oui, là, exact.
1: Une vidéoconférence, je suis comme, ben là, voyons, maman, ça se peut pas.
15: Un document historique, ouais, maintenant.
1: Un document historique. J'ai vérifié les coupes de clonage, parce qu'il y a des compagnies qui l'offrent, là, tu parlais de Barbara Streisand, on peut payer pour faire cloner un animal de compagnie, ça coûte excessivement cher, là, on parle de 10 dizaines de milliers de dollars, là, 35 à 50 000 US pour un chat ou un chien, c'est pas à la portée de toutes les bourses. Là,
15: non, et c'est intéressant parce qu'il y a une autre utilisation du clonage qui a lieu présentement, et ça me faisait capoter. Je me disais, est-ce que je suis en train de lire de la conspiration pure? Non, c'est vérifié. Dans l'agriculture, on clone, bon, bien sûr, des plantes, on peut l'imaginer, c'est quand même possible de cloner des plantes pour nourrir les gens, mais il arrive, il y aurait 150 animaux clonés aux États-Unis dans le bétail utilisé, pas nécessairement pour que ça soit une viande qu'on vende, etc. Mais quand on a un super animal, tu sais, par exemple, une vache qui fait beaucoup, beaucoup plus de lait que la moyenne des vaches, ou un taureau qui a des super belles caractéristiques Starbucks de reproduction exact, ouais. Ben, on va cloner cet animal pour qu'il devienne à nouveau un parent. Mais ensuite, cet animal-là aura des enfants, entre guillemets, de la manière traditionnelle, biologique, avec un maman et un papa. Et là, c'est ce produit-là qui sera consommé ensuite par les gens. Donc, on peut pas dire qu'on mange la viande clonée ou du lait cloné, mais peut-être que dans l'arborescence familiale de cet être qu'on consomme ou qu'on boit le lait, ben, il y aura eu un clone quelque part. Mais c'est très minime. Tu sais, sur les 9 millions de bétails aux États-Unis, c'est 150 individus. C'est très rare. Mais c'est justement parce que ça coûte très cher et c'est très compliqué.
2: Mais on sait pas c'est quoi l'impact non plus, éventuellement, sur la santé de manger ça. Est-ce que ça a un impact?
15: Mais comme je disais, le clone en question finit par se reproduire de manière normale avec un autre être, tu sais, de son espèce. Ouais. Donc ça, moi, ça me rassure en partant. Effectivement, on a toujours aussi une certaine facilité à penser que quand on joue là-dedans, ça peut pas toujours être bon. Tu sais, je pensais cette semaine à Brian Johnson, le gars qui essaie de devenir éternel, là, l'ex-PDG richissime qui investit des millions dans sa propre manière de ne pas vieillir, tu sais, qui essaie de prolonger sa vie le plus possible en étant complètement, en exagérant. Il se fait injecter du sang de son fils, puis bon, tu sais, il mange des suppléments, puis ça n'a pas de bon sens. Ben, on lui a diagnostiqué une maladie d'estomac incurable. Alors, tu sais, c'est la grande ironie. Puis là, je peux pas faire un lien de cause à effet. Non. Mais il y a comme une partie de moi, justement, la partie un peu science-fiction, un peu clonage années 90.
1: Ça va mal finir.
15: Quand on joue avec la nature, tu sais, quand on essaie de jouer un peu à Dieu avec nos corps, comme Brian Johnston fait, eh bien, quand on fait la même chose avec le clonage, on juste pas très clair.
1: Ton jupon judéo-chrétien dépasse, là, quand même.
15: Mon jupon d'humain.
2: Non, mais c'est vrai qu'on se dit, bon, là, il y a un clone de ça, fait qu'est-ce qu'il va falloir contre-argumenter ou contre-créer pour pallier à telle affaire? Ben, on dirait que ça n'arrête plus. là. Mais c'est peut-être juste une panique de notre part aussi parce qu'on connaît pas ça.
1: Il y a quand même les Chinois qui ont réussi à cloner des primates, là, des macaques.
15: Oui,
1: là,
15: effectivement, ça s'est arrivé en 2024.
1: De l'humain, hein? Fait que,
15: oui, là, c'est vrai qu'on n'est pas loin. Puis c'est intéressant de voir que la plupart des pays ont soit des législations qui sont assez sévères envers le clonage, on empêche pas mal de le faire, ou c'est très contrôlé, comme je disais, pour des animaux. Mais il y a des endroits où c'est pas spécifié dans la loi directement. Donc est-ce que les scientifiques peuvent se donner à cœur joie? Encore une fois, ça prend des moyens, mais on sait que rien n'est possible dans la
2: vie. On en parle quand même vraiment moins qu'avant.
15: Oui, oui, oui, effectivement. Mais je pense que, comme je disais, tu sais, Dolly, on oublie que c'était 287 embryons pour un seul qui survit. Après ça, le coût, hein, la fameuse argent, c'est si ça, ça coûte 50 000, 100 000, 150 000, tu sais, tu vois, ça vaut la peine quand t'as une production fermière qui vaut sûrement des millions, là, qui, tu sais, puis tu veux l'optimiser, s'il y a un calcul comptable qui finit par se faire aussi à ce niveau-là, mais tu sais, n'entre pas dans un laboratoire qui veut, tu sais, c'est pas vrai que je peux rentrer dans une ville aux États-Unis, aller cogner dans une ruelle pis dire, j'aimerais un clone de moi, ou tu sais, j'aimerais que vous cloniez mon chat, c'est plus compliqué que ça.
1: Il y a des protocoles quand même, un
2: Florence,
1: peu.
2: Florence aimerait vraiment ça, pouvoir cloner Fluffy, c'est un de ses rêves ultimes. Ouais.
17: Oh mon Dieu. On dirait que je l'aime tellement, cette petite bête. Je pourrais jamais vivre sans lui. J'aimerais ça en avoir.
15: Comme Barbara Streisand, tu la clonerais?
17: Ben honnêtement, si je savais qu'il serait pareil, je clonerais mon petit chat.
15: Mais tu te coupes d'une autre histoire d'amour avec un autre être.
17: Peut-être, mais on dirait que je peux pas en avoir un aussi parfait que lui.
15: Ah, je comprends. Oh. Puis, sachant que comme Barbara Streisand, il serait pas exactement identique selon son âge. Est-ce que tu essaierais de l'élever de la même manière, genre, pour qu'il soit pareil?
17: Je pense que oui. J'aimerais ça.
15: Je comprends. Mais
17: avec nos animaux de compagnie, c'est.
15: Ouais. Puis là, je sais que la plupart des animaux de compagnie ne peuvent pas se reproduire, mais il me semble que moi, tu sais, mettons ses enfants, les descendants de Fluffy, ça pourrait être quand même cool aussi.
17: Ouais, c'est vrai.
1: C'est le cycle de la vie, finalement.
2: On est là. On finit dans le Roi Lion.
1: Voilà. C'est
2: bien. Oui, non, maman.
15: Alors, voilà.
1: Sur ce, Fred Bastien, Hakuna Matata.
15: Hakuna Matata. Si vous voulez vous reproduire, reproduisez-vous de la manière traditionnelle.
2: C'est plus intéressant.
15: Et le clonage, on garde ça aux animaux pour l'instant.
1: On va travailler là-dessus. Merci.
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1: Ça brasse dans le monde, mesdames et messieurs. Et pendant que ça brasse, Mark Carney se fait dorer la couenne en Arabie Saoudite. Georges Mercier, analyste et doctorant en sciences politiques, bonjour.
7: Bonjour.
1: Que fait donc le premier ministre du Canada dans ce pays du Golfe actuellement?
7: C'est une bonne question. En tout cas, il aime voyager, Mark Carney. Ce ne sera pas son premier voyage. Je pense que ce qu'il faut comprendre, il y a vraiment eu un tournant dans la politique étrangère du Canada avec l'arrivée de Mark Carney au pouvoir. Puis il y a un gros paradoxe ici. On se souvient que Justin Trudeau, les droits humains, la démocratie, le respect, finalement, des valeurs libérales, c'était pas mal important. C'est d'ailleurs ça qui avait créé une chicane diplomatique assez majeure avec l'Arabie saoudite, parce que c'est un pays, comme d'ailleurs toutes les autres monarchies du Golfe, qui n'a pas un excellent bilan au niveau des droits humains. Ce ne sont pas des démocraties.
1: Et je t'arrête parce que tu dis valeurs libérales, là, c'est les valeurs de Justin Trudeau qui interprètent le libéralisme, je connais certains partisans du libéralisme qui diraient que Justin Trudeau tout à fait ça.
7: Ben, c'est donc un progressisme.
1: Qui pense
7: que l'individu est tout, que l'individu et sa communauté, d'ailleurs, on sait que c'est très important pour ces libéraux-là, la communauté. Mais avec Mark Carney qui arrive au pouvoir, on change de discours complètement. Mm-hmm. On nous dit essentiellement, c'était bien le fun, les valeurs, quand les Américains étaient sympathiques. Désormais qu'ils sont méchants et qu'ils nous menacent, ce qu'on doit faire, c'est protéger nos intérêts. Mm-hmm. Et si tout ce qu'il faut faire, c'est protéger nos intérêts, alors pourquoi ne pas aller voir une pétromonarchie richissime, comme l'est l'Arabie Saoudite, pour tenter de sécuriser des investissements en IA au niveau des produits agricoles, des choses comme ça? Et c'est ce que Mark Carney va faire. Mais ce qui est vraiment drôle ici, puis je dis drôle, je choisis le terme là, c'est on répond à Donald Trump en lui donnant raison.
2: Mm-hmm.
7: On répond à son attaque sur les valeurs internationales en disant essentiellement, vous savez quoi, vous avez raison, M. Trump, nous aussi, nous n'allons que protéger nos intérêts et au diable, finalement, tout ce qui faisait la distinction du Canada quand même.
2: Bon, on se pose la question quand même sur la pertinence de tous ces voyages. Ça a été reproché par certains. Il n'est pas au Canada, pendant ce temps-là, il est partout ailleurs, puis on se demande à quoi ça sert.
7: Mais Isabelle, c'est des investissements. Lui, il travaille à sécuriser le Canada pour les siècles à venir. Parce que Mark Carney, ça, c'est une autre affaire qu'il faut dire. C'est probablement depuis Pierre-Elliott Trudeau, la personne qui est dans l'entreprise de construction canadienne la plus claire. Il a vraiment un projet de nation building, en bon français, pour le Canada. Il veut prendre 10 provinces, 3 territoires, puis en faire un État unifié. Et ça, on le voit dans ses voyages, parce qu'il diversifie nos exportations. Pourquoi? Pour nous rendre plus résilients, plus forts, moins dépendants d'un seul pays, donc plus souverains. Mais on le voyait aussi, on en a parlé récemment avec le concours de rénovation du 24 Sussex, où essentiellement, on dit on va lancer un festival architectural. Tous les Canadiens vont s'y intéresser pour nous doter, en fait, d'un vrai lieu de pouvoir. Et si on comprend ça, je pense qu'on comprend mieux toute la politique de Mark Carney, la grande politique de Mark Carney, ben c'est destiné à faire du Canada un État, peut-être pour la première fois de l'histoire du Canada.
1: Mais c'est pas, je veux dire, le contexte le requiert, là, en fait, diront certains, mais tu l'as évoqué, je veux dire, il a été élu largement en réaction à ce que Donald Trump dit et semble vouloir faire du Canada. Et donc, je sais pas, ce qui me chicote toujours, puis je te donne largement raison, mais quelle est l'alternative à ça?
7: Ben, quelle est l'alternative à ça? Si vraiment le gros... Là, je fais l'argument maximalement contre Carney. Ouais. Si vraiment le gros problème, c'est les États-Unis qui sont plus protectionnistes. Mais remarquons d'abord deux choses. La très vaste majorité des exportations canadiennes sont toujours couvertes par notre accord de libre-échange. On aurait pu adopter une autre stratégie. Dire essentiellement, ben, peut-être que ça ne durera pas aux États-Unis. Espérer qu'ils redeviennent rationnels si l'échange est rationnel après le départ de Donald Trump. Et se contenter d'aider nos industries ici qui souffrent. Considérant la bonne cote de crédit relative du Canada, on aurait probablement eu la marge de manœuvre fiscale pour soutenir ces industries-là, sans pour autant redéfinir complètement notre rapport au monde, ce que Mark Carney est en train de faire.
2: Ce qu'on entend aussi, c'est ben pendant ce temps-là, nous, on a de la misère au Canada, il y a plusieurs enjeux, tout le monde veut se séparer, ben, l'Alberta veut se séparer, le Québec, le taux de chômage, la dette, la criminalité. Il y a beaucoup d'arguments où on se dit, il est où notre premier ministre pendant qu'au Canada, on aurait besoin de lui?
7: Mais le premier ministre répondrait, écoutez, si vous voulez répondre à tous ces enjeux-là, vous avez besoin d'une économie forte et souveraine et résiliente et fonctionnelle. Et pour ce faire, ben, elle doit pouvoir exporter partout sur la planète. Et je fais ça pour pouvoir éventuellement, je ne sais pas s'il le dirait comme ça, me retourner vers vous et enfin m'intéresser aux problèmes des Canadiens. Mais chose qui est certaine par rapport sénateur McCarney, il marche sur l'eau. Et d'ailleurs, sa politique fonctionne. On avait un palmarès du Journal de Montréal récemment qui nous disait que c'était la personnalité la plus populaire. Tu mentionnais Alberta, Isabelle. Il joue très bien ses cartes, même au niveau de la politique interne du Canada avec ce projet de pipeline-là. Il vient peut-être de damer le pion aux ambitions indépendantistes en Alberta qui déjà n'étaient pas très, très fortes.
1: Et par ailleurs, puisque, bon, tu es là à nous parler d'affaires internationales, mais puisqu'on ramène ça un peu à nous, je voulais un peu t'entendre parce que là, on a vu donc ce projet entre l'Alberta et la Colombie-Britannique. Puis d'ailleurs, on a créé un précédent. On va verser une sorte de royauté, de redevance aux Britanno-Colombiens. Donc, ils vont en bénéficier. On a vu quelques jours plus tard, Doug Ford, avec Daniel Smith, annoncer, bon, c'est un peu un plan sur la comète, là, mais un pipeline là, de 3300 kilomètres qui va traverser tout le Canada. On voit toutes ces provinces qui répondent un peu à Mark Carney, à ce projet de nation building. Et la question que je me pose un peu, c'est que fait le Québec, là,
2: mais le Québec pourrait avoir un tracé.
7: Le Québec change son discours, oui. C'est Christine Préchette.
1: Tu sais, le TGV, le pipeline...
2: Mais le pipeline, il y a une ouverture.
1: Tu sais, les éoliennes, j'ai l'impression qu'on est comme un peu... Encore une fois, je veux t'entendre, j'ai l'impression qu'on est comme un peu figé. Toutes les autres premiers se parlent, puis font des projets entre eux, puis Christine Préchette a dit oui, mais je l'ai pas vu. C'est PSPP qui est allé voir Daniel Smith, là, tu comprends? C'est un peu weird, là, ce qui se passe au Québec actuellement. On est complètement paralysé, on dirait, par la situation.
7: Par rapport à ça. De certaine manière, le Canada anglais a peut-être en ce moment sa révolution tranquille avec Mark Carney. non, mais je veux dire, si on regarde, puis là, moi, je suis pas le plus grand fan de Mark Carney, mais si on regarde où se trouve l'énergie politique en ce moment, quel palier de gouvernement propose deux grands projets, de grande ampleur qui peuvent faire rêver? C'est pas le gouvernement québécois. Peut-être qu'on devrait réagir à ça en nous-mêmes proposant des projets pour, par exemple, le TGV, là, c'est pas normal qu'on ait dû attendre le fédéral pour penser avoir un train à grande vitesse.
1: 100%.
7: Peut-être c'est pas le meilleur, hein, le TGV, peut-être qu'on veut un TGF, peu importe, mais le Québec aurait dû se doter depuis des décennies de ce genre d'infrastructure-là. Ça me fait un peu de peine là, qu'on ait dû attendre que le fédéral nous l'offre d'une certaine manière. Voilà, donc peut-être c'est ça que nos gouvernements doivent faire, proposer deux grands projets qui nous feront rêver comme le grand fédéral était un peu capable de
2: le
7: faire.
2: Mais le pipeline, on en parlait, on est en train de changer notre fusil d'épaule parce que même le projet oléoduc Énergie Est, au début des années 2010, a finalement été avorté, mais là, c'est comme s'il y avait peut-être une ouverture pour ce fameux pipeline de l'Ouest.
7: Il n'y a plus de repères. Donald Trump a vraiment bouleversé les choses, puis a rendu des... Je pense qu'il nous a permis de considérer certaines choses qu'on jugeait comme non considérables. Je veux dire, par le passé, tu parlais d'Énergie Est, lorsque le discours environnemental était encore un peu plus fort, en fait, plus fort qu'il ne l'est aujourd'hui, il l'est certainement moins dans les oreilles de Mark Carney, mais il y avait des oppositions à ces projets énergétiques-là parce qu'on jugeait que la lutte au changement climatique ou peu importe la préservation de l'environnement était plus importante. L'arrivée de Donald Trump sert de justification pour une panoplie de choses qui étaient inenvisageables avant. Et éventuellement, si Christine Fréchette veut le faire passer, ce projet-là, ou elle veut l'accepter, qu'est-ce qu'elle va nous dire? Elle va nous dire, eh bien, avec le danger de l'autre côté de la frontière, nous avons besoin d'être plus résilients et pour ce faire, nous devons considérer de tels... Vous voyez, et ça, c'est ahurissant quand même. Et je pense qu'on n'a pas encore pris la pleine mesure d'à quel point notre monde, la normalité, a été chamboulée par le bonhomme orange.
1: Sinon, parlant du bonhomme orange, il se passe quand même beaucoup de choses aux États-Unis. Une élection à venir en novembre. Tout le monde place un peu ses cartes, puis ce qui fait énormément couler d'encre depuis quelques jours, c'est ce candidat au poste de gouverneur, si je ne m'abuse, dans l'État du Maine, Graham Platner. Raconte-nous peut-être un petit peu, là, George, qui il est, qu'est-ce qui se passe. Puis bon, il a démissionné, effectivement.
7: Le premier élément à comprendre, le Parti démocrate aux États-Unis est dans une crise existentielle. Il ne sait pas quel discours, mais surtout quelle image adopter pour parvenir à offrir un défi de taille au mouvement trumpiste, tout simplement aux républicains. Et là, il était candidat pour être sénateur dans le Maine. Attends. Et le Maine, c'est un État important parce que c'est un des seuls États que les démocrates peuvent raisonnablement espérer flipper aux élections de mi-mandat. Et s'ils veulent reprendre le contrôle du Sénat, ce qui est absolument essentiel s'ils veulent faire avancer leur projet, ils ont besoin du Maine. Et là, la question qui se posait, c'est quel candidat on choisit? Est-ce qu'on prenait Janet Mills, qui était l'ancienne gouverneure du Maine, qui ne peut pas se représenter comme gouverneur, qui était essentiellement la figure des démocrates institutionnels? Voyez, imaginez-vous une politicienne de carrière, c'était elle. Okay, elle avait des mesures plus centriste, qui ne chamboulait pas trop les choses, mais elle semblait compétente. De l'autre côté, vous aviez Graham Platner. Et son histoire est assez intéressante. intéressante parce que c'est un cultivateur d'huîtres. Bon, on apprend que sa seule cliente, c'est sa mère qui avait un restaurant distingué. Et quand vous le regardiez, le bonhomme, il a une barbe, il a des tatous, c'est un vétéran. Ah oui, il a l'air d'un bon gars de la classe travailleuse. Ouais, ouais. Là. Et là, il y a beaucoup de démocrates qui se sont dit, écoutez, on a besoin de ça. C'est lui qu'on veut mettre sur notre affiche pour convaincre les électeurs qu'on est sérieux, qu'on n'est pas déconnecté, qu'on s'intéresse aux vraies affaires.
1: On est le vrai monde.
7: Est le vrai monde. Le problème avec Platner, c'est qu'il avait la face de l'emploi ou la face dont on pensait qu'il devait avoir, mais il y avait un assez lourd passé. Bon, il y avait des posts sur Reddit qui étaient assez incendiaires. Après, il y avait un tatou nazi. Bon, il disait qu'il savait pas qu'il était nazi. Finalement, il savait qu'il était nazi. Il y avait un comportement très problématique avec les femmes, mais ce que les démocrates ont dit, c'est ça vaut pas la peine. Vous voyez, on peut se permettre d'ignorer tous ces éléments-là parce que sa face est tellement bonne. Puis lui, il va nous aider à gagner.
1: Mais il est pas mauvais, là, je dirais. Il a du charisme.
7: Ouais,
1: c'est ça. On a envie là, de le suivre peut-être un peu. Là.
7: On prendrait une Bud Light avec lui. On est démocrate, donc une Bud Light.
1: Ou deux ou trois.
7: Mais bon, donc il y avait ça, ce charisme-là. Le gros problème, c'est que lundi, on a une femme qui s'appelle Jenny Racicot, je crois, qui est allée de l'avant en disant qu'il avait violé. Bon, et ces allégations sont crédibles. Et donc, là, il y avait une tempête au sein du Parti démocrate parce qu'on peut pas garder comme candidat pour le Sénat un homme qui aurait, bon, c'est des allégations, mais quand même un homme qui aurait peut-être agressé sexuellement une femme. Ouais. Et donc, il a été tassé par le parti. Et voilà un peu l'issue de la courte histoire.
1: Certains disent qu'il pourrait se présenter à la présidentielle à la place pour remplacer l'autre dont les allégations n'ont pas interdit de gagner la présidentielle. Hein, on rappellera.
2: Vas-y, Georges.
7: Mais une vraie question pour le Parti démocrate, c'est qu'il y a un trade-off ici. C'est est-ce qu'on peut se permettre de passer sur le lourd passé de certains candidats parce qu'ils auraient la face de l'emploi ou non?
2: Ben, on le fait beaucoup de ce temps-là, non?
7: Ben, le problème, c'est que les républicains le font.
2: Ben, oui.
7: Les républicains sont très bons pour présenter des candidats au passé.
2: Puis on commence à le faire en France. Puis on,
7: oui.
2: Mais
7: est-ce qu'il faut gagner?
2: Ça devient la norme.
1: Wow.
7: La morale ou la victoire? Je vous laisse là-dessus.
2: Oh, bonne question.
1: Très bonne question. Merci, Georges.
7: À bientôt.
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1: Isabelle, est-ce que c'est encore à la mode de se marier?
2: Non, attends une minute, là. On ne peut pas commencer ça de même.
1: Je suis en train de manger un chocolat.
2: Vient d'ouvrir son chocolat puis il mange du chocolat comme ça alors qu'on entendait le thème. Est-ce qu'il est bon?
1: Très bon.
2: Mais oui, on est dans la saison des mariages. Au fait, ce qui nous fait réaliser ça, c'est surtout le fameux mariage médiatique de Taylor Swift, Travis Kelce, les millions que ça a coûté, le secret autour de ça, à quel point tout le monde en a parlé, même ceux qui regardaient pas ou qui écoutaient pas sa musique. Puis ça nous posait la question, est-ce que c'est encore pertinent de se marier en 2026? Est-ce qu'aujourd'hui, les gens se marient encore? Est-ce que toi, tu as envie, Francis Gosselin, de te marier?
1: Pas du tout. C'est drôle parce que c'est une question qui revient régulièrement autour de moi. Puis bon, à l'âge où j'ai des amis qui sont soit mariés, soit pas mariés, soit divorcés. Mais nous, ça fait 15 ans là, qu'on est ensemble avec ma conjointe, puis on s'est fiancés, mais jamais mariés. Puis honnêtement, on comprend pas trop à ce jour la pertinence de cette démarche-là.
2: Mais c'est dommage parce que Florence est pas là, mais Florence, elle avait une volonté, en tout cas le fiançailles, ça lui parlait.
1: Ouais.
2: Moi, j'avoue que l'aspect pour le meilleur... Et pour le pire, si tu restes dans une relation pour le pire, va-t'en, tu sais, il y a quelque chose là-dessus sur la fatalité de et jusqu'à ce que la mort nous sépare. Moi, il y a quelque chose là-dedans sur une espèce de sentiment de liberté. Tu sais, ça veut pas dire d'aller croyer ailleurs, mais il y a quelque chose pour moi qui est étouffant. Pourtant, il y a plein de monde autour de moi qui se marie en ce moment. J'avais l'impression même qu'il y avait peut-être une recrudescence. Il y a notre collègue Alexandre Moranville-Ouellet qui va se marier en septembre, ouais. Qui est plus jeune, puis pour lui, c'était hyper important.
1: Un de mes meilleurs amis, Pierre-Antoine, qui nous a annoncé ça, là, qui avait demandé madame en mariage et que là, cet hiver, là, c'était prévu. Donc oui, il y a ça, mais je pense que le sujet et la question est pertinente. Est-ce que c'est encore à la mode? Est-ce que c'est encore pertinent de se marier en 2026? D'ailleurs, 187 Cube Radio, là, si vous voulez réagir, répondre à notre question. On n'est pas un bon public, toi et moi, manifestement, pour les...
2: Il y a le fardeau fiscal aussi, cet aspect de si tu divorces, tout l'aspect monétaire. Moi, c'est sûr que je pense à ça parce que c'est beau. C'est parce que quand l'amour va bien, ça va bien. Mais quand ça chire, là, même les meilleures personnes, des fois, quand l'émotion, je sais pas, peut-être que je suis trop alarmiste, mais il y a quelque chose là-dessus. Trêve, Valérie Vigra, organisatrice de mariage à la vie après le oui. Merci d'être avec nous.
17: Ben, ça fait plaisir. Merci de l'invitation.
2: Est-ce que c'est encore pertinent de se marier en 2026?
17: Je crois que oui. Je pense que oui. Je suis certaine que oui.
2: Mais est-ce que les gens se marient encore?
17: Oui, mais ils sont plus prévenants maintenant. On se marie une fois qu'on a notre maison, qu'on a nos enfants, qu'on est établi dans la vie. Le fait justement de se choisir justement avec l'incertitude, le coût de la vie, c'est bien d'être deux pour traverser puis de vieillir aussi ensemble. Hein, quand on vieillit bien accompagné, la vie est plus joyeuse, plus heureuse.
2: Mais on dirait que la statistique, il y a autant de mariages que de divorces, ou presque. Là.
17: Mais ça, c'est ma question. Ils ont fait ce calcul-là, oui, mais c'est pas nécessairement avec les mariages. C'est autant conjoints de fait qui se séparent. Donc, moi, je serais curieuse de vraiment connaître. Puis là, c'est un peu trop tôt pour cette année. On va plus vraiment avoir les chiffres en janvier.
1: Et gens, ils se marient pourquoi, en fait, au fait? C'est quoi le...
17: Ben il y a plusieurs
1: pour la robe puis le party.
17: Ça peut être justement pour solidifier, on boucle la boucle, ça sécurise aussi beaucoup les enfants, dire on est un team, on est là justement pour le meilleur et pour le pire. Des fois c'est facile partir alors que quand on s'est promis, on peut réécouter nos vœux, notre vidéo, se remémorer pourquoi on s'est dit oui, et justement le départ est peut-être moins facile parce que on pas sur un coup de tête. On le travaille, notre couple. Puis ça, c'est quelque chose que je trouve beau, de travailler notre couple, puis de pas juste lâcher la serviette puis la faire tomber quand ça va juste mal.
2: Les gens vont payer combien maintenant en 2026 pour un mariage en moyenne?
17: Ben écoute, ça va toujours selon les budgets, mais je te dirais qu'en 2026, on priorise les petits comités. Hein, on n'invite plus pour épater la galerie. Donc, moi je trouve que le nombre parfait, c'est entre 50 et 80.
2: C'est quand même beaucoup.
17: Mais 50, si tu choisis les 50 bonnes personnes, ça fait un méchant beau party. Puis c'est que tu as le temps de savourer ce temps-là de qualité avec tout le monde. 100, 200 personnes, t'as pas le temps, puis là, t'es quasiment gêné à dire « Hey, Colin, je l'ai même pas, j'y ai même pas parlé. »
1: Je l'ai invité.
2: On a Jérôme qui est au téléphone. Salut, Jérôme.
4: Oui, bonjour.
2: Bon, Jérôme, est-ce qu'on se marie encore en 2026? Est-ce que c'est pertinent?
4: Ben, pas pour moi. Ça fait 30 ans que j'étais avec ma copine, puis on est pas fiancés, on n'est pas mariés, puis tout va bien. Puis pour moi, c'est... Un mariage, pour moi, c'est plus au niveau de la religion, puis aujourd'hui, c'est plus rendu du... question de marketing et de cash.
2: Mais vous, ça fonctionne bien après 30 ans. Là. Vous avez encore une belle relation avec votre conjointe?
4: Oh oui, oui. C'est une relation, ça change avec le temps. Hein?
2: Oui, ça évolue.
4: Moi, aujourd'hui, c'est ma meilleure amie. C'est mon... Comment on dit ça? Pas mon ange gardien, mais ma...
2: Ton âme sœur?
4: Oui, mon âme sœur.
1: Avez-vous des enfants?
4: Non, malheureusement, on n'en a pas eu. Puis, on s'est jamais protégé.
1: Mais si vous en aviez eu, est-ce que votre réponse aurait changé? Est-ce que des enfants, ça vous aurait peut-être incité, comme le disait Valérie Bigras, à voir sécuriser la famille ou est-ce que c'est indifférent pour vous?
4: Non, pas pour moi, mais pas plus. C'est des ententes qu'on a ensemble. À un moment donné, un couple, c'est aussi des compromis.
2: Oui.
4: C'est ça que les gens sont plus aptes à faire aujourd'hui. Mm. Aussitôt que Titanic Cross aujourd'hui, les gens décrochent puis ils vont vers la facilité. Mais à un moment donné, faut apprendre à travailler en équipe.
2: C'est bien dit ça. Merci d'avoir appelé. Je serais curieuse d'entendre la réponse de Sébastien derrière les platines pour le mariage en 2026. Est-ce que ça te parle, ça, le mariage? Est-ce que pour toi, c'est encore pertinent aujourd'hui?
5: Ah, ça, c'est un grand dossier, ça. C'est compliqué, ça. On n'a pas le temps. Je suis désolée. À vous, en studio.
2: Ça, c'est bon. Florence, toi, le mariage?
6: Et moi, les fiançailles, vraiment. Je trouve que ça a vraiment comme...
2: Une bague de promesses.
6: Oui, une signification. Ouais. On choisit l'attention souvent que ça va être plus l'homme qui va vraiment aller choisir la bague, le moment et tout ça. Mais le mariage, je suis pas certaine. Je le ferais pour une célébration entre amis, mais on dirait que quand je vois les prix aujourd'hui, c'est ça qui me rebute plus. T'sais, je mettrais peut-être plus ça dans une maison, d'avoir l'accès à une propriété un jour qu'un mariage. Mais en même temps, si j'avais vraiment, vraiment beaucoup d'argent dans 10-15 ans, je dis pas non.
17: Mais on n'est pas obligé de faire ça grandiose. Hein? Moi, je sais bien que j'ai renouvelé mes vœux en 2019. On était juste tous les quatre. Et pendant qu'on faisait un voyage, puis je crois que c'était sinon plus beau que notre mariage. Avec les enfants, ça fait tout son sens. Donc, des fois, c'est juste vous, votre petit noyau, qui fait que c'est ça.
2: Puis les mariages les moins chers, là. Ouais. Ça se peut des mariages à 5 000, par exemple?
17: Non. Je m'excuse. Non. Puis souvent, dans les blogs mariage, où tu sais, j'ai mon blog aussi, ma communauté, Les Mariés Connectés, puis tu sais, souvent, on échange entre futurs mariés, tout ça, puis souvent, c'est le fun parce que je lève la main, puis quand ils me demandent la question, je viens répondre. Puis souvent, quand ils disent, hey, moi, mon mariage a coûté 10 000, puis là, je m'en vais leur répondre en privé, puis je leur dis, sérieusement, est-ce qu'on peut en parler parce que ça fonctionne pas dans ma tête? Et ils omettent de mettre tout. La robe, les chaussures, le maquillage. Mmh. Alors, ils mettent des parcelles, mais ils calculent pas tout. Donc, si vous achetez un lot de bougeoirs, ben, il faut le mettre dans votre facture.
2: C'est quoi les tendances maintenant? On se marie de quelle façon en 2026?
17: Ben, on fait ça à plus petit comité et les gens maintenant se prévoient le tout à l'avance. Fait que 1 an et demi, 2 ans à l'avance. Parce que quand ton amoureux, il t'achète ta bague, il faut renflouer la cagnotte. C'est pas parce qu'il t'a demandé la main à Noël qu'on se marie au mois d'août, là, dans la même année. Et on fait vivre une expérience. Donc, on a des stations, on a des surprises. On fait en sorte que cette soirée-là... Mais on peut aller un petit peu plus original que ça, je dirais.
2: Un photobooth, c'est 2012,
17: Ouais, on l'a vu.
1: Un Twitter wall. là, ceci dit, je suis économiste et je suis toujours intéressé par les chiffres.
17: Ouais.
1: Et Valérie, on parle de coûts. Mettons, là, disons que je sais pas, ça coûte 50 000, là, peu importe, mais je sais, pour être allé à quelques mariages ces dernières années, qu'il y a eu vraiment une attente, là, puis j'ai même une drôle d'anecdote autour de ça, mais une attente que les gens vont contribuer au mariage. Là, on laisse une petite enveloppe, nanana, les parents...
17: Mais c'est l'étiquette, oui.
1: Ouais, mais c'est ça. Mais c'est comme un peu... Je sais pas comment dire, c'est au bon vouloir de chacun. Là,
17: tout à fait, à leur discrétion.
1: Mais donc, typiquement, on invite 50 personnes, combien on va récupérer?
17: Premièrement, la question moyenne, qui là, tue, c'est qu'on n'invite pas pour aller rembourser sa noce.
1: Non.
2: Ah. Mais ça, c'est un bon point par rapport au prix d'entrée. Est-ce qu'on fait payer les invités ou pas? Parce que Francis parle de cadeaux, mais payer l'entrée, là, ça,
1: moi,
2: c'est une
1: chose
2: de débat.
1: Moi, je suis allé à un mariage où il y avait un genre d'Eventbrite, là, avec un... C'était 50$ par... Tu sais, c'était comme, fallait acheter nos tickets, là. On n'est pas invité, là. C'était pas un open house, mais il fallait acheter. Mm-hmm. Puis ce qui était un peu drôle, c'est que c'était le pire mariage où je suis allé de toute ma vie. J'avais mis mon beau soude bleu. On était assis à terre dans le gazon. On a mangé du blé d'Inde dans un gros chaudron. Bon, il y avait un bon groupe de musique à la fin, là, mais c'était comme, tu sais, c'était pas toi qui l'avais organisé. Valérie Bigras. Mais tu sais, j'étais comme, je paye, puis j'ai une expérience vraiment médiocre.
17: Mais c'était 50$.
2: C'est pas cher.
1: Ben, je sais pas, mais c'est pour ça que je te pose la question. C'est combien on peut espérer sur 50 personnes? Les gens, ils donnent-tu 100$, 500$,
17: 1000$? Ça dépend toujours le lieu. Tu reçois une invitation 6 mois avant la date, c'est le château Frontenac, ou c'est à la cabane à sucre, ça sera pas le même mariage. Mais faut pas non plus penser qu'on va diminuer la qualité par rapport à l'endroit, mais on va aller un peu couvrir au niveau du cadeau pour le montant du repas.
2: Mais c'est ça, mais pour moi, c'est deux choses. Il y a le cadeau, où tu peux mettre une enveloppe, mais il y a des gens qui disent c'est 125$ pour le souper ou c'est 50. Pour moi, c'est deux choses différentes.
17: Aujourd'hui, les jeunes font ça. Maintenant, dans le fond, c'est comme s'il n'y a plus d'étiquette, puis on revire l'affaire à l'envers, ça revient au même. C'est juste que ça élimine les gens qui vont peut-être pas payer. Mais en même temps, moi, je me rappelle, j'avais une de mes amies qui était monoparentale, qui avait pas beaucoup de moyens. Moi, j'ai invité à mon mariage. Selon moi, c'est l'étiquette, c'est mon choix, je me marie, c'est moi qui décide du repas, du vin que vous allez boire, vous avez rien choisi, c'est à moi de vous inviter, à moi de le faire selon mon budget. Mais j'étais très contente que cette copine vienne, parce que elle a mis vraiment là toute son énergie sur la piste de danse. On a eu du plaisir. J'aurais eu de la peine qu'elle puisse pas venir parce qu'elle avait pas les moyens. Tu comprends? Fait qu'on est ailleurs. Fait qu'il faut vraiment pas penser inviter et faire donner un tu sais, faire payer pour justement rembourser sa noce, puis dire hey, ça, le cirque du soleil va être là, tu vas voir, ça va être écœurant, mais c'est 295.
2: Il y en a beaucoup qui disent ben non, c'est les invités qui viennent, faut qu'ils payent. On l'a entendu ça, il y a même eu un débat au sein de notre équipe là-dessus sur est-ce qu'on fait payer ou pas les invités.
17: Ben maintenant, je vois. C'est très partagé, OK? Il y a beaucoup de gens qui invitent encore parce que selon eux, c'est leur choix puis c'est l'étiquette. Peut-être aussi une façon qu'on est élevé. Moi, j'aurais pas pu faire payer. Mais je dois m'ajuster à chaque année, puis souvent, c'est ça. Moi, je dois... je suis dans mon chapeau d'organisatrice, je suis celle qui doit trouver les solutions puis les façons de s'organiser pour se marier à moindre coût pour que ça reste quand même tendance et possible. Alors, ils font juste l'inverse. Donc, au lieu de te dire, je vais te mettre une corbeille nuptiale, puis j'ose espérer que tu vas considérer que je te reçois à tel endroit et tout ça, tu vas peut-être aller voir combien le prix du repas est, parce que tu peux aller faire tes recherches. Ouais. Ça élimine peut-être ceux qui donneraient moins. Alors, on fait payer avant. Ce que je verrais de bonne étiquette, parce que je dois m'ajuster puis je dois l'accepter, parce que c'est ça qu'on voit de plus en plus. Je dis pas que je suis d'accord, mais alors ça serait de dire, ben sur tel montant, le couple prend une partie en charge et va faire payer l'autre partie.
2: L'affaire avec le cadeau là, qui est facultatif, là. Quand même, t'as l'air cheap. Si tout le monde laisse une enveloppe ou un cadeau X, puis toi, t'apportes rien parce que ce que tu te dis, ça m'a déjà coûté 200$, une nouvelle robe, des cheveux.
17: La carte reste l'étiquette. Tu devrais arriver avec une carte de toute façon.
2: Mais t'as l'air cheap, s'il y a rien dedans.
17: Pour offrir tes vœux. Les vœux, c'est ce qui compte
2: techniquement
17: le plus.
2: C'est ce qu'on dit.
17: Et tu peux pas aller À moins qu'ils disent on veut pas de cadeau, donner un don à tel organisme. OK, mais normalement, tu vas-tu manger chez tes amis puis t'arrives les mains vides?
2: Non.
17: Alors, qu'est-ce que tu apportes?
1: Un auditeur dit faire payer pour un mariage, c'est comme inviter tes amis à souper et les attendre avec une facture.
2: Puis d'un autre côté,
17: non, mais tu vas avoir du vin, tu vas avoir un cadeau d'hôtesse. Normalement, t'arrives jamais
2: mais
17: les
2: mains
17: vides.
2: Quand j'arrive chez quelqu'un pour souper, par exemple, je me suis pas acheté une robe, j'ai pas loué une chambre d'hôtel, j'ai pas. Tu sais, j'arrive avec soi, je sais pas, moi, ça peut être une plante, ça peut être du vin, ça peut être peu importe.
17: Mais t'es pas obligé d'aller t'acheter une robe puis des souliers puis d'aller chez le coiffeur. Ça, c'est parce que toi, tu veux ça en allant au mariage. Donc,
2: tu vas être la seule.
1: Il y a le monde qui se marie au Mexique.
17: T'es belle, t'as pas besoin.
1: Il y a le monde qui se marie à Ouagadougou. Puis, tu sais, il y a d'autres aussi des gens qui
2: se marient. Au pire, tu dis non. Au pire, tu dis non. Nous avons demandé 40$ à Saint-Sauveur avec un band. On avait 5 choix de repas, 2 consommations, taxes inclus. On était 150 au mariage. C'est pas si pire, ce 40$, parce qu'au restaurant, il n'y a rien en bas de ça.
17: Ben, c'est gentil, puis ça les a aidés à contribuer dépendamment, c'est ça, le nombre d'invités. Donc, moi, je trouve que c'est quand même bien si vous voulez vous faire aider, mais évitez pas 200 invités, restez dans la norme ou ce que, puis c'est ça. Aujourd'hui, 50 à 80 reste raisonnable. Plus que ça, on s'en sort pas en bas de 50-60 000, là, plus de 100 invités. Là.
2: Après 19 ans de vie commune et 2 enfants, j'ai décidé de me marier afin de pouvoir me protéger. Nous en avons profité pour faire notre testament et mandat d'inaptitude en même temps. Oui. C'est moi qui a amené l'idée et nous avons fait ça devant un notaire avec 2 témoins. Petite anecdote, c'était en 2019. J'attends toujours la facture du notaire.
17: Il travaille plus comme notaire.
1: Ceci dit,
17: il est rendu DJ.
2: Mais ça, est-ce que c'est encore la mode d'engager un DJ?
17: Ben oui, puis le duo DJ-animateur, c'est ce qui donne le ton à la cérémonie. Sinon, ben on sait pas ce qui vient, puis il n'y a pas d'annonce. Fait que ça fait des longueurs, puis ça fait des gangs. Alors que quand on se marie, on veut marier les deux familles. Donc ça, c'est un must, selon moi.
1: Il y a évidemment des gens qui se divorcent. Là, on avait ce petit débat sur les statistiques. Mais c'est quand même une proportion importante des gens qui se marient, qui finissent par se démarier. Puis on en parlait un peu plus tôt, il y a des gens qui maintenant, nouvelle tendance, là, organisent des parties de divorce. Est-ce que tu offres tes services de planificatrice de parties de divorce?
17: Écoute, moi j'organise, c'est sûr les mariages chez mon dada, mais j'organise ce que vous voulez, des anniversaires, des baptêmes, tout ce que vous voulez. Et d'ailleurs, ça me fait penser, il y a à peu près 7-8 ans, il y a un monsieur qui m'a téléphoné en me disant, est-ce que vous offrez un service justement d'organisation pour les divorces. Puis là, j'ai fait non, pas vraiment. Puis tellement, je pensais que je me faisais blaguer à la radio, là,
2: c'est
17: que c'était quelqu'un qui me niaisait. Ouais.
2: Un coup de téléphone.
17: Et là, il me dit oui, mais c'est parce que votre nom d'entreprise fonctionne pour les deux. Tu sais, parce que moi, c'est la vie après le oui. Est-ce que tu acceptes d'être ma femme pour la vie? Oui. Puis là, tu réponds oui, puis c'est là que l'aventure commence. Mais là, il dit lui, c'est la vie après le oui. J'ai tellement rit.
2: J'adore.
17: Mais tu vois, j'avais refusé parce que je sentais que c'était pas bien digéré encore, puis je sentais que c'était plus une revanche.
2: En as-tu déjà fait des parties de divorce pour vrai? Parce qu'on voit que les jeunes en font de plus en plus.
17: De séparation, oui. Mais pas de divorce.
2: OK.
17: Tu sais, une copine qui est plus avec son chum, mais tu sais, c'est une retraite de yoga, tu sais, on se loue une chambre, on va manger dans un restaurant, le champagne, on se met belle, on prend des photos. Oui, c'est le fun d'être entouré des copines pour le nouveau chapitre.
1: Il n'y a pas un animateur, un band, puis un DJ, nécessairement.
17: Juste
2: on brûle la robe.
17: Puis, tu sais, on a vu là, ça passer là, dernièrement, là, tu sais, le gâteau, ce que tu as la robe dans la poubelle. Tu sais-tu combien il vaut, ce gâteau-là?
2: Combien il vaut, le gâteau?
17: Il doit au moins le temps d'heure qu'il y a sur ce gâteau-là, fait que je sais pas si c'est du marketing, c'est la pâtissière qui a fait ça pour se partir quelque chose. C'est au moins un 800 000 $. Tu vas-tu vraiment dépasser ça pour faire ton party de divorce?
2: Et puis,
1: ça dépend des conditions du divorce, en fait.
2: Ah non, mais tu peux pas mettre 1000 $, ça coûte tellement cher, le gâteau, tu vas le manger.
17: J'ai un couple d'amis qui ont bien réussi leur divorce, puis c'est vrai que des fois, tu sais, tes amis deviennent mes amis après 20 ans d'union, OK? Donc, eux, c'est vraiment drôle parce que ils viennent au party, mettons, les deux, ils habitent pas loin, fait qu'ils vont se lifter. Puis dans la soirée, ils font comme « Hey, chérie, tu veux-tu une bière? » Ils s'appellent encore, mais ils sont plus ensemble. Ça c'est chouette. Tu sais, pour les enfants, surtout.
2: Puis est-ce que c'est davantage les jeunes, les X, les boomers qui se marient en 2026? Est-ce qu'une génération?
17: Il y a 2 semaines, tu vois, il était 28-30 ans.
2: OK. Ouais. C'est majoritairement les jeunes qui veulent se marier.
17: Ben moi, j'ai beaucoup plus de personnes, plus dans la cinquantaine.
2: OK.
17: Ouais, ah ouais, ils ont leurs enfants et tu sais, peut-être que...
1: Puis c'est un peu ce qu'on voit sur la messagerie. Ouais. Là, beaucoup de gens qui nous disent ça fait 19 ans, ça fait 15 ans.
2: Ouais. Et qui font payer leurs invités. Hein?
1: Qui font payer.
2: Isa, 160 $ par personne. Ouais. Ils ne sont pas allés.
17: Ben, c'est que, tu sais, ça devient aussi, il faut voir derrière tout ça, comme je vous disais, c'est votre choix, vous vous mariez, faites le bon choix avec les bonnes personnes. Excusez-moi, mais c'est pas vrai qu'on connaît 200 personnes. Tu sais, puis oui, les collègues de travail, peut-être que t'en as une que t'invites chez toi à souper, mais c'est pas vrai que t'invites les 15. Puis c'est pas mal vu d'inviter celle que t'invites à souper puis dire que c'est un mariage plus intime.
2: Les collègues de travail,
17: ils vont comprendre.
2: Tu veux pas qu'ils ramènent les ragots après au bureau?
6: Est-ce que Taylor Swift connaissait les 1000 personnes?
17: C'est sûr. Je pense que oui.
1: Moi, honnêtement, blague à part, on n'est pas mariés, ça fait 13 ans qu'on est fiancés, mais on a jasé, on a jivé autour de ça, et on s'était fait une liste, puis honnêtement, bon, peut-être parce que j'ai une carrière un peu
17: à
1: publique,
17: combien vous étiez?
1: Ah, c'était difficile d'être en bas
17: de
1: 100.
17: C'est dur de trancher, hein?
1: Ah, ouais. Sérieusement, parce que, tu sais, mettons, ma famille maternelle, beaucoup de mon oncle puis de ma tante, je me voyais mal inviter lui puis pas elle, puis là, ils ont des conjoints, là, on va inviter un conjoint, puis là, tu sais, mes 5 chums de gars, les conjoints, les enfants.
17: Mais ça, c'est quand même plus. Ben, les enfants, ça se dit.
1: C'était un très petit cercle, mais là, des collègues de travail, des gens avec qui j'aime bien, c'était vite 100 personnes. Ouais.
2: Flo, tu veux réagir?
6: Ah non, mais je dis que c'est tard, je trouvais quand même pas ça si pire. Mais
17: c'est
6: vrai qu'on passe
17: le
6: 150-200.
17: C'est juste sur le portefeuille.
2: Mais le mariage de Taylor Swift, est-ce que ça va durer dans le temps, vous pensez?
17: Moi, je pense que oui, parce qu'elle semble vraiment... Tu sais, malgré là qu'elle est millionnaire et tout, moi je ressens une femme très simple qui est là pour les bonnes raisons. Puis justement, elle a voulu garder son image. Les cellulaires, c'était vraiment pas permis. Elle veut contrôler et je pense que malgré tout, elle a voulu offrir une soirée où ce que justement l'œil n'était pas au vedettaria et au star system. C'était amusons-nous et profitons en tant qu'amoureux de cette soirée avec les gens qu'on aime.
2: Les invités n'ont pas dû payer leur mort des aides de la madeleine.
17: Non, je pense que c'était offert, mais là, il n'y a pas de corbeille nuptiale. Là, c'est des entrepôts où c'est les cadeaux qui sont livrés au domicile.
1: Je leur donne 5 ans max.
6: Franchement, je voyais la face de Francis, tellement...
2: Il y a les yeux qui ont roulé dans

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13: Et est-ce que, Isabelle, tu as suivi un peu l'histoire là, des quotas de véhicules électriques? On en perd un peu son latin ces temps-ci.
14: Qui n'a pas suivi ça, mais ça change à chaque
13: coup. C'est ça, j'essaie de suivre et je t'avoue que j'ai un peu de confusion. Oui. C'était non. À un moment donné 20-35, tous, pas tous, qui y avait des exceptions. Là, ça a baissé il y a quelques mois à 90%. Là, ça passerait maintenant à 80%. Finalement, on est carrément en train un peu d'abandonner là, l'objectif. Après avoir investi quand même plusieurs centaines de millions de dollars à électrifier une petite partie du parc automobile. C'est comme si on lançait vite la serviette.
14: Mais en même temps, les objectifs étaient irréalistes, beaucoup trop rapides, on n'était pas prêts, il manquait de bornes. Mais puis imagine, on parle du réseau électrique, il faut faire attention, consommation d'électricité, les barrages. Imagine si tout le monde d'un coup, si on avait vraiment respecté les limites du départ, est-ce que le réseau aurait pu supporter autant de véhicules électriques?
13: Je pense que oui, mais en fait, là où le bât blesse, c'est que pendant longtemps, il y avait trop peu de véhicules disponibles, puis ensuite ceux qui l'ont été étaient chers, donc ça fait en sorte que plusieurs consommateurs étaient hostiles un petit peu à débourser autant là, à l'achat. Bref.
14: Tellement que même quand on parle d'électrification, là on commence à ouvrir nos horizons sur l'oléoduc de l'Ouest en disant s'il pouvait passer sur le Québec parce que l'électrification, on sera pas capable de juste vivre de ça. Donc on est déjà, alors que c'est pas tout le monde qui a une voiture électrique, en train de douter de la capacité du réseau.
13: Ceci dit, ça semble assez évident que d'ici 10 ans, plus de la majorité, plus de 50% des véhicules vendus dans la province vont être électrifiés, soit hybrides ou totalement. Et c'était intéressant d'ailleurs, puis j'ai déjà moi-même travaillé un peu là-dessus, c'est une note interne du ministère de l'Environnement, qui calculait en fait l'impact de ne pas faire la transition vers l'électricité, parce qu'évidemment, l'utilisation d'un véhicule à essence implique sur toute sa durée de vie d'acheter de l'essence. On voit la fluctuation du prix d'ailleurs depuis quelques mois. Et en somme, on

0: calculait là, que le coût net pour l'ensemble des consommateurs québécois serait supérieur à 10 milliards de dollars d'ici 2035, ce qui est quand même pas du petit argent.
1: Puis avec l'espèce d'impact environnemental, il disait jusqu'à 17 milliards. Je trouve que les chiffres sont gros, il me semble.
0: Ouais, ben après, c'est 1 milliard par année. Là, je dis à l'échelle de l'économie québécoise, c'est pas tant que ça. Bref, une personne qui connaît très, très bien ça, c'est Yan Samyoshi, qui est président directeur général de la Corporation des concessionnaires automobiles du Québec. Vous avez suivi évidemment tout cela avec le plus grand intérêt. Comment pourriez-vous nous résumer là, un peu, Sam, la situation telle que vous la percevez actuellement?
2: Oui, bien sûr. Ben, merci de poser la question. En fait, ce qu'on doit constater, c'est l'appel de la réalité. Deux phénomènes. On a constaté depuis 2024 ce que je qualifierais une hyper-volatilité du marché du véhicule électrique au niveau mondial, mais encore plus spécifiquement sur le marché du Québec. Ce qu'on a constaté plus précisément, c'est que le marché était beaucoup conduit par le retour, l'enlèvement, les suspensions immédiates, les suspensions éventuelles des programmes d'incitatifs à l'achat. Donc ça, c'est un premier constat. Le deuxième constat à l'échelle nord-américaine, c'est que du côté du sud de la frontière, il y a une reprise de considération du plan d'électrification des transports. Et plus près de nous, au niveau canadien, le gouvernement Carney a annoncé aussi une modification du cap avec éventuellement ce qu'on connaîtra, c'est un plan qui va être basé plutôt sur des émissions de GES que sur la distribution de véhicules 100% électriques purs. Alors là, le Québec s'est retrouvé isolé avec sa norme VZE qui était et qui est encore l'une des plus importantes et les plus sévères à l'échelle nord-américaine, à avoir un choix à faire. Parce que une norme VZE, essentiellement, c'est des objectifs gouvernementaux, et lorsque le marché ne réussit pas à les atteindre, ben, il y a des pénalités potentielles payables par les manufacturiers. Dans les dernières années, ces pénalités-là n'ont pas été payées parce qu'il y a un système d'échange de crédit. Donc, un manufacturier qui réussit bien peut acheter des crédits à un autre pour être capable de rencontrer ses objectifs. Et vous comprendrez que ça devient un coût direct pour faire des affaires sur le marché québécois. Donc, le gouvernement du Québec a fait un choix, non pas d'arbitrage entre, puis j'ai lu des choses ce matin, probablement vous avez lu les mêmes choses que moi dans la presse, où on dit le gouvernement a fait un arbitrage entre les consommateurs québécois et l'industrie. C'est pas ça du tout. Le gouvernement a fait un arbitrage entre, je vais le dire comme ça, les cibles qu'il s'était fixées dans les dernières années et la demande réelle du marché québécois pour ces véhicules-là. Alors, nous, on est là pour servir les Québécois. L'offre, elle est disponible. On a des véhicules. Il n'y a pas une marque présentement au Québec qui n'a pas de motorisation électrique et aussi hybride branchable à offrir aux Québécois. On a ces véhicules-là en nombre. Et ce qui est vraiment le nerf de la guerre présentement, c'est d'être capable de soutenir et de maintenir et de provoquer une demande chez les Québécois. Et il y a deux leviers qu'on connaît qui fonctionnent présentement. Un, des investissements massifs dans l'infrastructure de recharge. Ouais. Je pense que le Québec jusqu'ici a fait très bien là, en passant, puis il faut saluer quand c'est bon.
0: On va tripler, je pense, la capacité là, de recharge sur le territoire dans les prochaines années, là, ce qui devrait mettre un terme, ou en tout cas apaiser ceux pour qui ça crée de l'anxiété, j'ai l'impression.
2: Oui, parce qu'un élément psychologique, hein, l'achat d'un véhicule, ce n'est pas que rationnel, puis je vous apprends rien, là. On s'entend. Il y a un élément psychologique quant à la capacité de se recharger sur le territoire, la capacité de se déplacer comme bon nous semble, parce que le bien automobile est un bien de praticité. Et quand j'ai jamais essayé un véhicule électrique, pour moi, c'est une contrainte. Puis c'est à nous aussi à éduquer le public québécois, c'est à nous à leur montrer le produit pour dire, ben, regarde, c'est faisable. Ouais. Et les concessionnaires le font très bien, puis on n'a pas le choix, on a des produits à vendre. Donc là, moi, ce matin, ce que je constate, c'est un article dans la presse qui est basé sur une forme d'ineptie qui émane d'un rapport du ministère de l'Environnement qui dit essentiellement la revue de la norme VZE ou le recul de certaines cibles va coûter 7,6 milliards en essence aux Québécois. Entre vous et moi, c'est carrément une ineptie. On peut pas dire ça. C'est la demande qui va coûter de l'essence, qui n'est pas présente pour les véhicules électriques, qui va coûter en essence.
1: Vous le recevez comment cette baisse-là du gouvernement, cette baisse de pourcentage-là, comme dans l'industrie, vous vivez ça comment? Êtes-vous pour, contre, mal à l'aise?
2: Nous, ça fait plus d'un an qu'on demande la revue des cibles parce qu'on sait qu'on ne les atteindra pas. Vous savez, en 2024, on a une année exceptionnelle de vente là, au Québec de véhicules électrifiés et on a eu une chute drastique de 50 % en 2025. Tout ça relié aux incitatifs gouvernementaux. Donc, on dit dans un contexte d'hypervolatilité, dans un contexte de réaménagement des cibles à l'échelle nord-américaine et spécifiquement au Canada, il y aurait eu lieu de décider d'une suspension temporaire de la norme québécoise dans un objectif de s'attacher à ce que sera le plan du gouvernement canadien qui s'en vient dans les prochains mois. Donc, nous, c'était notre recommandation. Après ça, je vais dire comme ça, la revue des cibles est quand même un pas positif pour nous amener vers l'avant. Est-ce suffisant? On pense qu'on aurait dû faire plus. Et on pense surtout qu'on aurait dû, je vais dire comme ça, se préserver de prendre une décision rapide sur la question. Donc, pour nous, la seule décision, je dirais, pragmatique qui était valable, c'est celle de la suspension temporaire pour attendre un arrimage avec le plan fédéral. Mmh. Alors, c'est ça notre position d'industrie.
0: Il y a quand même, un enjeu, là, vous l'avez un peu évoqué, de méconnaissance. Là. On entend toutes sortes de choses là, sur le véhicule électrique. Puis, pour avoir la chance de côtoyer quand même beaucoup de vos membres, il y a aussi des concessionnaires et des acteurs de l'industrie automobile qui sont, eux, très convaincus de la pertinence de cette technologie-là. Sentez-vous qu'il y a aussi une pression, disons, de la base là, de l'industrie automobile pour que on donne des règles claires puis qu'on accélère la cadence? Parce qu'effectivement, le Québec est passé un peu d'avant-garde, presque peut-être en train de tomber derrière le peloton, non?
2: En fait, c'est deux choses. On y croit à l'électrique. On pense qu'on a un bon produit pour, je dirais, une bonne partie de la population, puis des gens qui pensent même pas encore à l'électrique aujourd'hui, puis on n'attend pas un produit futur. Je pense qu'on a le produit, puis l'industrie pense qu'elle a le produit actuellement. Faut pas mélanger les choses. Nous, ce qu'on dit, c'est qu'une norme VZE avec des objectifs gouvernementaux fixes qui ne bougent pas dans le temps est une contrainte trop importante à soutenir pour l'industrie qui peut se résumer en un coût plus important pour faire des affaires et au final à un prix des véhicules plus important pour les consommateurs québécois. Ouais. Et aussi, et ça va vous paraître étrange, à une diminution de modèles disponibles sur le marché du Québec. Ouais. Parce que pour distribuer un véhicule 100% électrique d'une marque donnée, cette même marque-là doit être en mesure d'aller chercher sa profitabilité ailleurs. Et c'est une des raisons pour lesquelles ou laquelle on voit pas beaucoup de petits véhicules à petite cylindrée, petite motorisation moins bien équipée sur le marché du Québec.
1: Mais est-ce qu'on peut rêver à ça?
2: Les véhicules électriques sont moins profitables encore aujourd'hui pour les manufacturiers.
1: Est-ce qu'on peut
2: donc,
1: y rêver
2: rapidement? Chercher cette profitabilité-là? Pardon?
1: Est-ce qu'on peut y rêver de ce type de véhicule-là électrique plus abordable?
2: Non seulement on peut rêver de véhicules électriques plus abordables, mais j'oserais dire que les véhicules électriques, disons que on est proche de la parité là avec leurs équivalents à essence, puis on l'a vu là, disons que ça tend à se rejoindre dans les dernières années, puis ça c'est une bonne nouvelle pour tout le monde. Mais on sent aussi que, je veux dire comme ça, il y a un pan de la population qui recherche encore les petits véhicules à moins de, là, je veux dire le bon chiffre, à moins de 30 000 $ alors qu'à une certaine époque, c'était cher 30 000 là. Mais en bas de 30 000 $ mais on n'en a pas en concession ou très peu, parce que on est obligé de vendre des VUS pour compenser le manque de profitabilité sur la vente de véhicules électriques. Donc, c'est ça qui se produit. Donc, le gouvernement provoque le marché très certainement, mais est-ce qu'on atteint réellement les objectifs qu'on s'était donnés? Puis, est-ce que la norme VZE, en étant trop sévère, nous permet finalement de faire la transition dans le bon sens et de permettre aux Québécois d'embarquer correctement dans le plan, parce qu'on voudrait pas que la transition énergétique devienne, je veux dire comme ça, un moyen de discriminer l'accès aux véhicules en fonction de la valeur des ménages. Puis ça, pour moi, c'est un très grand risque, puis c'est un risque que le gouvernement du Québec devrait tenir en compte. C'est ça la réalité de la vie, là.
0: Yann Samsuchi, merci beaucoup d'avoir été avec nous. Je rappelle que vous êtes président, directeur général de la Corporation des concessionnaires automobiles du Québec. Bonne journée.
2: Bonne journée à vous.
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0: Isabelle, cette entreprise qui est partie d'une petite casquette là, vite dessinée est en train de devenir une espèce de, je sais pas, de fer de lance pour la conquête planétaire par une entreprise québécoise. C'est assez impressionnant.
1: Ben, c'est une marque de plein air que les plus érudits vont connaître, le Ouké, qui existe depuis
0: ça,
1: 2012. Mais ce que je trouve intéressant, c'est qu'on développe finalement différents produits et je trouve pour le style abordable. Puis là, c'est pas de la publicité dont je le connais pas, là, dans le sens où Fred Campbell, moi, je le connais pas personnellement, je l'ai jamais rencontré, j'ai jamais acheté non plus sur son site, mais force est d'admettre que quand tu commences à magasiner dans les boutiques plein air, je trouve que les vêtements sont abordables, puis ils vont faire leur entrée au Japon. Donc, il y a une espèce de vent dans les voiles pour Fred Campbell, qui est PDG de Ouké, qui est avec nous pour terminer la mission. Bienvenue chez nous. On n'entend pas. Moi, oui, ça va.
14: Oh, on n'entend pas.
1: Mais là, on t'entend. Okay. Très bien. Faut dire que c'est exceptionnel à quel point vous avez réussi à vous démarquer alors qu'il y a beaucoup de joueurs quand même dans ce genre d'industrie-là. Comment vous avez fait pour tirer votre épingle du jeu?
14: C'est quand même une longue histoire, là, mais je pense que c'est vraiment d'avoir resté authentique, d'avoir fait des produits durables, responsables. Puis c'est aussi les gens avec qui je me suis entouré. Puis on a eu vraiment beaucoup de chance puis de belles opportunités. T'sais, 2012, ça fait quand même 14 ans. Fait que à travers ces 14 ans-là, on a travaillé fort, on a continué d'y croire. Mais j'avais aussi déjà un grand background en marketing. J'ai parti ma première entreprise à 16 ans. Puis j'ai travaillé longtemps dans le monde du marketing, l'image de marque, pour éventuellement décider d'avoir ma propre marque une fois que j'avais assez d'expérience. Puis notre sujet aussi était assez intéressant, le concept de redonner, de protéger nos grands espaces sauvages, de montrer aux gens. de partager nos films. Puis à travers toute cette aventure-là aussi, on a même produit 96 émissions de télé avec TV5, ce qui a propulsé la marque aussi partout dans le monde. Fait que plein de choses faites qu'on est rendu là, mais à la base, c'était des produits de qualité. Avec un style unique.
1: Ben, vous avez même conçu les vêtements pour les employés de la CEPAC.
14: Absolument.
1: Ça s'est uniformisé.
14: Ouais.
1: Ça, c'est pas rien d'avoir ce genre de contrat-là. J'imagine que c'est intéressant parce qu'il y a pas mal d'employés.
14: Oui, absolument. Ben, en fait, c'est un autre exemple que à la longue, puis à travers toute cette belle croissance-là, évidemment, les contrats augmentent, les projets augmentent, l'entreprise s'exporte un peu partout dans le monde. Puis c'est une fierté pour nous d'habiller les gens de la CEPAC qui sont aussi fiers de porter nos vêtements.
0: Et puis là, vous annoncez que vous allez au Japon, c'est ça? Je suis un peu surpris, je suis pas un grand connaisseur du Japon, mais ça me semble loin, puis culturellement, ça me semble très différent du Québec. Qu'est-ce qui vous a attiré ou qu'est-ce qui a attiré des Japonais à vouloir distribuer vos produits là-bas? Racontez-nous un petit peu, là, en quelques minutes, comment on organise de devenir une marque dans le pays du soleil levant.
14: Oui. Ben, en premier lieu, j'avais la même impression, mais une fois qu'on est allé au Japon, moi, ça fait déjà plusieurs fois que j'y vais, il y a beaucoup de similarités avec les quatre saisons, avec le snowboard, avec la pêche, avec les montagnes, les grands espaces. Puis cette opportunité-là est venue vers nous, en fait, grâce à la Canadian Trade Embassy. Il y avait des entrepreneurs japonais qui ont plusieurs magasins, qui ont un centre de distribution. Ils voulaient venir au Canada pour trouver la prochaine grande marque qu'ils voulaient importer, puis être les premiers, être les visionnaires pour trouver cette marque-là. Donc, ils sont venus rencontrer toutes les marques au Canada. j'ai été offert une heure avec eux il y a 2 ans de ça. Okay. Puis la rencontre a vraiment bien été. Pour ensuite, ils nous ont réécrit et ont dit on vous a choisi. On a confiance que c'est votre marque qui va performer ici au Japon pour plein de raisons, en fait. Ils trouvaient qu'on était une marque qui avait un sens, le concept de respecter, de protéger, de redonner. Eux, ils adoraient ça.
1: Comment, avec une marque de vêtements, parce que vous allez aussi être en Grande-Bretagne bientôt, comment avec une marque de vêtements, on peut justement avoir cet aspect-là de protéger? T'sais, souvent, dans l'industrie de la mode, on a l'impression qu'on maltraite nos ressources. Comment vous avez réussi à changer cette perspective-là?
14: Oui, ben, t'sais, en premier lieu, il faut regarder des entreprises comme Patagonia et son fondateur, Yvon Chouinard, qui sont très inspirants pour moi. En fait, une façon simple, nous, on va collaborer avec un organisme de conservation. On va faire des produits collaboratifs pour que les gens puissent apprendre sur les organismes de conservation, comme la Fédération pour le saumon atlantique. Puis une partie des profits va être remis à l'organisme de conservation qui va être réinvesti dans la faune, dans la nature pour protéger nos rivières. Et ensuite, on va faire un grand documentaire pour exposer ces sujets-là aux gens. Puis ensuite, ils peuvent s'impliquer, peuvent contribuer. Fait que oui, on peut souvent penser qu'arrêter de faire du vêtement, ça serait la meilleure solution, mais ça dépend qu'est-ce qu'on fait avec. Je pense que nous, on crée un mouvement, on crée une communauté, puis on redonne aussi, ce qui fait que tout vient prendre du sens. Puis quand on porte un vêtement OK, ben souvent, j'ai l'impression que quand je croise les gens, ils ont ce sentiment-là de vouloir marcher différemment avec la nature.
1: Vous êtes dans l'industrie du plein air, la chasse, la pêche. Est-ce que dans votre domaine, il y a aussi ce qu'on appelle la fast fashion? Est-ce que vous devez vous battre contre ça?
14: Non, drôlement, non. Mais, c'est très, très, très, très loin. Parce qu'on peut comparer rapidement des magasins qui sont très fast fashion, comme H&M ou je suis pas un grand
1: magasin, ouais.
14: Mais nous non, absolument pas. Ou qu'on se retrouve dans les magasins de plein air aussi sur notre boutique en ligne. Nous c'est, tu sais, en fait on veut le dire que nos vêtements sont conçus pour durer une vie de temps. Fait que c'est tout l'opposé du fast fashion. Puis notre clientèle, je pense qu'elle cadre pas là-dedans. Tu sais, nous c'est le retour du coureur des bois. Redynamiser Daniel Boone, ceux qui veulent aller plus loin, ceux qui veulent travailler de leurs mains, ceux qui sont authentiques, qui travaillent avec la forêt. Fait que je me sens très, très loin du fast fashion. Puis c'est peut-être pour ça, des fois, qu'on a l'impression que notre segment de vêtements pour femmes, des fois, il est peut-être plus petit, mais c'est parce qu'on fait des vêtements très rugged, puis des choses qui sont peut-être moins chic and swell, on pourrait dire. mais c'est pas un compétiteur pour nous, je pense.
0: En tout cas, moi, tous les gens que je connais qui font de la chasse, de la pêche, qui font du plein air, là, un peu partout au Québec, connaissent la marque puis sont vraiment très fans. Je pense que vos vidéos, votre série télé a beaucoup aidé. Et donc,
1: les prix aussi pour le type de produit, c'est pas cher.
0: Vraiment un beau succès. Fred Campbell, merci beaucoup d'avoir été avec nous aujourd'hui. On vous souhaite une belle exportation en Grande-Bretagne, au Japon, un peu partout sur la planète Terre.
1: Bonne saison.
14: Yes, merci.
1: Merci puis, d'ailleurs à Flo, ouais, merci
0: ben oui,
1: à Seb, à Maxime, à Jess, à Oli aussi qui était là.
0: Merci à Marianne, tant qu'à y être.
1: Ben oui, merci à toi, Francis.
0: Merci à toi, Isabelle, on s'aime.
1: Merci à vous.
0: À demain.
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23: Bon après-midi à tous, ici Alex Laramé. Un homme de 32 ans a été poignardé hier soir au centre-ville et les policiers sont toujours à la recherche du suspect. La victime a été aperçue vers 3h au coin Sainte-Catherine et de l'avenue de l'Hôtel de Ville. Il portait d'importantes blessures au haut du corps, mais on ne craint pas pour sa vie. Les policiers n'auraient pas réussi à identifier où l'agression a été commise et à retrouver le suspect. Le SPVM n'a toujours pas réussi à identifier qui a mis le feu au stade olympique en mars 2024. Un incendie qui a coûté 105 millions de dollars aux contribuables. La presse dévoile des informations inédites comme quoi un homme a été aperçu en patin à roues alignées rôdant près de l'endroit où l'incendie a pris forme. Cet homme a d'ailleurs été interrogé mais relâché, faute de preuves. On apprend également que le responsable de la ventilation du stade a refusé de collaborer à l'enquête du service d'incendie. Deux scénarios sont toujours sur la table, soit celui d'un acte criminel venant de l'homme identifié comme suspect ou un feu accidentel causé par des personnes en situation d'itinérance. L'entreprise Sanimax affirme qu'il est impossible pour elle de se conformer aux demandes de la ville concernant les odeurs de carcasses d'animaux à son usine de Rivière-des-Prairies. Radio-Canada rapporte qu'après un an de médiation, l'entreprise allègue qu'il est techniquement impossible pour elle de s'ajuster et que l'argent n'est pas un enjeu. Elle explique que ses cheminées produisent 2700 unités d'odeur par mètre cube et qu'elle serait capable de les réduire à 20 unités. Mais la réglementation demande moins d'une unité pour le même volume. La ville rejetterait les doléances de Sanimax, disant être convaincue que la norme est atteignable. Et au sport, le numéro 2 mondial au tennis, Carlos Alcaraz, fait une croix sur l'Omnium Banque Nationale présenté au Parc Jarry début août. Malgré tout, 71 des 72 meilleurs joueurs seront présents, dont Yannick Sinner et Félix Auger-Aliassime. Il fait présentement 23 degrés à Montréal. C'était les actualités. 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
3: Salut tout le monde, observation que je veux faire en début d'émission. Moi, je suis ben fan, Nicolas Duvernay aussi d'ailleurs, d'actualité française. J'ai vécu là en 2009, j'ai donné des spectacles à Paris 100 fois, c'était mon plus grand rêve. Et puis, je suis resté collé à ça, je suis abonné à plein de journaux là-bas, j'écoute plein d'affaires. C'est un intérêt personnel. Et là, bon, vous le savez, on en a parlé dans les nouvelles ici, Marine Le Pen, elle a été condamnée, c'est la deuxième fois que le tribunal la condamne pour détournement de fonds publics, mais la Cour a dit, vous avez quand même le droit de vous présenter pour l'élection présidentielle. La journée même, elle officialisait à TF1, au bulletin de nouvelles de 20h, qu'effectivement, elle serait candidate. Et le lendemain, il y a un sondage qui est sorti. Et où elle a exactement le même chiffre d'intention de vote qu'elle a toujours eu, elle ou Jordan Bardella, c'est-à-dire 34%.
1: Ça veut dire que ça n'a pas du tout miné la confiance
3: zéro,
1: du public.
3: Zéro, je retiens rien. Et ça vous rappelle qui? Qui était bourré de poursuites puis qui a gagné quand même les élections? Donald Trump. C'est comme, te rappelles-toi, c'était au privé, c'était au civil, c'était blablabla, Donald Trump. Et ma théorie de ça, parce que j'aime bien avoir des théories, quelques-unes à deux balles, mais quand même, je vous écoute après, qu'est-ce que vous en pensez? Je pense qu'à partir de l'élection de Donald Trump, donc je crois que c'est réellement lui qui a parti le bal. Une élection, c'est plus je vote pour un gouvernement, mais je manifeste dans quel camp je suis. C'est pas pareil. C'est pas pareil de dire, par exemple, un souverainiste, puis hier, on a eu le débat avec Rémi Villemur, où est-ce que je disais, Mathieu Bock-Côté, d'ailleurs, t'as confirmé ce que j'ai dit, qu'il avait écrit dans un article, t'es allé vérifier après, Cybèle, Mathieu Bock-Côté disait, la souveraineté, c'est une fin en soi. Moi, je réponds, ben non, c'est un moyen. Si, par exemple, tu dis, moi, je pense que les Québécois ont besoin de ça, ça, ça, mais là, il y en a qui répondent, ben voilà, c'est dans le fédéralisme, puis il y en a qui répondent, ben non, c'est... Alors, ça, c'est ma vision de la chose. Et les élections, jusqu'à Donald Trump, c'était un X qu'on mettait en disant, je pense que c'est eux autres. Alors, ça venait avec une charge émotive différente. Un référendum, c'est complètement différent. C'est beaucoup plus émotif. Parce que, à la rigueur, tu te définis, ça vient chercher tes valeurs. Moi, je pense, par exemple, la langue française, etc., tout. Mais regardez l'exemple, ou le contre-exemple que je peux vous donner, c'est les deux mandats de la CAQ. Avec d'écrasantes victoires, avez-vous déjà vu quelqu'un avec un gilet de la CAQ? T'as-tu déjà vu ça, un T-shirt de la CAQ?
1: Non.
3: Sur un balcon, t'as-tu déjà vu un drapeau de la CAQ?
1: Non,
3: hein? Sais-tu pourquoi? Parce que c'est comme, on a voté pour eux autres comme pour des administrateurs de condos, comme moi je suis. Moi, la tour chez nous, là, je suis sur les un des cinq administrateurs. Il n'y a aucune charge émotive, là. On fait une assemblée générale annuelle, puis là, on dit, puis tu te représentes-tu? Ouais, bon alors, il a l'air à bien faire ça, il fait les affaires juridiques. C'est tout, là. Une heure après, puis personne pense à moi pendant un an, là. Ça fait que, puis c'est pas un reproche. C'est pas un reproche. Je pense vraiment que tu peux avoir. Et qui incarne la CAQ encore aujourd'hui mieux que jamais? Christine Fréchette. Christine Fréchette, j'avais fait une joke avec Richard Martineau où je disais c'est elle qui va gagner la course contre Bernard Drainville. Il me dit pourquoi? Parce qu'elle a aucune personnalité. Si c'est pas vrai qu'elle a aucune personnalité, elle avait pas la chance de la montrer. Moi, j'ai écouté son discours quand elle a été élue par les membres du parti. J'ai fait calvaire, c'est le fun au bout, cette fille-là. Elle a probablement juste pas la chance. Mais tu sais, l'image, avant que tu prennes le temps de l'écouter...
1: Ça avait été dit à quelques reprises.
3: Ben oui, ouais. C'est une, ce qu'on pourrait appeler une haute fonctionnaire, tu sais, puis c'est pas un défaut. Mais je trouve que... Alors, c'est vraiment mon avis aujourd'hui, c'est que quand je regarde ce qui se passe en France... Je vous le dis honnêtement, là, j'ai vraiment été surpris de faire les aiguilles, ils ont bougé de zéro. Et elle a été vraiment condamnée deux fois... pour détournement de fonds publics, c'est quand même, tu fais, ouais, c'est pas jojo. Ben, sais-tu quoi? Si moi, je veux que le prochain gouvernement, ben, le prochain président, soyons précis, de la France, je veux que ça soit ou Jordan Bardella, ou, là, dans ce cas-là, si elle était élue, c'est elle, parce que, officiellement, elle se présente. Et donc, ça a tassé l'hypothèse Bardella pour le moment, mais ils sont dans le même parti, puis ils sont ensemble. Ben, j'ai fait OK, puis c'était la même affaire avec Donald Trump. Même chose. Alors, je sais pas ce que vous en pensez, mais moi, j'ai l'impression qu'on est tombé dans cette espèce de mouvance-là où, à quelque part, tu choisis ton camp. Et c'est plus juste une décision démocratique de dire je vote, j'aimerais qu'eux autres soient au pouvoir. Non! Moi, je suis dans tel camp, puis qu'il arrive n'importe quoi, c'est plus important que je sois avec eux autres que de voir quelle valeur ils transmettent.
1: Donc, ah ouais, OK, c'est drôle parce qu'on dirait que je le comprends presque à l'inverse. Toi, pour toi, ils choisissent la personne plutôt que le parti?
3: Non, ça, c'est une autre discussion qui est tout à fait pertinente, mais c'est pas ça que je dis. Tu choisis ton camp, c'est-à-dire que... Prends l'exemple, là, de quand je te dis, là, tu votes pour des administrateurs de tours à condo, tu votes pas pour des... C'est je m'identifie à Marc Boilard, qui se prête du zéro, là. C'est des administrateurs. L'exemple politique le plus récent, c'est la CAQ. La CAQ, tu sens qu'il y avait pas une appartenance. C'était pas genre, je suis un caquiste, c'est hot, tu sais. On pense qu'eux autres, hey, Legault, je trouve qu'il a l'air d'un gars qui va gérer ça comme du monde. Moi, je dis que la CAQ a été élue exactement comme tes bills. Tout le monde qui m'écoute, comme des vos factures. Rogers, Vidéotron, CAQ. Tu comprends?
1: Oui, mais je me
3: des
1: dis...
3: Des gestionnaires.
1: Mais pour la, je me dis, si on compare la France avec le Rassemblement national et Donald Trump avec le Parti républicain, oui. Moi, on dirait, comment je le comprends, c'est que les gens ont choisi d'aller au-delà de la personne puis de dire, moi, je veux être représenté par ce parti-là. Donc, même si la personne a commis des fautes, peut-être, oui, non. Tu sais, dans le cas de Marine Le Pen, elle a été accusée, Donald Trump n'a pas été donc trouvé coupable dans tout, mais ils choisissent le parti.
3: Je pense pas. Dans le cas de Trump et dans le cas de Marine Le Pen.
1: Mais en même temps, c'est deux cultes de personnalité extrêmement grands.
3: Oui,
1: c'est pour ça que je me dis, qu'est-ce qu'ils choisissent alors les gens?
3: Alors, peu importe. Dans le sens que, parce que ta nuance est très intéressante, mais peu importe, c'est qu'il y a un choix qui est fait de dire c'est mon camp. Donc, le X, il va là, peu importe. Que ça souffle à droite, à gauche.
1: Parce qu'ils réussissent à venir chercher éveiller quelque chose.
3: Ouais. Même quand tout à coup, un tribunal, écoute, c'est pas Jojo, dit c'est terrible, c'est zéro, t'as l'affaire. Tu fais comme, sais-tu quoi, le lendemain, on a demandé à 1000 Français, puis habituellement, c'est ça. Puis ils disent, hey, moi, je m'en cogne total de
1: mais
3: ton truc.
1: Mais en même temps...
3: Trop à part, qu'est-ce que tu veux me dire?
4: Oui, non, moi, je pense qu'il y a une volonté, Trump comme Marine Le Pen, de dégagisme. Les autres, là, on vous a essayé pendant des années.
3: Parfait.
4: Moi, mon niveau de vie ne bouge pas.
3: Oui.
4: Bon, bah on essaie la gauche en France,
3: oui.
4: On essaie la droite. On a même essayé quelqu'un qui est à la fois de droite et à la fois de gauche,
3: absolument,
4: Macron.
3: Oui.
4: Ça s'est pas amélioré, c'est même pire pour certains. Je vais tenter l'extrême droite.
3: Mais
4: Trump, c'est un peu ça.
3: Oui, mais les raisons, c'est très bon. Ça se peut ce que tu dis, ça même c'est pourri de sens. Mais peu importe les raisons, moi, mon point, c'est de dire, tu choisis plus quelqu'un que tu veux mettre au pouvoir comme si tu pesais sur un bouton, la fusée s'en va, voilà. Non, tu t'exprimes dans quel camp tu es. Ça vient chercher un côté de ton affirmation personnelle, beaucoup plus que juste « j'ai fait un choix dans telle circonstance ». Tu me suis? Alors, les raisons peuvent être les tiennes ou celles que Cybèle t'évoque ou autre. Mais moi, mon point, c'est de dire « tu choisis ton camp ». Ça, c'est mon camp. Puis c'est nouveau parce que l'exemple, puis ça dépend des territoires aussi, mais l'exemple de la CAQ, c'est que ça, c'était pas choisir un camp. C'était choisir qui va nous administrer. C'est complètement une autre mentalité.
1: Et peut-être ajoutons à ça, il faut pas oublier, autant aux États-Unis qu'en France, c'est des endroits où c'est très binaire les choix qu'on nous offre. On choisit gauche, on choisit droite, alors qu'ici, on a tendance à vouloir trouver un milieu, on veut trouver du gris, on veut trouver le centre. Alors, est-ce que de comparer le Québec à ces deux pays-là, peut-être que cette nuance-là qui est importante à faire aussi, pourquoi les gens disent ça c'est mon camp, quelle est l'alternative alors en France?
3: Il y a où l'autre Québec solidaire en Amérique du Nord?
1: Ben, écoute, au fédéral, on pourrait dire que c'est le genre de NPD. Mais,
3: OK, là, en tirant un peu, mettons, oui. Puis aux États-Unis, c'est pas les démocrates, c'est pas vrai?
1: Non, de moins en moins. D'ailleurs, c'est vrai que les démocrates, j'entendais ça récemment à Radio-Canada, qui expliquait qu'ils ont demandé à ce qu'on leur explique. Je pense que ça venait même de Zoran Mamdani, le maire de New York, qui disait, là, faut que je trouve aller chercher d'autres gens, là, un petit peu plus...
3: Oui,
1: ils sont pas
3: ça.
1: Tout à fait à gauche, mais je veux dire, ils sont pas tout à fait dans le centre droit, mais je dois les récupérer. Puis on lui a carrément dit, arrête avec les politiques sociales, puis avec... Mais pas arrête complètement,
3: mais
1: toutes les questions très, très, très pointues de gauche, faut que tu slack un peu.
3: Parce que ceux que tu avais à apprendre, ils sont là.
1: Ouais, c'est ça. Là, c'est d'aller récupérer quelqu'un ailleurs. Alors exact. Voilà, tu sais, c'est plus la question peut-être du centrisme qui est ici, qui fait en sorte qu'on a moins de sentiments d'appartenance.
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1: Avant de faire une nouvelle, je veux dire merci d'ailleurs. Vous m'avez déjà envoyé quelques idées de questions. Je vous le rappelle si vous avez manqué.
0: Pas ça le fun.
1: Des idées de cadeaux, ouais. Comme ça. Vous avez des idées de cadeaux.
0: Ouais, oui.
1: Ben ouais, pourquoi pas? On peut toujours faire
5: Noël
1: des cadeaux.
5: Noël s'en vient.
0: Ben oui.
1: Non, je refuse. Je refuse.
5: Ben, le Noël des campeurs, c'est okay, bientôt.
1: Bon. Mais c'est ça, je vous le rappelle. Si vous m'avez pas entendu un peu plus tôt en émission, on va recevoir Alain Ternien pour notre dernière heure. Donc, député de Saint-Guinet d'ailleurs. Tantôt, j'ai dit c'est pas Saint-Constant. Je me suis trompée. En fait, c'est pas Candiac. C'est à côté, mais Saint-Constant fait bel et bien partie.
0: Ça fait pas partie?
1: Candiac, ça en fait pas partie. C'est okay. Sainte-Catherine, Saint-Constant, Saint-Mathieu, Saint-Rémy.
0: OK.
1: Donc, tout le monde au clair. Si jamais vous avez des questions, voilà, je les attends. 187 Cube Radio. Litige avec Hydro-Québec et ses syndicats d'employés. Donc, Hydro-Québec accuse les deux syndicats de la diffamer et leur réclame 500 000 $ pour atteinte à la réputation. Donc, Hydro-Québec dit qu'il y a eu plusieurs messages qui ont été diffusés par les deux syndicats. Donc, respectivement, plus de 800 fois à l'automne dernier et plus de 1000 fois au printemps sur différents canaux de télévision où, en fait, c'est des messages qui viendrait miner la vision que le public peut avoir envers sa société d'État. Et ça, c'est le syndicat qui propage ça. Je vais vous donner des exemples de propos. En fait, les syndicats ont utilisé le logo d'Hydro-Québec oui. pour faire des espèces de publicité. Donc, une en particulier, et c'est ce qui est cité, on voit en arrière-plan des nuages qui créent un climat dramatique, qui laissent croire au public que Hydro-Québec, c'est dangereux. On voit le logo d'Hydro-Québec présenté avec un labyrinthe de fils électriques. Ça donnerait l'impression que la gestion est problématique, chaotique, que ça engendre des risques pour la population. Et donc, Hydro-Québec dit, c'est des propos diffamatoires à la limite du libelle de nature criminelle. C'est des propos non seulement faux, mais font naître dans l'esprit du public un sentiment de mépris et de méfiance. Alors, là, ça fait 2 ans qu'ils sont en litige. Les deux syndicats sont affiliés à la FTQ, je vous le rappelle. Et donc, en avril, le tribunal administratif du travail a dit que les moyens utilisés par les syndicats étaient illégaux. Et donc, depuis le mois de mai, il y a à peu près 9000 membres des deux syndicats qui effectuent des grèves de temps en temps en heures supplémentaires. Et là, le conflit perdure. Et c'est pour ça, entre autres maintenant, dû au moment de diffamation, que là, la société d'État réclame 500 000 $. Pour l'instant, on n'a pas entendu le syndicat canadien de la fonction publique se prononcer sur le sujet. Sinon, on a appris aujourd'hui que Mark Carney était en Arabie Saoudite pour rencontrer le prince Mohammed bin Salman. En fait, c'est le Canada qui décide d'aller plus loin et qui veut reprendre ses transactions économiques et faire des investissements bilatéraux avec l'Arabie Saoudite. Donc, le président du Conseil d'affaires Canada-Arabie Saoudite qui a dit qu'on avait besoin de rétablir ces relations-là diplomatiques qui étaient un petit peu, en fait, qui étaient problématiques depuis 2018, sous Justin Trudeau entre autres, qui avait critiqué le système judiciaire là-bas, qui disait que le traitement réservé aux femmes dans ce pays-là était très problématique. Ça avait rupturé en fait les relations bilatérales entre les deux. Et là, ben finalement, ce que le président du Conseil nous dit, c'est que les Canadiens on pense juste au pétrole quand on pense à l'Arabie Saoudite, mais il y a aussi des nombreuses possibilités au niveau de la santé, de l'énergie, du tourisme et de l'éducation. Alors, c'est là qu'ils veulent aller chercher des gains. Il était là-bas, M. Carney, avec François-Philippe Champagne, entre autres, et le ministre de la Défense, David McGuinty. Alors, on verra quel genre d'entente il pourrait survenir avec l'Arabie Saoudite.
0: C'est pas trop long que toutes les récriminations envers la Chine ont tombé quand on a vu que c'était des relations économiques intéressantes. Hein?
1: Et tu trouves que c'est similaire avec l'Arabie Saoudite?
0: Puis sais-tu quoi? Moi, je m'excuse, mais ce qui se passe ailleurs, ça me regarde pas.
1: Mais en même temps, est-ce que ça t'étonne lorsqu'on a dit qu'on avait élu un banquier? Comme...
0: Pas à tout.
1: Ben, c'est ça.
0: Oui, mais je suis d'accord.
1: Ouais.
0: C'est ça mon point.
1: OK, toi, tu trouves que c'est une bonne chose de dire...
0: Puis je vais juste dire que c'est un peu rigolo. Quand tout à coup, la Chine, je me souviens, là, ça fait pas si longtemps, la Chine, c'est terrible. Ah, non, faire affaire avec la Chine. Tout à coup, t'entends plus ça. Ah, oh, les chars électriques.
1: Ah, les Ouïghours.
0: Non, mais je te parle de monsieur, même tout le monde, là, pas juste... Non. Ça fait que, pardon, j'écoute ce qui se passe là-bas, qu'est-ce que tu veux que je fasse?
5: C'est le coup d'envoi du festival préféré de plusieurs Québécois aujourd'hui. C'est le Festival d'été de Québec qui commence aux Plaines d'Abraham. Donc, 58e édition cette année, 11 jours de festivités. Ça commence ce soir en force avec Limp Bizkit, un groupe de métal. C'est sûr que pour voir la programmation complète, vous pouvez aller sur le site du FEC, mais on a plusieurs artistes qui sont attendus sur les plaines de l'Omélie Lumineers, Louis Fonzie, Michael Bublé, Corias, Fouki, Soulja, Patrick Watson, Keisha, Gwen Stefani aussi, qui sera à sa première présence à Québec. Donc, si jamais vous allez voir les spectacles, je suis quand même curieuse de savoir lequel vous interpelle le plus. Et la question qu'on se pose chaque année, c'est qui aura la plus grande foule? C'est comme un pool qu'on se fait, oui, avant que le festival d'été commence. Mais là, cette année, l'année passée, c'était Shania Twain qui a remporté ce grand
3: ah oui,
5: concours.
3: OK, tu vois, j'aurais pas cru.
5: Mais comme je vous disais hier, il y a pas vraiment de tête d'affiche qui se démarque plus qu'une autre. Et il y a Louis Bellavance, qui est programmateur du FEC, qui a affirmé en entrevue avec nos collègues du Journal de Montréal, le Journal de Québec, que c'est vraiment cette année, ça va être la météo qui va trancher. Fait que un artiste qui a une super belle journée comme on a eu hier, avant-hier,
3: va
5: attirer une plus grande foule que présentement ici à Montréal. On, ouais, a un petit peu de pluie. Peut-être que c'est ça qui va vraiment pencher dans la balance. C'est sûr que ça va peser sur l'achalandage. Et pour cette année, les candidats en lice pour la plus grosse foule, on parle de Gwen Stefani, comme je vous disais, première visite à Québec, Keisha, parce que les années 2000 avec TikTok, les chansons, TikTok un gros hit qu'elle avait en 2000-2009, Limp Bizkit ou The Lumineers et Martin Garrix ou Jelly Roll qui sont sous les projecteurs pour la plus grosse foule. Et à savoir, oubliez pas de planifier vos déplacements, parce que il y a des chantiers préparatoires pour la construction du tramway de Québec. Et là, ça va certainement compliquer,
3: oui,
5: les déplacements,
3: moi, je peux te confirmer,
5: vers
3: c'est pas
5: la
3: jour,
5: colline
3: là,
5: parlementaire. Donc, avant de vous déplacer, n'oubliez pas, on suggère même de vous abonner aux alertes de circulation de la Ville de Québec, de favoriser le transport en commun. Oui. Il y a des navettes, des autobus, il y a plusieurs options qui s'offrent à vous.
3: On va pas aller en char, il faut être comme...
5: Non. Mais ça dépend, tu viens d'où, là. C'est sûr que si tu
3: peux laisser ton
5: Québec,
3: auto ailleurs, pareil.
5: Oui, oui, oui. Mais tu sais, c'est ça, laisse ton auto puis marche quand même. Donc oui, on favorise aussi le transport actif, marche, vélo, il y a beaucoup de vélos électriques d'ailleurs, oui, oui, à Québec,
3: c'est
5: avec à vélo, je crois.
3: C'est ça.
5: Puis vous pouvez quand même facilement vous rendre sur les plaines Abraham, qui ouvre à partir de 18h à tous les soirs à compter d'aujourd'hui.
3: Je ne suis pas convaincu, tu pourras peut-être le chercher pendant l'émission, mais je pense que j'ai assisté à la plus grosse foule sur les plaines d'Abraham qui était Paul McCartney.
5: Ah, okay.
3: C'était vraiment quelque
6: chose.
3: Puis j'étais là, dans le fond ou la clôture. Là. C'est même pas une farce. Il y avait, tu sais, je sais pas, j'ai dû arriver plus tard, ça fait quand même un bout. Puis il y avait une clôture, tu sais, parce que tu rentrais pas comme dans un moulin. Là. Puis j'étais, le dos, c'est la clôture.
6: Est-ce que t'étais là pour les Cowboys fringants?
3: Non. Ouais, c'est
6: parce que ça, je pense aussi que ça faisait
3: aussi
6: partie des grandes foules.
3: Ouais, ouais. En tout cas, ça fait partie des grands shows qui ont été faits là.
5: Il y en a plusieurs, mais quand les plaines d'Abraham ferment, je confirme que c'est des grosses foules. C'est quoi, c'est 100 000 personnes?
3: Ah oui, jusque-là. Oui.
5: Ben, je pense que dès que les plaines ferment, tu fais partie des plus grandes foules.
3: Oui. Ben, bravo.
5: Mais bravo.
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1: Ben, let's go! On part! Okay.
3: Mon pote, à chaque fois.
4: Comment ça va?
3: Rémi, j'ai rendu, je te présente même plus. C'est juste, quand on entend des applaudissements, c'est le chien Pavlov. Tout le monde fait « Oh, c'est le tour à Rémi Villemeux! »
4: Ah, t'as-tu besoin de vacances, toi?
3: Pas en tout.
4: Non? Est-ce que tu crois ça, les vacances?
3: Ben oui.
4: Donc, attends une minute. Donc, tu crois, toi, que quand les gens disent « Je veux décrocher, je veux passer à autre chose, je veux vraiment me faire un reset dans ma tête », tu penses que des vacances peuvent permettre ça?
3: Ben oui.
4: Ah ben pas moi.
3: Ah bon?
4: Ah ben pas moi. Puis je vais venir détruire ce mythe-là aujourd'hui.
1: Non, non, non, on va s'ostiner.
4: Non, non, non, mais c'est parce que, ben premièrement, est-ce que vous avez rencontré souvent des gens qui vous ont dit qu'ils ont été capables de décrocher en une semaine, deux semaines?
1: Moi, je te dis pas que c'est un sujet. Une semaine, non, je vais t'avouer. Une semaine, non. Deux semaines, oui.
4: On va commencer depuis le début. Premièrement, c'est pas tout le monde qui a des vacances dans la vie. Donc quand je vous dis je crois pas aux vacances, c'est parce que je connais beaucoup de monde qui en ont pas.
3: Donc, hein? Pas de vacances.
4: Pas de vacances. Mais non. Des travailleurs autonomes, là. Travailleurs autonomes, des fois, ça n'a pas de vacances. Ça ne peut pas se le permettre. Puis, ça traverse un certain moment dans sa carrière. Ça peut être au début de sa carrière. Tu peux pas te le permettre parce que tu veux accepter toutes les offres qu'on te fait. Il y a ça. Tu peux aussi pas te le permettre parce que tu as peut-être mal géré tes finances. Fait que tu peux pas te le permettre. Il y a plein de gens qui n'ont pas de vacances dans la vie, là. Ça, enlevez-vous ça de la tête, là, le deux semaines payées, trois semaines, il y a plein de gens qui n'ont pas de vacances. Plein de gens. Donc, quand je te dis, je crois pas à ça, c'est que déjà, dans la vie de certaines personnes, il y a des gens qui n'en ont pas. Deuxième affaire, je vous le dis, là, quand vous prenez des vacances, deux semaines de vacances. Au bout d'une semaine de vacances, souvent, vous allez vous dire, oh, il reste juste une semaine.
1: Oh, oui.
4: Ça, là, il reste juste une semaine, ça veut dire que la semaine qui vient de passer, tu n'as pas réussi à décrocher. Parce que sinon, tu ne dirais pas ça. Tu ne dirais pas, il reste une semaine. Tu dirais, hey, moi, je serais prêt à commencer demain matin. La semaine qui vient de passer, ça m'a permis de décrocher.
3: Non, mais c'est toi l'arbitre des élégances de combien on a besoin pour vraiment se ressourcer, c'est ça?
4: Non.
3: Tu viens de décider qu'une semaine, c'est assez pour tout le monde?
4: Non, non, mais non, mais non, ça marche pas. Ça marche pas deux semaines non plus. Non, tu vas voir. Je pense, j'y crois pas aux vacances. C'est ça ma théorie. J'y crois pas pantoute aux vacances. Moi, je pense que les seules
3: vacances... qu'il y a aucune façon de se ressourcer?
4: Il y en a une seule.
3: C'est quoi?
4: Il y en a une seule. C'est prendre un billet aller, t'en aller à l'autre bout du monde, puis ne pas savoir quand tu reviens. C'est la seule façon de vraiment décrocher.
3: Donc, c'est se quitter soi-même.
4: C'est se quitter soi-même. Ou alors, si tu es capable de méditer, tu as une spiritualité qui est riche en toi, tu n'as même pas besoin de te donner deux semaines dans l'année, tu peux décrocher tous les soirs. Mais la plupart du monde ne sont pas là. La plupart du monde, ils ont 50 semaines, puis ils en ont deux. Puis là, ils calculent pendant ces deux semaines-là comment parvenir à décrocher. Et le simple fait de faire une mise en scène, pour moi, ça fonctionne pas. C'est la preuve que ça fonctionne pas. Si t'es obligé de forcer les choses, c'est que t'es toujours en train de penser que t'es en train de le faire, et puisque tu y penses, t'es pas en train de le faire. On s'entend que les gens qui ont deux semaines de vacances puis qui décident de quitter, par exemple, dans le sud avec les enfants, je viens de dire avec les enfants, bonne chance pour décrocher avec les enfants.
3: Ça, c'est clair.
4: Non, mais bonne chance. Ben, c'est parce que beaucoup de gens pensent qu'ils prennent des vacances parce qu'ils sont partis avec leurs enfants.
3: Ben,
4: ils ont des enfants.
3: Ils voyagent.
4: Écoute,
3: c'est pas des vacances.
4: Ouais, mais est-ce que c'est des vacances? Donc, c'est le mot qu'on a aujourd'hui. Est-ce que c'est des vacances? Le téléphone,
10: le fameux téléphone. C'est-à-dire, tu continues de voir l'actualité, tu continues de voir les textos qui rentrent, tu continues de penser à la job, est-ce que tu décroches? Je n'y crois pas. La seule façon de décrocher vraiment, et c'est ça qui est le grand drame de la vie, parce que qui peut se le permettre vraiment, honnêtement? C'est vraiment de partir sans savoir quand tu reviens. Le simple fait de savoir que tu vas revenir, normalement, si ton cerveau roule, ben t'es pas en vacances. T'es en train de penser que tu reviens déjà.
17: Mais c'est un peu un scénario impossible.
10: C'est un scénario très possible, c'est juste qu'il faut quitter sans savoir quand tu reviens.
17: S'il y a tellement peu de gens qui peuvent prendre des vacances, ceux qui peuvent en prendre, penses-tu vraiment que c'est les gens qui peuvent partir sans penser à revenir?
10: Mais est-ce que tu trouves que les gens sont reposés autour de toi? Y compris ceux qui reviennent de vacances.
17: Ceux qui reviennent de vacances, plus souvent, oui, quand même. Mais je pense par contre l'élément principal dans ce que tu dis, c'est le téléphone. Parce que quand t'es avec ton téléphone, t'as accès à la vie que tu laisses derrière pendant que t'es censé décrocher, c'est là que tu décroches pas. Personnellement, moi quand je décroche, c'est quand je touche pas à mon téléphone, je sais pas ce qui se passe, je sais pas qui fait quoi, c'est juste mon moment, ma semaine, le lieu où je me trouve, ce que je vis, ce que je ressens. Donc là, tu décroches vraiment, selon moi, puis ça prend pas nécessairement un aller simple quelque part.
3: Je vais t'amener ailleurs complètement. Qui peut le faire? Ouais. Contrairement à ce qu'on fait d'habitude, je suis 100% d'accord avec tes conclusions, mais c'est pas la bonne prémisse.
10: Okay.
3: La raison pour laquelle les vacances, ça n'existe pas, parce que c'est plus un luxe de prendre des vacances là, dans le monde d'aujourd'hui qui n'est pas le petit monde tranquille où ce que mon père partait 4 jours sur la route, mais être avec les enfants, comprends-tu, c'est pas pareil. Là. Le pire ennemi des vacances, puis j'adore ton sujet parce que j'ai jamais dit ce que je vais te dire, puis je le sais depuis que j'ai 20 ans, ça s'appelle la culpabilité. C'est le seul vrai ennemi. C'est les gens partent, ils sont déjà coupables de ce qu'ils ne font pas, sont coupables d'être en vacances et tout. C'est ça ton vrai poison, Rémi. C'est pas autant la faisabilité de décrocher, parce qu'elle est possible. C'est le pourquoi que ça se fait pas. Puis ça hante la société au grand complet, ce sentiment-là, qui, moi, ne m'a jamais habité. Ça veut pas dire que je me sens jamais coupable. Mm-hmm. Je me souviens dans le temps, quand la fille se réveillait le lendemain matin, puis elle voyait que c'était pas vrai que j'étais un astronaute. Ça me faisait une petite gêne. Tu comprends? Non, mais je le dis ouvertement.
17: Ou t'étais Guy Laliberté.
3: Ouais, exactement.
10: Guy Laliberté. Oui, oui. Mais... Caroline, tu ressembles à Guy Laliberté.
3: Exactement.
10: Toi.
3: C'est pas d'allure. Oui. Je suis cette année qu'il se fasse passer pour moi. Lui et Nicolas Duvernois.
10: Oh, mon Dieu.
3: Mais tu comprends, blague à part, c'est vraiment une théorie que j'ai depuis longtemps. Puis si tu me permets de la mettre, mais c'est une théorie, là. Mais la réalité, c'est que je crois vraiment que c'est un poison, ça, qui existe partout. Ça existe au travail. Ça existe. Combien de fois t'entends du monde qui. Je vais vous donner un exemple que j'ai vécu. OK, dans ma vie, j'ai eu une employée quand je vais à mon bureau de gérant. Puis je m'en allais en vacances, justement. Et là, elle me sort une liste, il y avait à peu près 15 points.
10: T'en allais pas en vacances, ça n'existe pas, aller
3: oui,
10: en vacances.
3: Ben c'est ce que tu dis.
10: Excuse-moi, là.
3: C'est ce que tu dis. Mais là, il y avait 15 points, puis elle a dit, regarde, ça, c'est les 15 affaires qu'il faut que je fasse quand tu vas être parti ou whatever. Puis ce jour-là, je me suis dit, vraiment, là, je me suis dit, aujourd'hui, je vais en casser. Parce que je voyais qu'elle arrivait de toutes sortes de milieux de travail où c'est tout valorisé. Ça, regarde, elle travaille fort. Puis pendant ce temps-là, mais toi, t'es l'esclave, puis les autres jouent au golf. OK, ça, c'est ça, là. Puis j'y avais enlevé 12 points sur les 15 en disant, ça, c'est pas de tes affaires, c'est moi. Ça, tu peux pas agir, il faut que moi, je commence. J'ai tout, bang, bang, bang, bang. Elle m'a éclaté en sanglots d'en face. Elle est partie à brailler. Parce qu'elle en revenait pas que la personne qui signe son chèque lui enlevait de la job au lieu d'y en rajouter. Tu me suis?
10: Ouais.
3: Bon, ben ça, ce feeling-là, c'est ça qui fait que les gens sont pas capables d'aller en vacances. Voilà.
10: Moi, mon troisième point, c'est la culpabilité. Je voulais te parler de la culpabilité. Bon,
17: non, mais par contre, des vacances trop planifiées, ça peut être nocif aussi.
10: Quand, au quart
17: de tour où tu sais qu'est-ce que tu vas faire du jour 1 au jour, tu sais, au jour 10, par exemple, moi, je pense que ça, c'est épuisant. Là-dessus, j'ai entendu des gens beaucoup dire, ah, oh, je reviens fatigué de mes vacances parce que tu veux tellement en faire que là, t'es fatigué.
3: Ça me fait capoter.
10: Ouais, mais attends une minute, parce que, premièrement, vous réalisez que, mettons cet exemple-là, c'est la plupart des gens qui prennent des vacances comme ça. Là.
17: Je sais, mais c'est peut-être ça à mi-chemin avec ce que tu dis.
10: Donc, est-ce que ce sont des vacances, ça, pour toi?
3: Ben, ça dépend.
17: Non,
3: Rémi,
17: moi,
3: t'es
17: ça,
3: en train
17: non.
3: de dire que tu décides pour les autres s'ils se sentent en vacances.
10: Ben, ils le sont-ils?
3: Ben, c'est parce que...
10: Les messages qui rentrent... Est-ce que les gens qui passent 2 semaines, là, mettons, là, à se dire « je suis en vacances, ça commence telle date, je reviens telle date », qui ont des enfants, des téléphones... OK, quand on met la définition de vacances, mettons que c'est celle-là,
3: je comprends
10: là,
3: ton
10: c'est
3: point.
10: Décrocher totalement.
3: Oui.
10: Est-ce que vous pouvez affirmer que vous décrochez totalement?
3: Regarde, c'est pas à moi répondre, c'est justement.
10: Non, moi, c'est ma vérité. Là.
3: Ben ouais, voilà, c'est ça.
10: Mais non, mais attends une minute, là, je suis pas venu avec ma Bible non plus puis ma croix. Là.
3: Ben, ça ressemble.
10: C'est ma Bible. Mais non.
3: Ben, t'es c'est ma... dit, ça n'existe pas dans l'univers.
10: Oui, oui, dans l'univers. Bon, mon univers non. À moi.
3: Oui, oui, à bord, voilà. Tu te rajoutes à moi, c'est intéressant. Ouais, ouais, ouais. Mais bref.
17: Mais je peux vous lire quelques textos. Oui, mais oui. C'est pas, ça répond pas exactement à ta question, mais quand même, il y a Fanny de Montréal qui dit « Pourquoi devoir partir absolument? Juste partir, c'est une organisation, une préparation. Décrocher, ça se fait aussi chez soi. » Ensuite de ça...
3: Non, moi, ça, j'y crois pas.
17: Parfait. Il y a Nick qui dit « Moi, je me sens beaucoup plus coupable de passer trop de temps au travail que dans mes vacances. » Josée qui dit « Moi, je suis fatiguée de l'explication de Monsieur Villemur.
10: Excellent.
17: Bravo, José. Bravo. Très bien. Après ça, il y a des gens qui suggèrent de moins angoisser.
3: De prendre des vacances.
17: Auditeur de la Naudière qui dit « Moi, je prends 3 semaines et en effet, je relaxe. » Quelqu'un qui est professeur qui dit « Là, tu décroches quand c'est l'été. »
3: Je vais dire une autre chose, Rémi. Ouais, je vais dire une autre chose. Vas-y. C'est très différent, je pense, l'état d'esprit de quelqu'un qui est exemple, un travailleur manuel, de quelqu'un qui est un travailleur de l'intellect ou un consultant ou un, tu comprends? Parce que là, à un moment donné, genre, moi, je monte dans une

0: vacances. Okay. Prend des vacances de sa job. Mais décrocher totalement, là, ça, je vous le dis, c'est tough. C'est dur, dur, dur, dur, dur. J'utilise des gros mots, impossible. On comprend que c'est entre dur et impossible. C'est très dur. C'est très, très, très dur. Et je tiens pour preuve la première affaire que je vous ai dite. Combien de ces gens-là vous disent, après une semaine, il reste juste
1: ça,
0: une semaine?
1: C'est un test qui est assez confrontant, j'avoue.
0: Ça veut dire que la première...
1: Qui revient en vacances en disant, je me sens tellement reposé. J'entends pas ça souvent.
0: Ben, t'as une minute.
1: Je te cède le point.
0: Ben, c'est comme un point très important. C'est très important.
1: Oui, oui.
0: Puis tu sais, la personne, je pourrais pousser plus loin. Il y a la personne qui vous dit après une semaine, Colin, il reste déjà une semaine. Il y a aussi la personne qui rentre travailler demain, puis qui vous dit, je rentre déjà travailler demain. Cette personne-là, elle n'a pas décroché, je vous l'annonce tout de suite.
1: Oui.
0: Ça y en prendrait plus.
1: Oui.
0: En fait, ça y prendrait des sortes de vacances qui sont pas planifiées. Parce que dès qu'il y a le plan, là, je parle peut-être juste au nom de ceux qui réfléchissent peut-être un peu trop. Puis c'est pour ça que le commentaire de la personne qui a dit « relax un peu », elle a totalement raison. Parce que c'est peut-être que je réfléchis trop, mais je suis pas tout seul. Pas tout seul sur ma planète.
1: Non,
0: ça, je peux te le dire, je suis pas tout seul sur ma planète.
1: Oui.
0: On est beaucoup à réfléchir, à réfléchir, à réfléchir. Et c'est dur de décrocher.
1: Ben, c'est sûr.
0: C'est franchement...
1: Parce qu'à ce moment-là, c'est toi et ta terre.
0: Il y a bien juste le sommeil qui t'offre ça, tu sais, honnêtement.
1: Ouais.
0: Ou un grand voyage. Tu pars, tu sais pas quand est-ce que tu reviens. Ou t'as 3-4 mois, là. C'est à bout de 2 mois.
1: T'as déjà dit que j'avais cet effet-là sur toi. Quand tu me jasais, tu pouvais décrocher, penser à autre chose.
0: Ouais, ouais, ouais. Souvent, je t'ai dit
1: ça.
0: Comme aujourd'hui. Là.
1: C'est bien gazé la face de douteuse. En tout cas, merci quand même.
0: Hey, merci mon vieux. Merci mon
2: vieux. Là, faut-tu finir avec des applaudissements?
1: Ah oui, oui, oui.
3: Encore?
2: Oui, OK. Ciao.
1: Bravo, Rémi.
3: Merci, Rémi. Merci.
2: Il y a une chance, je suis là parce que ton pote était pas ouvert.
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1: Avec Amanda Fakihi.
3: Bonjour. Fakihi.
1: Y a-tu le H, est-ce qu'il y a quelque part, il faut le. Faut-tu l'en tenir compte? Comme, bah, moi, je vois deux I, là. Fakihi.
3: Mais non, mais ça dépend de comment tu veux prononcer. Si tu veux prononcer à l'occidental, c'est Fakihi.
1: OK.
3: Si tu veux le prononcer à l'arabe, c'est Fakihi.
1: Comment t'as fait ça?
3: Ah ouais, Marc, vas-y.
1: Oh my God.
3: Vas-y.
1: Je suis pas capable de faire ça.
3: Ah oui, t'es capable.
1: Montre-nous.
3: Ah oui, pas mal. Mais tu sais quoi? On va y aller avec la première option.
1: Oui, Fakihi. OK. Donc, aujourd'hui, tu veux nous parler que dans l'intelligence artificielle, ce serait beaucoup moins juste technique, code, etc., qu'on pense. Il y aurait de la réflexion au niveau du mental, puis ce qui est sollicité dans l'industrie de l'intelligence artificielle, au-delà, je ne veux même pas dire le mot, c'est un gros mot, là, la philo, mais vas-y, je t'écoute, parce que c'est
3: c'est
1: très surprenant. Avoue, quand on pense à l'intelligence artificielle, on pense que c'est juste des craques d'informatique, voilà.
3: Exactement. Donc, c'est ça qui est fascinant, parce que maintenant, on apprend que les philosophes ont une job.
1: Oui, c'est ça.
3: Donc, les entreprises...
1: Avant, c'était le McDo, après ça, le Burger King.
3: Exactement. Oui. Donc, on apprend que les entreprises de l'intelligence artificielle, les Anthropic de ce monde, Google, DeepMind, OpenAI, recrutent de plus en plus... Oui, Claude, c'est Anthropic, donc... Ils recrutent de plus en plus des philosophes, donc des gens des sciences humaines, parce qu'on s'est rendu compte que pour créer une machine, oui, il nous faut des ingénieurs, mais il nous faut aussi des gens qui orientent les comportements de ces machines. Et ça, c'est fascinant parce que là, la première chose qui nous vient à l'esprit quand on pense à l'intelligence artificielle, on pense à des codes, on pense à des ingénieurs, on pense à des programmeurs, mais jamais ça nous vient à l'esprit l'idée d'avoir des philosophes qui vont concevoir des machines pour qu'ils puissent nous pondre des réponses plus raisonnées, plus éthiques, plus morales. Et ça, c'est intéressant parce qu'il faut savoir, hein, dans des familles issues de l'immigration, comme moi, il existe 3 carrières qui sont jugées acceptables.
1: Ah bon?
3: Avocat,
1: oui.
3: Médecin, et troisième, ingénieur.
1: Oui.
3: Et devinez laquelle de ces options j'ai choisie?
1: Ingénieur?
3: Aucune.
1: Vraiment?
3: Aucune de ces
1: donc,
3: options.
1: Donc, t'es une paria?
3: Je suis une paria de la famille.
1: T'es accueillie à bras ouverts, hein? Je sais pas si tu as remarqué.
3: Oui, oui.
1: Très différent que dans ta famille méchante.
3: Mais, oui, c'est ça. Donc, mon papa est ingénieur, mais moi, on m'a présenté le menu, et puis j'ai décidé d'ajouter une quatrième option, les sciences molles, les sciences humaines, comme je les aime. Alors, ça, c'est intéressant, parce que souvent, on nous dit, les sciences humaines, ce sont les sciences vacances, les sciences molles, ça nous mène à rien. C'est-à-dire, si tu fais sciences politiques, ou bien la littérature, ou bien d'autres disciplines des sciences humaines, souvent, on va te présenter ça comme une perte de temps, comme étant une discipline qui ne va pas t'enrichir. Mais on apprend que les entreprises de l'IA s'intéressent à ce genre de profil parce qu'on veut créer des intelligences artificielles beaucoup plus non seulement intelligentes, mais éthiques et morales. Et c'est devenu maintenant un avantage concurrentiel.
1: Mais c'est quoi l'intérêt dans le concret de enlève le qui fait quoi?
3: Oui.

0: fait que l'intelligence artificielle a besoin d'être éthique, par exemple. Elle a besoin de réfléchir de façon à ce que c'est ce qu'elle va répondre puis ce qu'elle va pondre ne sera pas un truc, par exemple, qui pourrait être anti-humanité, on pourrait dire, ou okay. qui pourrait aller en dehors de l'intérêt commun, ou qui serait pas machiavélique, etc. C'est quoi l'intérêt? Parce qu'à la rigueur, moi, je voudrais l'avoir, cette affaire-là, si ça peut avoir un avantage concurrentiel.
1: Bah, l'intérêt, c'est que maintenant, les entreprises, ils ont compris que ce qui va être un avantage concurrentiel, c'est-à-dire ils se volent hein, entre eux des ingénieurs, c'est-à-dire OpenAI, Anthropic, Google DeepMind, ils se volent des ingénieurs entre eux. Donc ils se sont dit, bah, l'avantage concurrentiel, c'est de miser davantage sur la transparence. D'ailleurs, Anthropic a rendu disponible au début de l'année une constitution. Nous, on n'a pas encore une constitution au Québec, mais Anthropic a pondu un rapport de 84 pages exposant les principes philosophiques qui doivent guider l'intelligence artificielle.
0: On n'est pas du tout dans le code, on n'est pas du tout dans la mécanique. C'est quoi les bases de réflexion de notre intelligence artificielle?
1: Les bases morales, les bases philosophiques. Donc, on fait appel à des éthiciens, donc les gens qui se spécialisent en éthique. On fait appel aussi à des gens qui se spécialisent dans l'ontologie, dans l'épistémologie, pour produire des machines beaucoup plus morales et éthiques. C'est-à-dire, au-delà de dire, par exemple, à ChatGPT, si quelqu'un te demande comment est-ce que je peux construire une bombe biologique, au lieu de dire non, c'est pas possible, on va entraîner le modèle pour lui dire pourquoi. C'est interdit, parce que on veut protéger les intérêts communs de l'humanité. Donc, on s'intéresse au pourquoi au-delà du quoi et du comment. Et ça, c'est très fascinant. C'est fascinant parce que, tu peux rendre la philosophie sexy, et aussi, on se pose la question, c'est quoi, il fallait qu'on attende que des entreprises californiennes donne une valeur économique à une discipline contemplative qui est la philosophie. Donc depuis des siècles, on nous disait que la philosophie, elle ne doit pas répondre aux logiques du marché. La philosophie, c'est l'art de se poser des questions, savoir qui nous sommes, pourquoi est-ce qu'on existe. Et puis il y a plusieurs branches
2: de la philosophie. Développer une pensée critique qui est finalement l'intelligence artificielle.
1: Exactement. Donc la philosophie nous permet de développer une pensée critique. Et figurez-vous aussi que le pape Léon XIV, qu'est-ce qu'il a publié aussi dernièrement? C'est ce qu'on appelle l'encyclique, c'est ce manifeste qui est destiné aux fidèles. Et puis il a consacré son encyclique sur la question de l'intelligence artificielle. Il y a une phrase qui m'a marqué, la fragilité humaine n'est pas une erreur à corriger.
0: Ah, c'est intéressant ça.
1: C'est ça parce que c'est ce qui nous rend être humain, vulnérabilité, c'est-à-dire qu'on est pétri de défaillances, de défauts. Pourquoi est-ce qu'on cherche constamment
0: mais
1: à optimiser?
0: Alors, moi, j'ai quand même un doute très profond que tout ça est fait pour des bonnes raisons. Je pense que ça reste des raisons bassement commerciales et concurrentielles. Mais je les vois pas. C'est pour ça que je sais pas si toi, dans tes lectures, t'as vu, mais je crois pas que tout à coup, il y a une constitution chez Anthropic de 85 pages pour dire « ça va nous rendre tellement plus efficaces » ou « non ». Ça veut dire qu'il y a une raison là-dedans.
2: Mais je suis désolé. Ça doit être, entre autres, j'imagine, je sais pas si tu l'as lu, mais parce que le public, quand il interagit avec une intelligence artificielle, quand c'est juste de moi, l'intelligence artificielle, je veux avoir l'impression de converser avec ce qui se rapproche le plus d'un humain possible. Je veux poser des questions qu'on comprenne mes états d'âme, mes réflexions plus profondes, qu'on m'amène à penser plus loin. Il y a des gens qui s'auto-diagnostisent avec ça. Il y a des gens qui font comme si c'était des psychologues. Donc, on veut presque un humain en face de nous.
0: Donc, c'est carrément dans le but que ce soit juste plus efficace.
2: Évidemment.
1: Mais l'efficacité, c'est quoi? C'est le marché, c'est-à-dire l'objectif d'une entreprise d'intelligence artificielle. C'est quoi la finalité première?
0: C'est la rentabilité.
1: Rentabilité. Donc, c'est une façon de se distinguer de ses concurrents. Mais je me pose aussi une autre question, c'est qui le concurrent principal en fait de l'intelligence artificielle? Je pense que c'est Dieu et c'est pas l'être humain. C'est-à-dire l'intelligence artificielle, c'est quoi? C'est cette machine qui a réponse à tout, qui présente cette omniscience, l'omniscience on l'attribue à une figure divine. C'est quelqu'un qui est prêt à être là pour nous 24 heures sur 24. Donc c'est ça, j'ai l'impression qu'on essaie non seulement de mimer l'être humain, mais de mimer en fait les qualités que nous, les êtres humains, on attribuait à Dieu. Donc c'est fascinant.
2: Ça vient comme remplacer presque un vide qui s'est créé, en tout cas en Amérique du Nord, c'est par exemple au Canada où il y a moins d'une grande pratique de la religion. Ailleurs, peut-être dans le monde aussi, je sais qu'il y a quand même des religions qui sont toujours extrêmement présentes, mais comme tu dis, il y a peut-être un vide qui est rempli par ça, puis de l'utilisation. Penses-tu, toi?
0: C'est parce que tu me fais vraiment réfléchir, parce que oui. Je ne m'étais jamais arrêté là-dessus. Est-ce que l'intelligence artificielle pourrait, à un moment donné, devenir une croyance, l'équivalent d'une croyance, mais pourtant c'est très concret?
1: Mais quelle est la dernière question que tu as posée à ChatGPT ou bien à ton intelligence artificielle préférée?
0: C'était hier ou avant-hier, c'était un truc qui avait rapport, c'était comme... Mais moi, je l'utilise mal. Puis je sais... Non, mais je vais vous le dire.
1: Mais c'est un art, hein?
0: Je sais pourquoi j'utilise mal, mais je ne sais pas comment bien l'utiliser. Mm-hmm. Je l'utilise comme une vulgaire recherche Google. Je fais juste demander des trucs que je pourrais demander à Google, mais je me dis ça va être une réponse qui est plus étayée, plus pertinente
1: et
0: ou
1: plus
0: autre.
1: Direct.
0: Mais c'est pas ça. J'ai compris que c'était pas ça, puis que je prenais.
2: Mais la majorité des gens font comme
0: sais,
2: toi.
0: Mais on fait. Mais c'est pas ça qui est hot. On peut. Mais ça a l'air que tu peux.
1: Tu peux aller plus loin.
0: Oh, vraiment. Ah, ouais. Puis je l'ai pas ce coaching là, puis je l'ai pas pris. Mais je pourrais hein, sur YouTube là. Tu fais en 15 minutes comment bien utiliser Claude ou ChatGPT, puis j'aurais des clés, mais je ne l'ai pas fait.
1: Mais c'est ce qu'on appelle le prompt engineering, c'est-à-dire la richesse de la réponse que tu vas obtenir de l'intelligence artificielle.
0: Ça dépend
1: artificielle,
0: de ce que tu vas...
1: Ça dépend de ta question,
0: oui, oui.
1: D'où l'importance des sciences humaines, savoir poser des bonnes questions, savoir... En fait, savoir ce que tu recherches. Moi, la dernière question que j'ai posée à Chat, mon best buddy, c'est...
0: Comment tu l'appelles?
1: Ah, je ne l'ai pas encore
0: Tu l'appelles ChatGPT comme les autres?
1: Ben non, mais je...
0: Une fille qui s'appelle Faki...
2: Juste Chat.
1: Ah, mais non, mais je crée un profil, par exemple, je vais dire, résonne comme un expert en économétrie
0: bon,
1: avec
0: parfait.
1: Plus de 20 ans d'expérience. Mais aujourd'hui, j'ai posé une question à Chat. Je lui ai demandé, est-ce que tu peux remplacer Dieu? Réponds honnêtement, sans embâche, et va jusqu'au bout de ta réflexion. Selon vous, qu'est-ce que Monsieur Chat m'a répondu?
0: Est-ce que tu peux remplacer Dieu?
1: Ouais,
0: mais c'est pas très vaste d'abord, hein. Tu sais, je veux dire, il y a plein de volets à ça, là.
1: Oui, oui, mais c'est ça. Je voulais qu'il soit concis dans sa réponse.
2: J'ai l'impression qu'il est arrivé à peut-être. Moi, je pense qu'il a dit non.
1: Ouais.
2: Parce qu'il a expliqué que la version d'un dieu était différente pour chaque personne. Parce que ChatGPT veut pas frustrer personne.
1: Oui,
2: étant donné qu'il
1: n'y
2: a pas de dieu absolu, il ne pourrait pas prétendre à être un dieu absolu. Moi, d'après moi, c'est un truc comme ça
0: que tu as répondu. Qui dit non. Parce qu'on n'est pas. Mais sais-tu ce qui est intéressant de ça? C'est l'exact contraire de Odyssée. Odyssée de l'espace,
2: ouais,
0: là,
2: ouais,
0: avec...
2: Ouais, ouais, ouais.
0: Et comment il s'appelait? Al? Al, c'est un ordinateur qui a conscience de lui-même, mais tout à coup, son but, c'est d'abord et avant tout de se protéger lui-même. Moi, je pense pas que ChatGPT est programmé pour se protéger lui-même du tout, donc il t'a répondu de quoi qui est clairement très politically correct, donc il te dit non.
1: Oui, donc... Il m'a répondu
0: donc,
1: non.
0: Je suis comme si belle.
1: C'est ça. Il m'a répondu non, mais ensuite on lui dit la réponse dépend de ce qu'on entend par Dieu. Si on parle de Dieu comme être transcendant, créateur de l'univers, je peux pas le remplacer. Mais ensuite il me dit si on parle de fonctions que Dieu remplit dans la vie de certaines personnes, la réponse est plus nuancée.
0: Genre psychologue, confident.
1: C'est ça. Exactement. Je peux répondre à des questions existentielles. Je peux t'aider à réfléchir à plusieurs dilemmes moraux. Mais il y a des limites importantes. Je ne peux pas accorder une grâce ou un pardon. Don spirituel.
0: Une chance qu'il
1: pas,
0: dit.
1: Oui, c'est ça. Merci.
0: C'est rassurant. Hein.
1: C'est ça. Je ne peux pas promettre qu'une croyance est vraie. Je ne peux pas avoir une conscience, une volonté propre ou une expérience du monde. Mais ma phrase, mon paragraphe préféré, c'est celle-ci. Il y a aussi une différence fondamentale. Je ne crois à rien. Je ne prie pas. Je n'espère pas. Je ne souffre pas. Je ne fais pas l'expérience de la mort, de la culpabilité ou de la transcendance. Mais quand je parle de ces sujets, je le fais à partir des connaissances humaines, pas d'une expérience personnelle. Et
2: c'est un modèle de masculinité positive.
0: Sais-tu qui tu viens de décrire à l'inverse? À l'inverse, parfaitement. Si tu reprenais chaque mot,
1: oui.
0: Tu viens de décrire à l'inverse Jésus. C'est l'exact contraire de ce que Jésus s'est positionné puis a prétendu à être, qu'on croit ou pas, là, selon...
1: C'est l'humilité aussi.
0: Non, mais au-delà de chaque mot, relis juste le bout.
1: En positif, donc tu veux que
0: non, je veux que tu lises intégralement ce qu'il dit qu'il n'est pas.
1: Je ne crois à rien, je ne prie pas, je n'espère pas, je ne souffre pas. Ça fait aussi très Bouddha, hein, je ne souffre
0: non,
1: pas.
0: Non, c'est le contraire. Parce que je te dis que c'est l'inverse de ce que Jésus dit. Mort sur la croix pour les hommes. C'est l'exact contraire de Jésus. C'est, je sais pas s'il y a un lien,
2: mais
0: c'est l'exact contraire.
2: Je comprends ce que tu disais. Moi aussi, je me dis, les dieux, peu importe en quel dieu vous croyez, si vous y croyez, ne viennent pas de l'homme. Et puisque l'intelligence artificielle vient de l'homme, mais il y aurait peut-être le paradoxe de dire, est-ce que l'homme peut créer quelque chose de plus puissant que lui qui deviendrait finalement son propre dieu? C'est plus philosophique. Puisque c'est l'homme qui l'a créé déjà à la base, ça pourrait pas être notre
0: merci
2: dieu.
0: Merci beaucoup, Amanda Fakhi.
2: À
0: la prochaine. Bye
2: bye. À la prochaine.
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2: Marc, t'as pas 65 ans, hein?
0: Ben non.
2: Mais t'as 60.
0: C'est ça.
2: OK. Les Canadiens de plus de 65 ans, sachez qu'ils sont plus préoccupés par les changements climatiques que les jeunes. Ça, c'est selon Statistique Canada. Ça m'a un petit peu surpris comme, comme information. Oui, étant donné qu'on a l'impression d'associer souvent l'éco-anxiété aux plus jeunes. Ouais. Écoute, les chiffres sont pas si démesurés loin de l'autre, mais quand même, ce sont quand même les plus vieux qui gagnent. C'est 59% pour les 65 ans et plus, comparativement à 51% des 15 à 24 ans.
0: Je peux te faire une hypothèse? Hypothèse, c'est que les jeunes sont nés avec cette idée-là, et que les plus vieux, c'est vraiment, ils ont constaté toute la dégradation, ils ont constaté tout. Mm. Fait que c'est ça, d'après moi, l'affaire. C'est, tu fais comme, moi, je viens d'un monde où est-ce que on faisait couler de l'eau, on lavait l'asphalte avec de... Tu sais, il y avait rien.
2: Tu vois ce que tu perds, plus que quelqu'un qui
0: tu fais comme, moi, j'ai entendu ça depuis le début. Là.
2: C'est peut-être ça. En 2025, donc l'enquête en particulier, c'est l'enquête sociale canadienne. En fait, cette enquête-là pose toutes sortes de questions sur des enjeux sociaux, mais on dit que c'était la première fois qu'on parlait de changement climatique dans celle-ci en particulier. Donc, en 2025, c'est 53% des Canadiens qui se disent très ou extrêmement préoccupés par les changements climatiques et 30% qui disent qu'ils s'en préoccupent au moins une fois par mois. Qu'est-ce qu'on peut dire d'autre à ce sujet-là? Ce sont les femmes qui sont plus préoccupées que les hommes. Les gens qui ont des diplômes universitaires à 60%, comparé à ceux qui n'en ont pas et qui ont juste un diplôme d'études secondaires à 46%. Et d'ailleurs, ce qu'on mentionne dans l'article de Radio-Canada, c'est que ce sont des données qui surviennent alors que 2025 a été l'année la plus chaude jamais enregistrée. Alors voilà. Alors un petit peu, t'es-tu un petit peu éco-anxieux?
0: Non, zéro.
2: Zéro?
0: Mais je suis pas, moi, j'ai abandonné ça parce que je sais que c'est terminé puis que c'est fini, là.
2: Ouais.
0: Ouais, pas vrai. Mais il y a tellement un camp qui est convaincu que c'est pas pitoute que j'ai fait, moi, vous m'intéressez pas, là. Fait que je parle jamais de ça. Non, c'est tout.
2: J'ai lu un texte dans une revue, la revue Men's Health, qui est une revue scientifique.
0: Je la connais très bien.
2: Oui, OK, ben
0: scientifique,
2: regarde.
0: Ben non.
2: Ben,
0: c'est une revue un peu de fitness.
2: Ben, c'est du fitness, mais avec beaucoup d'articles.
0: Non, c'est une très bonne revue.
2: Je me suis pas l'exprimé, c'est vrai. C'est surtout qu'est-ce qui entoure le fitness masculin. Il y avait des articles sur le gym.
0: C'est beaucoup plus scientifique que d'autres trucs avec juste des vitamines.
2: Oui, mais c'est concentré sur les hommes, sur l'apparence, sur le physique, puis comment entretenir ta santé. Tout à fait, on s'entend là-dessus. Eh bien là, il y a c'est un texte qui parle de la testostérone trigger. Donc là, c'est... En fait, sur les réseaux sociaux, de plus en plus, il y a un nouveau phénomène qui inquiète un peu les médecins. C'est des millions de personnes, mais surtout des hommes, en fait, qui se font dire, souvent par des influenceurs, que, par exemple, la fatigue, le manque de libido, l'humeur qui est pas tout à fait joyeuse, serait causée par quoi? Un faible taux de testostérone. Donc, le low T ou le manque de testostérone, ça devient des mots-clics, qui sont de plus en plus recherchés sur les réseaux sociaux. On parle de 1,3 million sur Instagram, 1,5 million sur TikTok. Donc, ça devient énorme. Et là, les recherches en ligne sur les symptômes d'un faible taux de testostérone ont bondi de 70% en un an. Et le texte en particulier est allé parler à plusieurs cliniques de dépistage, dont une qui dit que ces dépistages pour savoir si la testostérone était plus basse ont bondi de 95%. Donc, il y a vraiment beaucoup d'hommes qui se posent des questions en lien avec ça. Tout ça est alimenté par énormément les réseaux sociaux. Mais sachez que, il y a quand même des études qui ont été faites pour montrer que la majorité des publications sur la testostérone utilisent volontairement un langage de honte et d'urgence pour susciter l'engagement, le fameux rage bait. Donc, on vous manipule, vous aussi, messieurs, sur les réseaux sociaux pour essayer de vous faire croire que probablement que ce que vous pensez être un problème de santé en est un et que c'est un problème de testostérone. Et là, on vous amène vers l'univers des hormones pour essayer de vous demander de faire toutes sortes de tests, de payer pour ça. Parce que la testostérone, on sait, c'est ce qui vous donne une grande partie de votre masculinité, ce qui vous permet de vous reproduire, c'est ce qui vous donne de l'énergie. Donc, quand on vient jouer là-dessus, on n'aime pas ça. Alors là, c'est juste pour vous dire, attention, si jamais vous voyez des vidéos là-dessus,
0: parce
2: probablement...
0: Parce que ça circule partout, de n'importe quoi.
2: Exact.
0: Qui.
2: Probablement que c'est exagéré. Je veux juste quand même vous donner quelques données canadiennes. Je nous ramène ici que je suis allée chercher à côté. On estime qu'environ 1,7 million d'hommes canadiens de plus de 45 ans pourraient présenter un déficit de testostérone. C'est pas tant que ça. Hein, au Canada, 64-65 millions. Un déficit en testostérone toucherait juste 7% des hommes plus jeunes et 20% des hommes de plus de 70 ans. Encore là...
0: Oh, Lynn, OK, tu vois. Ça, c'est intéressant parce qu'enfin, des chiffres qui viennent d'une source fiable.
2: Oui.
0: Puis ça veut dire que c'est pas en tout un problème. Parce que moi, dans ma tête, avec ce que je vois passer, là, puis moi, ça m'intéressait à mort la nutrition, j'étais sûr que, genre, après 50, là, ça dropait de 50%. C'est pas...
2: Non, ben, non,
0: peut-être
2: non.
0: Ça drop, mais le déficit n'est pas encore
2: déclaré. Mais non, regarde, non, j'en ai une donnée pour ça. Chez l'homme, la testostérone diminue naturellement d'environ 1 à 3% entre 30 et 70 ans.
0: Ah,
2: donc, oui. C'est doucement que
0: ben
2: ça diminue.
0: Ben
2: si
0: oui.
2: Jamais vous avez des symptômes, c'est pas nécessairement lié à ça.
0: Okay.
2: Voilà.
0: Marianne?
4: Si vous êtes fan de musique et du jeu de société Hitster, peut-être que vous allez faire une apparition à la télé. Ouais, Hitster, tu sais pas c'est quoi? Hitster, c'est un jeu qui a gagné en popularité il y a quelques années, peut-être en 2024. Au Québec, c'est là où la majorité des ventes canadiennes ont été comptabilisées pour le jeu Hitster. C'est un jeu de musique. Je suis sûr que tu serais vraiment bon, Marc. En fait, c'est tu piges une carte, puis là, avec l'application Hitster, il y a un code de bord, là, puis là, tu le scannes, il y a une musique qui joue, et là, le but, c'est de placer la carte de la chanson sur une ligne du temps. Là, si tu penses que la musique est arrivée en 1950, ben, ta place entre les dates.
0: Ah,
4: là, fait que tu fais une grosse
0: c'est l'histoire de la musique, dans le fond.
4: Exactement. Okay. Puis c'est des équipes ou des personnes qui s'affrontent.
0: Ouais, ouais, ouais.
4: Et le but, c'est d'avoir 10 chansons correctement.
0: Ouais, okay.
4: Puis après, quand t'as la bonne année, ben là, tu fais un point, etc. Donc,
0: okay.
4: Voilà, c'est un jeu qui est très populaire. Il y a quand même plusieurs versions. Il y a une version Québec, il y a une version originale, il y a une version Summer Party, Plaisir Coupable, il y a même une version Bingo. Moi, ça, c'est ma préférée. C'est vraiment hot. T'as une carte de Bingo, puis là, selon la couleur, faut que tu dises, OK, est-ce que c'est en telle année? Faut que t'aies l'année précise. Est-ce que faut que t'aies le nom de l'artiste précisément? Puis à la fin, ben le but, c'est de faire un bingo. Je vous jure, moi, ça a été ma révélation
0: Hitster,
4: du temps
0: avec
4: des
0: un
4: fêtes.
0: H, hein?
4: Ouais, Hitster. Et ben ça va être adapté en jeu télévisé. On a appris ça un peu plus tôt cette année. Et là, c'est Québécois Contenu avec Attraction et Production Déferlante qui vont coproduire dès 2027 l'adaptation télé. C'est une première à l'échelle de l'Amérique du Nord parce qu'il y a déjà des versions qui ont été annoncées pour les marchés de l'Allemagne et des Pays-Bas. Et là, ben on cherche des gens. Donc, on fait un appel à tous pour recruter. Si vous êtes un grand passionné de musique du jeu Hitster, vous pouvez vous inscrire simplement aller sur le www.recrutementhitsterquebecqc.ca. Donc, avoir 18 ans, être résident, citoyen, permanent canadien. Bref, tous les critères sont sur ce site-là.
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0: On lit dans radiocanada.ca qu'il y a un nouvel espoir pour traiter plus efficacement le cancer de la prostate. Alors, ça m'intéresse parce que j'en ai une. Je suis avec le docteur Fred Saad, directeur de recherche en cancer de la prostate au Centre hospitalier de l'Université de Montréal. Monsieur Saad, bonjour.
15: Bonjour.
0: C'est pas une farce. Non seulement je fais une blague en disant j'ai une prostate comme tous les hommes, mais je prends du Flomax. Alors, c'est le fun. Je peux parler de mon médicament et puis il y a quelqu'un qui sait qu'est-ce que c'est. Mais commençons au début, Dr. Saad. Et à quoi ça sert la prostate? Puis je vous le jure, là, c'est épouvantable. Mea culpa. Je le sais pas précisément. Je suis obligé de vous dire. J'en venais pas quand j'ai su que j'allais vous recevoir. Je vais commencer ça du début. On sait où ce que c'est à peu près, mais à quoi ça sert?
15: Regardez, la prostate est essentielle pour développer le liquide qui accompagne le sperme.
0: OK.
15: Alors, ça aide pas dans la fertilité, mais sans ce liquide-là, les spermatozoïdes pourraient pas se rendre jusqu'à l'ovule pour fertiliser et avoir des enfants. Alors, si on veut faire une farce, avant 40 ans, ça aide à faire des bébés. Après 40 ans, ça fait vivre les urologues. Parce que c'est juste un paquet de troubles. Ça ne sert pas à grand-chose après ça. Ça ne sert pas à grand-chose pour te grossir, donner des symptômes à uriner et malheureusement être le cancer le plus fréquent chez les hommes en Amérique du Nord et presque dans tous les pays du monde riche, des pays de l'Ouest. C'est le cancer de loin le plus fréquent. Et ça se trouve à être en deuxième, troisième position comme cause de mortalité chez les hommes.
0: OK, chez les hommes.
15: Alors, c'est chez les hommes.
0: Oui, oui, oui.
15: C'est ça. Alors,
0: C'est
15: une cause importante. Le cancer du côlon, le cancer de la prostate, c'est les deux toujours partagent deuxième, troisième position. C'est parce que les hommes vivent beaucoup plus longtemps qu'avant. Le cancer de la prostate devient de plus en plus une des causes de mortalité chez les hommes.
0: Ça allait être ma question, pourquoi c'est plus répandu, puis pourquoi ça devient en haut de la liste. Ça fait que c'est une question de... Alors, c'est quelque chose qui se voyait pas il y a très longtemps, quand tout le monde mourait à 45 ans, je suppose, là, évidemment.
15: Exact. Et c'est un peu la faute des cardiologues. Ils gardent les hommes en vie beaucoup plus longtemps qu'avant. On meurt plus du cœur, alors on vit assez longtemps pour souffrir des conséquences du cancer de la prostate.
0: Alors...
15: Et c'est... Plus que les gens vont vivre, on va développer des cancers et la prostate en est une qui est directement liée au vieillissement.
0: Donc, moi, je suis très content parce qu'aujourd'hui, vois-tu, on commence à trouver deux responsables. Donc, il y a les cardiologues, je le note. Après ça, les urologues.
2: Non, mais moi aussi, j'ai une question. C'est un peu niaiseux, mais sachant qu'il y a un âge après lequel ça devient plus problématique, la prostate, est-ce qu'il y a l'option de simplement l'enlever de manière préventive? Qu'est-ce que ça ferait? Pourquoi c'est pas considéré?
15: C'est pas mal morbide d'enlever une prostate, même en présence de cancer. On le fait quand on pense que c'est réellement nécessaire, parce que la dysfonction érectile, parce que les nerfs collent la prostate. La prostate n'est pas responsable. Mais ça colle la prostate, alors ça cause des problèmes d'érection chez beaucoup d'hommes opérés.
0: Okay.
15: Et aussi des risques d'incontinence. Elle est mal placée, la prostate. Elle est entre le sphincter pour retenir les urines et la vessie qui contient. Alors, c'est pas une chirurgie facile, c'est une chirurgie assez complexe qu'on réserve seulement quand on a absolument besoin en présence d'un cancer qu'on espère guérir.
0: Bon, Dr. Saad, là, on ne pourra pas en un petit segment juste expliquer tout ça. Dites-moi en quoi le nouveau traitement et prometteur. Essayez de me vulgariser ça pour que je comprenne c'est quoi la différence entre ce nouveau traitement-là puis ce qui existait avant.
15: Ça s'ajoute à ce qui existe avant.
0: OK.
15: Alors, je veux juste mettre les choses en contexte. Ce nouveau traitement pour nous est extraordinaire parce que ça vient ajouter à un problème majeur qu'on a. Je pense que toutes les personnes connaissent le BRCA, le gène pour le cancer du sein. Mais savez-vous quoi? Les hommes ont des risques d'avoir ce gène-là aussi.
0: OK.
15: Et ça augmente le risque de, un, développer un cancer et d'en mourir.
0: OK.
15: Alors, ça prend très au sérieux si on est porteur du gène BRCA et d'autres gènes qu'on va transmettre. Alors, pour ces patients-là, les traitements qu'on a, malheureusement, sont moins efficaces que chez quelqu'un qui n'est pas porteur de ces gènes-là. Alors, l'étude qu'on a publiée vient regarder les gens avec une mutation. C'est à peu près 25 % des hommes avec des métastases.
0: OK.
15: Et si on donne ce nouveau médicament à ces gens-là, mais on améliore beaucoup le temps que ça prend pour progresser les métastases et retarder la progression de d'autres traitements vers la chimiothérapie et autres. Et on pense que très bientôt, on va pouvoir rapporter que ça prolonge carrément la vie de donner ces médicaments. À date, ça va bien parce que les gens ne meurent pas trop vite, mais déjà, on voit presque 25 % de réduction de mortalité quand on prend ce médicament avec le standard,
0: okay,
15: comparé au standard, qui est déjà excellent.
0: Oui.
15: Mais pour les patients avec ces mutations, le médicament qui est très efficace n'est pas assez efficace.
0: OK.
15: Alors, on vient vraiment augmenter l'espoir chez ces hommes qui ont cette mutation-là qui est très difficile.
0: Qu'est-ce qui fait qu'on entend souvent, vous me direz si c'est vrai, mais on entend souvent que c'est un des cancers qui se guérit le mieux à travers les différents cancers. Un, est-ce que c'est vrai? Et deux, pourquoi le cancer de la prostate serait moins létal que les autres?
15: Oui, alors ça dépend le stade quand on le diagnostique.
0: Okay.
15: Alors, il y a beaucoup, beaucoup de cancers de la prostate, mais si on le prend tôt, le taux de guérison est au-dessus de 90 %.
0: Ah, quand même.
15: Et tellement que si on le prend très tôt, des fois, on ne va même pas traiter. Mais là, on parle de l'autre extrême. L'étude comporte juste des hommes avec des métastases dans les os,
0: okay,
15: ganglions,
0: okay.
15: foie, poumons. Alors, des gens que malheureusement sont incurables.
0: Ouais.
15: Et là, on cherche à garder leur qualité de vie et prolonger leur vie au maximum. Parce que malheureusement, ces gens, les gens avec des métastases au diagnostic ou qui développent des métastases,
0: ouais,
15: vont certainement mourir du cancer de la prostate. Alors, tu as tout à fait raison, on a dit extrême, un cancer presque banal,
0: ouais.
15: Mais un cancer. Et ça ne donne pas de symptômes. Alors, tant qu'on ne fait pas beaucoup de dépistage, malheureusement, les hommes nous arrivent d'emblée avec des métastases.
0: Oui, exact.
15: C'est à peu près 15 % des hommes.
0: Là, on va sortir un petit peu juste de la nouvelle comme telle, parce que vous l'avez bien expliqué. Je veux juste savoir, à titre personnel, quand tout à coup, vous faites des recherches puis vous dites « Hey, on vient de tomber sur une affaire, là, on a des preuves, ça va bien. » C'est quoi le feeling que ça fait comme chercheur? Je me suis toujours demandé ça. T'sais, c'est pas banal, là. Vous trouvez quelque chose, vous avez travaillé des fois des années là-dessus. Comment ça se passe dans votre tête à ce moment-là?
15: Mais notre première joie, c'est pour les patients. Parce que moi, ça fait 35 ans que je fais de la recherche. Et quand j'ai commencé, on n'avait rien à offrir. On voyait les hommes mourir un après l'autre avec aucun espoir de prolonger leur vie. Et là, on progresse à une vitesse extraordinaire. Et pour moi, c'est fascinant de pouvoir donner de l'espoir. Et ici à Montréal, au CHUM, l'Université de Montréal et le Canada, contribuer énormément aux avancements de la recherche à l'échelle mondiale. Alors, des découvertes. Quand on peut voir des hommes qui mouraient à l'intérieur d'un an ou deux avant et que maintenant, 10 ans plus tard, sont encore vivants et bien.
0: Ouais.
15: C'est pas juste vie.
0: Non, c'est ça. Ils sont pas alités, là.
15: Ouais, c'est ça. Bien vivre, profiter de la vie, c'est extraordinaire. On fait des études actuellement où c'est les premiers hommes au monde qui reçoivent des médicaments et qui avaient 6 mois à vivre et qui, 2 ans plus tard, sont encore en très bonne forme.
0: Wow. C'est très génial. Docteur Saad, en terminant, qu'est-ce que vous dites? Parce que Cube Radio, c'est une radio écoutée par beaucoup de gars, dans quarantaine, entre autres. Là. C'est pas pire vos clients. Là. Ça fait que vous leur dites quoi quand vous dites prévention? Sérieusement, là, quelqu'un nous écoute et il n'a jamais rien fait par rapport à sa prostate. Qu'est-ce que vous lui dites de faire?
15: Mais malheureusement, on ne peut pas prévenir. Tout ce qu'on peut faire, c'est de dépister, diagnostiquer pour le pogner quand il est encore guérissable. Alors, si vous voulez être proactif, faites-vous tester. Faites faire une prise de sang pour la prostate. Allez voir votre médecin. Faites-vous tester à partir de l'âge de 50 ans. Mais s'il y en a dans la famille, commencez à 40 ans.
0: OK.
15: S'il y a du cancer du sein dans la famille, commencez plus tôt. Parce que ces gènes-là se trouvent dans les familles qui ont beaucoup de cancer du sein, cancer d'ovaire. Ces familles-là partagent des gènes, des facteurs de risque. Alors, soyez proactifs. Et ce qu'on a trouvé, si on veut faire quelque chose nous-mêmes, l'exercice, bien manger, couper le gras dans la diète, c'est toutes des choses qui sont bonnes pour le cœur. Mais étonnamment, tout ce qu'on a trouvé qui est bon pour le cœur semble être bon pour la prostate.
0: Alors, bon, ben, merci beaucoup.
15: C'est fondamental.
0: Super. Dr. Fred Saad, directeur de recherche en cancer de la prostate au Centre hospitalier, l'Université de Montréal. À la prochaine. C'est fort intéressant. Merci.
15: Merci.
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2: On a appris plus tôt, Marc, vers 15h environ, c'est la présidente mexicaine, Claudia Sheinbaum, qui a annoncé aujourd'hui le dépôt d'une plainte pénale aux États-Unis pour la mort des migrants mexicains qui ont été placés en détention ou qui ont été qui sont morts lors d'opérations menées par la police de l'immigration, la police ICE. Au total, 17 Mexicains sont morts dans ces centres de détention ou lors d'opérations policières. Je vous rappelle que ce sont passés en janvier 2025. Le département américain de la sécurité intérieure, dont dépend l'ICE, ça fait valoir que la personne, il y a un article qui mentionne une personne en particulier qui était morte et l'ICE se défend en disant que tout ce qu'ils ont fait était en légitime défense. Okay. Mais bon, pour chacun aucun de ces 17 Mexicains morts. Il va y avoir des notes diplomatiques de protestation qui ont été envoyées des deux côtés, de l'ICE et de Claudia Sheinbaum au Mexique. Et là, désormais, on dit qu'une plainte sera déposée auprès des procureurs des États fédérés et des procureurs fédéraux des États-Unis contre ceux qui seront connus responsables de ce que le Mexique considère comme des homicides et dans les autres cas comme des violations des droits humains. Alors, on verra quel genre de sanctions les États-Unis auxquelles ils pourraient faire face.
1: Comme le temps nous presse un petit peu, je vais faire une petite nouvelle, je vais faire un suivi de dossier, Marc. Voilà, thème terminé. Mm-hmm. Tu m'avais demandé qui était la personne qui avait... tu pensais que tu avais assisté au spectacle qui avait eu plus de gens sur les plaines d'Abraham. Oui. Voilà, ben je te donne raison. C'est environ... Là, en tout cas, il y a plusieurs sources, mais entre 250 et 260 000 personnes qui étaient sur les plaines d'Abraham, c'était pas dans le cadre du FEC, là, c'était dans le cadre des fêtes du 400e de Québec le 20 juillet 2008. Et pour les intéressés, ben, le groupe qui a eu le plus de gens sur les plaines pendant le FEC, c'est Metallica en 2011. Mm-hmm. Mais effectivement, Paul McCartney, hey, c'est 250 000 personnes.
2: Je pensais même pas que ça accueillait ça. Tantôt, je voyais c'était autour de 125 000.
1: Ouais. Ouais. Normalement, pendant le FEC, là, entre 100 et 120, on ferme les plaines parce que le site est trop plein, justement. Mais je veux dire, t'as plus de place.
0: Mais quand je te dis, j'avais le dos à côté, la clôture, c'est pas des farces. Là. C'était vraiment. Puis tu sais, c'était partout, c'était plein, là. Archi plein.
1: Ouais.
0: Puis j'en ai vu d'autres des shows. Rappelle-toi, je t'ai dit que j'avais vu Kiss. Je veux dire, c'est Québec, là, je viens de là. Mm. Mais cette fois-là, j'ai fait, OK, il y a quelque chose parce que c'est pas. Puis tu sais, le lendemain, ça avait été confirmé qu'il y avait beaucoup de monde, ou je sais pas si c'était des chiffres qui étaient sortis. Mais quand t'étais sur place,
2: c'est dur
0: quoi,
2: à évaluer aussi, mais parce que tu peux pas voir si loin devant.
0: Puis tu sais, c'est à côté, en arrière, c'est partout. Là. Non, c'est quelque chose, vraiment.
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0: Avec Geneviève Desautels, dirigeante entrepreneur experte en évolution de travail.
2: Ouais.
0: Salut Geneviève.
2: Salut Marc.
0: Bon, alors écoute, pourquoi réagissons-nous différemment face à la contrariété? La dernière fois que tu es venu me voir, il y a deux jours, on a terminé là-dessus ce que tu m'avais parlé, parce que c'est un sujet que j'aime beaucoup, vraiment. Je crois que c'est un malaise
2: Moi aussi, ça m'interpelle. Les réactions vis-à-vis de la contrariété.
0: Oui. Alors, pourquoi c'est différent de personne à l'autre?
4: Ben, c'est différent parce que la contrariété, bien que le déclencheur est souvent externe, la réaction est interne. Je te donne un exemple. Tu sais, je sais pas si vous l'avez vu, je pense qu'elle est venue ici à Cube, cette psychoéducatrice qui venait dire, tu sais, l'histoire qui s'est passée au Costco, l'influenceur qui était avec sa petite de 4 mois, puis elle a fait une vidéo, puis elle a dit, je peux pas croire qu'il y a personne qui est venu m'aider, je suis une nouvelle maman, etc. Moi, là, ce qui est venu de déclencheur, c'est les commentaires en dessous de la publication.
0: Ouais.
4: Parce que je me rappelle, moi, tu sais, c'est venu chercher là, la jeune maman d'il y a 19 ans au Costco. Je m'imagine, là, au Costco, ma petite fille hurle, je suis nouvelle maman. Puis là, en tout cas, tout ce que ça vient là, déranger à l'intérieur de moi, ben c'est ça le voyant lumineux de la contrariété. C'est comme de dire, aïe, il y a quelque chose qui vient de chercher toi. Mais souvent, on réagit très vite, puis on met ça sur le dos de l'autre. Et c'est ça.
0: Mais c'est en plein ça. C'est la mécanique de la contrariété mal gérée.
4: Exact.
0: Parce que la contrariété, si je t'écoute, t'es en train de dire, ça fait partie de la vie.
4: Ben oui.
0: À un moment donné, j'ai jamais tout ce que je veux.
4: Exactement. Je disais à Hugo, j'aurais pu prendre l'exemple de la météo. Tu sais, là, il pleut.
0: Ouais.
4: Bon, moi, je m'en viens en studio. Tu sais, mes petits cheveux. Je pourrais être contrariée, mais je peux pas mettre ça sur le dos de la météo. C'est moi qui est contrariée puis qu'il y a un enjeu de petits cheveux. Là, s'il y a lieu.
0: Sans compter que dans cet exemple-là, t'as pas de solution à apporter non plus.
4: Non, à part pas de parapluie.
0: Ouais, non, exact. Mais de commencer à dire, là, m'a crié plus fort, m'a faire des commentaires, les nuages vont s'en aller. Moins de chance.
2: Puis pire que ça, l'impact que ça a sur les gens autour. Là, tu deviens contrarié. Là, les gens, tu deviens presque lourd autour de toi. Puis là, t'es fâché. Puis combien de temps tu rumines ça en dedans aussi?
4: Oui, fait que c'est pour ça que moi, en conférence, souvent, là, je vais parler de la méthode STOP.
0: Oh.
4: OK? Fait que là, écoutez bien ça. STOP. Le S de stop, que dans le fond, qui dit je m'arrête. Tu sais, d'être capable, puis ça, on peut s'entraîner à ça, là. Tu sais, tu vas dire au début, hey, c'est long en tabarouette. Ouais, mais c'est comme tes poids et haltères. Au début, c'est dur, puis à un moment donné, ça vient plus vite. Fait que, tu sais, la contrariété. Exemple, justement, j'ai lu les commentaires plutôt négatifs sur la vidéo de la jeune influenceur au Costco. C'est venu me chercher. Hey, comment c'est que ça vient me chercher? Stop. Après ça, qu'est-ce que je ressens? Je ressens, c'est de la colère que j'ai, parce que je me dis, « Hey, tabarouette, j'ai déjà été maman, ces madames-là, ouais, tu sais, qui écrivent ça, là, en plus. Un bébé de 4 mois, c'est, tu sais, à la limite, un ado de 16 ans, tu dis, coudonc, ouais, il me semble qu'il pourrait se tenir.
0: Ouais, ouais.
4: Mais 4 mois, qu'est-ce que tu veux faire? Il parle même pas.
0: Non, non, exact.
4: Ouais, ouais. Fait que de trouver la vraie émotion. Puis, ça m'écœure, c'est pas ça, la vraie émotion. Hein? Une vraie émotion, c'est je suis blessée, je suis en colère, je suis indignée, ouais. Parce qu'on peut s'indigner. Absolument. De quelque chose, tu sais, je suis contrariée, puis là, ça vient, tu sais, bon, on peut avoir plein d'émotions. Le haut, ça vient toucher quoi? Tu sais, ça se peut que j'aie des règles internes, des croyances.
0: Pas ça se peut, tout le monde.
4: Ben oui, c'est ça.
0: Exact.
4: Tu sais, j'ai tout ça à l'intérieur de moi, des attentes, puis là, ça vient un peu me chercher. Je te donne un autre exemple. Il y en a, là, que des gens en retard, là, ça les horripile. Ça
0: ouais. Bon. C'est à peu près la seule place où je suis intolérant.
4: Bon.
2: Pour vrai? C'est vrai?
0: Ah oui.
2: Bon,
0: moi, mettons,
2: pas.
0: Là, comme un crime, je le montre 3 heures par jour. J'accueille tous les partis politiques. J'ai, tu sais, je veux dire, je cultive
4: la
0: le
4: tolérance.
0: Fait. La tolérance. Oui, non, peut-être, mais je suis pas militant de rien, je le dis tout le temps. Ce qui fait en sorte que ça m'intéresse. Puis quand je suis pas d'accord, je le dis très clair. Puis si je suis d'accord, tu vois. Mais. Je suis quasiment fier de dire que je suis intolérant avec les retardataires.
4: OK.
0: Terminé.
4: Mais j'aime ça. T'as-tu envie, Marc, de me dire, d'après toi, là, ça vient toucher quoi? Si j'arrive en retard pour ma chronique, là, OK, qu'est-ce que ça va venir déranger chez toi?
0: Alors, plusieurs personnes vont dire que c'est comme ton temps n'est pas plus précieux que le mien. Moi, c'est pas ça.
4: Okay.
0: Moi, c'est l'ordre des choses.
4: Ah.
0: C'est-à-dire que si moi, j'ai dit à Cybèle, « Hey, il faut que je te quitte parce que Geneviève arrive. » Puis que toi, t'as pas fait ça parce que oh, c'était donc drôle mon dernier meeting, je trouve que ça veut dire que t'as pas un ordre dans tes trucs, puis ça vient avec moi avec une petite légère dose de mépris. Voilà. C'est triste à dire, là, c'est
4: mais,
0: méchant.
4: Mais
0: c'est pour ça
4: dis?
0: Que je te dis que c'est un aspect. Je suis dans rien de même. Mais ça, on dirait que j'ai sciemment choisi. Je serais pas tolérant avec un retardataire. Maintenant, quelqu'un qui me dit « Hey, je vais être en retard », aucun problème. Tu vois, c'est l'organisation du temps qui m'énerve.
4: Regarde, tu vois, ça c'est la règle de Marc qui pourrait être la mienne, qui pourrait être... Tu sais, on a chacun nos règles internes. Ça, c'est l'origine. Puis ça l'explique. Puis ça va faire en sorte que ta prochaine réponse, si j'arrive toujours en retard ou tu sais, j'ai l'air nonchalante, maintenant que je sais ça de toi, ça se peut qu'à un moment donné, tu te fermes puis tu dis, tu sais, Geneviève, elle peut-être pas obligée de me faire des chroniques.
0: Oui, exactement.
4: Je suis pas obligée. OK? L'autre chose, tu peux aussi décider de... attaquer, défendre, dire « Geneviève, quand tu viens à mon émission, tu peux-tu tout à l'heure, s'il te plaît, parce que X, Y, Z, puis bon, voilà. » Puis, tu peux aussi me poser des questions, puis dire « Geneviève, je peux-tu savoir?
0: Ouais.
4: Qu'est-ce qui fait que t'es tout le temps en retard? Ouais. Y a-tu quelque chose, là? »
0: Mais moi, je suis un gars de truc. Je vais te dire c'est quoi le truc pour
4: Vas-y.
0: Les retardataires, pour que tout le monde l'entende bien comme il faut. Faut que tu fasses comme les Doberman. Tu les dresses. Tu leur expliques pas. Ça fait que je l'ai vécu à plusieurs reprises, des gens qui étaient toujours en retard, puis je disais, prochain coup, je te dis tout de suite, arrive pas 5 minutes en retard, je vais être parti. Puis un jour, Eric, je me souviens très bien, d'ailleurs très connu, c'est un producteur très connu, le téléphone sonne 15 minutes après notre rendez-vous, t'es où? Qu'est-ce que je t'ai dit la dernière fois? Je suis parti, c'est fini, il n'y en aura pas de meeting. Bang! Ouais. Mais ça,
4: ah,
0: ça marche.
4: Ouais.
0: Ouais.
2: OK, hey, la...
0: excuse-moi.
4: Mon Dieu. Fait que
0: ça marche, puis t'as plus jamais été en retard après.
4: Et tu vois, fait que parce que ça te contrarie, t'as fait le stop à ta façon, puis t'as choisi ta façon de réagir,
0: oui.
4: Puis t'as annoncé tes couleurs. Fait que pour être en relation avec toi qui fonctionne bien, puis on revient à notre autre sujet.
0: C'est tout logique.
4: Eh bien, là, justement, on va pouvoir poursuivre la relation. Je sais que t'es comme ça, tu m'as annoncé ça. Donc, j'ai juste à m'adapter si je veux être en relation avec toi. Fait que la contrariété, est-ce que ça touche un peu ce que tu voulais qu'on regarde la dernière fois quand tu m'as dit « Geneviève, j'ai envie
0: c'est
4: qu'on
0: exactement
4: se parle. »
0: Ça.
4: Ah, mais je suis contente.
0: Et moi, je te relance sur autre chose parce que moi, je l'ai rationalisé dans un livre que je t'offre immédiatement. Regarde ça.
4: Wimpy.
0: Ouais, j'en parle jamais, mais c'est en vente sur mon site web.
4: Hey, je suis contente, merci.
0: Ouais, ça s'appelle Wimpy, réapprendre à être contrarié. Et moi, je suis sur un angle qui est un peu différent du tien, qui est très complémentaire, je réalise.
4: Vas-y.
0: Je suis dans le ultra-rationnel. C'est-à-dire que j'ai développé une méthode qui est comme en 5 points, où à quelque part, quand t'es contrarié, il faut que tu te demandes, parce que souvent, la contrariété est émotive. Ça, c'est ce que tu viens de dire.
4: Ouais.
0: Elle est aussi intellectuelle. C'est-à-dire que quelqu'un va, ici, là, tous les jours, on se prononce sur tout. T'sais, c'est une radio d'opinion.
4: Ouais.
0: Quelqu'un est d'accord, quelqu'un n'est pas d'accord, c'est complètement normal. Quand t'es pas d'accord et que tu es contrarié, il y a une série de questions que tu peux te poser, qui c'est, est-ce que je fais une différence entre je suis fru ou c'est faux?
2: Ben, moi, je me dis, j'ai l'impression qu'être contrarié, c'est comme si c'est un mélange de tout avec une incapacité rapide à dire « voici ce que je ressens ». C'est comme un, une espèce de « t'es envahi par quelque chose, mais le temps que tu dises quoi, peut-être que c'est là que ton côté rationnel pogne le bord. » Peut-être que t'es, oh, je suis contrarié, c'est tout, je braille, je suis fru, tout ça en même temps, on dirait que c'est à ça que j'associe la contrariété.
0: Ben, moi, la première affaire que je veux juste souligner, c'est qu'il faut que tu fasses une différence entre ce que je viens d'entendre est faux ou ce que je viens d'entendre me contrarie. C'est énorme la différence, parce que ça peut être très vrai, c'est pour ça que ça te contrarie. Tu me suis?
4: Effectivement.
0: Et là, tu peux descendre cette logique-là, en tout cas. Bref, juste te dire
4: Non, mais je suis vraiment contente que tu me dédicaces.
0: Ben, oui, absolument. Mais tout ce que tu dis est fort intéressant, puis moi, je suis très curieux d'avoir tes commentaires, parce que on parle, c'est comme si on a rassemblé les deux bulles, la contrariété intellectuelle, puis une contrariété qui est émotive. Oui. Dans les deux cas, c'est comme tu dis, ça a le même trigger.
4: Exact.
0: Mais bon, il y a deux façons de l'aborder.
4: Puis tu sais, pour venir à ce que tu dis, c'est à ça qu'on s'entraîne. Puis tu sais, tu peux t'entraîner sur des petites contrariétés, genre la météo.
0: Ouais,
4: là, tu fais ton petit stop, si tu l'aimes, ou tu prends la méthode que je vais lire de YMP. Puis, donc, tu travailles. Puis à un moment donné, dans les plus grosses contrariétés, ben ton muscle qui est entraîné au même titre que tu t'entraînes à tous les jours. Fait que tu l'as, ta méthode. Fait que t'es pas pris avec cette espèce de mélange d'émotions comme tu viens de raconter. Et ben, ça veut pas dire que t'exploses jamais. Ça veut juste dire que t'exploses moins souvent, moins vite, puis que tu vas, justement, quand quelque chose va arriver comme ça, être capable de reprendre sur toi. Parce que sais-tu quoi? L'autre, là, qui t'a contrarié, là, il est rendu...
0: Ah, sa vie, lui, est à la pharmacie.
4: Il est à la pharmacie. Puis toi, t'es encore prise avec ça.
0: C'est tellement vrai.
4: Fait qu'il faut faire attention. Là. Tu le rumines, puis tout. Puis des fois, c'est les amis, des fois, c'est les enfants, tu sais, parce qu'il y en a des occasions pour être contrarié dans une journée, là, dépendamment de notre niveau de tolérance, tu sais. Fait que, voilà.
0: Ben, merci, Geneviève Desautels.
4: Ben, ça me fait plaisir,
0: salut,
4: Marc,
0: à bientôt. Ton livre, là.
4: Oui, oui.
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0: Le Startup Fest 2026 est à Montréal jusqu'au 10 juillet. On parle avec son président et fondateur, Philippe Thélieau. Salut Philippe.
13: Bonjour.
0: Ça va bien?
13: Ça va super bien.
0: Bon, Philippe, écoute, on va parler de ton Startup Fest après, parce que la raison pour laquelle je veux te parler, c'est tout ce qui s'appelle l'écosystème de lancer une entreprise à Montréal. De quoi ça a de l'air? C'est quoi la réalité? Moi, j'ai des amis qui sont là-dedans, qui me disent qu'à quelque part, ça va bien. Je te dis pas qu'ils sont tombés milliardaires du jour au lendemain. C'est pas le cas. Puis d'ailleurs, c'est un beau mythe à casser. C'est cette espèce d'idée-là que, oh mon Dieu, je viens de lancer une application, me voilà, je suis millionnaire. Mais ça m'intéresse de t'entendre là-dessus. Puis après, on parle de ton festival comme tel. C'est quoi la réalité de la ville de Montréal, entre autres, au niveau du lancement d'entreprise technologique, que ce soit d'envergure ou que ce soit au niveau d'une nouvelle application ou autre?
13: Regarde, c'est sûr que ça continue à aller très bien à Montréal pour créer des entreprises et être entrepreneur. On a lancé notre événement hier et on a demandé à l'audience qui ici est nouveau, première fois au Startup Fest. On est à notre 16e édition et à peu près 80 % de l'audience ont levé leurs mains, qui nous indique que c'est clair que les personnes continuent à créer des entreprises.
0: Okay.
13: C'est sûr que c'est plus difficile de trouver du financement ces jours-ci, mais de l'autre côté, ça coûte beaucoup moins cher ces jours-ci pour créer une entreprise.
0: Ouais.
13: Alors, avec une bonne idée, les bons outils, n'importe qui peut créer une entreprise.
0: On voit souvent les banques, tu sais, comme, bon, j'en nommerai pas, là, mais il y a plusieurs banques qui s'affichent comme, venez nous voir, on veut aider les jeunes entrepreneurs, blablabla. C'est-tu vrai, ça, ou bien c'est juste de la pub?
13: Ben, il y a des banques qui sont faites et construites spécifiquement pour supporter les entrepreneurs.
0: Okay.
13: Moi, je les nommerais là, la Banque du développement du Canada, là, la BDC.
0: Oui, oui.
13: Ils sont faits pour ça. C'est une banque qui est créée par le Canada pour supporter les entrepreneurs. Après ça, bien sûr, toutes les autres banques sont là pour supporter les entrepreneurs, mais ils veulent offrir des produits, que ce soit du financement, du debt financing ou autre. Ils sont là pour ça, pour offrir des services aux entrepreneurs qui en ont besoin. Mais l'argent n'est pas facile à chercher, même des banques. Il faut démontrer qu'on a une idée qui a déjà de l'attraction si on veut vraiment chercher du financement institutionnel comme des banques.
0: Et quelqu'un qui nous écoute, mettons, puis qui dit, hey, moi, ça fait 2 ans que j'ai une idée, je suis allé voir des gens, etc. C'est quoi le point de départ? C'est quoi le tipping point, là, comme on pourrait dire, pour dire que tu as une idée?
13: C'est facile. C'est sûr que, moi, je dirais, venez à un événement comme Startup Fest.
0: Ah.
13: C'est là où vous allez rencontrer. Vous n'avez pas nécessairement besoin de venir au Startup Fest, c'est sûr qu'on veut que tout le monde vienne, mais il y a plein d'autres événements, que ce soit des petits événements, des meet-ups, des petits groupes de personnes qui se rencontrent. Allez rencontrer des vrais entrepreneurs qui sont en train de faire des vraies choses. Les entrepreneurs qui ont même un peu de succès sont hyper généreux. Ils adorent communiquer avec d'autres entrepreneurs. Ils aiment inspirer, ils aiment supporter et donner leurs petits trucs. Alors, trouvez-vous des entrepreneurs et allez vous faire inspirer.
15: On s'est rencontré, Philippe, dans le contexte de l'IA avec David Proulx dernièrement, pour un balado qu'on a fait ici, y as-tu pensé? Comment est la santé de l'IA au Québec? As-tu beaucoup d'entreprises qui tournent vers ça? Parce que j'arrive d'une convention à Vegas et tout était fixé vers l'IA. Est-ce que c'est une réalité qu'on a aussi au Québec?
13: Je fais ça depuis tellement longtemps que je me rappelle les jours où on parlait de l'Internet ou du mobile et on disait, bon, je suis une entreprise qui est mobile premier. Là, on parle plus de ça. Là. C'est attendu qu'on ait une solution mobile ou une application mobile de notre solution ou même un site web, là, c'est plus une question. Ça sera la même chose avec l'intelligence artificielle.
0: Okay.
13: Aujourd'hui, ça semble être nouveau parce que le monde s'embarque, mais d'ici quelques années, là, ça sera juste naturel. Toutes les entreprises vont utiliser l'intelligence artificielle. C'est même pas une question, c'est comme dire, est-ce que j'utilise Internet pour ma business?
0: Ouais.
13: C'est clair.
0: Mm-hmm. Philippe Thélieau, président fondateur du Startup Fest, qui est 16e édition, tu disais, c'est quoi cette année si tu veux, les grandes lignes là, qui donne-nous le goût un peu d'aller assister à ton truc puis d'y participer.
13: Ben, pour la première fois cette année, nous avons décidé d'ouvrir nos portes au grand public.
0: Ah?
13: Alors, nous avons créé la demi de notre espace où il y a tous les entrepreneurs qui font leurs démonstrations, nos gros partenaires, ceux qui offrent des services comme PME Montréal pour supporter les entrepreneurs sont sur place. Là, on a toujours des billets qui sont disponibles pour le vendredi pour celles qui veulent venir. C'est le salon de l'entrepreneuriat.com. Ils peuvent acheter un billet pour 10 $. S'ils n'ont vraiment pas la capacité de payer 10 $, venez nous voir à la porte. On va faire ce qu'on peut pour vous laisser rentrer. Mais bon, le but, c'est d'inspirer plus d'entrepreneurs. Alors, l'occasion est toujours là. On est toujours ouvert demain. Vous êtes le bienvenu. Une fois qu'on se rend à la capacité, qui est sûre, là, hier, on était à capacité.
0: Okay.
13: Mais si on a toujours la capacité, on aimerait voir plus de personnes.
0: Et puis, c'est quoi le que tu as vu passer en 16 ans? C'est qui a été le plus gros succès? Qui t'a vu, là, qui était un participant à qui tu parlais il y a peut-être, je sais pas, moi, 10, 12 ans, puis c'était un nouveau, puis aujourd'hui, grosse business, c'est lequel que tu retiens?
13: Ben, aujourd'hui, ici à Montréal, il y en a plein. C'est sûr que Shopify, ça serait le plus gros. I mean, Shopify venait au Startup Fest quand ils étaient sur des skateboards, des jeunes qui avaient une petite business. Aujourd'hui, je pense que c'est la troisième plus, l'entreprise la plus value au Canada, ou le troisième plus.

0: Valoria.com, okay. Sinon starfs.com toujours.
1: Jusqu'au 10 juillet.
0: Jusqu'au 10 juillet.
1: Salut, salut Philippe.
0: Merci beaucoup.
1: Bye.
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3: Un autre article scientifique.
1: Chante,
3: Non, ça va être correct.
4: Oui, Marianne, on veut tous t'entendre.
3: Ça va être correct, merci.
4: Je vous lis le titre. Ça vient du, encore une fois, magazine BBC Science Focus. Votre thyroïde peut-elle faire de vous un narcissique? Ouais, Ben écoute, regarde, en fait, c'est que je vous explique un peu les hormones que produit la glande thyroïde vont influencer toutes sortes de fonctions dans le corps, comme la fréquence cardiaque, la digestion, les niveaux d'énergie, la température corporelle et l'humeur. Et une personne sur 20 vit avec un problème de thyroïde. Donc, je vais juste vous mentionner deux cas de thyroïde différents, puis après ça, je vais vous poursuivre dans l'article juste pour qu'on soit tous sur la même longueur d'onde. Donc, quand la glande thyroïde produit pas suffisamment d'hormones, on dit qu'elle est en hypothyroïdie, puis quand on en fait trop, on dit qu'elle est en hyperthyroïdie.
1: Okay.
4: Partant de là, il y a une vaste étude internationale qui montre que les personnes qui sont atteintes d'hypothyroïdie, donc qui produisent moins d'hormones, présentent des niveaux plus élevés de traits de personnalité pessimiste, stressé, inhibition sociale. Ça, on parle de 54% des gens. Et les auteurs de l'étude disent qu'il pourrait même avoir un lien entre les niveaux d'hormones et les traits de personnalité négatifs. Donc, plus une personne manquerait d'hormones qui sont bien régulées par la thyroïde, pire ça pourrait être. Les chercheurs ont même découvert que les personnes atteintes, ceux qui en ont trop, présenteraient des niveaux plus élevés de psychopathie, de sadisme et même de narcissisme qui vient souvent avec ça. Qu'est-ce qu'on dit d'autre là-dessus? Comment ça fonctionne, en fait, c'est qu'on dit que lorsque les niveaux d'hormones sont trop élevés, ben le corps se met en surmenage, accélère le métabolisme, augmente l'activité cérébrale, et c'est cette excitation-là qui pourrait rendre aux gens une moins bonne capacité à réguler leurs émotions, leurs impulsions, et c'est de là qu'entraînerait plein de d'humeurs négatives en lien
1: comment
4: avec ça.
1: Comment ça s'entretient, ça? Wow. Dis-tu?
4: Non, ça dit la pas comment...
1: Ça s'entretient-tu?
3: Ben oui, mais tu prends des médicaments.
1: Non, pas pour la guérir.
4: Pour la réguler?
1: Oui, il y a plutôt... quelque chose qu'on peut faire.
4: Mais tout ce que je sais, c'est que c'est quand on fait des tests normalement de bilan sanguin, de bilan général...
1: Ah, ça vient avec ça, hein?
4: Normalement, on sait quand il y a un problème thyroïdien. Et là, après ça, on peut venir contrebalancer avec des hormones, par exemple, ou autres. Encore là, je suis pas médecin. Mais la conclusion de la recherche, a dit que, bon, oui, l'esprit, le corps sont connectés, que c'est vrai qu'avoir des niveaux particulièrement hauts ou bas, ça peut avoir un impact, mais faut pas faire de lien directement en disant, oui, c'est un problème de thyroïde, ben là, évidemment, t'es soit un narcissique ou un psychopathe, mais... Si vous voyez qu'il y a des gens autour de vous qui sont souvent des gros grognons fâchés, dites leur don d'aller faire tester leur thyroïde, on ne sait jamais.
1: Super.
4: Est-ce que je vous en fais une autre ou on enchaîne?
1: Oui. Mais je veux vous dire de quoi. Quoi? Est-ce que ça vous dit quelque chose, ça?
4: Non.
1: On appelle ça la Tyrole. C'est un chant de
4: montagnes suisses. On dirait Tarzan un peu, moi, je trouve. Ouais.
1: OK. C'est je fais un lien avec la thyroïde.
4: Oui,
1: la
4: thyroïde. Thyroïde.
5: Hey, mais allez chercher un extrait de la thyroïde, parce que je suis pas sûr ça sonne tant que ça.
1: C'est vraiment ça.
5: Je te reviens, Marc.
1: Va chercher à The Price is Right. Il y a un jeu, c'était un petit gars, un petit montagnard qui montait, puis il faisait... Je te jure.
5: Hein, on garde ça en suspens, je vous reviens.
4: Ah, s'il vous plaît, je suis pendue à tes lèvres. OK, je suis pendue à ta thyroïde. Ben, raide, mon Marc, là. Aussi, plus de nouvelles. Si vous posiez des questions, là, sur tout le monde à Marineland, tu sais, là.
1: Oui!
4: Bon, ben merci. Bon, voilà, je suis contente que vous soyez dans le
1: bain. Avec le site anglophone qui essaie de chanter français. Si tu vas le Gros Ballon, et puis il y a le Montagne Russe. Ben oui, je m'en souviens très, très bien.
4: Bref, il y a eu des problèmes avec notamment les belugas à cet endroit-là devait donc envoyer. Oui, c'est ça, exactement. merci, j'ai hâte, moi, d'entendre toujours la Tyrole.
1: Oui.
4: Bref, mission sauvetage, c'est dans le Toronto Star. On apprend que là, le parc Marineland a déclaré qu'il manquait d'argent, si on le savait, pour s'occuper de 30 belugas là-bas. Et là, en fait, les autorités américaines ont approuvé la relocalisation des baleines, des dauphins de Marineland et vont en prendre plusieurs. Donc là, Ottawa a dit, c'est correct, vous pouvez déplacer les animaux, vous pouvez les prendre. La majorité va aller aux États-Unis et il va y en avoir quelques-uns un en Espagne. Donc, c'est
1: en Espagne.
4: Oui, il va en avoir en Espagne. Ouais, ils vont traverser ça. Wow. Donc, en

0: fait, Ottawa avait refusé l'automne dernier une demande de permis pour les exporter vers la Chine. Et l'on se demandait où vont-ils se retrouver parce que Maryland avait dit, nous, ça fonctionne pas, on a besoin de fonds d'urgence, sinon on va devoir les euthanasier, pas le choix. Et là, bon, les firmes et les gens qui s'occupent des animaux et de la protection de ces animaux-là, entre autres aux États-Unis, a dit, nous, on va les sauver et on va même venir les chercher. On va les amener aux États-Unis. C'est un mouvement sans précédent, dit-on, pour sauver des baleines parce que c'est 30. C'est quand même un très grand nombre. Et là, tout ce qu'on sait, c'est que bientôt, les équipes vont arriver sur place à Niagara Falls pour être capables de les évaluer, les préparer au voyage et les envoyer dans leur nouvelle demeure.
1: Les préparer au voyage.
0: Oui.
1: Wow.
0: Au grand voyage.
1: Êtes-vous déjà allé à Maryland?
0: Non.
2: Non.
1: Moi non plus.
2: Je sais même pas si c'est là.
0: Comme on dit, good talk.
2: Moi non plus.
0: Non, bon, mais. Ben, on va changer de sujet.
2: Tout le monde... On parle-tu du désert du Sahara? Non, mais... Moi non plus.
1: Moi non plus. Non, mais tout le monde chante la chanson.
2: Oui,
1: tout le monde connaît.
2: La pub est populaire.
1: La pub, est... ben oui, mais c'est comme tes Barbies. Vous avez plus de chance d'aller aux Barbies que dans la
2: Barbie. Barbie reste au bar grill.
0: Quel
2: ça aussi, tu peux le trouver. Barbie's reste au bar grill. Ça, c'est vraiment une belle chanson. Le gars là, qui chantait ça, il chantait. Ben oui. C'était un gars qui faisait plein de pubs. Je l'ai déjà rencontré. Il avait fait une chanson ça comme chanteur straight à Opération Enfant Soleil.
0: Ah.
2: Opération Enfant Soleil, ça dure 24 heures.
1: Ouais.
2: Fait qu'imagine-toi qu'à 2 heures le matin, c'est pas René Simard, vedette de l'époque, qui y allait. Là.
3: Barbie's

0: ça, malade. Vraiment, on a tous été devant notre télé en même temps pour se faire rentrer ça dans la tête. Marilyn, on va monter et redescendre. OK, on est vraiment gossant.
1: On va monter et redescendre.
0: Et s'amuser tous les amis ensemble.
1: Wow.
0: Allez, criez. OK, je me gosse moi-même. On va changer de sujet.
2: Bon. Ben, écoutez, parlant de chansons, vous avez mis un peu la table pour mon prochain sujet. Oh. C'est pas mal l'année de Justin Bieber.
1: Ben oui.
2: Ouais, j'aurais tendance à dire parce que il a fait son grand retour sur scène en tête d'affiche du festival de musique Coachella. Sa dernière tournée en 2023 avait été annulée. Il y avait un enjeu de santé. On se rappelle le syndrome de Ramsey, là, qu'est-ce qui lui avait paralysé le visage, la moitié du visage. Donc ça avait été annulé à cause de ça. Ça faisait longtemps qu'on l'avait pas vu. Il a fait une prestation aux Grammys. Il était nommé dans 4 catégories également notamment pour son dernier album Swag et des chansons qui paraissaient sur son dernier album. Il a même annoncé le choix des Maple Leafs de Toronto lors du repêchage de la LNH en 2026, il y a quelques jours. Parce que lui, c'est un grand fan de hockey et je sais pas s'il est un grand fan de soccer, mais la FIFA a annoncé que Justin Bieber s'ajoutait à la distribution du spectacle de la mi-temps pendant la finale de la Coupe du Monde de la FIFA. Donc, il va rejoindre les têtes d'affiche qui sont déjà annoncées. Madonna, Shakira et BTS.
0: On dit des gros
2: c'est
0: quasiment plus gros que le Super Bowl, non?
1: Ouais.
2: Et le spectacle, et c'est 11 minutes seulement pour tout ce beau monde-là. Hein? C'est quand même...
1: Chacun fait une toune, genre?
0: C'est peut-être ça, d'abord, c'est pour ça qu'ils peuvent se le permettre, je sais pas.
2: Mais peut-être ça va être... il va peut-être avoir des... Et j'essaie de dire le mot en français, des mash-up, là, des... ils vont peut-être faire plusieurs chansons de chaque groupe, je sais pas. En tout cas,
1: savez-vous comment ça paye, faire le mi-temps du Super Bowl? Avez-vous déjà pensé à ça?
2: Ben, vraiment c'est quoi, très cher, là.
1: D'autres?
3: Zero.
1: C'est exactement ça.
0: Ah oui, à cause de la publicité.
2: Ah ben oui, à cause de la publicité. Attends, t'as pas précisé à quel titre c'était payant.
1: Dans quel sens?
2: Ben, t'as dit, est-ce que, à combien vous estimez que comment... Répète ta question.
0: Marianne est exclue du quiz. Bye-bye.
4: Marianne, on recommence.
0: De toute façon, t'aurais pas plus sa réponse.
1: Combien ça paye?
2: Bon, voilà, mais t'as pas précisé à quel niveau. Ça paye en niveau de visibilité?
1: Ben non, est-ce que tu comprends bien que je voulais parler du cachet?
0: Allez, c'est juste d'avoir la bonne réponse.
1: Ouais. Hey, bref, ça paye pas pour personne, que ce soit Madonna, Marianne Bessette. Ça paye pas, c'est
0: Marianne,
1: zéro cachet.
0: Marianne, qu'elle exigerait un cachet.
2: Wow!
1: Sinon, j'y vais pas!
2: On s'est entendu cette théorie-là! Bref, je vais revenir à mon sujet. Je vais terminer mon sujet.
1: C'était ça, okay.
2: Finale de la Coupe Stanley qui sera le 19...
1: La Coupe Stanley! Il était vraiment lâche.
0: Ça se passe pas bien.
1: Finale, là, il faut que je rentre une coupe d'affaires.
2: Spectacle de la finale de la Coupe du Monde qui sera le 19 juillet au stade de New York, New Jersey. Ça va être orchestré notamment par Chris Martin, le chanteur de Coldplay. Et c'est un spectacle qui va soutenir Fonds pour l'éducation de Global Citizens. Donc, ils ont amassé 100 millions de dollars US pour aider les enfants du monde entier à accéder à une éducation et à des programmes de soccer. Donc, il y a quand même une belle cause derrière ça.
1: Vraiment, c'est clair, me semble.
4: Mettez-vous ça dans la tête, le monde, c'est québécois.
0: Oh my God.
3: Hey, je vous ramène au début. Ah oui, l'aime ce son. Marc, fais-nous donc la tirole. Là, comment t'as fait ça tantôt?
2: Okay.
5: What's your bid?
6: I'll say $18.
5: Actual price, $27. That's nine away. Let's climb.
3: J'aime pas ça dire ça, Marc, mais t'étais pas loin.
0: Hey!
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1: Mon prochain invité est plutôt limité, donc quand il part en vacances, ça, il prend un plan avec des petits points bien clairs et tout ça. Ça fait qu'il va nous parler de c'est quoi son plan. Il s'appelle Nicolas Duvernois. Salut Nick.
21: Salut, t'as tellement raison en plus. Mais je suis quand même moins limité que la minute où j'ai ouvert la radio tantôt, puis j'ai entendu, moi je crois que c'était un signal d'alarme de Santé Canada. Il y avait quelqu'un qui faisait des bruits doudoudou. J'étais comme, mais qu'est-ce qui se passe?
0: C'est une alerte.
1: C'est pour ça que tu nous écoutes, tu sais jamais ce qu'il va y avoir après.
0: Même avant, des fois. Il part trop tôt, il arrive pas assez vite, Colin.
1: Nicolas, écoute, t'as écrit un article qui, honnêtement, c'est très intéressant. Les petites entreprises, grands défis, liste des tâches pour partir en vacances, l'esprit en paix.
21: Ben oui, j'avais envie d'écrire ça parce que, moi, j'ai beaucoup de difficultés, moins maintenant, mais j'ai eu beaucoup de difficultés tout au long de ma carrière entrepreneuriale, en quelque sorte, de partir en vacances comme pour de vrai. Tu sais, c'était une joke. Trois fois, je suis parti en vacances, trois années de suite, je crois que j'ai écrit trois livres. Tu sais, j'avais toujours quelque chose à faire, un projet. Puis je prenais mes vacances pour débuter d'autres projets. Caro adorait ça.
1: Ah oui, c'est vraiment super.
21: Ouais, non, c'était vraiment super. Puis il y a beaucoup de mes amis aussi que quand ils sont en vacances, ils sont pas réellement en vacances. Fait qu'à un moment donné, je me suis comme fait une checklist vraiment. Puis j'ai commencé à prendre ça au sérieux parce que pour de vrai, c'est important de prendre des vacances. Tu sais, les athlètes professionnels prennent des repos pour leur corps, pour leur santé mentale entre chaque compétition parce que ils ont besoin de entre guillemets se refaire. Ben tu sais, les entrepreneurs ou peu importe qui là qui travaille puis qui prend sa job au sérieux puis qui a des responsabilités, ben sincèrement a besoin de vacances. Alors j'ai fait une checklist et puis j'avais envie de vous la partager.
1: Génial.
21: Parce que cette semaine on a parlé d'armée, de prison. Je me suis dit, regarde, on va se calmer le pompon, Nick, OK? Les grandes vacances arrivent, puis ça se prépare. Fait qu'il faut en parler à l'avance. Fait que le premier point que j'ai envie de partager, puis tous ces points-là, c'est parce que je les ai vécus personnellement.
1: Oui.
21: C'est drôle à dire, mais c'est vraiment s'assurer que les payes de vacances soient bien faites. Et le nombre de fois que j'ai fait des erreurs dans les payes, mais dans les payes des vacances, surtout au début. C'est parce que les payes des vacances, tu sais, au Québec, là, la paye, là, ça passe sous radar. On sait jamais c'est qui fait la paye dans une entreprise, mais c'est la personne la plus essentielle de l'entreprise, on s'entend. Une paye, autant pour un entrepreneur que pour un employé, c'est primordial. Et puis la paye des vacances, au Québec, là, tu sais, on est l'endroit au Canada où c'est le plus compliqué de faire la paye parce qu'il y a deux juridictions.
1: Okay.
21: Tu sais qu'il y a plus de 280 exigences législatives à respecter pour faire la paye au Québec. Non, c'est fou. Il y a un institut qui s'appelle l'Institut national de la paye qui chapeaute tout ça, tu sais, qui aide justement les professionnels de la paye à se retrouver. Puis sincèrement, quand j'ai fait des événements avec eux, je capotais voir à quel point, tu sais, no wonder, je faisais des erreurs. Écoute, c'est fou. Ben, tu sais, tu peux pas savoir tout ça, puis ça change en permanence en plus. Fait que, tu sais, la paye des vacances est encore plus complexe parce qu'il y a une spécificité pour chaque employé. Tu sais, il y a des salaires, les primes. Bref, c'est vraiment un point important pour moi. Puis ça, depuis que j'ai, ça fait quand même déjà plusieurs années, mais une personne qui est attitrée aux finances puis surtout à la paye, oh my God, on dirait que j'ai la tête en paix, je peux partir en paix puis je stresse pas d'avoir fait une erreur, tu sais, puis que je vais devoir rétro-pédaler par après. Ça, c'est le point le plus important. Le deuxième point, c'est que moi, je me fais une liste des dossiers, là. Puis, j'essaie de fermer le plus de dossiers possible, OK? Les dossiers importants que je dois fermer, il faut que je les ferme avant, parce que je sais très bien que si je les ferme pas avant de partir en vacances, je vais en penser pendant les vacances. Je vais y penser pendant les vacances. Puis, j'en profite pour faire le ménage dans mes dossiers, pour pouvoir déléguer aussi certains dossiers qui sont sur mon bureau, qui avancent pas, mais que finalement, c'est peut-être quelqu'un d'autre qui pourrait bien les gérer. Troisième point, tu peux pas juste disparaître. Surtout quand t'es un gestionnaire, juste disparaître puis que tout le monde se gratte la tête pour savoir ben c'est qui prend sa place. Fait que moi, j'ai l'habitude de nommer clairement, tu sais, c'est qui la personne responsable quand je suis pas là. Parce que combien de fois, ben finalement, tu reçois un courriel ou tu reçois un appel, ben parce que ben personne sait vraiment c'est qui a pris le relais. Fait que c'est toi qui es comme le bout du tunnel en gros. C'est sûr et certain que dans toute entreprise ou dans toute dans toute entreprise, il y a des clients stratégiques, tu sais, que tu as vraiment besoin, soit pour les matières premières, soit pour peu importe la raison. Mais ça, eux, j'envoie un courriel. Tu sais, je leur dis, écoutez, moi, je pars en vacances, mais voici telle et telle personne qui peuvent répondre, qui sont les responsables à ma place. Ça, c'est vraiment un point que je me suis libéré parce que je recevais plein de courriels de ces, justement, clients stratégiques ou partenaires stratégiques. Puis là, finalement, ben, tu sais, je passais plus de temps sur mon téléphone qu'en train de faire des châteaux de ça.
1: Ouais.
21: Un autre point, forcer la déconnexion. Moi, je le fais presque à l'année parce que j'ai plus aucune notification sur mes téléphones, sur mes ordi, sur rien.
1: Sans blague?
21: Ah non, moi, écoute, c'était juste ça. Les notifications, excuse-moi, c'est les urgences de tout le monde sauf les tiennes.
1: Oui, c'est bien dit.
21: Ça me déconcentrait tellement. Ah là, oui, hein? Comme un ding-ding, une pastille.
1: Fait que la seule façon qu'on peut instantanément te communiquer avec toi, c'est si on t'appelle. C'est ça que je comprends.
21: Oui, ou tu me textes, mais je vais te répondre quand je vais voir ton message texte et si je juge que c'est important.
1: Non, mais...
21: Moi, j'ai pris une grande décision dans ma vie quand j'ai fait mon épuisement professionnel.
1: Oui.
21: C'est d'arrêter d'être le chef pompier de tout le monde. Parce que toutes les personnes qui te contactent, c'est leur urgence du moment.
1: Oui.
21: Toi, tu reçois tout ça.
1: Oui.
21: Mais aussi, tu as le droit d'avoir tes moments de concentration. Tu as le droit de pas trouver que c'est urgent finalement,
1: telle affaire.
21: Fait que, tu sais, moi, pour vrai, là, c'était fou à quel point ça m'envahissait la vie de recevoir des notifications de tout le monde, t'sais? Fait que ça, moi, il faut que tu m'appelles, puis je vais voir. Tu sais, si tu m'appelles, puis tu chantes le ukulélé comme
1: ouais,
21: tu as fait
1: oui,
21: tantôt,
1: oui.
0: Le tirol.
21: Ça se peut que je raccroche, tu sais.
1: Hein?
21: Mais.
1: Je pensais que tu allais dire, ouais, hey, ce serait comme, c'est mon moment de vacances dans la journée ou quelque chose de même, là, tu sais.
21: Je le sais que c'est pas important.
1: Mais tu entends ça? Moi, je le prends comme chroniqueur.
21: Quand c'est écrit urgent, là, je réponds. C'est correct. Un autre point aussi, c'est changer de routine. Parce que moi, quand j'étais en vacances, j'avais l'habitude de me lever à la même heure, de regarder les mêmes nouvelles, de regarder la même affaire. Fait que, tu sais, je brisais pas ma routine.
1: Ouais.
21: C'est
1: ça que je intéressant,
21: dans mon
1: ça.
21: Mindset. Ouais, je me restais dans mon mindset. Qu'est-ce que je pourrais bien dire tantôt à Marc puis à Cybelle, puis à Marianne?
1: Ouais.
21: Surtout pas parler de Coupe Stanley à Marianne ou de Justin Bieber.
0: Ça va la mêler, là.
21: J'ai compris que ça pouvait la mélanger.
0: Marianne, elle est dans la fenêtre, elle a des gros yeux.
21: Les premiers jours, c'est des jours de sevrage et ça, il faut l'accepter. Tu sais, on est guiré pour être productif, pour être go-go-go tout le temps. Mais ça, moi, j'ai accepté que les premiers jours, faut à la limite que Caro me menotte. Ça, j'accepte ça de temps en temps.
1: Oui.
21: Et que vraiment, j'accepte que ça fasse mal de pas regarder mes courriels, que ça fasse mal de pas vouloir savoir ce qui se passe dans le monde. C'est les vacances, le moment pour profiter de la famille, puis vraiment, il se passe rien que je peux changer. Je me dis ça. Puis après, bon, ben regarde, juste accepter l'inconfort.
1: À cet effet-là, je veux attends une minute, je veux rajouter de quoi là-dessus. Quand tu dis les premiers jours, il se passe de quoi, t'as la faim. Ouais. Moi, j'avais un condo en Floride dans le temps que j'avais acheté de mes parents. Ma sœur, après une dizaine d'années, ma sœur m'annonce que elle qui avait aussi un condo sur la rive ouest, le côté ouest de la Floride, s'en venait à 3-4 rues de chez nous. J'ai fait, coudon, on va toujours pas coucher. Tu sais, c'est chacun chez nous. J'ai vendu mon condo, puis je vais chez ma sœur quand je vais en Floride. T'sais. Mais quand j'avais mon condo, j'allais là, je te dirais, je sais pas, peut-être 2 mois par année. Tu sais, c'est pas énorme, là, veux pas, tu travailles. Non. Le nombre de fois, mon vieux, où jour 1, jour 2, jour 3, jour 4, les grosses siestes en plein après-midi, moi, j'allais pas là brûler zéro. Là. Dans la vie, j'ai jamais été brûlé. Là. Ben, calvasse, quand vraiment tu peux là, glander, là, puis que tu fais comme ce que tu viens de dire, ben, ça te rattrape, même quand tu dis, moi, j'ai pas de problème. Ah ben, tabarouette, non. Tu traînes de quoi, que tu comprends que là, tout à coup, la barrière ouvre, puis tu tombes. Là, je vais juste faire la parenthèse que quand tu te permets ces premiers jours-là, c'est là que tu te rends compte que tu en avais besoin, tu sais.
21: Mais absolument, puis c'est insidieux parce que tu le vois pas justement que tu fatigues au jour le jour parce que tu travailles, tu fais des trucs, puis surtout quand tu travailles puis t'aimes ta job, tu sais.
1: Exact. C'est fait très insidieux.
21: Tu dis, ben non, je travaille pas, j'aime ça. Mais à un moment donné, puis ça revenait à mon prochain point, c'était arrêter de rechercher le ROI, le fameux return on investment, le retour sur investissement. Juste faire des choses sans rendement, juste par plaisir. Une sieste, marcher, lire un livre, écouter un balado. Franchement, ça, c'est super important. Un point, ça, c'est une anecdote vraiment drôle, mais tu sais, c'est vraiment comme, faut pas l'oublier. Tu sais, nous, on a des bureaux, des endroits où il y a des accès, il y a des mots de passe, il y a des ci, il y a des ça. Mm. Mais moi, j'avais tout ça sur mon ordi. Un jour, le système d'alarme sonne. Il a sonné longtemps, mon homme, là.
1: Ah, ouais.
21: Parce que personne savait c'était où le code. C'est Nick qui avait le code, puis Nick, il s'était déconnecté. Ben,
1: ouais, je comprends.
21: C'est pratique. C'est comme la personne qui travaille au 911, qui part en vacances. Ouais, ben, assure-toi que quelqu'un d'autre réponde au téléphone.
1: Surtout,
0: Nick, ma question, est-ce qu'il y a une durée idéale, selon toi, de vacances pour être capable de décrocher? Y a-t-il un chiffre magique?
21: Ben, si tu appliques vraiment ce que je dis, tu sais, puis là, c'est pas juste moi, là, tu sais, j'ai fait beaucoup de recherches, puis j'ai lu beaucoup sur le sujet. Mais tu sais, quelques jours de vacances peuvent faire extrêmement de bien. Mais c'est clair que, tu sais, si tu peux, t'es dans la position de prendre une semaine ou 2 semaines consécutives, c'est sûr que c'est exceptionnel. Après, ça dépend de la réalité du monde, ça dépend de plein d'affaires. Mais c'est clair que, tu sais, c'est pas une fin de semaine, là, tu sais, qui va pouvoir vraiment te ressourcer, puis donner tous les bienfaits des vacances. Je crois même que c'est après 6 ou 7 jours, là, selon les études en neuropsychologie, que là, on voit vraiment les bienfaits, parce que justement, au début, il y a encore l'adrénaline, il y a le sevrage de tout ce que tu as en tête. Puis, tu sais, vraiment avoir le temps de déconnecter, ça prend quand même plusieurs jours. Mais je te dirais, tu sais, des bonnes vacances à partir d'une semaine, d'excellentes vacances, c'est 10 jours, voire 2 semaines.
1: Ben, écoute, bonnes vacances...
21: OK.
1: Bonnes vacances.
21: Non, mais tu sais, j'avais 2 petits points, tu sais.
1: Ben,
21: ne pas partir. Ben, ça, encore une fois, une erreur d'entreprise, tu sais. Tous les gestionnaires étaient plus ou moins partis en même temps. Ça, c'est pas toujours la bonne idée. Tu sais, regarder le calendrier pour pouvoir bien s'assurer qu'il n'y a pas 2 personnes comme essentielles qui partent en même temps. Et puis, un message d'absence pour pas que le monde attende sur ton courriel, pour pas que le monde attende une réponse de ta part. On est de moins en moins patients. Fait que, tu sais, juste dire « Salut, je suis en train de fumer un cigare. »
1: Je suis juste pas là, tu sais, ouais.
21: Non, c'est ça. Voici telle personne qui est responsable, qui prend mon rôle pendant que je suis pas là. C'est important, puis c'est respectueux pour la personne qui a envoyé un courriel, puis qui a une réponse.
1: Merci, Nicolas Duvernois. À demain.
21: Merci. Bye. Ciao, à demain.
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20: Actualité.
0: On a appris plus tôt aujourd'hui, Marc, que le gouvernement du Québec a annoncé des nouvelles mesures qui vont viser à empêcher les conducteurs inexpérimentés qui arrivent au Québec, sont récemment arrivés, de camions poids lourds, en fait, leur empêcher de conduire sur nos routes à moins de faire certaines nouvelles mesures. Je vais vous dire ce qui a été annoncé plus tôt aujourd'hui. Donc, tout conducteur de poids lourds ontarien, particulièrement, qui souhaite s'établir au Québec et possédant moins de 2 ans d'expérience, va devoir passer un examen pratique avant de pouvoir se procurer son permis auprès de la SAC au Québec. Si jamais il essaie de passer son permis et qu'il échoue 2 fois de suite, il va devoir suivre une formation et essayer d'obtenir son permis de classe 1 en particulier. Donc, il va avoir des rectifications comme ça. Ce qu'a dit le ministre des Transports et de la Mobilité, Benoît Charrette, c'est qu'après année après année, des gens nous arrivent de l'Ontario avec une formation dont on n'a aucune idée de la qualité. Donc, il dit que c'est une mesure temporaire jusqu'à ce que l'Ontario puisse démontrer le resserrement de ses propres mesures de formation et de contrôle au niveau des titulaires de permis. Benoît Charrette a même estimé qu'il y a environ 375 chauffeurs qui nous arrivent de l'Ontario et qui arrivent au Québec chaque année. Et en ce qui concerne les camionneurs ontariens qui font juste circuler au Québec, qui ne veulent pas nécessairement venir s'établir ici, qui sont de passage, le gouvernement a annoncé un resserrement des contrôles à la frontière avec l'Ontario. Et je vous rappelle qu'il a pris la décision aussi en octobre dernier d'autoriser aux contrôleurs routiers de porter une arme à feu pour contrôler ça. Je veux juste faire un parallèle parce qu'en même temps ce matin, c'est Globe and Mail qui a publié une enquête qu'ils ont fait au niveau du camionnage au Canada, des poids lourds également. Ça concerne pas juste l'Ontario, mais ça concerne en fait plusieurs entreprises de camionnage. Ça dit que près de 100 entreprises de camionnage ayant des antécédents d'infractions en matière de sécurité, de violation du droit de travail et d'autres manquements ont obtenu l'approbation d'Ottawa pour embaucher des travailleurs étrangers. Donc, je vais vous donner 3 exemples. Une entreprise manitobaine qui était reconnue pour des problèmes chroniques de sécurité, obtenu une permission. Saskatchewan, même affaire, avait eu aussi des problèmes de sécurité. Elle a été approuvée et en Ontario également, même chose. Donc là, c'est une entreprise qui avait même été mise hors service aux États-Unis. Mais comment ça se fait qu'Ottawa lui a donné l'approbation de pouvoir rouler et d'engager des gens? On le sait pas. Alors tout ça pour vous dire que c'est partout au Canada que c'est un problème. Là, le Québec est devenu plus sévère. Alors on espère évidemment avoir moins d'accidents sur nos routes au Québec.
1: Marianne.
6: Des films d'ici qui sont pas encore à l'affiche, mais qui sont déjà reconnus à l'international. Je vous parle ici du film de Luc Picard, Rédemption, qui est prévu d'être à l'affiche le 29 juillet prochain. Un nouveau suspense et un tueur à gages qui a été à la retraite, mais qui est forcé de reprendre le collier de tueur à gages et qui va commettre deux meurtres à Montréal. Il va déclencher plein d'événements tragiques qui vont mener à mettre en danger la vie de sa propre fille qui habite à Paris. Donc ça va être un film qui va être à l'affiche, comme je le disais, le 29 juillet. Et sans même que le public au Québec, on l'ait vu, on a appris que le film a été sélectionné en compétition officielle au 19e Festival du film francophone d'Angoulême, qui va se tenir en France du 24 au 29 août. Et il y a aussi 125 Rue des Malaises qui prendra l'affiche au Québec la semaine prochaine, le 16 juillet, mettant notamment à l'affiche Rémi Girard, Geneviève Schmitt, Pierre-Luc Funk et Claude Legault, qui va être présenté à Angoulême cette année.
1: Je vous annonce qu'en septembre, il va y avoir un film qui est sorti en France qui s'appelle La bataille de Gaulle. C'est deux films.
6: Mm-hmm.
1: Puis, en tout cas, ça a l'air extraordinaire. Ça a l'air vraiment comme deux films hallucinants. C'est toute l'histoire de Charles de Gaulle, Deuxième Guerre mondiale, quand il est allé à Londres, le 18 juin, l'appel de la résistance, tout ça. C'est deux longs métrages par le même réalisateur, toute la même équipe, mais il a voulu tout couvrir. Mm. Puis j'ai regardé ça ce matin, plein de... Je sais pas pourquoi j'ai appris
0: ça ce matin. Moi aussi, j'ai vu quelques nouvelles.
1: Ouais. Ça a l'air vraiment, mm-hmm. vraiment hot.
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1: Il est venu la semaine passée et je l'ai personnellement réinvité pour Dans le trafic, donc toute l'heure avec moi, Alain Therrien, candidat du Parti québécois dans la circonscription de Saguenay.
13: Oui, monsieur.
1: Défini Saguenay, je me suis mis Saint-Rémy.
13: Ouais, c'est bon. Saint-Rémy, Saint-Mathieu, Saint-Constant, Sainte-Catherine.
1: Bon.
13: C'est la rive sud de Montréal, là, entre le pont Mercier puis Candiac.
1: Bon, Alain, je t'ai invité à nouveau parce que toute l'équipe, on avait trouvé que t'étais un bon débatteur, t'étais un souverainiste engagé.
13: Oui. Et oui, ça, c'est vrai.
1: Mais c'est pas. Non, c'est très bon.
13: Je reste sympathique.
1: Non, mais Cube, c'est beaucoup plus souverainiste. Moi, je suis un petit peu mouton noir parce que je ne suis pas ni fédéraliste comme tel, ni mais j'aime bien débattre de ces idées-là. Puis je trouvais que c'était très intéressant de t'écouter.
13: Ben, c'est gentil.
1: Mais on va peut-être en parler plus tard parce qu'on veut commencer avec ce qui t'intéresse, comme on fait toujours avec nos invités, dans l'actualité. Puis toi, c'est l'abaissement du nombre plancher d'agents francophones chez Air Canada.
13: Oui, bien écoutez.
1: Ça peut être d'autres sujets aussi, Alain.
13: Oui, oui, mais. Quand t'es à Ottawa, j'étais à Ottawa. Oui. Puis, tu sais, c'est une entreprise qui était assujettie à la loi sur les langues officielles.
1: Ouais, contrairement au loting aérien, c'est important
13: ça,
1: de le
13: suivre. Exact, c'est ça. Ils ont une obligation en ce sens-là. Et on sait toute la saga avec Michael Rousseau. Puis là, le fait qu'on vient d'apprendre, on dirait que c'est comme l'héritage de Michael Rousseau, là, qu'ils vont baisser le nombre de personnes qui vont devoir parler français. En tout cas, qui sont bilingues.
1: Oui.
13: Ils passent de 2 à 1. Il y avait un seuil minimum de 2, ils sont diminués à 1. Honnêtement, je sais. C'est l'ensemble de l'œuvre et c'est la continuité de Michael Rousseau. Moi, je pense que les gens, on a une responsabilité, vous savez, en tant que consommateur. Moi, ça arrive des fois que j'ai pris Air Canada, parce que des fois, c'est le seul vol disponible. Et puis,
1: pourquoi tu dis ça? Si tu as le choix, tu prends une autre ligne.
13: Ben, il faudrait commencer peut-être à faire ça.
1: Mettons,
13: Air Transat. Ben, Air Transat, je pense que l'accueil est beaucoup plus en français. Je fais pas de publicité mm-hmm. pour Air Transat, puis j'ai pas les actions d'Air Transat.
1: Mais je pense que tout de suite, là, mais
13: faut qu'on s'entende là-dessus.
1: Ben, on doute pas de ça.
13: Alors, tout ça pour dire que, il faut réagir. T'sais, si, mettons, moi, quand j'allais à des endroits, je me fais servir en anglais, j'accepte pas ça. au Québec, je dis bien, là. Tu sais, je disais, on n'a pas à accepter ça, puis je pense que c'est la responsabilité des Québécois de faire ça.
1: Mais là, dans ce cas-là, tu sais qu'il y a des vols, c'est genre Toronto, Osaka, au Japon, là.
13: Non, je comprends.
1: Il doit pas avoir ben de monde de Chicoutimi là-dessus.
13: Je comprends. Puis c'est ça leur défense. Ben, c'est-à-dire, moi, là, je veux dire, c'est une entreprise qui est assujettie.
1: Ça n'empêche pas que c'est Air Canada au complet, ça,
13: ben
1: je te
13: oui,
1: donne
13: mais
1: le point.
13: C'est assujetti ouais. aux lois des langues officielles. Fait qu'à ce moment-là, oui, que tu parles de Toronto, ils ont une responsabilité.
1: Je te suis.
13: Bon, semble-t-il qu'au Canada, il y a deux langues officielles. C'est ce que j'ai compris.
1: Tu sais que c'est pas vrai, ça, en partant. Ça me fait rire, là.
13: Ben, tu sais,
1: il y a deux places bilingues. C'est Gatineau, ouais. Montréal, centre-ville. Ouais, c'est ça. On s'entend, là. En dehors, c'est pas
13: vrai. Il disait toujours, c'est bilingue, c'est en anglais et en traduction simultanée. C'est ça. Fait quand j'étais à Ottawa, malgré que moi, je ne parlais que français, puis ça, les gens savent peut-être moins, mais au Bloc québécois, on est comme obligé de parler toujours en français.
1: Ah non, tu
13: oui,
1: m'apprends
13: oui,
1: ça?
13: Oui, et puis...
1: En chambre?
13: Oui, on peut faire, mettons, on peut faire des entrevues en anglais, ça, il n'y a pas de problème.
1: Okay. Ou répondre aux questions en anglais, tu les réponds en français?
13: Questions...
1: Mettons, c'est quelqu'un qui te pose une question... À l'opposition?
13: À la Chambre des communes, on ne parle que français.
1: Ah.
13: Autre chose, c'est que les députés du Bloc québécois restent à Gatineau.
1: Oui.
13: Et on traîne pas beaucoup à Ottawa. Donc, on essaie d'aller manger à Gatineau le plus possible. Des fois, c'est difficile parce qu'on travaille la Chambre des communes, mais on couche tous à Gatineau pour mettre. En tout cas, faire en sorte de garder l'argent.
1: Tu m'apprends ça totalement.
13: Ouais, fait que c'est ça. On est pas mal là-dessus. On est okay. Fort sur ces principes.
1: Comme on dit, d'ailleurs, c'est en anglais, put your money where your mouth is, là, voulant dire.
13: C'est ça. Fait que, tu sais, on essaie de donner l'exemple. Puis ça m'a marqué parce que quand on est arrivé en 2019, on est passé de 10 députés à 32. Et il y a des gens à la Chambre des communes qui travaillent là, ils sont extraordinaires, les gens qui travaillent à
1: c'est vrai?
13: Ah,
1: c'est vrai?
13: Ils sont très gentils. Et il y a quelqu'un qui me dit, puis ça m'a frappé, il dit, on est content que vous soyez maintenant 32 parce que le français va être de retour à la Chambre.
1: OK. Mmh. Fait qu'eux autres, ils constataient que c'était comme complètement anecdotique. Ouais,
13: exactement. Ouais, ouais, et donc, par principe, vous voyez, si on se fait servir en anglais, ben à ce moment-là, on ne doit pas laisser faire ça. Puis on doit dire, nous, c'est en français que ça se passe. Je suis Québécois. La langue officielle ici, c'est le français. Quand c'est au Québec. Mais quand on est sur un vol d'Air Canada, on est censé d'avoir le service en français. Fait que manifestons-nous, puis tenons-nous debout et droit. Puis à ce moment-là,
1: Je veux te faire part de mon avis, moi, sur le fameux le conflit linguistique, là.
13: Oui.
1: Le blablabla. À terme, là, au final, de défendre le français ou de défendre l'anglais, là, cette espèce de chicane-là où chacun a quand même des arguments, est-ce que ça revient pas un peu à dire « je veux défendre le droit de ne parler qu'une seule langue »
13: C'est pas comme ça qu'il faut le voir. C'est que, quand on regarde au Québec, là, je veux dire, il y a une langue qui est en danger. Je sais, c'est le français. À cause d'Internet, à cause, tu sais, même avant
1: l'anglais n'a aucun danger, ça, je le concepte tout de suite.
13: Je dis, l'anglais, ça, tu sais, les
1: ça
13: gens
1: l'apprennent.
13: Hein? Oui, regardez, mes enfants, je veux dire...
1: Tu as combien d'enfants?
13: J'en ai 4.
1: OK.
13: Oui, j'ai 30, 29, 16 et 14. Puis mes jeunes de 16 et 14 ans, ils se débrouillent en anglais à cause qu'ils sont souvent sur Internet, puis TikTok, puis tout ça.
1: Oui.
13: Puis même des fois, ils ont tendance à écrire en anglais, là, je chicane. Mais c'est parce qu'on a une langue qui est menacée. Et la protection du français, si on ne le fait pas, on va perdre notre langue. On va perdre une partie de notre culture, de ce qu'on est, nous. Puis moi, tu sais, mon père travaillait au CN dans le temps, puis ça ne parlait qu'anglais, puis il m'a bien fait comprendre que c'était important de protéger le français, puis de parler français, puis de l'imposer sur notre territoire. Parce qu'il me disait tout le temps, il dit, Alain, nos ancêtres ont tout fait pour qu'on garde notre langue. Il faut qu'on continue le travail. Il ne faut jamais plier les chines, parce que ça fait partie de ce qu'on est. Les premiers mots qu'on entend de nos parents, de notre père, de notre mère, c'est des mots en français.
1: Si tout le monde était bilingue, il me semble qu'il y aurait moins de problèmes.
13: Moi, j'ai rien contre
1: le bilingue. Non, mais quand je te dis tout le monde, c'est l'anglophone de Montréal et le francophone de Val-d'Or. Deux langues, c'est pas comme avoir un second accent.
13: Non, mais si vous me dites bilingue, moi, j'ai pas de problème. Puis c'est bien correct d'apprendre d'autres langues, d'apprendre l'anglais, c'est correct. Mais on ne doit pas être pénalisé sur notre territoire c'est ça l'idée. Fait qu'à ce moment-là, si tu es un travailleur, puis pour X raisons, tu ne parles que français, mais tu n'as pas ne pas avoir d'emploi ou ne pas être capable de gagner ta vie et te faire servir et de vivre en français sur ton territoire.
1: Comment t'expliques que tout à coup, il y a un meeting, il y a 10 personnes, tout le monde est bilingue, tout à coup, il y en a un qui parle juste anglais, tout le monde se met à parler anglais? Comment t'expliques ça?
13: Ben, écoutez, Vous savez, on va dire la vérité, là, on a été colonisés. Hein? Je dis, à partir de 1759, je dis, les Anglais ont imposé leurs lois, leur langue, ainsi de suite. Fait que c'est comme, on a comme été habitués à se plier devant...
1: Tu penses que ça habite quelqu'un en 2026 au
13: ben
1: centre
13: oui,
1: de Montréal?
13: Ben oui,
1: peut-être.
13: Absolument. Ben oui, c'est... Ben, non, c'est... Je veux dire, c'est ancré... On est ce que l'histoire a fait de nous. Je veux dire, on est habitué.
1: Moi, Jacques Cartier, il est pas tous les jours en arrière de moi là.
13: Non, c'est... mais je veux dire, le fait qu'il soit arrivé ici, puis que ses descendants, je veux dire, ben, là, il y a pas eu de descendants ici parce qu'il est parti en France là, mais les descendants de Champlain ont fait en sorte qu'on est ce qu'on est aujourd'hui, puis qu'on parle pas, on parle le français, on parle même pas le français de Paris, on parle le français qui vient du patois 17e. Là, on est plus français international, mais c'est parce que c'est notre histoire qui nous a construit. Et qui a fait de nous ces gens-là. Et puis, tu sais, moi, dans le temps, moi, je suis plus vieux, là. Vous êtes plus jeune que moi. Vous avez même pas de cheveux blancs.
1: Ils me vous voient pareil, même si je dis que c'est pas vrai.
13: Mais, non, mais, tu sais, dans le temps, mon père, tu sais, puis mon grand-père, c'était né pour un petit pain.
1: On entendait. Tu te fais dire ça?
13: Ah, oui, ben oui, quand j'étais jeune.
1: Non, attends.
13: Moi, mon père m'a pas dit ça.
1: OK. Okay
13: parce qu'il voulait que je m'épanouisse, puis tout ça. Tu sais? Mais, je veux dire, on parle
1: de quelle ville? On est dans quel
13: coin? J'ai été élevé à Montréal, l'est de Montréal, puis après, je suis allé rester à partir de 6 ans à Brossard, puis après, je suis allé dans mon comté à Saint-Constant à partir de 19 ans.
1: OK.
13: Donc, on était habitués, mais on était élevés comme ça, à penser petit. Il n'y a pas beaucoup de... Tu sais, on n'a pas une culture d'hommes d'affaires et de femmes d'affaires au Québec, là. C'est difficile, là. Moi, je me suis lancé en affaires à un moment donné, là.
1: En quoi? C'était quoi le domaine?
13: À un moment donné, j'offrais des services de consultant d'économie. Puis plus tard, tiens-toi bien, j'ai vendu des bleuets du lac Saint-Jean à Toronto, à Ottawa puis à Montréal.
1: Ah
13: ouais? Fait que c'est ça.
1: Fait
13: que, oui. Puis j'ai tellement trouvé ça dur en entreprise.
1: Ah ouais?
13: Tu sais, j'ai élevé des enfants, je me suis marié, divorcé, marié une deuxième fois. Ça aussi, c'est pas évident. Mais, tu sais, j'ai eu un bac, une maîtrise en économie. Moi, je disais, oh mon Dieu, ça doit être difficile. Ben non, c'est pas difficile. Avoir une entreprise, c'est quelque chose. Parce que on n'a pas une culture entrepreneuriale.
1: Tu veux dire que personne t'a montré les bases de tout ça pour
13: non, moi? Non, puis quand, il y a personne qui m'encourageait.
1: En plus.
13: Ouais, tu sais, le monde disait, ah, tu vas voir, ça marchera pas ton affaire. Puis, tu sais,
1: pourquoi t'es allé dans un domaine qui, moi, m'apparaît le pire des pires? En politique. C'est genre la loi de l'argent.
13: Là, tu changes de sujet. J'ai même pas fini de
1: parler. Vas-y, il contrôle son j'aime ça.
13: Non, mais c'est parce que, tu sais, c'est que les gens autour de toi t'encouragent pas. Mettons, tu as besoin de sous ou quoi que ce soit, mais il n'y a pas une communauté qui va dire, ben moi, je suis prêt à t'aider, je suis prêt à te financer, ainsi de suite. Alors que dans d'autres cultures, ce réflexe-là. Fait que quand je te dis qu'on est victime, c'est pas négatif, mais on est ce que l'histoire a fait de nous, mais c'est ça, catholique, né pour un petit pain, je veux dire, t'sais, au début du 20e siècle, là, qu'est-ce que les Anglais disaient, les Américains disaient, on va aller au Québec, puis même les politiciens québécois disaient, venez chez nous, ils sont pas syndiqués, ils sont pas plaignards, ils travaillent fort, ils gagnent pas cher, ils se plaignent pas, puis ils parlent français, mais ils vont se débrouiller en anglais si tu exiges ça d'eux autres. Fait qu'à quelque part, on a construit ça dans notre histoire. Fait que quand tu parles d'indépendance, puis tu dis, hey, là, il faudrait qu'on se prenne en main, puis qu'on prenne nous-mêmes nos décisions, qu'on se responsabilise, puis qu'on laisse, on fasse en sorte que ce soit pas une autre nation qui décide pour nous autres. C'est sûr que le vieux réflexe qu'on a, puis c'est pas négatif ce que je dis, c'est ce qu'on est. Bon, on hésite en se disant, on est-tu capable, es-tu clair? Il me semble qu'on serait petit.
1: T'es convaincu qu'au fil des générations, ça s'efface pas, ça.
13: Ça reste dans une espèce de mémoire collective. Oui, ça s'atténue, c'est un peu comme une roche avec la mer, là, ça l'adoucit les pointes.
1: Mais je pense que ça reste.
13: Ben, c'est faux qu'on
1: batte
13: ça.
1: C'est un peu ça que tu dis.
13: Ben oui,
1: il y a un fond de ça.
13: Regardez, le discours sur l'indépendance du Québec, c'est clairement ça. Je veux dire, ce réflexe de dire, je suis pas à l'aise. Puis c'est un peu, tu sais, c'est parce qu'on est bien aussi. On a beaucoup à perdre. Tu sais, il y a des pays qui ont leur indépendance, puis ils ont un vote, puis c'est des votes genre 80-90, mais c'est des pays qui ont des problèmes graves.
1: Quel pays a...
13: Parce
1: que c'est tout le temps dans le sang, là,
13: souvent. Oui, mais tu sais, je veux dire, des pays à l'époque africain, tu sais, qui s'y libèrent, mais tu sais, je veux dire, ils étaient tellement opprimés, oppressés, que pour eux autres, c'est comme, mon Dieu, on n'a rien à perdre ou à peu près. Vous savez, il y a 100 pays depuis 45, il y a 100 pays qui ont été créés depuis 45.
1: Donc, l'après Deuxième Guerre mondiale.
13: Oui. Il n'y a aucun pays qui a obtenu son indépendance qui a décidé de faire marche arrière. Et il y a, si le Québec devenait indépendant, ça serait le pays le plus riche de toute l'histoire de l'humanité. Donc, on serait le peuple le mieux nanti.
1: Basé sur quel critère?
13: Ben, sur la richesse par habitant. Sur nos institutions démocratiques.
1: OK, il y a un bout, c'est philosophique, là.
13: Non, pas
1: c'est
13: juste pas, philosophique.
1: Mais c'est pas juste, tu ne parles pas de dollars réels.
13: Oui, absolument. Je parle de dollars réels, mais en plus, je veux dire, on a quand même, tu sais, la justice est bien établie dans, chez nous, le système politique est respecté. Quand je t'ai dit, une semaine, que quand on a perdu le référendum, il n'y a pas eu un coup de feu, pas un pétard à mer.
1: Ça, c'est formidable.
13: Ben, tu dis, mais quel peuple civilisé! Alors, vois-tu?
1: Il y a de la misère.
13: Non, mais historiquement, il n'y a jamais un peuple qui a accédé à son indépendance avec autant d'outils comme ça, puis aussi riche que ça. Ceci étant dit, pourquoi j'ai décidé de faire de la politique? Parce que c'était ta question.
1: Exactement.
13: Que j'ai tassé du revers.
1: Ah oui, avec une violence sauvage.
13: Oui, je le sais, ça n'a pas de sens. Là, je reviens là-dessus parce que je me sens mal. ben, la politique, moi, c'est à partir de 10 ans que j'ai vraiment
1: trippé. Bon, mais vas-y, dis-moi c'est quoi ton parcours, c'est intéressant.
13: Ben, c'est ça. Moi, mon père était un indépendantiste, oui, à l'époque, on parle de 76,
1: ouais.
13: Oui, surtout fier d'être Québécois. J'ai jamais vu un Québécois être aussi fier d'être Québécois que mon père.
1: Que ton père?
13: Ah, c'est effrayant.
1: C'est quoi son prénom?
13: Yvan.
1: Yvan Terrien.
13: Oui. Ouais. Puis, Syl, on écoutait des exploits, mettons, des différents Québécois à travers le monde. Là. Puis là, il écoutait ça, là. Puis il me disait, c'est pas mon ticu, il m'appelait ticu. Toi, ticu, regarde, t'es un Québécois, ça. Regarde comme on est bon. C'était comme s'il parlait de son enfant.
1: Bon.
13: Tu sais, comme Sylvie Fréchette qui avait gagné, je pense,
1: oui.
13: En 80. Tu sais, il parlait de ça, c'était comme
1: si. Puis il y avait un attachement naturel à toute personne.
13: Puis il était
1: tout
13: tellement
1: Québécois,
13: regarde, Alain, comment on est bon. Regarde, on est bon, Alain. Puis tout ça. Fait qu'en 76, quand j'ai vécu le 15 novembre, j'ai deux grands frères. Moi, j'étais le dernier, vraiment, là. Tu sais, il avait quasiment oublié, là. Puis mon frère, il avait 11 ans, un 11, puis l'autre 10, le plus vieux que moi. Puis quand on a gagné, le 15 novembre, je voyais mes deux frères fêter avec leurs amis dans le salon, mon père heureux à en pleurer, ma mère fière. Là, je me dis, la politique, là, j'avais 10 ans, là, la politique, c'est quelque chose d'important. Pour que le monde que j'aime soit heureux comme ça, à cause d'un vote, à cause d'un policier à l'époque, c'était Tipouel.
1: Ah oui.
13: Ma mère l'appelait Tipouel.
1: Monsieur René Lévesque.
13: Oui, René Lévesque, puis elle l'appelait tout le temps Tipouel. Mais je me disais, écoute, c'est quelque chose, là, ce que
1: je dis. C'est là que c'est venu ta piqûre.
13: Ah, ouais.
1: C'est que tu as vu l'impact de ta propre famille quand un politicien se démarquait et était élu.
13: Absolument.
1: OK.
13: Puis à partir de 10 ans, là, j'ai appris. Je connaissais à peu près le CV de tout MNS. Je savais dans quel comté il était. Je savais leur formation.
1: OK. Tu avais un genre de craqué de ça.
13: Ouais. Bon. J'avais 10-11 ans. Puis.
1: Bouge pas à l'intérieur.
13: Ouais.
1: Candidat au Parti québécois dans la circonscription de Sanguinet. On reste avec toi.
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10: On est avec Alain Terrien, candidat Parti québécois dans la circonscription de Saguenay. Alain, tu as été pour le Bloc québécois, puis tantôt, oui, tu nous as donné une couple de petits de détails que je faisais. Wow, on n'est pas au courant. C'est quoi le quotidien quand on est à la Chambre des communes? Le matin, le midi, le soir. Quand t'arrives là au début, es-tu extrêmement dépayé? Raconte-moi, là, t'es arrivé, t'as été cinq ans là.
11: Là, moi, j'ai été leader en chambre pour le Bloc.
10: Ça veut dire quoi déjà, ça?
11: C'est ça. Leader en chambre, c'est toute l'activité parlementaire, le Parlement comme tel, c'est les leaders qui gèrent ça. Okay. Parce que les chefs de parti, tu sais, ils sont à droite, pas à gauche, ils ont plein de choses à faire, ils sont sur le terrain, ainsi de suite. Fait que moi, mon travail, c'est que je gère la chambre, que tout ce qui se passe en chambre, ça, je contrôle ça d'une certaine façon, pour être sûr que ça frise pas nulle part, puis que le chef soit pas dérangé des fois par des événements qui font en sorte que tu sais que le chef est poigné, il dit, mais qu'est-ce que ton député a dit ou quoi que ce soit.
10: Fait que moi, mais donne-moi un exemple quand tu dis gérer ce qui se passe en chambre.
11: La période des questions. La période des questions, c'est bon. Au Bloc québécois, c'est le bureau du leader qui choisit les sujets, qui choisit qui les pose, et ça commence à 2h, à 1h, ils viennent à mon bureau, ils répètent les questions, on les teint parce que t'as 35 secondes. Fait qu'à ce moment-là, on dit, OK, bon, cette tournure de phrase-là, t'es-tu à l'aide? Tu sais, des fois, des mots qu'on n'a pas capable de dire. Bon, puis ils peuvent pas rajouter quoi que ce soit. Là, je leur dis, c'est ça ta question, t'as 35 secondes, tu gères, tu sais, tu vas pas rajouter quoi que ce soit.
10: Ironiquement, on dirait que personne ne lit jamais.
11: Ouais, mais ils lisent.
10: Ouais.
11: La plupart lisent. Ouais. C'est rare que quelqu'un va ad lib. Pierre Poilievre allait souvent ad lib. Et lui, quand il était juste député, il allait en chambre ad lib. Et des fois, les leaders étaient fâchés parce qu'il n'allait pas pantoune dans le sens de.
10: Oh, fait que là, il mêlait
11: le plan. Mais au Bloc, c'est pas comme ça. Au Bloc. Okay. Puis là, moi, je leur disais tout le temps, votre job, là, vous représentez le caucus du Bloc, vous représentez les membres du Bloc, les Québécois qui vous ont élus, puis les Québécois en général. Fait que vous avez une responsabilité, puis faut être bon, parce que les Québécois nous regardent. Puis je dis pas ça parce que c'était ça le message.
10: Je suis très bien.
11: C'est pour vrai.
10: Ben oui,
11: on avait une responsabilité. Puis en face aux Québécois. Et puis donc, puis par exemple, si je disais, écoute, tu t'en vas en chambre, tu vas parler 20 minutes, ben il fallait qu'il y ait un canevas pour être certain de pas sortir des lignes du Bloc, puis de faire en sorte que les messages soient clairement présentés. Ceci étant dit, quand t'es leader en chambre, ben les leaders se rencontraient le mardi pour gérer la chambre. Dire, y a-tu arrivé quelque chose de pas correct, ainsi de suite. Il faut quand même que la chambre fonctionne, qu'on reste poli.
10: Okay.
11: Puis donc, des fois, il y a des accrochages. Fait que je rencontrais les autres leaders, je dis, regarde, ça est arrivé telle affaire, je suis pas content. Puis, ou bien dire, ben écoute, on pourrait amener telle solution, comme par rapport à je sais pas, je vais vous parler de ça, mais peu importe. Alors, c'est ça. Fait que, puis, Moi, souvent, ils m'appelaient le marieur.
10: Ah bon?
11: Ouais. Ouais, pas parce que je me prends pour un prêtre.
10: Tu faisais de fines négociations?
11: Non, mais c'est parce que, bon, tu sais, les conservateurs et libéraux, tu sais, il y a souvent des tensions.
10: Ben oui.
11: Bon, mm-hmm. Ça, je pense que je peux dire ça.
10: Ben là,
11: bon, c'est ça.
0: Sans réserve.
11: Des fois, ça arrivait que... Il se chicanait un peu, puis tu vois qu'il y avait des tensions. Puis là, il disait tout le temps, « Ah, on ne pourra pas s'entendre. » Puis là, il disait, « Ben, on va demander à Terrien. Terrien, c'est le marieur, il va nous arranger ça. »
10: Pour vrai?
11: Oui.
10: Tu étais vu comme un médiateur?
11: Oui. Puis là, tu dis, « Ouais, Terrien s'en va à Ottawa pour le Bloc québécois, puis il veut que le Parlement fonctionne. » Oui, parce que les Québécois veulent que le Parlement fonctionne. Les Québécois, ils veulent que ça roule pleinement. Ouais. Fait que moi, ma job, ma responsabilité, quand les Québécois nous ont élus, c'est de dire, tu t'en vas à Ottawa, tu vas perdre ton temps, tu vas pas perdre ton temps, faut que ça aille. Faut ça. Si tu clips ça, je suis mort.
10: C'est pas mon intention.
11: S'il y a quelqu'un qui clip ça, je suis décédé.
10: Ça m'intéresse pas. Faites pas ça. Non,
11: tu vas pas perdre ton temps. Fait que c'est pour ça que, puis là, à chaque fois, ils disaient, mais pourquoi t'es conciliant comme ça? Parce que c'est ça que les Québécois veulent. Ouais. Ils veulent que le Parlement fonctionne.
10: Je veux te relancer sur quelque chose par rapport à ça. Ça dit quelque chose, Dupond-Moretti, c'est quoi son prénom?
11: Oui. C'est l'ancien ministre français.
0: C'est Jacques, il me semble.
10: Non, c'est pas, en tout cas, Dupond-Moretti, il a
11: été... c'est l'ancien ministre français.
10: Oui, Éric
11: Dupond-Moretti.
10: Oui, c'est l'ancien ministre de la Justice.
11: C'est le garde des Sceaux, l'ancien garde des Sceaux.
10: Voilà.
11: Et ben, sous Macron.
10: Exactement.
11: Bon, lui, il fait des promenades, il se promène. Là.
10: Bon, je vais finir ma phrase.
11: Excusez-moi. J'aime ça, la politique française.
10: Bon, moi aussi. Avant... Il est redevenu un grand pénaliste, c'est-à-dire un avocat qui protège les accusés.
11: Oui.
10: Et bien entendu, à chaque fois, tout le monde, tu vas voir le lien avec ce que tu viens de dire, c'est très intéressant, tout le monde dit tout le temps, comment tu fais pour défendre un criminel, un ci, tout à la fin? Et il répondait à très juste titre, il disait, je défends pas un accusé ou un supposé criminel, je défends un système. Je fais en sorte que le système fonctionne. Pour que le système fonctionne, il faut s'assurer que l'accusé va avoir une défense pleine et entière. Tu comprends?
11: Je trouve ça
10: très intéressant quand tu dis, moi, je passais pour le gars... Je suis sûr que des fois, tu devais irriter le monde du Bloc québécois dans ton attitude.
11: Non, pas vraiment, parce que Yves-François... Bon, quand j'étais à Québec, il m'appelait Sanguin de Sanguinet. Tu sais, je brassais beaucoup. Okay. Non, pour vrai, je brassais, puis j'étais souvent de mauvaise humeur. Puis même Yves-François, qui était à l'époque aux ex, il disait, à l'intérieur, il y a deux possibilités. Soit qu'il est fâché ou il est bien fâché. Là, quand je suis devenu leader, tu sais, Yves-François, c'est un politicien qui est un rassembleur. Puis il me disait tout le temps... Puis là, il voulait que je sois mollo. Tu sais, il disait, Alain, là, faut pas que tu te fâches. Puis bon. Fait que j'ai travaillé beaucoup sur mon caractère. Ça a plu à ma femme parce que j'étais plus mollo partout. Donc, elle trouvait que j'avais plus de bon sens. Bon, là, mais pas vrai. Fait que là, il me disait, tu sais, il faut être l'adulte dans la pièce. Puis ils m'ont comme. J'ai beaucoup, beaucoup appris en devenant leader avec Yves-François, avec son équipe. C'était des gens extraordinaires. Puis il me disait souvent, Alain, garde, tu sais, faut que les gens soient fiers de nous autres. Faut qu'ils disent, nous autres, on a voté pour le Bloc, on a voté ce monde-là, puis on est fiers, à quelque part, parce qu'ils nous défendent, puis ils sont polis, puis ils sont pas obligés. Tu sais, des fois, ils peuvent péter une... Tu sais, des fois, je pétais une coche, correct, mais faut pas que ça soit la norme, tu sais. Puis on les disait tout le temps, puis je pense que ça collait beaucoup à notre peau, on était l'adulte dans la pièce.
10: Okay.
11: Des fois, ça volait pas haut, tu sais. Fait qu'on était l'adulte dans la pièce, puis on a travaillé beaucoup de cette façon-là, puis on a fait... Tu sais, on a fait quand même beaucoup de gains pour le Québec. Puis moi, je suis fier de mon passage. J'ai beaucoup aimé ça. Mais on travaille... Écoutez, à Ottawa, tu travailles en s'il vous plaît.
10: Plus qu'à Québec.
11: Bon. À Ottawa, tu as 22 ou 24 comités. OK?
10: OK.
11: Bon, comité, tu as...
10: C'est comme le bal de finissant, après ça.
11: Non. Puis tu avais un député du Bloc dans chaque comité. Puis le comité siège deux fois par semaine, minimum, et il siège tout le temps. À Québec, tu as 8 commissions qui ne siègent pas tout le temps.
10: OK.
11: Puis, dans les commissions, ben, tu sais, des fois, tu as tel ministère qui. Mettons, les commissions des finances publiques, mais tu as ministre des finances, mais tu peux avoir d'autres ministres qui vont siéger là. Fait que ce qui arrive, c'est que tu as moins de charges au niveau des commissions, des comités à Québec qu'à Ottawa. Donc, je ne dis pas qu'on travaille moins à Québec. C'est pas ça que je veux dire, mais disons qu'on est. Tu sais, l'horaire est très, très, très, très dense à Ottawa parce que les comités fonctionnent tout le temps.
10: OK.
11: Puis, on est là 5 jours par semaine. Sauf que, tu sais, habituellement, le lundi au jeudi, là, c'est là où ce que la plupart des gens sont. Puis le vendredi, là, ben, c'est allégé. Ça veut dire que c'est quelques députés qui vont rester pour le vendredi. Alors,
10: quand est-ce que tu rencontres les citoyens qui t'ont élu là-dedans?
11: Ben, c'est ça. Là, bon. Moi, c'est 26 semaines par année du lundi au jeudi. Fait que là, moi, 26 semaines par année, j'étais correct pour du lundi au jeudi. Mais moi, vendredi, samedi, dimanche, j'étais toujours dans des événements. Je rencontre.
10: Le week-end vendredi, inclus? Week-end
11: ouais,
10: inclus.
11: Ouais, ben oui.
10: Les spaghettis, les patentes?
11: Tout. Ben ouais, moi, j'ai fait tout. Ouais. Ah non, non. Là, on me disait, comment

0: quand même une possibilité, des fois, un événement.
1: OK, c'est pas comme à l'école, ils prennent pas les présences,
0: non,
1: là, à la chambre d'école.
0: Non, ben, ils prennent les présences, mais.
1: Non, mais en voulant dire que t'es
0: pas. Il y avait des libertés. Ben, c'est ça, tu sais, la web.
1: T'es quand même un professionnel, entre guillemets.
0: Ouais, c'est ça. Puis,
2: mais au niveau de la famille, M. Terrien, je veux dire, ça doit être compliqué, là. Vous me parlez d'un horaire 7 jours par semaine.
0: Ouais, j'ai une femme extraordinaire. Hein. Moi, quand j'ai commencé la politique en 2012, c'est François Rebello qui était dans le comté de la Prairie où j'étais. Vous allez comprendre pourquoi je parle de ça. Puis à un moment donné, il est parti. Il est passé du PQ à la CAQ. Puis moi, j'étais à l'époque, j'avais pas idée de me représenter. Je m'étais présenté dans les années 90, mais bon, j'avais 4 enfants, puis ma dernière avait 3 mois. Puis à un moment donné, moi, j'étais vraiment fâché, là, parce que je dis, mon député s'en va à CAQ.
2: Sur le bord d'être très fâché.
0: Oui, oui.
1: C'est ça. Entre fâché,
0: bon, je peux vous dire la vérité, j'étais très fâché.
1: Bon, OK.
0: Puis, à un moment donné, bon, ça a brassé, puis là, j'ai parlé à du monde, et puis, à un moment donné, c'est nous aux oreilles du Parti québécois, j'avais déjà l'expérience, j'avais fait une couple d'affaires aussi, fait que il y a des gens qui m'ont proposé de me présenter, fait que je regarde ma femme, je n'oublierai jamais, avec mon petit bébé dans les bras, fait que je dis à ma femme, je dis, écoute, il va, je me présente au PQ, tu sais, elle dit, vas-y, hein? Elle dit, va le battre,
1: wow.
0: Je dis, Émilie, c'est tough la politique, mm. Tu vas être tout seul tout le temps, elle dit, pas grave. Elle dit, fallait pour le pays. Elle avait un petit bébé dans les bras.
1: Mon Dieu.
0: Fait que là, j'ai dit, je sais pas, ça va te fâcher. Je dis ça, je pense pas. Fait que j'ai déjà dit à du monde. J'ai dit, tu sais que ça va être difficile, puis je peux pas reculer.
1: Ouais.
0: Fait que faut que tu décides, parce que tu peux pas arriver. Puis,
1: ouais, finalement, c'est un peu rêve.
0: Puis finalement, c'est grâce à elle. C'est parce que. Mm. Fait que mes enfants ont connu à peu près juste ça. Mes deux derniers, là, ils ont connu un papa député, tu sais.
1: Il t'appelle Stéphane.
0: Non.
1: Je te reconnais juste quand
0: c'est bonjour, je m'appelle. Là, c'est les gens.
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0: Ah oui, OK.
1: Alain, non, tu parles, hein?
0: Ouais, je parle trop.
1: Mais non,
2: pas en tout, mais c'est parce qu'on fait...
1: Dis, je parle trop, c'est l'invité.
2: On fait nos nouvelles, puis deux choses sur lesquelles je vais vous entendre. Il y a un sujet qu'on a abordé hier, en fait, c'est le candidat dans Tachereau pour le Parti libéral du Québec, Farnel Morissette, qui a dit qu'il était ouvert à explorer l'option souverainiste si le Canada remplissait plus ses promesses. Puis là, il y a des militants qui étaient frustrés à l'intérieur du Parti libéral. Vous, ça vous évoque quoi quand vous entendez ça, des libéraux parlent d'indépendance? Okay. Ça veut dire quoi?
0: OK, ben je vais en parler tantôt.
2: Mais ensuite, on est plus en pause. En fait, c'était juste une identification sonore, mon
0: Dieu. OK, excusez-moi, mon
2: Dieu. C'était comme une petite barrière de son pour changer d'air un peu.
0: Ben écoutez, moi, je trouve ça bien. Je vais vous dire pourquoi. Parce qu'on ne doit pas être fédéraliste à tout prix. Tu sais, à un moment donné, tu dis que tu es nationaliste, je comprends ça. Tu dis, moi, je suis fier d'être Québécois, je suis nationaliste. Être nationaliste, c'est quelque part, c'est d'être fier d'être ce que t'es, puis d'être fier de son peuple, puis de n'avoir confiance. Tu sais, je me veux un nationaliste, moi, je suis nationaliste québécois, mais je n'ai pas confiance aux Québécois. Bon. Fait qu'en partant, si tu as confiance aux Québécois, puis si tu respectes les Québécois, mais il peut arriver un moment où Ottawa ne respecte pas les Québécois. Où Ottawa nous met dans une situation où on peut être en danger de disparition, d'assimilation. Pour X raisons. Moi, je pense qu'on l'est déjà. T'sais, mais peut-être pour un libéral, c'est pas encore suffisant pour changer leur fusil d'épaule. Mais faut toujours que tu gardes cette possibilité-là, parce que tu sais pas ce que l'avenir te réserve. On sait pas ce qui peut arriver. T'sais. Fait que de dire, moi, je suis fédéraliste. Actuellement, là, il dit, ben moi, je voterai contre l'indépendance. Oui, je peux vivre avec ça. Mais de dire, je ne voterai jamais pour l'indépendance. Tu sais pas ce qui va nous pendre au bout du nez.
1: Tu m'enlèves les mots de la bouche. C'est exactement
0: dire,
1: ce qu'on dit.
0: Quelque part, que ce...
1: Ça devrait offenser personne.
0: Ben non!
1: Parce que c'est comme contraire. L'exemple que je donnais, Alain, je parlais de ça hier avec Rémi Villemur. L'exemple que je donnais, c'est, imagine que je dis, hey Alain, j'aimerais ça acheter ton condo, combien tu me le vends? Tu me dis, 500 000. Je fais, écoute-moi bien, moi là, c'est 450 000, mais anyway à 500, je te l'achète pareil. C'est où la négociation? Ça. Je suis mort, là. Ben ouais. Il faut que je puisse me retirer.
0: C'est ça.
1: Ben
0: exactement.
1: Voilà. Fait que moi, j'ai fait. Il n'y a absolument rien d'offensant de dire, ben là. Mais ça a été vu comme si il faut être fédéraliste à la vie à la mort. Et moi, je trouve que dans des fins de négociation, son propos était tout à fait sensé. Moi,
0: absolument.
1: J'ai sur la même
0: que toi. Ce que j'ai trouvé. Puis la réaction. Bon, moi, je pense que la réaction du Parti libéral était prévisible, là, à quelque part. Puis je ne les critique pas, là. Vous me demandez mon opinion.
1: Oui, oui,
0: mon
1: oui. Opinion, mais jamais.
0: Mais c'est ça. Tu sais, je veux dire, à quelque part, tu dois pas dire, je suis prêt à tout, puis peu importe ce qu'on va vivre, je vais toujours vouloir rester dans le Canada.
1: C'est ça.
0: Depuis... c'est parce qu'on sait pas ce qui peut arriver, là.
1: Ouais.
0: Tu sais, fait que, à quelque part, garde-toi un peu de gêne, puis surtout si tu me dis, moi, je suis nationaliste. Il dit ça, régionaliste, nationaliste, fédéraliste, philatéliste. En ce que je sais pas trop, là, ils sont bien des is, là. Fait que, bon, si t'es nationaliste, parfait. Parce que moi, là, ta mission première, si t'es nationaliste, c'est de prendre soin des Québécois.
1: Québécois. Voilà.
0: Ben oui. Fait qu'à quelque part, je pense que moi, je salue ça, tu sais, cette réflexion-là.

0: Puis moi, je voyais pas de problème là-dedans, mais j'étais pas surpris d'entendre la suite, là.
1: Et qu'est-ce qui fait que ça te fait pas peur, puis ça t'a pas dérangé, les médias sociaux, tout le temps, il y a une frange pour qui tout ce que tu vas dire, c'est toujours
0: Ben
1: pas
0: oui, on se fait
1: vrai.
0: insulter.
1: Ouais,
0: Ben
1: mais
0: oui, ben oui, mais
1: comment ça
0: c'est.
1: se fait que ça te dérange
0: Bon.
1: pas?
0: Tu sais, quand j'étais leader en chambre, au bloc, tu sais, j'avais quand même une certaine expérience. Puis, sur 32 députés, il y en avait une vingtaine qui n'avaient jamais fait de politique. Tu sais,
1: Des
0: puis là,
1: nouveaux, là.
0: ouais. Puis là, à un moment donné, des fois, ils pognaient les nerfs. Tu sais, parce que, puis c'est normal, on se faisait brosser en chambre, là. Tu sais, le bloc, on n'est pas tout le temps.
1: Ouais,
0: Tu sais, fait que là, il me disait, ah, là, il me disait, t'es arrivé à la fin. Puis, je les comprenais. Mais là, moi, là, je les écoutais. C'est normal. Achetez-vous de la peau. Achetez-vous de la peau. T'sais, parce que ça va arriver, t'es en politique. Fait que c'est normal, à quelque part, que tu vas des fois te faire brasser la casquette. Faut que tu sois prêt à vivre ça. Moi, mon gars m'a donné, quand j'ai perdu en 2018, mon gars, il est revenu à la maison, puis il avait de la peine. T'sais, mon gars est bien sensible, il avait de la peine. Puis il me dit, papa, il y a quelqu'un qui me dit, je suis bien content que ton père ait perdu, c'était pas bon, je sais pas quoi. Fait qu'il avait de la peine, t'sais. Je dis, Ben, combien de fois que le monde a dit qu'il aimait ton père parce qu'il trouvait que j'étais bon? C'est pas, je vous dis pas que je suis bon. C'est pas ça que je vous dis. T'sais? C'est pas, je me vante pas, là. Mais tu sais, j'ai dit ça à mon gars. C'est arrivé ça, c'est normal parce que mon gars, il est fin. Puis tu sais, nous autres, on n'est pas des monstres, là, puis on jase avec le monde. Puis le monde nous trouve fin, tu sais. Comme vous autres, je suis sûr que les gens vous trouvent fin. Vous avez de l'air fin, tu sais. Fait que, non,
1: C'est
0: mais
1: ça,
0: comprenez.
1: c'est
0: Fait
1: ça
0: que
1: un
0: là,
1: mal.
0: je dis combien, hein? Il dit, ben, il dit beaucoup. Je sais, moi, je calcule que c'est 10 pour 1. Fait que quand il a un arrive, pense aux 10 autres. Puis il dit, ah, ben finalement, on peut pas faire plaisir à tout le monde. Puis pense aux autres qui ont été faits avec toi, Ben. Tu sais, puis ça va te faire du bien, puis tu vas être capable de passer à travers. Tu sais. Fait que, tu sais, moi, c'est sûr que, tu sais. Attends, je lis des affaires sur Facebook, écoute.
1: Ben oui, mais ça, c'est
0: Tu y
1: tout le
0: vas-tu
1: monde.
0: d'ailleurs? Tu vas-tu
1: Ben
0: lire
1: oui,
0: ça?
1: oui.
0: Mais
1: Mais
0: que ça te donne? Ben non, mais je tente le pouls, tu sais.
1: OK.
0: Oui. Puis, tu sais, la fameuse pension. Tu sais, il va chercher des pensions à Ottawa. Je n'ai même pas de pension à Ottawa. Je n'ai pas eu. Tout le monde ne sait pas ça.
1: C'est quoi la mécanique pour en avoir une?
0: Ben, ça prend 6 ans. J'ai fait 5 ans et demi.
1: Ah, tu parles, t'es à 6 mois.
0: Ben
1: Est-ce que
0: oui,
1: je m'en
0: moi,
1: crisse?
0: j'ai rien, là. C'est
1: Ouais,
0: pas,
1: ouais,
0: on va te donner un prédiel puis deux muffins. Non,
1: ouais.
0: non, c'est comme, tu t'en vas chez vous, merci, bonne soirée à tous. Là, le monde t'écrit, ah, oh, ils cherchent les pensions, t'es allé chercher une pension à Ottawa. Mais tu sais, là, tu commences pas à écrire, ben non, j'ai pas de pension. Tu sais, allez vérifier, j'ai dit 5 ans et demi. C'est 6 ans après une pension. Tu sais?
1: C'est deux mandats à l'Assemblée nationale, c'est pas
0: Non,
1: pareil.
0: l'Assemblée nationale, c'est, t'as une pension directe, c'est 4% par année. Mettons, t'as fait 4 ans,
1: Ouais.
0: c'est quatre
1: Je
0: fois.
1: pensais que c'était deux mandats, deux.
0: Non.
1: T'étais élu 2 fois, que ça prenait
0: Ben, en
1: ça.
0: tout cas, à l'époque, c'était 4% par année,
1: OK.
0: peu importe le nombre d'années que tu fais. Il me
1: OK.
0: semble que c'était ça. À Ottawa, c'est 6 ans.
1: OK. Marianne? Non, non, on est un peu ciblé à l'après, Marianne.
2: Ben, attends, mais vas-y, je vais refaire une autre question après.
1: OK.
2: On va changer
1: Tout
2: de
1: le monde veut te
2: sujet.
1: poser des
2: Ben,
1: questions.
0: encore
1: Il y
0: plein de
1: avait
0: questions.
1: quelque chose là-dessus sur la pension qui est intéressante, mais bon,
0: Ben, on
1: on
0: en
1: peut
0: parlera
1: en
0: après.
1: parler,
0: Ouais,
1: ouais.
0: ouais.
2: Ben, moi, je
0: OK.
2: change de registre complètement. On
0: Oui.
2: a parlé de politique, mais on a parlé de famille.
0: Oui.
2: Puis, j'ai vu un article dans ABC News qui met en vedette une famille de l'Iowa qui a trouvé une façon un peu originale cet été de se rafraîchir. Donc là, c'est une mère avec ses deux garçons qui ils vont se coucher sur l'asphalte avec des différents objets ou eux-mêmes, ils vont se coucher sur l'asphalte pour créer une genre de silhouette et la maman les arrose. Puis là, après ça, ils se relèvent, puis là, ils voient le résultat, puis des fois, ils dessinent à la craie et tout. Pour ceux qui nous regardent à la
0: Ah
2: télévision, vous
0: ouais.
2: allez pouvoir y recréer
0: Ah, c'est
2: des
1: cute.
2: scènes
1: Mary
2: mythiques de
1: Poppins, c'est
2: films. Ouais,
1: marrant.
2: Mary Poppins. Pour le 4 juillet, ils ont fait
0: Ah, c'est bien
2: la
0: beau.
2: Statue de la Liberté. Donc, moi, je vous ramène un peu en enfance. Est-ce qu'il y a une tradition, soit d'été ou dans la famille, que vous, en tant qu'enfant, vous avez fait ou avec vos enfants, que vous avez fait, que vous aimeriez refaire aujourd'hui?
0: Moi, quand j'étais jeune, je faisais du sport. Tu sais, il y a une tradition, le hockey, l'hiver, je joue au hockey. Mais moi, je suis vieux, tu sais. Fait que c'est tout le temps la même affaire. Non, pour
1: On a le
0: vrai,
1: même âge. Mais
0: l'hiver,
1: moi, je dis pas que je
0: l'hiver,
1: suis vieux, c'est ça que tu fais.
0: non, mais l'hiver, tu sais, je jouais au hockey, puis l'été au baseball. C'était tout le temps ça.
1: OK.
0: J'étais toujours en train de faire du sport. Tout
1: Pour
0: le temps, tout
1: vrai?
0: le temps.
1: Pour
0: Ah,
1: vrai?
0: tout le temps.
1: Ah, ouais.
0: La voisine, elle disait, Alain, quand c'est pas un bâton de hockey qu'il y a des mains, c'est un bat de baseball. J'étais tout le temps en train de faire du sport.
1: La
0: Tout le temps, tout le temps.
1: voisine. La
0: Ouais, non, mais
1: voisine.
0: c'est une madame gentille, là.
1: OK.
0: Je l'ai essayé d'ailleurs, elle va se reconnaître, c'est sûr. Fait que, j'ai pas nécessairement tradition comme ça. Tu sais, mon père, il est mort, j'étais jeune, il est mort à 63 ans, tu sais, fait que moi, j'avais 23 ans, fait que mes enfants ne l'ont pas connu, tu sais. Fait que souvent, je parle de moi, tu sais, je parle de mon père. Des fois, comme la semaine passée, on est allé manger un roti au Montreal Paul Room, tu sais. Fait que genre, vous amène au Montreal Paul Room, ça, c'est le restaurant à mon père. Puis là, puis je radote, je fais pas exprès, ils sont patients. Puis là, ils sont là, oh, papa, c'est assez, arrête. Puis là, tu sais, je radote, je fais pas exprès, c'est juste leur patience. Mais ils sont tellement patients avec moi.
1: Fait tu radotes quoi, des histoires dans le temps avec
0: moi? J'arrête pas de dire c'est le meilleur hot dog au monde. Ah ouais, là, check, c'est écrit sur sa vitrine. Ouais,
1: je sais, je l'avais dit.
0: Ah, mais c'est sûr que c'est écrit papa. Là, fait que là, là j'arrête pas. T'sais, ah, le bon hot dog. Puis, fait que je fais, tu sais, je parle souvent de mes parents, tu sais. Mais j'ai pas de choses comme ça, par contre.
2: Okay.
0: J'étais vraiment un sportif, moi, tout le temps. Puis j'aimais beaucoup l'histoire, j'aimais beaucoup la politique à l'époque. Mon gars, il est un peu comme ça.
1: Ah oui?
0: Oui.
1: OK.
0: Mon gars, il aime beaucoup la politique française. Il pourrait vous parler de...
1: Oui, qu'est-ce qui t'intéresse là-dedans, moi aussi?
0: Ben, c'est les débats. Les débats sont beaucoup plus musclés. On parle beaucoup de gauche, de droite. Je pense que on parle, tu sais, les concepts politiques sont plus traités que chez nous. C'est plus dans le théorique aussi. C'est plus dans les, tu sais, l'histoire, les citations. C'est des gens d'une grande culture. Puis moi, ça m'impressionne.
1: Mm.
0: Tu sais, ils font beaucoup de citations. Quand ils chicanent, ils reviennent avec des citations. Puis je trouve que le niveau de discussion est très élevé.
1: C'est ça, moi, qui me fascine.
0: Oui, c'est ça. Fait que c'est toujours intéressant.
1: Bien vrai. Qu'est-ce que tu voulais dire tantôt?
2: Non, mais moi, c'était une autre nouvelle, si tu veux qu'on en parle complètement. C'est Radio-Canada, un peu plus tôt, je sais pas si vous avez vu, qui a annoncé en lien avec le fameux débat des chefs. Là, il y avait une discussion, on voulait ramener ça à Québec.
1: Ah oui, c'était intéressant.
2: Puis là, il y avait un débat à savoir si ça allait se passer. Puis là, Radio-Canada s'est prononcé en disant le débat des chefs va bel et bien avoir lieu juste à Montréal. Mm-hmm. Par contre, l'émission 5 chefs va être diffusée en direct de Québec. Je voulais vous entendre là-dessus sur l'importance vraiment que les gens de Québec accordent à ça, que le public québécois en général devrait accorder au fait que ça se passe un peu à Québec, ça se passe un peu à Montréal, puisque ça vient de tomber. Je voulais vous entendre là-dessus.
0: Ben moi, c'est un bon point, ça. Ouais. Ben moi, je trouve ça important parce que la ville de Québec, c'est quand même la capitale nationale, puis il faut que ça soit reconnu comme tel, puis il faut que ça ait une importance, pas seulement de voir l'Assemblée nationale à Québec, mais aussi que la vie politique, les débats, ça se fasse le plus possible, ben, pas tout le temps, mais le plus possible dans cette réalité-là qui est l'important, qui est la ville de Québec. Et moi, je pense que c'est un incontournable, je suis très d'accord avec ça.
1: Est-ce que, Cybèle, dans la nouvelle, est-ce qu'il explique pourquoi tout à coup c'est non, on fera pas le débat à Québec? Ou ils font juste dire.
2: Je vais regarder, il y a eu un
1: ça semblait comme si Radio-Canada avait un dilemme incroyable, Québec. Moi, je comprends pas ça.
2: Je vais te revenir là-dessus. Ouais. Je vais aller vérifier pendant qu'on discute si ce qu'ils expliquent. Dans l'article directement, non, mais je vais aller vérifier leur communiqué. Parce que c'est ce qu'ils ont émis et qu'après ça, les médias ont repris pour.
1: Quand on est élu à l'intérieur du Parti québécois, et qu'on est à l'Assemblée nationale, etc. Donc, on est souvent à Québec.
0: Oui. Québec, c'est 3 jours par semaine.
1: Ouais.
0: Mardi, mercredi, jeudi. Okay. À part dans les semaines intensives, là, si tu rajoutes le vendredi.
1: Mais ça veut dire que Montréal, qui pourtant est la métropole, fait pas partie vraiment de ta vie de politicien.
0: La ville de Montréal.
1: T'es dans ton coin, c'est ça.
0: Ouais, vous avez pas tort. Sauf que, tu sais, des fois, à l'époque, j'allais rencontrer la Chambre de commerce de Montréal métropolitain, puis tout ça. On allait rencontrer des entreprises, Bombardier, entre autres.
1: Okay.
0: Alors, on y allait quand même. Pas régulièrement, je compterais des mensonges, je dis ça, mais on y allait une fois de temps en temps. Ben moi, c'était Québec puis mon comté, clairement. Puis tu sais, je suis comme policier, je suis pas mal reconnu comme quelqu'un qui reste dans son terroir beaucoup.
1: C'est vrai?
0: Ah ouais, moi je reste.
1: Plus que la moyenne.
0: Ah ouais.
1: Pourquoi?
0: C'est chez nous.
1: OK.
0: C'est eux autres que je représente. Puis
1: ça a toujours été de même.
0: Tout le temps.
1: OK.
0: C'est tout le temps. Moi, je suis chez nous. Puis quand je sors du comté, là, ma femme, elle me dit il faut pas que tu sortes trop. Il faut que tu restes chez nous. C'est le monde. Mais non, elle me check. Elle est bonne. C'est ma meilleure critique.
1: Ah, oui?
0: Ma femme samedi, j'étais bon. J'étais vraiment bon. Puis samedi, je n'ai pas été bon. Mais c'est pas
1: c'est quoi?
0: Vraiment...
1: Donne-moi un exemple où tu as été bon puis pas bon dans des trucs très concrets que tu as fait.
0: Oh, boy.
1: Tu es supposé être capable de le dire quand tu es bon ou quand tu es moins bon.
0: Ah, mais
1: c'est toi qui choisis l'exemple.
0: Bon, mettons, tu sais, je pense que dans le dossier, quand j'ai amené l'UQAM dans mon comté, alors j'étais député fédéral, puis c'est de juridiction du Québec, j'étais bon.
1: OK.
0: Parce que j'ai tout fait tout seul. Tout seul avec Mme Fusaro, qui était la rectrice de l'Université du Québec à Montréal. J'ai à peu près tout fait tout seul, puis mon chum, qui est maire de Saint-Constant, j'avais dit, Jean-Claude, laisse-moi aller. T'es-tu prêt à avoir l'antenne? Il a dit oui, je suis prêt à avoir l'antenne. Je garde. Laisse-moi aller. Je vais négocier avec Mme Fusaro. Quand tout va être booké, je te...
1: On y va.
0: Ouais.
1: OK. C'est que ça, c'est un gros coup.
0: Oui.
1: C'est que ça, ta femme, elle te l'a dit.
0: Oui, oui.
1: Alain, ça serait bon coup.
0: Même quand je passe, fais du porte-à-porte, le monde me dit, hey, tu sais, il y a une femme, puis je l'ai revue. Hey. En 2021, j'ai fait du porte-à-porte, j'oublierai jamais cette femme-là. Je l'ai revue il y a deux semaines. Quand je jasais avec le monde, puis elle m'avait dit, vous savez, parce que j'ai dit, tu sais, je me présente aux élections, j'ai amené l'UQAM, ça. Elle, je sais que vous avez amené l'UQAM, M. Terrien, parce que moi, là, j'étais supposé revenir aux études, puis là, je me dis tout le temps, oh, ça me tente pas, c'est à Montréal, puis bof, t'es ouais. Des jeunes enfants. Mais là, à cause de vous, là, je suis obligé d'y aller, parce que c'est à côté de chez nous.
1: Ah, c'est hot.
0: Puis là, ben, je peux vous dire que je retourne aux études à cause ouais, de ouais, vous. Ouais. Puis là, je l'ai rencontré il y a pas longtemps, puis elle a fini, puis elle a eu son diplôme. Ben là, je dis, mon Dieu. Fait que, tu sais, c'est ce que j'aime de la politique, puis on n'a pas eu le temps de développer plus que ça. J'ai vu René Lévesque, oui, j'ai vu le débat national, tu sais, de la question nationale, puis de faire des discours en chambre, mais ce qui est encore plus le fun, c'est que tu changes le quotidien des gens. Je me suis aperçu de ça.
1: Mm-hmm.
0: La politique, là, c'est, il te donne dans tes mains, là, des outils, là, qui te permettent d'aider le monde, puis de prendre soin du monde. Ça, c'est génial. Puis je ne savais pas. Je ne savais pas comment on pouvait avoir autant d'importance. Dans le quotidien du monde.
1: On continue avec Alain Terrien, voilà. Candidat du Parti québécois.
0: J'avais quelque chose sur la pension.
1: Non, on va en parler après, on n'a pas fini.
0: Sais, mais c'est passé.
1: Il y a des pauses, j'ai des pauses des fois. Toi, tu connais ça.
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6: Breaking news! Attention, mesdames, messieurs.
7: Eh oui, Marc.
6: France-Maroc, qu'est-ce qui se passe?
7: J'ai failli oublier de te dire que la France mène 2-0, Marc.
6: Bravo!
7: Mais petite mauvaise nouvelle pour les Français, Mbappé semble blessé.
8: Oh.
7: Sorti à l'heure Ouais. Il reste 5 minutes, c'est bien parti pour les Bleus pour aller en demi-finale de la Coupe du Monde.
6: Waouh, merci. Merci beaucoup, Max. Max Trouleau, c'est un autre Français à l'intérieur.
9: Cool.
6: Ouais. Alors, tu voulais, je suis avec à l'intérieur, candidat Parti québécois pour la circonscription de Saguenay-Lin. Tu voulais parler du Tour de France, oui, non, peut-être, ou sinon?
9: Oui, ben oui.
6: Ça semble t'intéresser, donc ça
9: nous
6: intéresse.
9: Oui, mais juste dire que je suis allé en 2022 voir 3 étapes du Tour de France avec mon fils, ma femme et mes 3 autres filles. Et les gens qui n'ont jamais vu ça, c'est probablement le plus beau sport à regarder. Oui.
8: Je te crois, mais c'est juste étonné.
6: Ouais, on est tous comme chevreuils.
8: On entend l'explication.
9: Les gens qui disent, ce vieux monsieur-là raconte n'importe quoi, je vous invite, non, parce qu'il y en a qui vont dire ça, à aller sur Netflix.
8: Google,
9: il y a, en 2022, après la course de 2022, ils ont fait un documentaire. Et durant tout le documentaire.
6: La course que tu as vue, dans le fond.
9: Oui.
6: Oui.
9: Puis, à la fin du documentaire, ils ont demandé à celui qui l'a fait, qu'est-ce que vous aimeriez qu'on retienne de votre documentaire? C'est que les gens comprennent que le cycliste, c'est un sport d'équipe. Ils sont 8 à travailler ensemble. Ils ont chacun leur fonction. Et c'est le dépassement de soi. Actuellement, il y a probablement le meilleur cycliste de l'histoire. Je pense que les gens s'entendent pour dire qu'il est meilleur.
6: Son nom, c'est quoi?
8: Tu veux je t'appelle?
9: C'est Tadej Pogacar.
8: Ah oui.
9: C'est un Slovène.
6: Pogacar. OK.
9: Là, il mène. Aujourd'hui, il a explosé la compétition. Mais c'est que, tu sais, t'as un sprinteur. Pour le plat, ils finissent en groupe, t'as des sprinteurs, ils sont plus gros un peu. Ils explosent, là, les 200 derniers mètres.
6: Comme des gars de 100 mètres, là, à la course.
9: Ouais. Et t'as le poisson pilote qui l'amène. Donc, entre 700 mètres et 200 mètres, il y a quelqu'un à l'avant de lui qui l'amène puis qui le coupe du vent. Et à 200 mètres, il sort. Puis là, écoutez, c'est fou, là. Ça sort, là, puis ils sont gros, beaucoup plus gros que les autres.
6: Ouais, ouais.
9: Bon, dans les montagnes, on les appelle les chèvres. T'as des chèvres de montagne qui sont 2, 3, 4 et qui protègent le leader. Et au début, chaque leader a sa chèvre ou ses chèvres.
6: Okay.
9: Puis là, les chèvres, ça veut dire qu'ils travaillent très, très, très fort jusqu'à s'épuiser. Fait que là, chacune d'entre elles disparaît. Et à la fin, quand il reste 15-20 km, il y a juste les leaders qui sont là. Et là, c'est là que le sport commence. Et là, c'est les leaders jouent de façon... Celui qui est en avant brûle de l'énergie.
6: Mais pourquoi
9: plus.
6: On a l'impression que c'est toujours le même qu'on nous parle pendant tous les jours de la course? Il est rendu là. On n'entend jamais parler du reste de l'équipe, on dirait.
9: Ben non, mais c'est parce que l'équipe travaille pour lui. Puis il y a tellement que... Lance Armstrong, là, bon,
6: ouais.
9: Je sais qu'il y a eu... Bon, c'est ce qui est arrivé.
6: Ouais.
9: Mais Lance Armstrong, quand il recevait sa bourse, il donnait tout à ses coéquipiers. Tout au complet.
6: Okay.
9: Parce qu'il disait, c'est à cause de eux si j'ai gagné.
6: Okay.
9: Fait que t'as besoin d'une équipe et c'est la stratégie d'équipe. Et tu vois ça, les gens là vont s'ouvrir le cœur pour le leader. Là. Écoutez, là, ils vont jusqu'à l'épuisement. Là. Ils sont en avant du leader. Mm. Puis à un moment donné, le leader, quand il se dit, là, mettons, il reste 7 km, oui. Je corrige, j'ai assez de gaz. Là.
6: L'autre
9: fois,
6: gaz.
9: Ben là, des fois, le leader, il sort, puis là, il passe à côté, puis il donne une tape sur l'épaule en disant, merci mon chum, okay. Tu peux te reposer. Puis là, waouh, ils partent comme des balles.
6: Mais t'as quand même commencé en disant waouh, c'est formidable d'assister à ça, mais en quoi c'est différent de la F1 où tu vois juste passer pendant 3 secondes puis c'est fini?
9: Moi, je suis allé dans les montagnes.
6: Okay.
9: Puis à un moment donné, la montagne, tu sais, j'étais au col du Granon. Fait que dans la montagne, mais ils roulent pas vite. Fait que tu peux courir à côté d'eux autres. Puis là, tu t'es encourages. Puis t'en as 170 à 200. Fait que t'en vois passer pendant un bon bout de temps.
6: Okay. Okay.
9: Fait que, mais. Puis il y a des gens qui, mettons, le gars qui est en avant, mettons qu'ils sont deux premiers, le gars qui est en avant, lui en arrière, des fois, il va regarder en arrière. Puis tu vois dans la face que le gars est plus capable.
6: Pour vrai.
9: Ouais, tu le vois en face.
6: Il est cassé.
9: Ulrich, quand dans le temps d'Armstrong, c'était clair. Ulrich, il venait à la face défaite, là. Puis là, tu vois, le gars arrive, là, puis là, il part, là, il sait que l'autre ne te suivra pas. Puis là, le gars, il part, là, mon Ulrich, il est pogné en arrière, puis capable de suivre. Mais là, il y a quelqu'un de sa gang qui est 2 minutes en arrière. Là, il se met dans la montagne, il se met à pédaler très rapidement pour aller chercher Ulrich, puis monter jusqu'en haut pour le protéger du vent. Le gars qui a fait ça, il est brûlé, là.
0: On m'a jamais parlé de vélo de même.
9: Puis Armstrong, lui, il feignait des détresses.
6: Ouais.
9: Il faisait des phases de comique, tu sais.
6: Okay.
9: Le gars était en avant d'Armstrong, puis ça virait de bord, puis là, il faisait semblant de souffrir de la quête, là, il disait, on va l'avoir. Puis là, il partait, puis là, l'autre, il trouvait ça bien drôle, il se mettait en arrière, puis il se faisait couper du vent, puis là, il suivait, tu sais. Fait que c'est beaucoup de stratégie.
6: Tu pars.
9: Un exemple, puis je vais arrêter d'en parler après. Là, écoutez, il faut regarder, c'est Paul Sexhaus. Ça fait longtemps qu'on prenait un bon français du Tour de France, un vrai de vrai. Là. Mm. Il a 19 ans. Lui, son vélo est noir.
6: Il te reste 30 secondes.
9: Oui, et son vélo est noir parce que il met pas de peinture parce que ça l'allège de quelques grammes son vélo. Et il est avec Benoît, son coéquipier, qui lui a la même grandeur que Sexhaus. Fait que si jamais son vélo pète, il prend le vélo de Benoît.
6: Tabarouette. Okay.
0: Ah c'est technique.
6: Bon, c'est malade. Alain Thérien, candidat du Parti québécois dans la circonscription de Saguenay. On était content de te recevoir.
9: Ben, merci.
6: On te souhaite un très bel été. Bonne chance à tes élections.
9: Merci.
0: Et on a des beaux commentaires juste en terminant. Pierre qui nous dit, j'ai rarement vu un politicien aussi authentique. Raison de plus de voter pour le PQ, Pierre.
6: Oh, mon Dieu, c'est probablement quand même un péquiste d'avance, mais on est content parce qu'il est en train de confirmer.
9: Merci beaucoup
6: pour l'accueil.
0: Merci,
6: Belle.
0: Merci.
6: Marianne.
0: Merci.
6: Salut, Hugo.
0: Merci.
6: Oui, bravo, Trouleau à part. Salut, jeune Trifluvien. Et on se parle demain. Soyez-y, mesdames, messieurs. Je suis pas cute aujourd'hui. Ça arrive.
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6: Bon début de soirée Montréal, c'est Alex qui est avec vous pour la prochaine heure avec les meilleurs hits d'été de tous les temps. Puis là, c'est pas parce qu'aujourd'hui c'est un petit peu moins beau, hein, moins de soleil, un petit peu de pluie, que c'est pas une raison pour avoir du fun à soir. Il y a des feux d'artifice qui sont prévus à la ronde, donc évidemment c'est une option pour vous ce soir, mais en attendant... Mais on va s'écouter de la bonne musique, ça va faire passer le temps plus vite. J'ai les Bee Gees et Harry Styles qui s'amènent juste après Taylor Swift, la nouvelle mariée. Et on fait jouer sa chanson pour le film Toy Story, I Knew It, I Knew You, au 90.

Le party d'en place au 99.5 avec les meilleurs hits d'été de tous les temps. Elle sera au Festival d'été de Québec mercredi prochain. Vous avez peut-être encore la chance de vous pogner une passe. C'est Keisha et Pitbull sur Timber.

Dans quelques minutes, Post Malone et Shaboozy s'amènent. Mais pour l'instant, c'est Jennifer Page avec un bon classique d'été, Crush, au 99.5.

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Ce sera tout pour moi aujourd'hui, mais on se reparle demain dès 18h. Je vais encore une fois remplacer dans le garage à Dan, puis évidemment notre rendez-vous hebdomadaire. Tous les soirs de fin de semaine, je vous accompagne jusqu'à 22h avec les meilleurs hits d'été de tous les temps. Je m'appelle Alex, passez une bonne soirée. Prenez soin de vous. On se dit à demain. Ciao!

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